0: Une première depuis 2009. Les Brugeois se sont facilement débarrassés des promus de Courtrai, victoire 3-0. Ce samedi, c'est au tour du Standard et de l'Union Saint-Gilloise d'entamer leur saison. Fin de ce flash, très belle nuit à l'écoute de la RTBF.
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0: Il est 3 heures.
1: Bienvenue dans ce flash à la une cette nuit, ces vives tensions diplomatiques entre l'Italie et l'Espagne. Alors que l'Italie avait annoncé maintenir ses contrôles aux frontières pour toute personne venant d'Espagne jusqu'au 15 août, l'Espagne fait savoir qu'elle appliquera les mêmes contrôles pour tous les voyageurs provenant d'Italie. Vives tensions donc entre Rome et Madrid autour de l'enclave de Ceuta, cette enclave espagnole située au nord du Maroc où des dizaines de milliers de Marocains avaient afflué la semaine dernière. Depuis cet épisode, le gouvernement italien fustige la politique migratoire espagnole qu'il juge bien trop laxiste. Dans le reste de l'actualité internationale, cette annonce de l'armée allemande, deux drones ont été repérés jeudi vers 22h au-dessus d'une base militaire dans l'ouest du pays à une vingtaine de kilomètres de la frontière belge. Mardi, l'aéroport de Leipzig avait déjà été survolé par un drone chargé d'explosifs. Chez nous, un incendie s'est déclaré hier soir dans la forêt de Bon Secours à la frontière franco-belge, non loin de la ville de Péruet, tout à l'ouest du pays. Près de 4 à 5 hectares pourraient avoir été touchés. Le feu qui a démarré côté français a été maîtrisé par les pompiers. La circulation locale entre la France et la Belgique pourrait rester bloquée jusqu'à ce matin. Je vous rappelle aussi le décès de Michel Degeneffe, célèbre ventriloque et marionnettiste belge, père de la marionnette Tataillet qui a fait rire énormément de Belges et de Français. Dans les dernières décennies du siècle précédent, Michel Degeneffe est décédé à Saint-Étienne en France où il vivait ce vendredi à l'âge de 77 ans. Enfin en sport, le club de Bruges ouvrait hier soir la nouvelle saison de Pro League, le championnat belge de football. Un championnat linéaire sans play-off, une première depuis 2009. Les Brugeois se sont facilement débarrassés des promus de Courtrai, victoire 3-0. Ce samedi, c'est au tour du Standard et de l'Union Saint-Gilloise d'entamer leur saison. Fin de ce flash, très belle nuit à l'écoute de la RTBF.
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0: Il est 4 heures.
1: Bienvenue dans ce flash à la une cette nuit, ces vives tensions diplomatiques entre l'Italie et l'Espagne. Alors que l'Italie avait annoncé maintenir ses contrôles aux frontières pour toute personne venant d'Espagne jusqu'au 15 août, l'Espagne fait savoir qu'elle appliquera les mêmes contrôles pour tous les voyageurs provenant d'Italie. Vives tensions donc entre Rome et Madrid autour de l'enclave de Ceuta, cette enclave espagnole située au nord du Maroc où des dizaines de milliers de Marocains avaient afflué la semaine dernière. Depuis cet épisode, le gouvernement italien fustige la politique migratoire espagnole qu'il juge bien trop laxiste. Dans le reste de l'actualité internationale, cette annonce de l'armée allemande, deux drones ont été repérés jeudi vers 22h au-dessus d'une base militaire dans l'ouest du pays à une vingtaine de kilomètres de la frontière belge. Mardi, l'aéroport de Leipzig avait déjà été survolé par un drone chargé d'explosifs. Chez nous, un incendie s'est déclaré hier soir dans la forêt de Bon Secours à la frontière franco-belge, non loin de la ville de Péruet, tout à l'ouest du pays. Près de 4 à 5 hectares pourraient avoir été touchés. Le feu qui a démarré côté français a été maîtrisé par les pompiers. La circulation locale entre la France et la Belgique pourrait rester bloquée jusqu'à ce matin. Je vous rappelle aussi le décès de Michel Degeneffe, célèbre ventriloque et marionnettiste belge, père de la marionnette Tataillet qui a fait rire énormément de Belges et de Français. Dans les dernières décennies du siècle précédent, Michel Degeneffe est décédé à Saint-Étienne en France où il vivait ce vendredi à l'âge de 77 ans. Enfin en sport, le club de Bruges ouvrait hier soir la nouvelle saison de Pro League, le championnat belge de football. Un championnat linéaire sans play-off, une première depuis 2009. Les Brugeois se sont facilement débarrassés des promus de Courtrai, victoire 3-0. Ce samedi, c'est au tour du Standard et de l'Union Saint-Gilloise d'entamer leur saison. Fin de ce flash, très belle nuit à l'écoute de la RTBF.
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0: Il est 5 heures.
1: Bienvenue dans ce flash à la une cette nuit, ces vives tensions diplomatiques entre l'Italie et l'Espagne. Alors que l'Italie avait annoncé maintenir ses contrôles aux frontières pour toute personne venant d'Espagne jusqu'au 15 août, l'Espagne fait savoir qu'elle appliquera les mêmes contrôles pour tous les voyageurs provenant d'Italie. Vives tensions donc entre Rome et Madrid autour de l'enclave de Ceuta, cette enclave espagnole située au nord du Maroc où des dizaines de milliers de Marocains avaient afflué la semaine dernière. Depuis cet épisode, le gouvernement italien fustige la politique migratoire espagnole qu'il juge bien trop laxiste. Dans le reste de l'actualité internationale, cette annonce de l'armée allemande, deux drones ont été repérés jeudi vers 22h au-dessus d'une base militaire dans l'ouest du pays à une vingtaine de kilomètres de la frontière belge. Mardi, l'aéroport de Leipzig avait déjà été survolé par un drone chargé d'explosifs. Chez nous, un incendie s'est déclaré hier soir dans la forêt de Bon Secours à la frontière franco-belge, non loin de la ville de Péruet, tout à l'ouest du pays. Près de 4 à 5 hectares pourraient avoir été touchés. Le feu qui a démarré côté français a été maîtrisé par les pompiers. La circulation locale entre la France et la Belgique pourrait rester bloquée jusqu'à ce matin. Je vous rappelle aussi le décès de Michel Degeneffe, célèbre ventriloque et marionnettiste belge, père de la marionnette Tataillet qui a fait rire énormément de Belges et de Français. Dans les dernières décennies du siècle précédent, Michel Degeneffe est décédé à Saint-Étienne en France où il vivait ce vendredi à l'âge de 77 ans. Enfin en sport, le club de Bruges ouvrait hier soir la nouvelle saison de Pro League, le championnat belge de football. Un championnat linéaire sans play-off, une première depuis 2009. Les Brugeois se sont facilement débarrassés des promus de Courtrai, victoire 3-0. Ce samedi, c'est au tour du Standard et de l'Union Saint-Gilloise d'entamer leur saison. Fin de ce flash, très belle nuit à l'écoute de la RTBF.
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0: Vitesse renforcée durant 24 heures jusqu'à demain 6 heures. Donc, des radars fixes automatiques et des radars mobiles seront déployés sur l'ensemble du territoire. Il s'agit de la 25e édition du Marathon contre la vitesse, une opération belge qui s'inscrit dans une campagne européenne. Comme chaque année, des commémorations ont lieu aujourd'hui à Marcinelle dans l'entité de Charleroi. Ces commémorations revêtent un caractère particulier cette année. Cela fait exactement 70 ans que 262 mineurs ont perdu la vie dans l'incendie du charbonnage du bois du Casier, un incendie survenu à 975 mètres sous terre le 8 août 1956. Cette catastrophe reste à ce jour la plus dramatique catastrophe industrielle qu'a connue notre pays. À 8h10 ce matin, une cloche retentira et les noms des 262 victimes seront prononcés. Plusieurs dizaines de détenus de la prison de Saint-Hubert ont été évacués hier en fin de journée en raison d'un incendie survenu dans la toiture du bâtiment. Une trentaine d'entre eux ont été relogés dans une salle polyvalente de l'établissement. Une présence policière pour éviter tout incident a été assurée cette nuit. Incendie également hier soir dans la forêt de Bonsecours, dans l'entité de Perroué, c'est dans le Hainaut, à la frontière franco-belge. Près de 4 à 5 hectares ont été brûlés. Le feu qui a démarré côté français a été maîtrisé par les pompiers. La circulation locale entre la France et la Belgique doit reprendre ce matin. Ces vives tensions diplomatiques entre l'Italie et l'Espagne après l'invasion massive de jeunes Marocains dans l'enclave espagnole de Ceuta la semaine dernière. Alors que l'Italie a annoncé hier prolonger ses contrôles aux frontières pour toute personne venant d'Espagne jusqu'au 15 août, l'Espagne, hier soir, a fait savoir qu'elle appliquera les mêmes contrôles pour tous les voyageurs, cette fois en provenance d'Italie. En football, le club de Bruges ouvrait hier soir la nouvelle saison de Pro League, le championnat belge de football, un championnat linéaire sans play-off, une première depuis 2009. Les Brugeois se sont facilement débarrassés des promus de Courtrai, victoire 3-0. Aujourd'hui, c'est au tour du Standard et de l'Union Saint-Gilloise d'entamer leur saison. Fin de ces infos, très bon réveil.
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0: Bon réveil, merci de nous rejoindre. 7h, c'est l'heure du journal avec Nathalie Servet dans quelques instants.
1: Il y a 70 ans, jour pour jour, la Belgique vivait la pire catastrophe industrielle de son histoire. Le 8 août 1956, 262 mineurs, dont une majorité d'Italiens, perdaient la vie dans l'incendie au fond d'une mine.

0: Bonjour à toutes et à tous. La Belgique commémore ce matin les 70 ans de la catastrophe du bois du Casier à Marcinelle dans l'entité de Charleroi. Dans un peu plus d'une heure, la cloche de cet ancien charbonnage retentira à 262 reprises pour les 262 mineurs, dont 136 Italiens et 95 Belges, morts le 8 août 1956 lors d'un incendie dans la mine à près de 1000 mètres de profondeur. Nicolas Rondelet, vous êtes au bois du Casier. Rappelez-nous d'abord les faits qui se sont produits il y a 70 ans.
1: Alors Nathalie, je me trouve juste à côté du puits, là où l'incendie s'est déclaré à 975 mètres de profondeur. Ce matin-là, un homme charge un wagonnet plein de charbon dans la cage de l'ascenseur. L'opération ne se passe pas normalement et le wagonnet n'entre pas totalement. À 8h10, l'ascenseur est rappelé à la surface et le wagonnet mal engagé arrache une poutre. Dans sa chute, cette poutre brise une conduite d'huile à haute pression et des cabines et des câbles électriques. Un court-circuit met le feu à l'huile et en quelques secondes, le puits se transforme en un gigantesque brasier. Seuls 13 hommes parviendront à rejoindre la surface. Tous les autres sont pris au piège. 262 hommes sont morts, asphyxiés par le monoxyde de carbone. C'est leur mémoire qu'on honore aujourd'hui, ici à Marcinelle. Il y a déjà un peu de monde et on attend des représentants officiels de la Belgique, d'Italie, mais aussi des descendants des victimes, des associations d'anciens mineurs. Et à 8h10, vous l'avez dit, heure précise du début de l'incendie survenu il y a 70 ans, la cloche, offerte par l'Italie en 2009, résonnera 262 fois et les noms des 262 victimes seront prononcés, un moment chaque année très émouvant.
0: Merci Nicolas Rondelet. 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Nouvel incendie hier en fin d'après-midi dans la forêt de Bonscourt, dans l'entité de Peyrouet, c'est dans le Hainaut, la frontière franco-belge. Le feu qui a démarré côté français était maîtrisé. Entre 4 et 5 hectares de végétation brûlée, la circulation locale entre la France et la Belgique doit reprendre ce matin. Il y a un mois, un incendie avait déjà détruit 8 hectares au même endroit. Des radars en plus et des contrôles de police. La 25e édition du marathon de la vitesse a commencé il y a une heure. Ces contrôles de vitesse renforcés sont prévus jusqu'à demain 6h. Des contrôles renforcés aussi depuis quelques heures dans les ports et aéroports espagnols pour les voyageurs en provenance d'Italie. C'est l'une des conséquences de l'arrivée de milliers de migrants la semaine dernière dans l'enclave espagnole de Ceuta. L'Italie avait décidé d'instaurer des contrôles à ses frontières pour les personnes voyageant depuis l'Espagne. Aujourd'hui, le gouvernement de Pedro Sánchez réagit, Milan Berkmans.
2: Oui, et le gouvernement espagnol ne fait ici qu'appliquer des mesures de réciprocité, c'est-à-dire des contrôles de sécurité vis-à-vis des voyageurs en provenance de l'Italie. La mesure a pris effet cette nuit à minuit et sera d'application jusqu'au 15 septembre. Ce sont en fait les mêmes contrôles et la même vigilance accrue qui est en vigueur depuis une dizaine de jours aux frontières italiennes, depuis que le pays a décidé donc de suspendre les accords Schengen et donc la libre circulation avec l'Espagne. Des mesures qualifiées d'inéquitables, contraires aux intérêts de l'Union européenne et discriminatoires pour la population espagnole par le gouvernement à Madrid, qui a appelé l'Italie à revoir sa position plusieurs fois et met maintenant ses menaces à exécution. Et on rappelle que sur les 72 000 personnes qui étaient arrivées à Ceuta, 70 000 ont fait marche arrière.
0: Et de son côté, l'Union européenne demande à Meta et à TikTok de renforcer sa surveillance après donc ces événements de Ceuta.
2: Ouais, les deux plateformes doivent agir de manière décisive, je cite, pour enrayer la désinformation en temps de crise, écrit la Commission européenne dans un communiqué. L'exécutif européen a rencontré les représentants de Meta et TikTok ce vendredi pour faire un point sur leur rôle dans l'afflux massif de migrants sur l'enclave espagnole. Selon l'un des commissaires européens, celui à la migration, Magnus Brunner, il explique que les traversées ont été alimentées par des réseaux criminels de passeurs et par la désinformation. La Commission européenne qui appelle donc à une surveillance renforcée des plateformes, la coopération et la vérification des faits doit être renforcée.
0: Et on rappelle les derniers chiffres, 72 000 migrants traversés en quelques jours la frontière, 141 personnes sont mortes dans la mer, un bilan qui pourrait encore s'alourdir. La Colombie a un nouveau président, El Tigre, c'est ainsi que se fait appeler Abelardo de la Espriella, avocat de 48 ans, novice en politique et qui représente la droite dure. C'est d'ailleurs dans une caserne devant des milliers de soldats en uniforme qu'il a prononcé son premier discours cette nuit, soutenu par Donald Trump. Il a juré de combattre sans répit le narcoterrorisme et toutes les organisations criminelles qui menacent la liberté de la Colombie. Les États-Unis ont déjà annoncé une aide d'$1 milliard à la Colombie. C'est reparti, le championnat

0: Le championnat de foot a repris hier soir et pour ouvrir le bal, les champions en titre eux-mêmes, les Brugeois affronteraient Courtrai, l'une des deux équipes promues. Les Brugeois se sont imposés sans mal, 3-0 avec des buts qui ont traîné à arriver. Mais le premier but de la saison est signé Hugo Vetlesen. Pour le médian brugeois, c'est bon pour la confiance.
1: Oui, c'est toujours bien d'avoir marqué le premier but pour moi-même et pour l'équipe. Ouais, c'est un bon sentiment.
2: Bah, on va dire une victoire large, peut-être facile pour Bruges, mais le deuxième but s'est fait attendre quand même longtemps.
1: Oui, mais c'est comme ça, quand ils sont très bas, il faut utiliser beaucoup de temps. Et quand ils sont joués 4-2-3, c'est pas facile de marquer parce qu'ils ont 11 derrière le ballon. Mais à la fin, je pense on fait ça bien. On a le deuxième but, c'est très bien pour l'équipe et pour la confiance et tout.
0: Une interview de Manu Jus. L'étape reine du Tour de France femme a redistribué toutes les cartes hier. C'est la Polonaise vainqueur de la Grande Boucle en 2024. Katarzyna Niewiadoma qui s'est imposée au sommet du Mont Ventoux. Une véritable démonstration, ce qui lui permet de reprendre le maillot jaune à deux jours du terme. Aujourd'hui, avant-dernière étape entre Sisteron et Nice. Une étape longue de 171 km relativement plate. Fin de ce journal. Excellent réveil.
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0: Sur les routes et enfin un point sur vos conditions de circulation avec Caroline Martin. Et Caro, c'est calme.
4: Oui, bonjour. Effectivement, c'est calme un petit peu partout ce matin, donc on ne va pas s'en plaindre, évidemment. Restez prudents.
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0: Il est 7h07, tout de suite, Viva Weekend.
6: Merci beaucoup Nathalie Servet, d'autres infos tout à l'heure, bien sûr ce sera à 8h.

0: Mais c'est parti, ben voilà, le micro ouvert évidemment, ravi de vous retrouver. Je vous avoue que c'est un peu sur le fil aujourd'hui que je viens dans cette émission puisque c'était Jérémy Bèze, logiquement qui devait l'animer, qui est souffrant Jérémy Bèze. On lui fait bien sûr d'énormes bisous s'il nous regarde peut-être maintenant dans le fond de son lit, ça c'est clair. Alors, bienvenue dans cette émission avec, vous le savez, tout à l'heure à 8h Alain Boschmann, on va parler des salades d'été parce qu'on est en plein dedans. Sommaire de cette émission, évidemment les desserts, on me dit dans l'oreillette. Les desserts de l'été, et puis dans le sommaire de cette émission, on y vient, c'est la journée aujourd'hui internationale du chat. Vous êtes peut-être avec votre chat à la maison en train de nous écouter là maintenant, on en parlera. Vous pourrez bien sûr réagir via la ligne WhatsApp 0470 07 20 23. Karine Bress n'est jamais loin non plus, elle sera là avec nous pour faire des petites balades. On ira à la Beauverie qui fête ses 10 ans d'art au cœur de la Cité Ardente, et puis les podcasts avec Françoise Barré, c'est les podcasts sur la série Ma vie ici, des souvenirs de là-bas. C'est une série qui marque les 80 ans de l'accord charbon signé entre la Belgique et l'Italie le 23 juin 1946. Anthony Macestio sera là également pour notre moment tout à l'heure jardin et loisirs. Il va nous parler de ces arbustes qui résistent à la sécheresse. Voilà, je m'installe confortablement. Merci à toute l'équipe d'être présente, de me filer un petit coup de main pour cette toute première aujourd'hui, c'est-à-dire Johanna, Corentin, Damien également, et on démarre dans quelques instants. On va faire un petit point sur la route là maintenant, c'est Caroline Martin, ou la météo, parce qu'on vient de le faire effectivement. Voilà, c'était très court la route tout à l'heure Caroline, au niveau de la météo, qu'avez-vous comme nouvelle à nous annoncer ce matin?
1: Eh bien écoutez, les températures sont un peu contrastées ce matin, voire même un petit peu fraîches par endroits, avec 11 degrés relevés par exemple du côté de Saint-Hubert, mais très vite la douceur va s'imposer partout, du soleil, du ciel bleu, 19 à 22 degrés ce matin et des températures carrément estivales dans l'après-midi avec jusqu'à 28 degrés.
0: Eh bien écoutez, c'est beaucoup plus respirable. Merci beaucoup Caroline, à tout à l'heure.
1: À tout à l'heure.
0: Madonna pour nous rejoindre, parce qu'il y a de la bonne musique évidemment dans cette émission avec Sabrina Carpenter. C'est un peu le son de cet été sur Vivacité aujourd'hui, samedi, et sur la Une en télé. Merci de nous rejoindre.

0: Madonna et Sabrina Carpenter sur Vivacité, sur la Une ce matin. On a beaucoup de chouettes cadeaux à vous offrir. 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C'est ce qu'on vous offre dans les prochaines minutes, direction Boulogne-sur-Mer. Il est 7h13.
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0: Le sourire du jour, comme tous les week-ends, dans cette émission à 7h14. Premier sourire, ce sera le Festival des Arts et de la Rue. On va partir à Walsor, aussi appelé Walsor Festival. C'est Émilie Maylen qui va nous rejoindre dans quelques instants. Est-ce qu'elle est là, dites-moi, parce que je sais qu'on avait un petit souci de connexion. Pas encore, ok, on va attendre dans quelques instants. En tout cas, ça se tient le samedi 8 août, donc c'est-à-dire aujourd'hui. C'est la 4e édition dans le village de Walsor, au bord de Meuse. C'est franchement un chouette festival. Je suis allé voir les images ce matin, c'est assez sympa. Voilà, il y a toujours des choses à faire. Et nous, on est là, évidemment, tous les week-ends pour vous en parler dans cette émission. Émilie Maylen, est-ce qu'elle vient de se connecter ou pas? Est-ce qu'elle est avec nous? On attend encore quelques petites secondes et on la retrouve dans quelques instants. Et on va évoquer, évidemment, avec elle ce festival qu'on vous propose, Bord de Meuse. Elle est directrice de la CIOSAR, Walsor Festival. Et elle sera là pour nous en parler dans quelques secondes. Je ne sais pas si elle est là, si on arrive à la voir en ligne. On va mettre un petit disque. Eh ben écoutez, c'est sympa. Allez, souvenirs des années 90. Sur Vivacité, ça a l'air cool, hein, ça. C'est assez sympa. Et sur la Une, les Fun and Blondes, What's Up. Un peu de gratte ce matin, de guitare. Et on va parler des chats, évidemment. Et on se connectera à vos messages WhatsApp. On va faire ça dans quelques instants. À tout de suite.

0: Les Fun and Bones pour peut-être vous accompagner avec le petit-déj ce matin et What's Up sur Vivacité sur la Une, il est 7h17. Est-ce que vous êtes là, dites-moi, mais ce n'est pas Émilie qu'on a, c'est Emmanuel. Bonjour.
1: Et je suis bien là.
0: Êtes bien là, vous êtes connecté en direct. Voilà, vous voyez, ben ça c'est la preuve qu'on est en direct, effectivement, quelquefois il y a des petits problèmes de connexion. Alors je le disais, premier sourire du jour avec vous ce matin pour le Festival des Arts de la Rue à Walsall, aussi appelé le Walsall Festival, c'est ça?
1: Ça oui.
0: Alors on est à la 40e édition, la 4e, je ne me trompe pas, parce que vous savez que je n'ai pas trop de mémoire. Hein.
1: C'est bien la 4e édition cet après-midi à Walsall, oui, c'est ça.
0: Alors, c'est un festival d'art de la rue qui mêle quoi? Cirque, théâtre, danse, marionnette, en quelques mots?
1: C'est ça. Donc, il y a une quinzaine de compagnies qui seront présentes cet après-midi à Walsall. Donc, c'est un festival d'art de rue qui se veut pluridisciplinaire. Donc, il y aura du cirque, de la danse, de la musique et beaucoup de déambulation.
0: Alors, à l'esprit, vous mettez vraiment l'accent sur la rencontre, le partage et l'accessibilité. Hein. C'est très important pour vous, ça?
1: Oui, c'est ça. Donc, le festival à Walsall, c'est un festival qui se veut familial, tout public. On essaye vraiment de contenter tout le monde et que tout le monde ait du plaisir à découvrir ces très beaux spectacles. Et on essaye chaque année d'apporter des nouvelles solutions en termes d'accessibilité et d'inclusivité dans le festival.
0: D'accord. Et c'est un festival qui est vraiment ancré dans votre territoire, si je puis dire, hein, maintenant.
1: Oui, donc il y a le festival et puis nous organisons également avec la collaboration du Centre culturel d'Astières un atelier citoyen. Donc les citoyens astérois et walsortois participent à un atelier, ils construisent des éléments scénographiques pour le festival. Donc c'est une journée de festival mais c'est toute une année de travail collaboratif.
0: D'accord, alors quelques spectacles aussi à ne pas manquer, il y a quoi? Il y a Balance-toi, il y a Charlie également, on m'a parlé de ça, il paraît que c'est sympa.
1: Alors la compagnie Charlie donc, va nous présenter son spectacle Peekaboo. Mmh. Donc ils arrivent avec un véritable ring de boxe, pardon, et ça raconte l'histoire d'une famille qui se dispute pour un oui ou pour un non, et donc c'est très très très drôle, c'est très acrobatique. Et la compagnie Balance-toi, donc là c'est avec le spectacle Syndrome du Bourdon. Donc il part du principe que le bourdon normalement ne sait pas voler parce que son corps est trop gros pour ses toutes petites ailes, mais que finalement si on y croit, ben on peut arriver à de grandes choses. Et donc ça c'est un duo très joli d'acrobates. C'est accessible à partir de 3 ans, donc c'est génial aussi pour les enfants.
0: Alors, pour les tout-petits, pour les plus grands, bref, pour toute la famille, au cœur du village aujourd'hui, dans le village de Walsall, c'est dès 15h30, c'est ça?
1: Ouverture des portes à 15h30 et les premiers spectacles commenceront à 16h30.
0: Alors, Jacques, les tarifs à 10€ en pré-vente, c'est encore possible de les réserver maintenant en ligne ou bien c'est un peu trop tard?
1: C'est un petit peu trop tard, donc là, on passe au tarif... jour J, donc c'est 14€ à partir de 12 ans et 10€ pour les plus jeunes.
0: Alors, est-ce qu'il y a un parking? Parce que vous savez qu'on est très à cheval hein, là-dessus. Est-ce que c'est possible facilement de s'y rendre et de venir se parquer?
1: Alors, on a la chance d'avoir la nationale, donc qui est le principal accès, qui est fermé à partir de 8h du matin. Donc, le plus facile, c'est de se garer sur cette nationale. Et alors, avec la collaboration précieuse de la commune d'Astières et du PAC, nous avons la possibilité d'avoir une navette gratuite d'Astières vers le festival. Donc, c'est aussi facile de se garer à Astières pour venir en toute quiétude à Walsall.
0: Allez, direction Walsall ce samedi 8 août dès 15h30. Merci beaucoup, Émilie, d'être passée sur la Une et par Vivacité ce matin. Bon festival, à bientôt.
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0: C'est en vain de bon samedi. Merci à tous de nous rejoindre et de passer en tout cas ce week-end avec les médias de la RTBF. C'était il y a 10 ans, en mai 2016. La Boverie à Liège, en bordure de Meuse, ouvrait ses portes au public dans un écrin entièrement repensé au cœur d'un parc éponyme, Karine Bresse.
5: Oui, 10 ans que vous allez visiter ce musée des Beaux-Arts à Liège. On est en bordure de Meuse, un musée des Beaux-Arts qui accueille des grands artistes quand même. Hein. On peut voir des œuvres de Picasso, de Chagall, Magritte, Delvaux, pour ne citer que. L'endroit est merveilleux dans un parc. Alors moi, ça me fait penser, mais c'est mon avis personnel, c'est pour que vous ayez des images sous les yeux, à un château anglais de Plaisance, avec des pierres assez blanches, alors que c'est pas du tout ça. C'est un pavillon, un souvenir de l'exposition universelle qui a eu lieu à Liège en 1905. Vous savez, quand on crée des expositions universelles, on construit des pavillons qui sont après transférés dans les pays et certains restent. On pense par exemple à l'Atomium pour l'exposition universelle de 1958. Eh bien, à Liège, ce qu'il reste de 1905, notamment, c'est la Boverie. Et il y a une dizaine d'années, on a repris ça en main, on a annexé un bâtiment plus moderne, une verrière. Je trouve que l'ensemble est magnifique. Et on y a mis un musée des Beaux-Arts. Très vivant, hein, c'est-à-dire, parce que ça bouge beaucoup. Il y a des expositions temporaires. Ça va, ça vient. C'est franchement un musée à voir absolument avec les petits, avec les grands, avec les ados aussi, parce que c'est très interactif. Et vous allez pouvoir découvrir une grande partie de l'histoire des Beaux-Arts de chez nous. C'est inscrit dans un parc, un joli parc, lui aussi rénové. Tout est calme, l'endroit est sobre et vous y allez quand vous le souhaitez, sauf le lundi, parce que le lundi c'est fermé, c'est pas très cher non plus de mémoire, c'est 5 euros pour aller visiter cet endroit. Pour y aller, moi je vous recommande d'y aller en train. Vous pouvez bien sûr y aller en voiture, mais c'est pas tellement loin finalement de la gare des Guillemins, puisqu'il y a une passerelle qui rejoint les deux sites. Et franchement, n'hésitez pas à prendre le train, c'est accessible aux personnes à mobilité réduite et vous allez y passer. Ça c'est selon vos goûts, votre intérêt, soit 2 heures, 3 heures, 4 heures. Je vous recommanderais quand même de combiner ça avec une autre visite à Liège, dans Liège même, en prenant par exemple le bus. Je vous ai d'ailleurs posté des balades à ce propos, concernant par exemple l'archéoforum sous la place Saint-Lambert, le musée de la vie wallonne aussi, ou alors vous avez encore les aquariums, mais j'aime pas mal aussi les édifices religieux de la cité liégeoise, ou encore la montagne de Liège aussi. Franchement, il y a de quoi y passer toute une journée sans aucun problème. Mais là, on se concentre sur la Boverie parce que cet été, eh bien, j'ai bien aimé mettre en avant différents anniversaires, dont celui-ci, l'ouverture de ce musée de la Boverie. C'était il y a 10 ans pour le public.
0: Oui, c'est un bon choix. Merci beaucoup, Karine Bresse. La suite sur RTBF Actu, évidemment. Et la semaine prochaine, ce sera la fête en Outre-Meuse. Petit clin d'œil déjà quelques jours à l'avance. Bienvenue, Stromae et Tout Vélo. Voici des fleurs ce matin.

0: nous offre des fleurs ce matin, la vie est belle. 7h28, Tovalo et Stromae sur Vivacité.
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0: 7h29 pratiquement, vue sur Ovio, la série de reportages Ma vie d'ici, des souvenirs de là-bas. C'est avec Françoise Barré, la conceptrice du podcast. Bonjour Françoise.
8: Mais bonjour.
0: Bienvenue ce matin, ravi de vous retrouver.
8: Alors, mais ravi d'être là.
0: Bah écoutez, de même, voilà, moi c'est vraiment en dépannage, hein, mais ravi en tout cas d'être avec vous aussi. Voilà. Alors 80 ans après l'accord charmant entre la Belgique et l'Italie, Françoise, vous nous emmenez à la rencontre de celles et ceux qui portent encore aujourd'hui la mémoire d'une immigration qui a profondément façonné notre pays. Hein.
8: Oui, exactement. Le titre « Ma vie ici, des souvenirs de là-bas » résume très bien ces rencontres multiples, toute cette richesse chez nous avec les héritiers de l'immigration italienne. En 1946, la Belgique signe les accords du charbon avec l'Italie. L'Italie est vaincue, elle a besoin de se relever. Bon, ils sont dans une pauvreté crasse, hein, ouais, vraiment, en Italie. Ouais. C'est terrible, les gens ont faim dans les campagnes, dans les villes, on ne retrouve pas de travail. Après toutes ces années de fascisme, ce mensonge qui a conduit les gens à la défaite. Et donc, pour pouvoir avoir du charbon et se relever, les accords, c'est la Belgique qui dit « Ok, c'est bien, on va vous vendre du charbon plutôt à bon compte, mais on a besoin des forces, des bras, de vos Italiens, de vos ouvriers. » Et donc, il y a des Siciliens, des gens des Abruzzi, des gens du Trento au Adige qui viennent ici, des jeunes pour la plupart, 18 ans, 19 ans, 20 ans, ils viennent seuls ici pour 5 ans pour descendre au fond de la mine. Alors souvent ils racontent toutes ces personnes que j'ai rencontrées qui sont les enfants ou les petits-enfants.
0: Avec encore beaucoup d'émotions j'imagine, hein, Françoise.
8: Ah oui, évidemment tout ça est vivace en eux, c'est une histoire familiale qu'ils portent au fond d'eux, c'est comme une mosaïque si vous voulez, c'est des souvenirs, des bribes que leurs parents leur ont racontés ou leurs grands-parents de leur trajet. Il faut s'arracher à une terre. On crève de faim, on vient donc chercher du travail, travailler ici, puis on quitte le soleil pour descendre dans les entrailles de la terre. Donc c'est ça les accords du charbon. Et c'est à peu près 50 000 jeunes hommes et femmes qui arrivent en 46. Et puis les familles arrivent puisque beaucoup restent au bout des 5 ans. Et puis maintenant, ben, 400 000 à peu près. Hein. C'est la deuxième immigration de Belgique après les Marocains aujourd'hui. Et donc ils font souche, c'est-à-dire qu'ils vivent ici et deviennent italo-belge ou belgo-italien.
0: Et d'ailleurs, comment l'immigration italienne a-t-elle transformé notre pays, Françoise ?
8: Ah, profondément. Moi, évidemment, j'ai grandi avec les Italo-Belges, puisque je viens de Wallonie, je viens de Namur, et donc ils ont profondément transformé. Alors, on va prendre deux choses qui restent dans les bribes de mémoire, dans les traces des corps. C'est bien sûr la cuisine. Jamais je n'aurais mangé de polenta, jamais je n'aurais bu du café de la macchinata. Ça vous semble un détail, mais c'est ce qui lie encore et ce qui raccroche les Italo-Belges aujourd'hui à leurs racines italiennes, c'est la transmission par la maman, évidemment, toujours. C'est rarement le papa la cuisine.
0: C'est toujours la maman, la maman.
8: Ah, c'est la maman. Et donc, c'est ça. Et donc, c'est ce qui. Moi, j'ai grandi avec eux. Je n'aurais jamais mangé de vrais spaghettis al ragout sans les Italiens de mon enfance.
0: Jamais. Et vous dites bien la ragout, c'est très important. Vous ne dites pas la bolognaise, oui. À la ragout. Non, oui,
8: je dis à la ragout, évidemment. Ça, et donc, voilà. tous ces hommes et ces femmes que j'ai rencontrés, c'est des générations diverses. C'est-à-dire qu'ils sont les enfants d'eux, ou les petits-enfants, ou les arrière-petits-enfants. La langue les lie très très fort. Alors, pour le moment, on voit une photo, c'est Salvatore et Mathias. Mathias, il ne parle même pas italien. Mais il est sicilien au fond de lui-même et il a ouvert un salon de coiffure barbier traditionnel à l'italienne, un service à l'italienne. Et donc, parce qu'il porte les souvenirs de son grand-père et de son arrière-grand-père qui sont venus d'Italie à la Louvière. Et donc, il y a aussi tout le mythe de l'Italie. Voilà. Et donc... tout ça vit au fond d'eux. Et donc, c'est ça, ce sont des rencontres, ce sont des gens, des souffrances, des traces, des bonheurs, et puis des témoignages. C'est leur vie.
0: Bien sûr.
8: C'est leur vie, ici, avec des bribes de là-bas.
0: On va d'ailleurs écouter un petit extrait d'Antonella et Salvatore, tous les deux belgo-italiens de la deuxième génération. Ils vivent à Esoprel.
4: C'était un jardin à l'Antonella. Donc à l'italienne.
5: Des fleurs, des légumes, une fontaine, bien sûr, et le four à pizza.
4: L'émigration, c'est parce qu'on est obligé de partir pour survivre. C'est bouffé, quoi. Nos parents, ils ont fait ça. Ils nous ont permis de nous installer ailleurs. Maintenant, mon pays, c'est la Belgique. Et j'ai des souvenirs d'Italie. Et c'est imprégné dans nos gènes, en fait, je pense.
5: Antonella et Salvatore, leur vie ici, des souvenirs de là-bas.
4: Moi, j'ai tout, moi. Moi, j'ai mon jardin. J'ai le ciel bleu, j'ai la four à pizza, j'ai Salvatore. Et donc, on n'a pas besoin de partir en Italie, quoi. Tu vois ?
5: C'est aussi l'Italie qui coule dans leurs veines.
0: Ouais, ça donne envie, la pizza. Merci beaucoup, Anne-Françoise.
8: Mais merci beaucoup.
0: Merci.
8: À vous, en tout cas.
0: Mais évidemment, et on trouve les podcasts, bien sûr, sur Ovio. Belle journée.

0: Julian Peretta avec Miracle sur la Une en télé et sur Vivacité. Bonjour, bienvenue. Merci de nous rejoindre. Il est 7h37.
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0: 7h38, l'invité de cette émission va partir en région de Mons, à Quéville-le-Grand, c'est Valérie Durieux qui m'attend là-bas. Bonjour Valérie.
6: Bonjour, bonjour tout le monde.
0: Vous êtes dans le village de Sylvie Honoré, tiens.
6: Exactement, oui.
0: Vous êtes dans cette terre.
6: Très loin.
0: Voilà. Oui, alors, exactement. Si vous êtes avec nous ce matin, c'est pour nous parler d'un événement qui vit le grand se transforme en lieu de fête avec le Prévert Festival. Ce sera du 13 au 16 août, hein, c'est la semaine prochaine, c'est ça?
6: C'est bien ça, oui. Oui.
0: Alors, en quelques mots, ce festival, allez-y, vous pouvez le présenter.
6: Voilà. Bon, en quelques mots, c'est un festival, initialement, c'était un festival de groupe cover. Cette année, on a décidé de modifier un peu le projet. Il y aura une soirée afterwork le 13 avec le DJ Valeu et d'autres artistes. Il y a pas moins de 11 artistes, groupes DJ cette année sur 4 jours. Et notre tête d'affiche est évidemment Stella qui viendra jouer chez nous le dimanche 16 août.
0: Alors l'idée c'est quoi? C'est d'avoir un festival mais à taille humaine comme ça dans le village, familial?
6: Exactement, c'est un petit festival, voilà, très familial, très convivial, accessible à tous. Vraiment des prix démocratiques parce que ce qu'on veut c'est attirer évidemment les gens, faire découvrir un peu notre village qui a peut-être perdu un peu de son charme parce que quelques activités ont disparu. Et donc voilà, on essaye tout doucement de faire parler de nous, d'organiser ceci. Et cette année, une grande nouveauté également, c'est qu'on organise en collaboration avec les marcheurs de Quéville une marche au profit de l'ASBL, la reine des coccinelles.
0: D'accord, ça se passe comment si on veut venir vous rejoindre pour cette marche?
6: Alors il y a moyen de s'inscrire sur le site leprévert.be. Vous pouvez vous inscrire uniquement pour la marche ou alors les jours de concert. Et ensuite, vous pouvez venir tout simplement le dimanche matin vous inscrire. Les départs se font de 9h à 15h. Et puis c'est parti.
0: Bon, on va revenir un tout petit peu sur votre affiche. Je vous parliez de Stella. On aura aussi des covers de Coldplay. Et il y a un hommage à Céline Dion.
6: Exactement, oui. La vraie n'était pas disponible, bah oui, donc on a pris.
0: Elle ne pouvait pas venir, donc, Kevin. C'est pas qu'elle ne voulait pas venir, voilà. Mais ce n'était pas possible. Voilà,
6: pas cette c'était précision. Pas possible, voilà. Mais donc, oui, il y a Je chante Céline par Tidiana, qui est vraiment très, très, très bien. C'est un super groupe cover. Et en général, les groupes qui viennent chez nous sont de très bonne qualité. On parle de Coverplay, Soundburst, Ambre, Chameleon, qui sont des artistes locales. Et voilà, donc des DJ aussi locaux, donc c'est très très bien.
0: Alors vous êtes le cofondateur, hein, c'est ça, de ce festival. Ça se passe comment avec votre associé, avec toute l'équipe, quand on crée l'affiche? Est-ce qu'on se dit, bah tiens, on va plutôt partir dans une telle direction avec un DJ, avec Stella, avec un cover? Chacun amène des petites idées comme ça, où il y a vraiment une ligne à respecter? On se dit, tiens, on ne dépasse pas ça ou ça?
6: Bah, d'abord, évidemment, la ligne à ne pas dépasser, elle est financière. C'est sûr qu'organiser un festival comme ça, ça coûte beaucoup d'argent. Donc, on compte beaucoup sur les sponsors. Et ensuite, évidemment, le programme se fait évidemment avec ma compagne parce que c'est avec elle qu'on a créé, qu'on a eu l'idée de ce festival. Et ensuite, on en parle avec nos amis et la famille parce qu'il faut savoir que toute la famille est mise à rude épreuve pendant ce festival parce que c'est nos enfants qui, notamment ma grande fille qui s'occupe de la communication sur les réseaux sociaux, le fils de ma compagne qui est dans le bar à cocktail et les deux autres enfants s'occupent de travailler dans le bar à bière, débarrasser sur le site, etc. Donc tout le monde est mis à rude épreuve et c'est ça qui fait la convivialité, la beauté de ce festival.
0: Pas de vacances, toute la famille bosse, la com, les cocktails, vous le disiez. Bah après, c'est un beau souvenir, c'est un chouette partage, hein.
6: Mais écoutez, oui, c'est ce qu'on se dit. On dit toujours, oui, c'est important de faire découvrir des endroits à nos enfants. Bah, nous, on a aussi choisi d'organiser un festival dans notre jardin ou presque, parce que c'est juste derrière la maison. Et ça, évidemment, ça crée des souvenirs, quoi. Donc, c'est ça qui est aussi magique.
0: Le Pré-Vert Festival du 13 au 16 août, c'est près de Mons, c'est à Quévy-le-Grand. Est-ce que vous avez un site internet, une page Facebook pour vous joindre?
6: Nous avons page Instagram, page Facebook, c'est le Pré-Vert, donc avec voilà, le vert comme un vert à boire. Voilà, et oui, comme je disais, donc il y a pas moins de 11 artistes DJ et group cover. Et donc... oui, donc voilà, le site internet, c'est leprévert.be. Et là, vous avez la possibilité de réserver vos entrées.
0: Allez, il vous reste une petite semaine pour vous reposer, Valérie, hein, d'ici là.
6: Oui, toute petite semaine, oui, exactement.
0: Bonne préparation. Merci d'être passé chez nous ce matin. Bonne journée.

0: avec Subway. Belle petite douceur pour ce samedi matin sur Vivacité, sur la Une. Il est 7h47. Bienvenue si vous nous rejoignez. C'est la journée aujourd'hui du chat, international du chat. Est-ce que vous avez un chat, vous, Anthony, ma question?
1: Bien sûr, ça apporte un peu de douceur, ça fait des câlins partout. Et...
0: Vous lui faites des petites caresses comme ça, tout doucement?
1: Ah, il est très câlin, donc non, je ne m'ennuie pas avec lui.
0: Et c'est quoi? C'est un mâle?
1: C'est une femelle.
0: C'est une femelle. Ouais. Se nomme comment, votre femelle?
1: Xena. Xena la guerrière.
0: Ah ouais, Xena la guerrière.
1: Ouais, voilà.
0: Et pourquoi? Parce que vous aimiez Xena, peut-être?
1: En fait, je l'ai recueillie et elle avait ce nom-là, donc
0: d'accord.
1: J'ai gardé le nom.
0: Ouais, moi, la mienne, c'est Bounty.
1: Bounty, ah bah ouais, ça, c'est bon aussi à manger, Bounty.
0: Oui, c'est vrai, mais c'est, je compte pas manger cette vie.
1: Non,
0: Bounty.
1: Ça, je me doute.
0: Elle est d'hier et d'avant-hier.
1: Ouais,
0: ça va pas être possible. Bon, en tout cas, manger de bons desserts d'été, ça, vous, j'imagine que vous aimez bien.
1: Les oui, les deux, bien voilà. Sûr.
0: Ça, on sera tout à l'heure après 8h avec Alain Boschmann. Si vous avez des questions à nous poser, on est connecté sur WhatsApp maintenant, n'hésitez pas, 0 470 07 20 23. D'ailleurs, sur le WhatsApp, Liliane qui nous dit: jamais sans mon chat, j'en ai 4.
1: Ah oui,
0: bien, donc non, jamais sans
1: niveau,
0: chat.
1: Oui.
0: Christophe est avec nous, Martine, bonjour à tous, ravi de vous retrouver, j'espère que tout se passe bien pour cette première. Oui, c'est un peu chaud effectivement sur le fil du rasoir, vous l'aurez compris. Anthony, ma question aussi, il est là, c'est parce qu'on va parler jardinage. Vous êtes chroniqueur de Jardin et Loisirs, Anthony.
1: Oui.
0: Alors c'est vrai, aujourd'hui, avec ces sécheresses qu'on a connues, c'est pas top, hein?
1: Ben non, parce que ben voilà, on a des sécheresses qui sont de plus en plus répétitives, année après année, et ça commence à se répercuter sur les végétaux du jardin, où il y a clairement une remise en question qui est okay. Installée pour le jardin, et il est temps de la voir.
0: Je vous interromps, on en parle dans quelques
1: pas
0: instants.
1: Pas de souci.
0: Après une page de pub, à tout de suite.
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0: Anthony, ma question nous rejoint à 7h50. Anthony, des arbustes qui résistent à la sécheresse tout de même, c'est pas évident ça, hein?
1: Ah non, parce que voilà, la sécheresse, bah, c'est pas que de la chaleur, c'est aussi un manque d'eau. Et donc, bah, la plupart des végétaux de chez nous sont habitués à avoir des arrosages réguliers par les pluies, ou même parce qu'on arrose son jardin, sauf que bah, les sécheresses sont tellement intenses que même en arrosant, ça s'évapore très rapidement et les plantes n'ont pas le temps d'en profiter comme
0: si
1: ils se devraient.
0: Vacances, on fait comment?
1: Et si on part en vacances, bah, ouais. C'est pas évident non plus, parce que bah, soit on fait appel à des gens qui viennent s'occuper de notre jardin, mais c'est jamais fait comme nous on le voudrait, parce que soit ils sont très légers en arrosage, ou alors ils voient pas que la plante souffre, et donc ils l'oublient, et après, pof, quand on revient, bah, il faut intervenir. Mais donc, il y a des stratégies à mettre en place et ça passe par une remise en question, comme je disais tout à l'heure, sur le choix des végétaux qu'on va installer au jardin.
0: C'est-à-dire?
1: Ben donc, on va devoir sélectionner en fait des végétaux quand on va dans la jardinerie ou qu'on veut acheter une plante, avant de l'acheter, d'aller voir ses caractéristiques. Et une des premières qu'il va falloir regarder, c'est son enracinement. Il faut absolument que la plante ait un enracinement profond pour justement aller chercher la fraîcheur en profondeur, l'humidité. S'il y a des nappes phréatiques en dessous ou que l'humidité est très profonde dans le sol, elle va pouvoir aller le chercher. Et surtout, trouver les nutriments dont elle aura besoin. Ça, c'est primordial. Et que ce soit pour les vivaces, les arbustes et les autres végétaux du jardin. Ça peut être les bulbes aussi. Les bulbes, ils ont un peu préservé parce que comme ils se développent au printemps et que du coup, après, ils disparaissent en fin de printemps, ils ne subissent pas la sécheresse puisqu'après, il est en repos toute la période estivale et après, au printemps, il repart.
0: Alors Anthony, on parle beaucoup évidemment de sécheresse, de réchauffement climatique. Est-ce que les tendances ont évolué dans les achats de ces arbustes ou d'autres plantes?
1: Bien entendu. Donc, il y en a 3 que je vais vous proposer aujourd'hui pour justement installer dans votre jardin cet hiver, parce qu'il est trop tôt pour planter maintenant, c'est surtout pas le moment. Et donc, le premier arbuste auquel je parle, c'est l'hibiscus. Donc ça, c'est un arbuste très connu dans les jardins, on le voit souvent, c'est l'hibiscus syriacus. Lui, il fait une floraison estivale, il commence à partir de juin à juillet, et il s'étend jusque, on va dire, septembre, octobre, si les conditions sont bonnes. Lui, clairement, il résiste super bien.
0: On peut le laisser, quoi.
1: Oui, on peut le laisser.
0: En vacances, vas-y, débrouille-toi.
1: Voilà, exactement. Voilà. Lui, une fois qu'il est bien installé, il peut monter à 1 mètre, 2 mètres, voire 3 mètres de haut. Ça dépend la hauteur qu'on lui laisse. Il fleurit abondamment. Et bah, clairement, on peut aller se promener dans le jardin maintenant. On voit qu'il n'a pas du tout souffert. Il est vraiment bien vert, bien vigoureux. Il suffit de faire une simple taille à partir de fin de printemps, donc avril-mai. C'est un arbre qui débourre très tard, donc les feuilles apparaissent seulement à partir de mai. Il se préserve du froid, en fait. Et le fait de réduire de moitié l'arbuste, ça va permettre d'optimiser l'apparition des nouvelles pousses sur lesquelles vont se développer toutes les fleurs. Donc ça permet vraiment d'avoir toujours un arbuste bien fleuri. Ça, c'est le premier.
0: Vous parlez de la fin du printemps, c'est vraiment important de respecter ça. Moi, j'ai pas du tout la main verte. Hein.
1: Ben, disons que pour les arbustes, ça dépend, parce que certains arbustes demandent à être taillés à l'automne et d'autres au printemps. L'hibiscus, comme il se développe très très tard, il reste sans feuilles jusqu'à avril-mai, ça sert à rien de le tailler en février. Parce que si on le taille, ça veut dire qu'on va réduire la circulation de la sève et donc il peut débourrer beaucoup plus tôt, alors que ce n'est pas ce qu'on cherche. Donc on va le tailler vers fin mars, début avril, comme ça, au mois de mai, il repart.
0: Et si on veut ces 2-3 mètres, il faut attendre combien de temps à peu près ?
1: Oh, ça va très vite. Hein. Une fois qu'il est installé, ça dépend de la hauteur que vous prenez. On va dire 60-70 cm, un arbuste jeune. Il faut compter entre 4 et 5 ans pour qu'il devienne 2-3 mètres. Quoi. Donc c'est très très rapide.
0: Très rapide. Et il est très reconnaissable.
1: Il est très reconnaissable. Ça, c'est le premier. Ensuite, on a un autre arbuste qui est le Lagerstromia. Alors le nom peut paraître bizarre.
0: Lagerstromia. Mais...
1: Voilà.
0: Oh là là.
1: En français, c'est plus facile, c'est lilas des Indes.
0: Donc, ah oui, c'est plus facile.
1: Ça ressemble au lilas qu'on connaît au printemps, donc avec une floraison en épi, sauf que là, il fleurit tout l'été. La première particularité, c'est qu'il fleurit donc à une période où il y a moins de fleurs. La deuxième, c'est que le feuillage peut être intéressant. Il peut être vert classique, comme il peut être pourpre ou bicolore. On peut avoir des feuilles de nuance, et il change de couleur en automne, avant que les feuilles ne tombent. Donc elles vont changer, elles vont devenir orange, des couleurs ocre, ça va être très joli. Ça, c'est le deuxième point, et surtout... il peut avoir aussi un bois décoratif parce que vous avez différents lilas des Indes. Vous avez les buissonnants, vous avez les arbustifs, vous avez les arbustes. Les arbustes qui montent à plus de 2-3 mètres de haut, le tronc, si vous le dégagez, vous gardez que les charpentes, vous allez avoir un tronc qui va avoir un aspect lisse et donc ça va porter un certain cachet dans votre jardin juste par le tronc. Et après, vous avez les fleurs en surplombage au-dessus des végétaux, au-dessus de la canopée. Et ça, c'est un arbuste aussi qui se taille très léger. Donc, vu que les fleurs apparaissent au bout des tiges, vous allez réduire de 15 à 30 cm les tiges supérieures et vous allez toujours avoir des belles fleurs.
0: Vous racontez ça comme moi, je parle cuisine.
1: Voilà, exactement.
0: C'est incroyable. Il vous fait des machins comme ça et vous faites ça.
1: Une fois que je commence, je suis parti. Hein. Si on m'arrête pas, c'est
0: une pièce dans du bois. Une heure. C'est parti. Non, mais c'est très intéressant et c'est vrai parce que on voit que nos terres, en tout cas,
1: souffrent
0: énormément. Donc il faut penser, il faut raisonner différemment.
1: Exactement.
0: C'est important de signaler. C'est comme les mauvaises herbes aussi.
1: Oui, on remarque que les mauvaises herbes, elles ont du mal et pour certaines, elles sont très résistantes. Pourquoi ? On prend l'exemple du pissenlit. C'est une mauvaise herbe qu'on connaît tous. Le pissenlit résiste pourquoi ? Parce que quand on l'arrache, c'est en fait une carotte très profonde qui est épaisse, donc elle garde l'humidité et les nutriments dans sa carotte pour se préserver des sécheresses. Et comme elle est profonde, elle va chercher l'eau en profondeur.
0: Alors j'ai appris qu'il y avait la carotte du pissenlit.
1: Voilà.
0: Formidable. Exactement. Madame, monsieur, c'est bien ça.
1: On en apprend tous les jours.
0: Écoutez, je suis content d'être venu ce matin, en tout cas. On vous retrouve sur Ovio, effectivement, sur vos réseaux.
1: Exactement, oui. On retrouve un peu sur tous les réseaux, notamment avec les chroniques Jardin et Loisirs que vous pouvez retrouver sur la page Facebook, mais aussi sur Ovio pour retrouver tous les conseils.
0: Merci beaucoup, Anthony Macastio.
1: Merci
0: vite.
1: À vous.
0: Merci.
1: À très vite.

0: même danser des gens en studio, c'est magnifique. Maïté Varlon, on est sur le tempo là, Maïté. Hein.
1: Mm-hmm.
0: Bah, vous êtes dans le groove.
1: Ça bouge. Yeah,
0: ça bouge bien. Suivez le Sky Tracer, comme on disait à l'époque. Il y a très longtemps, évidemment. Damon, Heartbreaker, You're My Eye sur Vivacité, sur la Une. Bon samedi, Alain Boschman nous rejoint dans quelques petites minutes. On va parler de desserts d'été. Il y en a un paquet, effectivement. On ira se connecter sur vos messages. Hein, si vous avez quelques questions à poser, Alain, 0470 07 20 23 0470 07 20 23, et puis encore pas mal de cadeaux ce matin, donc restez là, franchement on est là pour passer un bon samedi comme il se doit. Maïté Warland dans quelques instants et le journal, à tout de suite.
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0: RTB Fla une vivacité, merci de nous rejoindre. Dans 8h, voici le journal avec Maïté Warland.
1: Il y a 70 ans, jour pour jour, le 8 août 1956, avait lieu la tragédie du Bois du Cazier. 262 mineurs y perdront la vie. On sera sur place dans quelques minutes. La cloche du souvenir retentira dans la mine. La police sur les routes, mais sur TikTok aussi. C'est un test. L'objectif, toucher un public plus jeune. Mais on verra que les policiers ne peuvent pas tout faire non plus sur le réseau social. Et puis Donald Trump fait un beau cadeau à la Colombie. $1 milliard au tout nouveau président colombien. Un homme d'extrême droite qui se fait appeler le Tigre. Bonjour à toutes, bonjour à tous. Dans quelques minutes, la cloche du Bois du Cazier retentira 262 fois et le nom des 262 victimes de la catastrophe seront cités. C'était le 8 août 1956, il y a exactement 70 ans.

0: Adrien de Limon aussi, le ministre des Affaires étrangères, Maxime Prévost. La catastrophe, vous l'avez dit, a fait 262 victimes, 136 Italiens, 95 Belges et 31 mineurs de 10 autres nationalités. C'est l'Italie qui a perdu le plus grand nombre d'hommes. L'Italie est représentée aujourd'hui par le président du Sénat, la deuxième personne la plus importante de la péninsule après le président de la République. C'est dire si l'événement en Italie est vécu comme une véritable catastrophe. Mais il y a aussi, vous l'avez dit, des descendants de victimes de la catastrophe. Certains sont ici pour la première fois. Parmi les 262 victimes, 14 ont été enterrés au cimetière de Marcinelle sans avoir pu être identifiés. En 2019, il y a 7 ans, Michele Sicora, fils de Francesco Sicora, mort dans l'incendie de la mine, s'est lancé dans une démarche folle. Avec l'aide des autorités et des équipes du Bois du Cazier, il a retrouvé d'autres familles et en 2021, il a obtenu qu'on exhume les 14 corps des mineurs inconnus et qu'on procède à des analyses ADN. La démarche a porté ses fruits. Et si mineurs inconnus ont pu être identifiés et rendus à leur famille, certains descendants sont ici aujourd'hui pour la première fois.
1: Merci Nicolas. Nicolas Rondelet en direct depuis Marcinelle pour cette tragédie du Bois du Cazier. En s'appuyant sur les témoignages écrits et les rares documents photos de l'époque et en utilisant l'intelligence artificielle, la RTBF a créé une reconstitution de la catastrophe. La séquence inédite est à découvrir sur Ovio. Incendie hier à la prison de Saint-Hubert. Plusieurs dizaines de détenus ont été évacués. C'est la toiture du bâtiment qui a pris feu ce vendredi en fin de journée. Aucun blessé. Une trentaine de détenus ont été relogés dans une salle polyvalente de l'établissement. Une enquête est en cours pour déterminer les causes exactes de l'incendie. La formule est habituelle, levez le pied. Si vous prenez la route ce week-end, la police fédérale et près d'une centaine de zones de police locale mènent à des contrôles de vitesse renforcés pendant 24 heures. Ce marathon de contrôle a démarré ce matin à 6 heures, se poursuivra jusqu'à demain même heure. Des radars fixes automatiques et des radars mobiles seront déployés sur l'ensemble du territoire. Et puis si certains policiers flashent aujourd'hui, d'autres feront peut-être des vidéos de TikTok. C'est étonnant, mais c'est tout nouveau. Les zones de police locales pourront dorénavant communiquer via le réseau social. Une telle utilisation était jusqu'à présent interdite pour des raisons de sécurité. La plateforme comporte des risques d'espionnage, rappelons-le. L'objectif est tout de même de surtout toucher un public plus jeune. Le ministre de l'Intérieur, Bernard Quintin, a élaboré un cadre réglementaire en ce sens. On écoute Romain Van de Nevel.
2: Une vidéo de la police en format vertical, conçue spécialement pour TikTok. Amber Mach, porte-parole de la zone de police de Maasmechelen.
3: Nous étions présents en ligne, mais il nous manquait des plateformes pour créer un lien avec les jeunes. TikTok connaît un succès fulgurant depuis quelques années, alors pourquoi ne pas essayer ?
2: À Maasmechelen, la police teste la formule depuis le mois de mars. Christophe, inspecteur.
4: Il m'est même déjà arrivé que des gens me reconnaissent parce qu'ils m'ont vu dans des vidéos sur TikTok. Ça rend le lien un petit peu plus étroit et un peu plus accessible.
2: Utiliser la plateforme chinoise comporte des risques d'espionnage. Les zones de police devront respecter certaines règles. Bernard Quintin, ministre de la Sécurité et de l'Intérieur.
5: D'abord le faire sur un ordinateur isolé avec une connexion Internet spécifique. Les adresses de police ne pourront pas être utilisées, des données policières ne pourront pas se trouver sur ce réseau, ni des données à caractère personnel.
2: Le contenu des vidéos sera surtout préventif.
5: L'idée, c'est vraiment de créer un espace sécurisé qui permette à la police de pouvoir communiquer avec les gens sur les dangers de l'alcool au volant, sur les dangers de la drogue, sur la cybercriminalité et toutes les questions liées à Internet.
2: Aux zones de police à s'adapter au code de TikTok.
1: 1 milliard de dollars, c'est le montant du chèque des États-Unis à la Colombie, de quoi aider le tout nouveau président Abelardo de la Esprelia à mettre en place ses politiques en matière d'économie et de sécurité. Milan Bergman, cet avocat millionnaire est le nouvel allié sud-américain de Donald Trump.
6: Oui, et forcément, il y a des sujets communs entre les deux hommes. Le nouveau président colombien, qui se fait appeler El Tigre, a promis une ligne dure dans sa lutte contre les narcotrafiquants. Et dans son discours d'investiture cette nuit, le ton était donné.
7: No habrá un solo espacio de nuestro territorio donde los delincuentes puedan sentirse a salvo.
6: Il n'y aura pas un seul endroit sur notre territoire où les criminels pourront se sentir en sécurité. Abelardo de la Esprella, qui a également annoncé qu'il allait lancer une campagne de fumigation pour détruire tous les plants de cocaïne du pays. Alors parmi les délégations étrangères présentes cette nuit à son investiture, d'autres représentants de l'extrême droite en Amérique du Sud, Javier Milei pour l'Argentine, les nouveaux dirigeants du Chili et de l'Équateur, mais aussi le ministre des Affaires étrangères d'Israël et des représentants américains.
1: Les États-Unis qui présentent leurs milliards de dollars d'investissement comme un soutien au président colombien pour la mise en œuvre, je cite, de leur objectif commun. Une nouvelle nuit de frappe russe en Ukraine. Une dizaine d'explosions ont retenti à Kiev, la capitale, la nuit dernière. Une alerte aux missiles balistiques a également été lancée. Le championnat de foot a repris.

0: Prix ce vendredi soir avec une première rencontre entre les champions en titre, le club de Bruges et une équipe promue, Courtrai. Sans surprise, ce sont les Brugeois qui se sont imposés 3-0, de quoi bien lancer leur saison. Aujourd'hui, trois nouvelles rencontres à suivre et on pointera celle du Standard, notamment qui reçoit le Cercle Bruges à Sclessin, un match qui débutera à 18h15. Et puis en cyclisme, Kasia Niewiadoma s'est imposée sur l'étape reine du Tour de France Dames. La Polonaise, vainqueur du Tour en 2024, a été impressionnante dans le Mont Ventoux hier. Une performance qui lui a permis de prendre le maillot jaune alors qu'il ne reste que deux étapes et elle était très émue à l'arrivée.
1: Je suis tellement reconnaissante. Cette victoire va à toutes les personnes qui m'ont accompagnée tout au long de ce très long parcours sans véritable victoire. Je suis tellement fatiguée et époustouflée par ce qu'il vient de se passer. C'était tellement chouette. Au début du Mont Ventoux, j'ai regardé à ma droite et j'ai vu mes parents qui m'avaient fait une visite surprise. J'ai vu mon père pleurer et je me suis dit que je me devais de les rendre fiers.
0: Et aujourd'hui, avant-dernière étape entre Sisteron et Nice, une étape longue de 171,9 km, mais qui sera relativement plate, disent les spécialistes. Et puis enfin, si vous êtes comme moi, un enfant des années fin 70, début 80, vous connaissiez sa moustache, son humour, sa voix, et puis surtout sa marionnette, son personnage, Tataillé. Le ventriloque Michel Degeneff est décédé hier. C'est lui qui avait donné vie à cette marionnette qui recevait des stars, des politiques, mais aussi beaucoup d'enfants dans son fameux Tataillé Show.
2: Je vais chercher.
3: Bonjour.
4: Tu sais comment je m'appelle, moi?
3: Ouais.
4: Comment?
3: Tataillé.
4: Ça va bien?
3: Oui.
0: Michel Degeneff s'est donc éteint hier. Il avait 78 ans. C'est la fin de ces infos. Merci de nous suivre. Bon réveil à l'écoute de la RTBF.
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0: On fait un petit tour sur les routes. Bonjour Caroline Martin.
6: Bonjour.
0: Et c'est relativement calme pour ce samedi.
6: Oui, la situation est calme pour l'instant, mais je vous rappelle quand même que le tour de la province de Namur cycliste se déroule jusqu'à demain. L'étape de ce samedi va relier Ménil-Saint-Blaise à Walcourt. Il faut donc s'attendre évidemment à des perturbations sur le parcours de la course.
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0: Et il est l'heure que je vous laisse en compagnie de Geoffrey Date et Viva Weekend. Et je le connais, je sais qu'il est gourmand, il va parler de dessert, donc il est content.
8: Vous le saviez, j'allais justement vous poser la question. Voilà. Et vous, êtes-vous gourmande?
0: Pas trop sucré, moi j'avoue, non, je fais un bec salé.
8: On va vous faire un petit dessert salé alors.
0: D'accord, hein, on fait ça.
8: Ça dans quelques minutes. Merci Maïto Arlan, prochain rendez-vous avec l'info, ce sera bien sûr tout à l'heure, à 9h. Caroline Martin, vous êtes de retour pour nous parler météo. Journée moins chaude aujourd'hui?
6: Eh bien, journée normalement estivale, on va dire comme ça, avec, c'est vrai, des températures un petit peu fraîches par endroit ce matin. La douceur va très vite s'imposer partout, avec du soleil, du ciel bleu de 19 à 22 degrés en matinée, jusqu'à 28 degrés dans le courant de l'après-midi. Le ciel va rester bien dégagé la nuit prochaine. Demain, dimanche, le temps va rester bien ensoleillé, avec 26 degrés en matinée, jusqu'à 31, voire 32 dans l'après-midi. Toujours des circonstances bien estivales pour lundi. Il fera temporairement moins chaud mardi et puis les températures vont repartir à la hausse à partir de mercredi avec 30 degrés donc pour mercredi, 35 pour jeudi et jusqu'à peut-être 37 attendu pour vendredi.
8: Ah oui, c'est pas fini tout ça alors?
6: Non, pas du tout, non.
8: Bon, d'accord, merci pour ces infos Caroline, bonne journée.
6: Bonne journée.
8: Allez, bienvenue. Je m'attendais toujours à une petite voix au début du jingle. Non, pas du tout. La deuxième voix, elle arrive. Alain Boschmann, bienvenue dans cette nouvelle heure. Merci de nous rejoindre. On est en fond freestyle, hein, comme disent les jeunes. Là.
9: Oui, mais.
8: Ouais, ben voilà.
9: Et tout cool.
8: Moi, tout cool. Tout vous connectez, là. Ça y est, vous mettez le jack.
9: Ah, mais moi, je vais.
8: Oui, il se connecte en direct. Et formidable.
9: Oui, je fais tout en direct.
8: J'ai bien raison.
9: Madame, comment allez-vous?
8: Mais bien, bien. Ravi d'être là.
9: Moi, je suis heureux de vous retrouver.
8: Mais moi aussi, franchement. Voilà.
9: Parce qu'il faut savoir qu'on a fait des émissions anciennement sur France 3 tous les deux. Vous vous rappelez?
10: Ah ben oui,
9: j'ai ma maïté.
8: Je m'en doutais que vous alliez me lancer là-dessus.
9: Mais oui, évidemment, voilà. Évidemment. Et j'ai très heureux de vous retrouver.
8: Moi aussi, franchement.
9: Alors, en plus, c'est des desserts d'été aujourd'hui.
8: Ah, ça j'aime bien.
9: Ah ben évidemment, mais de toute façon, j'aurais fait n'importe quoi comme sujet.
8: J'aurais dit j'aime bien.
9: Ouais, je sais que vous êtes un fanat de la cuisine et vous êtes un épicurien. Alors, on va parler des desserts d'été parce que en été, d'abord, on a tout ce qui est comme fruits, les framboises, les pêches.
8: C'est plus facile. Noël, quoi.
9: On a vraiment... Ah ben voilà.
2: Et... Tu plais à mon père, tu plais à ma mère, salade de fruits jolis.
9: Faut pas beaucoup pour nous lancer, hein.
8: Non, une pièce
9: d'enfant. Gaffe en régie, parce qu'on est tous les deux sur des charbons ardents.
8: Oui, c'est ça.
9: On est un peu dangereux.
8: Oui, voilà.
9: Alors, les tendances, on est sur des desserts glacés. On va évidemment travailler moins sur le sucre, on est sur ces tendances-là.
8: Sur le côté lourd aussi.
9: Oui, et on est beaucoup moins là-dessus. Donc on est moins sur les desserts avec plein de crème fraîche et ainsi de suite. On est plus sur les sorbets, les granités, les glaces un peu plus légères, les glaces avec des parfums un peu plus spéciaux. Et on va en parler dans notre première séquence, évidemment.
8: Et Maïté nous disait tout à l'heure qu'elle était plutôt branchée.
9: Oui, Maïté, attendez. Maïté Warlan, vous parlez.
8: Oui.
10: Ah, je sais pas Maïté. Non. Bienvenue sur la une. Voici la bécasse. Voici Boschoman.
8: Et vous avez le bonjour de toutes vos fan clubs ce matin. Hein.
9: Ah ben j'espère bien.
8: Plein de messages pour vous.
9: J'espère bien.
8: J'ai notre ami Michel Borreau qui dit ah faites un gros bisou à Boschoman.
9: Exactement Michel.
8: Voilà, j'ai Françoise, j'ai Karine, c'est incroyable.
9: C'est fou.
8: Vous êtes venu avec le nounours là.
9: Oui, je suis venu avec le nounours qui mange. Allez, on va
8: c'est
9: dire.
8: C'est un pokéball ça, non?
9: On est en train de se dire est-ce qu'il mange du guacamole, est-ce qu'il
8: c'est
9: mange
8: ça. Je pense à ça.
9: Ou alors, est-ce que c'est la pistache avec des fruits? Je n'en sais rien.
8: Bien verte, la pistache. Hein.
9: Je trouvais qu'il était trop beau, donc inévitablement, ça allait. Donc, je vais essayer de garder pour avoir un t-shirt pour vous.
8: Oui, j'aimerais bien, parce que pour l'instant, c'est... Voilà, je suis entre trop grand ou trop petit, vous voyez.
9: C'est l'été.
8: Oui, c'est vrai. C'est l'été. Summer body, c'est foutu pour cette année.
9: C'est l'été. Très heureux de travailler avec vous, d'être aujourd'hui avec vous.
8: 0470 07 20 23, venez nous rejoindre par WhatsApp pour poser toutes vos questions à...
10: Voilà, Boschoman.
9: J'adore.
8: La petite musique, Sombler. Allez, c'est parti. Et on revient dans quelques instants. Et on va parler dessert. Et vous n'êtes pas venu les mains vides, j'ai vu en régie qu'il y avait...
9: Il y a les petits pains, j'ai pris les croissants et les petits pains. Qu'est-ce que je dois pas faire
8: pour vous? Incroyable, merci.

0: vous aimez bien ce genre de balade. Hein,
1: ah, mais moi, je vais dire que c'est un peu gentil pour commencer l'émission.
0: Oui, c'est relax.
1: Moi, c'est ce qu'il faut pour que mes muscles commencent à se chauffer.
0: La machine,
1: c'est bien. Attendez, la bête. La bête, après, quand je vais pouvoir commencer à danser sur les tables avec la boule à facettes.
0: Incroyable.
1: Vous n'avez pas encore vu le personnage danser.
0: On m'a dit ça. On m'a dit ça. On va vous mettre la boule à facettes, mais on va vraiment l'intégrer sur votre côté droit. Vous allez bouger la tête.
1: Avec un, je ne sais pas, une rallonge au-dessus de ma
0: rallonge,
1: tête.
0: Ouais, c'est ça.
1: Une boule à facettes.
0: Tout à fait,
1: moi.
0: Tout à fait.
1: On
0: fait des trucs
1: ça.
0: De fou. Allez, il est 8h16. Bienvenue. On va vous parler maintenant. Bah, c'est pas loin de chez vous, ça, les lacs de l'odeur.
1: Oui, tout à fait.
0: The Spinaggio Park. Il faut faire avec l'accent, hein, c'est important. C'est l'un des spots incontournables pour les amateurs de loisirs nautiques et d'activités en plein air. Est-ce que vous êtes, vous, déjà kayak, tout ça?
1: Je suis kayak, mais ouais. Plus kayak gentil et ça. Long. Vous voyez la descente de la laisse, quoi.
0: Avec votre casse-croûte en maintenant,
1: ouais,
0: quoi.
1: Exactement. Ouais,
0: voilà.
1: Malgré que pour le moment on peut pas les faire avec la sécheresse, mais il y a les barrages de l'odeur et ainsi de suite, donc c'est vraiment très très bien.
0: Alors le site propose une multitude d'activités pour tous les âges, c'est important de s'y aller, donc le téléski, je vous en parlais, l'aquapark également, ça c'est vraiment un aquapark géant sur l'eau pour aller avec les enfants. C'est vrai qu'on se dit toujours, bah, tiens, on va faire quoi aujourd'hui? Bah, c'est sympa,
1: ouais, voilà. Il y a vraiment de quoi s'occuper.
0: Du paddle aussi, voilà, la détente au bord de l'eau, du lac, pardon, pour profiter pleinement de ces belles journées, et on va encore avoir très très chaud cette semaine.
1: Donc des belles journée.
0: Belle journée. Hein.
1: Crème solaire à prévoir. Hein.
0: Absolument, absolument. Alors, on va vous offrir des accès ce matin, mais pour ça, on a une petite question. Ne le dites pas, hein. C'est surprise. Hein. Quelle est la capacité de l'aquapark? Quelle est la capacité de l'aquapark? Je peux dire que c'est 40 plus tatata.
1: Voilà. 40 plus tatata.
0: Tatata, voilà. C'est l'indice du jour.
1: Tatatam
0: du jour. Vous envoyez votre réponse au 60-03 par SMS, 60-03 pour 75 cents, le message. 1 euro, ça a changé, tiens, c'est plus 75 cents. 1 euro, j'ai l'impression que j'ai fait ça il y a très longtemps. 1 euro, le message, et on se retrouve tout à l'heure en fin d'émission. Bonne chance. Et on est parti pour le marché du jour, donc on va aller faire une petite cueillette.
1: Donc aujourd'hui, on va parler des desserts d'été, c'est la grosse tendance pour le moment. Cette tendance, évidemment, c'est une tendance sur les fruits frais, évidemment. On a une belle saison pour les fruits frais. On parlera de la pastèque et du melon la semaine prochaine. On est vraiment sur des choses à utiliser. Encore des fruits rouges, les framboises sont encore là, les myrtilles sont encore là. Et on est sur les pêche, les nectarines, les abricots. Alors ça apporte évidemment ce mélange de couleurs qu'on peut avoir dans les desserts, un peu comme une belle salade de fruits. Mais on va venir, si on vient les agrémenter en salade, on va venir les agrémenter par des sorbets, par des granités. Avant, d'accord, souvent, on faisait une pêche melba et on en parlera dans l'historique de la pêche
0: melba. Mais j'ai l'impression qu'on recherche aussi l'aspect graphique. Hein,
1: oui, de plus en plus, mais n'oublions pas, et c'est vrai que la beauté d'un dessert et les couleurs sont hyper importantes, mais ce qui est important aussi qu'on ait, c'est ce côté quelquefois traditionnel, c'est-à-dire que la glace vanille est toujours la plus prisée chez nous. Donc c'est vraiment, on a des tendances de goût, et maintenant ça part dans tous les sens au point de vue des goûts des glaces, mais on se rend compte que les incontournables restent incontournables.
0: C'est-à-dire quoi, vanille
1: Vanille, chocolat. Ouais. La tendance maintenant très à la mode, c'est la pistache. La pistache est redevenue une glace à la mode. À un moment, on l'avait complètement oublié. Et alors, évidemment, toutes ces glaces dans lesquelles on a des composants, des petits morceaux de chocolat. Plus de mâche. Ouais. Et alors, plus de légèreté dans le sucre. Donc ça, c'est vraiment cette tendance. Alors, la difficulté pour une glace, c'est que si on réduit cette glace par le sucre, on aurait tendance à avoir quelque chose de moins souple, des glaces beaucoup plus dures. Donc, il est toujours possible de venir un peu donner et modifier, quand on réduit le sucre, d'ajouter des blancs d'œufs. Vous ajoutez des blancs d'œufs en neige, vous battez...
0: Ça amène...
1: Oui, ça va amener dans la recette, et on en parlera dans les recettes tout à l'heure, ça va amener une souplesse dans la glace. En le fait de battre des blancs d'œufs en neige, on les rajoute dans ce mélange et on va avoir des glaces qui resteront onctueuses, mais moins sucrées, et vous verrez que les sorbets ont très la cote pour le moment. Et alors les granités, alors quelle est la différence entre un granité et un sorbet?
0: Bonne question. C'est la question que vous posez. Évidemment, le granité, c'est un peu, je peux dire, un peu glacé.
1: Il n'y a pas de sucre. Il n'y a pas de sucre ajouté.
0: Voilà. Non,
1: il n'y a pas de sucre ajouté. C'est juste le jus de fruit qui est passé dans une sorbetière, dans une machine qui va brasser et qui va nous faire ces petits.
0: Le couteau est différent.
1: Exactement. Voilà. Et ça coupe. Et, mais je vous pose la question parce que je sais que vous êtes un épicurien.
0: Je sais tout ça.
1: Et comment? Le sorbet, ben, on aura du sucre dedans, sera un peu plus souple. Alors on peut en faire de ce qu'on veut. Évidemment, et on en parlera après dans toute l'émission. Je vais vous donner des astuces, des recettes pour les desserts et des anecdotes aussi.
0: Eh bien, c'est magnifique. On peut passer Mandy dans l'oreillette à la suite.
1: Oui.
0: Allons à la suite, s'il vous plaît. Il est 8h21.
2: Viva Weekend revient dans quelques instants. 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

0: Et là, Alain Boschman est en train de nous faire la chorégraphie du docteur Alban.
1: Ah, je la fais super bien, je la tiens vraiment. Et vous voyez que la liste des musiques à chaque fois augmente. Imaginez que quand on va être à 9h50, les musiques qu'on va avoir. Ah oui, Madonna va arriver, Coldplay, j'en suis sûr. D'ailleurs, la playlist, on l'a fait pour moi.
0: C'est vrai, d'accord. Donc, on vous travaillait comme ça en binôme.
1: Ouais. En binôme, ouais, c'est dans mon contrat.
0: Vous êtes une star. 8h25. Alors donc, quand on demande le dessert en resto, on demande presque au serveur de débarrasser la table.
1: Oui, c'est l'historique du mot dessert, c'est desservir.
0: Desservir,
1: c'était la fin du repas, et on savait que c'était leur dernier plat qu'on allait servir, et c'était comme ça que ce mot est venu pour nous dire, bon ben voilà, c'est la fin de ces repas pléthoriques qu'il y avait, et on parle de dessert, et c'est ça son origine. Bien, je voulais vous parler aussi d'un dessert très connu, qui s'appelle la pechmelba. Et cette pechmelba, elle a été créée par un grand chef qui a influencé toute la cuisine au 19e siècle, qui était Auguste Escoffier, qui a voulu rendre hommage à Nelly Melba, qui était une cantatrice australienne, et il a voulu lui rendre hommage. Lui travaillait en Angleterre, et elle chantait à Londres en tant que cantatrice à l'opéra, et il a voulu lui faire un dessert. Et il faut savoir que la première fois qu'on a fait la présentation, Escoffier a fait la présentation de la pechmelba, il l'a pris dans un plat en argent, il a posé un magnifique signe sculpté dans la glace. Alors pourquoi un signe? Parce qu'il faisait référence au bateau en forme de signe présent pendant l'opéra. Donc il y avait vraiment une influence, et cette glace vanille est venue à s'ajouter aux framboises et vraiment cette recette. Alors il faut savoir que pour la pechmelba, il y a Escoffier et il y a Gringoire, qui sont deux chefs, et quand on prend les concours, et quoi, j'ai un jour gagné un beau pari contre mon frère pour la pechmelba, parce que justement dans la pechmelba, dans le Gringoire, là on vous parle de glace au lait d'amande.
0: C'est tout à fait différent.
1: Glace au lait d'amande, de coulis, de groseilles blanches, et évidemment de pêche. Donc vous voyez que on est sur des choses un peu différentes, mais les origines comme ça, on a beaucoup de desserts qui sont quand même dans les origines de grands chefs qui sont faits par Escoffier, et en tout cas transcrits par Escoffier.
0: Énormément de volume à l'époque en plus.
1: Exactement, et alors il y avait ces sculptures et ces desserts, et c'était vraiment une époque où il faut savoir que Auguste Escoffier s'est associé avec Ritz, qui a créé les palaces.
0: Donc
1: ils étaient amis,
0: d'accord.
1: Et ils ont eu cette idée de créer les palaces. Donc on avait les côtés fastueux, évidemment, qui étaient préparés. Donc voilà.
0: La littérature aussi d'Escoffier.
1: Exactement. Et on peut les retrouver, si vous allez sur des brocantes ou quoi. N'hésitez pas à acheter ce bouquin. C'est une bible de la cuisine, et que vous pouvez retrouver.
0: C'est le meilleur, je crois. Ça reste encore aujourd'hui.
1: Oui, c'est la référence. Donc, et vous aurez des desserts dedans. Vous aurez des anecdotes, parce qu'évidemment, à lire, par exemple, dans Escoffier, on cuit encore les homards pendant 50 minutes, parce que les carapaces étaient épaisses. Maintenant, évidemment, on cuit ça 8 à 10 minutes, mais on est sur des choses différentes, et vous retrouverez les grands classiques des desserts, comme la pechmelba.
0: Allez, ça nous donne fin. 0470 07 20 23, si on a des questions à vous poser.
1: Oui, et moi je vais lire évidemment les messages qui sont sur la page Facebook Chef Alain Boschman. Donc venez nous mettre les messages, et je les lirai après avec vous. On lira tous ces messages et toutes ces demandes, qu'on y répondra.
0: Fabienne qui nous dit déjà, vous nous donnez faim ce matin.
1: Mais c'est pour ça que je le fais. C'est pour ça que je le fais tous les samedis matin. Je fais ça, je le fais exprès de vous donner faim et de vous parler de dessert d'été aujourd'hui.
0: Le journal dans un instant.
1: Le journal des sports.
0: À tout de suite.
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0: Merci d'être là. Vous êtes sur la une et sur Vivacité. Il est 8h31.
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0: Le journal des sports, c'est avec Lucie Drygalski. Bonjour Lucie.
14: Bonjour tout le monde.
1: Bonjour.
0: Et c'est reparti pour une nouvelle saison.
14: Nouvelle saison de foot, bien sûr. La Jupiler Pro League a repris hier soir avec une nouvelle mouture. Un championnat à 18 équipes, sans play-off. Et ce sont les champions en titre eux-mêmes qui ont ouvert le bal. Le club de Bruges affrontait les promus courtraisiens. Le match a mis du temps à s'emballer, mais les Brugeois n'ont jamais réellement été inquiétés. Ils se sont imposés 3-0. Hugo Vetlesen, milieu brugeois, est content de cette première prestation.
15: Ouais, j'ai joué plusieurs fois contre Kortrijk et je pense on n'a pas eu trop de points l'année passée. Donc ça fait bien avec 3 points. Je me souviens une fois qu'on a eu un 3-3 match. Donc c'est pas toujours facile de jouer contre Kortrijk et des équipes comme ça. Donc on est fiers d'un 3-0 et un bon début.
16: Comment vous jugez l'équipe avec l'intégration notamment de deux nouveaux qui jouaient leur tout premier match aujourd'hui ?
15: Non, très très bien. Je trouve tous les nouveaux. Avec Lee et Post, ils ont eu même pas une semaine avec nous. Ils sont rentrés en match et même en entraînement. On a vu que c'était très très bien. Et ils ont des bons joueurs. Ils ont fait un très bon match aujourd'hui, même avec pas beaucoup d'entraînement avec nous. Donc ça veut dire beaucoup. Et ouais, il faut toujours les soutenir et aider les nouveaux. Et c'est bien les nouveaux qui, par la première minute et le premier match, qui sont là. Ça aide nous. Et ça aide toute l'équipe.
14: Une interview de Manuel Jousse. Aujourd'hui, 3 nouvelles rencontres. Place au Standard à 18h15. Les Rouges reçoivent le Cercle Bruges. L'occasion de faire le point avec l'entraîneur Vincent Evrard qui a hâte de rejouer un match officiel.
17: Beaucoup d'envie. Je pense que tout le monde en a un peu marre. Et c'est normal des matchs de préparation, des matchs sans enjeu. Je pense qu'on a senti déjà un petit truc avec la Juve à domicile où on a retrouvé Sclessin, beaucoup de monde dans le stade. Et tu joues un match dans un stade, soit sur un complexe d'entraînement, c'est totalement différent. Même si je suis content des matchs amicaux qu'on a joués, de l'intensité certainement, celui contre la Juve et Bielefeld, en termes d'intensité physique et tout ça, c'est ce qu'on avait besoin. Après, j'ai dit, ces petites touches du public et tout ça, c'est ce qui nous manque aujourd'hui, le staff comme les joueurs.
14: Des propos recueillis par Pierre Capard. Plus tard dans la soirée, Saint-Tron recevra Lommel, l'autre promu. L'Union Saint-Gilloise, elle, se déplacera à Westerlo. Les unionistes ont remporté un premier trophée avec la Supercoupe la semaine dernière et comptent bien capitaliser sur la confiance prise. Coup d'envoi à 20h45. Toujours en foot, la Belgique a un nouveau sélectionneur. Ça, on le savait déjà, mais il a rencontré la presse hier. 2 semaines après avoir été désigné sélectionneur des Diables Rouges, Marc Van Bommel a été présenté ce vendredi à Tubize. Le successeur de Rudy Garcia s'est exprimé pour la première fois depuis sa nomination. Plusieurs sujets sont revenus. Les ambitions, la langue, le cas Courtois. De quoi mettre les choses à plat pour partir sur de bonnes bases. Et Marc Van Bommel n'a pas peur de le dire. Il veut imposer son style.
18: Nou, dat is moeilijk te vergelijken. Dat zou je ook niet moeten doen.
19: C'est difficile à comparer. Chaque entraîneur a ses propres idées, son propre style. Comme vous avez pu le voir quand j'entraînais l'Antwerp, j'aime avoir le ballon, dominer le plus possible, tout en sachant bien sûr s'adapter à l'adversaire. Pour moi, le plus important est que les joueurs sachent exactement ce qu'ils doivent faire. Tout le monde est un peu sous pression avant un match, c'est normal, mais il ne faut pas stresser à cause des consignes tactiques. Notre rôle est de faire en sorte que tout soit clair le plus rapidement possible pour les joueurs. afin qu'ils sachent ce qu'ils doivent faire sur le terrain et que cela soit reconnaissable. Je voudrais que vous regardiez les matchs en voyant une véritable ligne directrice et en vous disant « Cette équipe est entraînée par Marc Van Bommel et cela se voit ».
14: Marc Van Bommel a déjà pris rendez-vous avec la trêve internationale de septembre. Pour rappel, les Diables affronteront l'Italie, la France et la Turquie dans le cadre de la Ligue des Nations. En cyclisme, les cartes ont été redistribuées dans le Tour de France Femmes. C'était l'étape reine, la tant attendue, et elle n'a pas déçu. La Polonaise Kasia Niewiadoma, vainqueur de la Grande Boucle en 2024, a été impressionnante dans l'ascension du Mont Ventoux. Elle a tout simplement écrasé la concurrence, ce qui lui a permis de repasser devant au classement. À l'aube de l'avant-dernière étape, elle compte 15 secondes d'avance sur Demi Vollering et 39 secondes sur Rösser. Le suspense est encore intense dans ce Tour de France. Une étape entre Sisteron et Nice, longue de 171,9 km, relativement plate. En tennis, maintenant, la nuit n'a pas été bonne pour les Belges. Après les éliminations en simple sur l'ATP Masters 1000 de Montréal, la paire Zizou-Berx-Alexander Blocks a elle aussi été éliminée au premier tour du double. Ils ont été battus 6-3-6-1 par le français Pierre-Hugues Herbert et l'allemand Kevin Kravitz. Chez les dames, Elise Mertens aussi a été éliminée au troisième tour du tournoi WTA 1000 de Toronto. Elle s'est inclinée en 2-7, 6-1, 6-2 contre la japonaise Naomi Osaka.
0: Et c'est la fin du journal ?
14: Exactement.
0: Ah ben écoutez, voilà, j'étais en train déjà de lire les messages de nos auditeurs. Vous n'avez pas dit le grand standard, par contre.
14: Ah non, j'ai pas dit le grand standard. Je ne peux pas. Je tiens à garder ma carte de presse, donc je me dois d'être objectif.
0: Et Alain Boschmann, vous disait...
20: Je me dois d'être objectif.
14: Bah oui.
20: Moi, je le suis, tout à fait.
14: Je le suis.
0: Je vous remercie. C'est pas grave, on va vous donner un petit dessert.
1: Oui, quel est votre dessert d'été préféré?
14: Ouf, moi je suis très simple. Hein. Moi, une petite salade de fruits, ça
1: avec
14: ça fait
1: une glace
14: bonheur.
1: Dessus ou un sorbet.
14: Pas de glace et pas de pastèque. Je pense que je suis une des rares personnes sur cette terre qui déteste la pastèque. Oui.
1: Oui, parce qu'il y a les pépins.
14: Non, c'est le goût, la texture.
1: Ouais.
14: Ouais. Tout le monde me dit toujours ça n'a pas de goût, mais pour moi ça a un goût immense. Et c'est pas à mes yeux. Mais bon,
1: et les melons, ça va.
14: Le melon, j'adore. Par contre,
1: la semaine prochaine, je fais melon et pastèque. Donc on pourra peut-être en parler et je vais vous faire goûter du bon melon qui vient de chez nous.
14: J'ai hâte.
1: Voilà.
0: Un truc de fou. Merci beaucoup. Allez, c'est parti pour la suite.
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0: Alina dans son téléphone à 8h40 dans le téléphone d'Alain Boschmann. Alors là, trois petits points, il danse. Quelle jukebox ambulance. Vous avez vu ça?
1: Oui.
0: Ce type est parfait.
1: C'est toujours good vibes avec Alain.
0: Ah, c'est good vibes, Boschmann. Voilà. 8h40. Made in Belgium, les terres du Val. Bonjour Anne.
1: Bonjour.
0: Bonjour Anne. En vrai.
2: Très heureux.
1: Ah ben oui.
0: On très heureux comme ça.
1: C'est vrai, on se croit souvent. En premier plateau ensemble,
0: tout
1: quel
0: à fait.
1: Bonheur.
0: Elle a un domaine où tout est lié. On part en escapade ce matin avec vous, direction les terres du Val à Wans. Alors c'est un domaine qui fait pas mal parler de lui. Hein.
1: Oui, exactement. Alors c'est vrai que pour changer un petit peu, j'avais envie de proposer aux auditeurs des endroits pour s'évader. Mais pas s'évader n'importe comment, s'évader en Belgique, mais avec du sens, quelque chose qui fait du bien à la nature.
0: Un truc en plus. Quoi.
1: Ouais. Exactement, et c'est le cas des terres du Val. Alors quand on arrive là-bas, on comprend vite que c'est bien plus qu'un hôtel, qu'un wellness. À l'origine, c'est une ferme que la famille Joly a reprise il y a une vingtaine d'années. Et petit à petit, les anciennes granges se sont transformées en hôtels, en wellness, en golf aussi. D'ailleurs, leur golf est assez connu, c'est le fameux golf de Naxelet qui se trouve là-bas. Mais tout ça sans tourner le dos à l'agriculture, et je dirais même que c'est devenu le centre du projet. Alors aujourd'hui, le domaine est cultivé en bio, mais pas que, aussi avec une approche régénérative. Alors concrètement, l'idée, ce n'est pas juste de cultiver des légumes sans pesticides, mais c'est aussi de prendre soin des sols, de favoriser la biodiversité, bref, de laisser la terre plus riche qu'elle n'était lorsqu'on a commencé à travailler sur elle. Alors c'est un choix qui demande du temps, de la patience, mais qui se retrouve ensuite dans tout le projet. Les serres, le potager, les vergers, les moutons, eh bien tout ça, ça fait partie du paysage. Et surtout, tout, absolument tout, est utilisé.
0: Parce que tout finit évidemment dans l'assiette.
1: Mais je vous vois venir, Geoffrey, oui. Je sais que vous êtes un gourmand.
0: Voilà, deux fois, j'ai l'étiquette, le bon gourmand, le grand Jojo sur la une en ce matin et sur Vivacité. Allez, c'est parti, je prends, c'est cadeau.
1: Et il y a deux très très chouettes restaurants. Il y a le restaurant gastronomique Pollen et la brasserie Aromate. Et tout ça est supervisé par le chef François Durand.
0: Pourquoi Aromate? Ils utilisent pas mal d'aromates?
1: Ah oui, ils utilisent pas mal d'aromates. Non. Et donc, tout ça est supervisé par le chef François Durand, qui est français. Il a débarqué ici il y a 3 ans, il a complètement flashé sur ce projet et il n'est d'ailleurs jamais reparti. Alors concrètement, il travaille vraiment au rythme des saisons, des récoltes. Chaque matin, il va avec le maraîcher voir un petit peu ce qui est disponible comme légumes. Et donc, on le comprend aisément, les menus changent très très régulièrement. Chez Pollen, on peut par exemple déguster une aubergine rôtie accompagnée d'une caponata, un brocoli coletti braisé ou encore des cerises du domaine avec une crème aux œufs parfumée à l'origan. Oui. Alors, les œufs viennent du poulailler. Le pain vient de la boulangerie du domaine, parce qu'il y a aussi une boulangerie du domaine et les pains sont faits avec les céréales du domaine. C'est le pain champin. Et puis, pour ce qui ne pousse pas là-bas, parce que tout ne pousse pas au niveau évidemment des cultures, on doit aussi aller chercher des choses ailleurs. Eh bien, la famille Joly va chercher des producteurs qui ont les mêmes valeurs et qui travaillent à quelques kilomètres de là. Donc, on le comprend, le circuit court, c'est pas un slogan aux terres du Val. Quand on est installé sur la terrasse de Pollen, on voit les champs, les serres, les vergers devant vous, on voit littéralement pousser devant vos yeux tout ce qui va se retrouver dans votre assiette.
0: Donc on ne vient pas seulement pour manger.
1: On ne vient pas seulement pour manger. Le domaine compte 35 chambres, un hôtel 4 étoiles également fabriqué avec des matériaux éco-responsables. Il y a évidemment un wellness avec une piscine intérieure chauffée, hammam, sauna, bain froid, espace de soins. Et depuis cet été, le wellness s'est agrandi avec un nouvel espace extérieur, une piscine, deux saunas, deux jacuzzi, le tout avec vue sur les cultures. Et alors, assez intéressant, on parlait de l'assiette, mais les cultures ne se retrouvent pas que dans l'assiette. Si vous faites un soin là-bas, eh bien, vous aurez des produits label Meunier. Alors, qu'est-ce que c'est exactement? Eh bien, c'est une gamme de cosmétiques belges et on y retrouve notamment des huiles de chanvre, de noisette, de bourrache et d'onagre. Et les graines sont pour la majorité des huiles cultivées en bio à sur les terres voilà. du Val. Voilà. Donc, vous voyez, ça fait vraiment tout un circuit. Alors, ce qui est sympa là-bas, bah, c'est qu'on ne doit pas forcément venir passer 48 heures, dormir. Vous pouvez juste venir acheter un pot de miel fabriqué là-bas, acheter un pain, venir profiter du wellness ou du restaurant. En quelques heures, il y a cette sensation d'évasion qu'on peut avoir. Et je trouve que c'est vraiment un magnifique projet. Tout est pensé, tout est réfléchi et je trouve qu'on a vraiment l'impression de faire du bien à la nature.
2: Les photos qu'on a, qu'on a sur l'image en télévision sont magnifiques avec cette grandeur ou quoi. Vous voulez bien me situer où ça se trouve ?
1: C'est à Ouanze.
2: C'est de quel côté ça ?
1: Oh, écoutez,
2: on est dans le Brabant.
1: Moi, chaque fois, j'y vais en voiture.
0: Mais t'es ça dans le GPS. Conduis,
1: oui. voilà. C'est vraiment entre Liège et Namur. Comme
2: parfait.
1: Oui, voilà.
0: Bah, c'est triangulaire.
2: C'était ça que je voulais savoir parce que je vais y aller.
0: On vous fait masser, c'est ça.
2: Mais j'étais en train de vous regarder. En train de vous regarder, j'avais l'œil qui brillait. Et je me suis dit, qu'est-ce que vous faites ce week-end ? On partirait pas tous les deux là-bas ?
0: Ouais, tout à fait. Voilà, on se fait masser alors.
2: On irait se faire masser, ça, je pense que ça irait.
1: Et moi, je peux venir avec ?
0: Mais oui, vous ferez des photos pour notre reportage.
2: Évidemment, après ce que vous venez de parler, évidemment, on ne vous met pas sur le côté, Anne, évidemment. Voilà. Ah, mais c'est génial. C'est franchement.
1: C'est un très, très beau projet.
2: Ça donne envie. Et je trouve qu'en Belgique, on a maintenant ça. Il y a pas mal de domaines et pas mal de choses qui sont en train de se faire avec une belle réflexion parce qu'on sait qu'en Belgique c'est la qualité qui doit sortir et non la productivité. On n'est pas un pays assez grand pour faire des milliers et des milliers de choses et là on est en course sur un raisonnement très intelligent et ça ne peut que fonctionner.
0: Donc, ouais, c'est chouette.
1: www.interduval.be.
0: Ah ben, on allait vous poser la question. Là, Monsieur Boschman, vous réservez pour nous tout à l'heure en amoureux.
2: Mais je vais le faire dès que j'irai le journal de 9h. On fait ça et donc on doit prévoir trois chambres. Et, parce que Anne vient avec nous.
0: Deux chambres.
2: On peut dormir ensemble. Ok. C'est réservé.
0: Vous ronflez, vous ronflez.
2: Je ne ronfle plus.
0: Ah, ok, mais je ronflerai.
2: Mais merci.
0: Je vous en prie. Merci beaucoup, Anne.
1: Avec
0: à très, très vite. 8h47, on fait une petite pause et on revient dans nos desserts de l'été. Monsieur Alain Boschman.
2: Oui.
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0: 8h50, j'espère qu'on fera des étincelles aujourd'hui.
1: Mais on fait des étincelles. Oui. Mais évidemment qu'on fait des étincelles. Avec ce ciel bleu, on ne fait que ça.
0: Gâté. On va avoir très très chaud cette semaine, jusqu'à 37 degrés.
2: Ouais,
0: les amis.
2: J'ai fait ça.
1: Mais on va y être bien dans le wellness que je viens de réserver.
0: Ça y est, c'est fait.
2: C'est fait.
0: Ah,
1: et alors, je vous fais une surprise une semaine.
0: Vous m'envoyez comment? Une semaine?
1: On part une semaine.
0: En amoureux?
1: En amoureux.
0: C'est un truc de fou.
1: On part une semaine en amoureux. Bon, on n'a pas encore prévu la direction qu'on ne sera pas là, mais bon, voilà.
0: Ok.
1: On fera ça, quoi. On fera ça en douceur. Hein.
0: En douceur. 8h51. Cet homme est fou.
1: Oui.
0: Mais fou de gentillesse, fou de bonheur.
1: Oui.
0: La vie est belle. Alors, dessert, effectivement.
1: Je vais vous parler d'un dessert que moi, j'adore, qui est la pavlova.
0: C'est quoi? C'est un dessert meringué?
1: Oui, meringué. Ouais. Oui. Il y a le principe de la meringue. Alors, c'était Anna Pavlova, qui était une danseuse, une ballerine. Et on lui a fait dans les années 20, on lui a fait un dessert en hommage. Alors, c'est assez comique parce que quand on parle de la pavlova, on a ce nom, on se dit, tiens, on part sur les pays de l'Est et ainsi de suite. Et son origine, en tout cas, ils se battent pour l'origine, c'est la Nouvelle-Zélande et l'Australie.
0: Ah oui. Alors c'est comme pour les frites, quoi.
1: Ouais, exactement. Et alors, on va retrouver ça si vous allez en Australie. C'est un dessert qui est pas mal d'actualité. Et si vous allez en Nouvelle-Zélande aussi. Donc, ils se battent un peu la création de ce dessert. Le principe, c'est toujours d'avoir cette meringue et cette meringue avec les fruits rouges. Mais maintenant, la tendance, c'est qu'on la décline dans tous les sens avec tous les fruits. Donc, évidemment, on peut pas travailler de mangue. C'est la période, les mangues, les melons. On va les développer vraiment ça. Et le croquant de la meringue. Donc, dans la tendance des desserts, on travaille sur des textures différentes. Donc, on va avoir les crèmes, la crème fraîche. Mais peut-être que la crème fraîche va être plus légère parce que la meringue, elle a besoin de sucre. On va moins faire une chantilly sucrée. Mmh. On va faire une crème battue un peu plus légère. Et on travaillera sur des fruits comme la mangue, les fruits rouges, les fruits de saison. On parlera de melon. On peut mettre des melons, on peut mettre de la mangue. Tout ça mélangé avec de la menthe, des herbes fraîches dedans. C'est un dessert qui est très chouette. Ouais. Petit inconvénient, c'est pas un dessert qu'on peut préparer à l'avance. Alors, on peut préparer nos meringues à l'avance. Quand les meringues sont faites et séchées, on sèche une meringue, on ne cuit pas une meringue. Ça se sèche, pendant 4 heures au four et on va la sécher plus ou moins à 100 degrés pendant 4 heures. Et elle est sèche, elle est croquante et on va la garder. Mais maintenant, il fait chaud pour le moment et quelquefois, dans les journées, on a un peu d'humidité. Alors, comment on va faire pour les garder? L'idéal, ce sont ces boîtes en métal qui sont où on met les galettes.
0: C'est ce que j'allais vous dire, voilà, les palettes avec la photo du roi et de la reine.
1: Exactement. Ouais. Et alors, si vous avez encore le roi Baudouin dessus, c'est une vieille boîte
0: c'est
1: à galettes.
0: C'est collector. Voilà. Et ça conserve mieux la meringue.
1: Exactement. Et ces boîtes métalliques, on met nos meringues dedans et on les garde dedans. C'est un dessert qui est très délicat par rapport à l'humidité.
0: Et pourquoi ça, hein?
1: Mais parce que la meringue va fondre, un peu comme les merveilleux.
0: Ouais.
1: Donc la crème qu'on va venir mettre dessus va faire fondre cette meringue. Donc le principe, c'est qu'on va pouvoir avoir tous les ingrédients préparés, nos invités arrivent, mais la pavlova se monte, se prépare au...
0: Pourquoi vous rigolez? Je n'ai rien dit.
1: Je vous adore.
0: Mais non, mais vous sortez un verbe et vous êtes parti. C'est incroyable.
1: Et ce dessert se prépare au dernier moment.
0: Quel mentor.
1: Où on met la meringue, la crème et on met les fruits au dernier moment. Et ça, c'est important. Alors, je dois répondre à deux questions d'auditeurs avant le journal de 9h. J'ai eu Pascal qui me parle de problèmes par rapport aux recettes pour les diabétiques, pour les desserts. Et ça, c'est vraiment maintenant de plus en plus. Alors, j'ai la chance d'avoir autour de moi ma belle-fille qui est diabétologue, si je peux le dire, et nutritionniste. Et elle m'a aidé à faire des recettes de desserts sans sucre. En tout cas, moins de sucre. Alors, quand je parle de mettre moins de sucre dans une glace, et je vous l'ai dit tout à l'heure, avec des blancs d'œufs en neige, on va pas aller mettre de sucre dans les blancs d'œufs en neige, mais on va aller mettre une pincée de sel. Et cette pincée de sel va venir serrer les blancs d'œufs, pour pouvoir la mettre dedans. Alors, vous mettez dans la glace, dans le mélange de crème anglaise pour la mettre à la sorbetière, et vous mettez ces blancs d'œufs. Mais qu'est-ce qui va se passer avec la densité? C'est que la glace est en dessous, et vous allez avoir cette meringue qui va flotter au-dessus.
0: D'accord.
1: Ne vous inquiétez pas. Quand ça va refroidir, quand ça va mélanger, à un moment, elle va se brasser, et elle va venir vraiment se mélanger à tout ce mélange et on aura une glace qui sera onctueuse et moins sucrée. On pourra faire la même chose avec le sorbet, on pourra moins sucrer et mettre un blanc d'œuf battu en neige avec une pincée de sel.
0: Ça, la pincée de sel, c'est vraiment très important, oui, parce que sinon c'est très humide.
1: Va, oui, et c'est ouais, ça qui ouais, va voilà. venir la raffermir. Donc ça, c'est l'idéal. Alors sachez que pendant la journée, je vous mettrai les recettes du jour et vous aurez une recette pour les gens qui ont des problèmes de sucre et de diabète, qui sera fait par moi, mais aussi en surveillance par rapport à ma belle-fille, par rapport à Laurine, qui, elle, me donne les conseils pour que je ne mette pas les pieds un peu de travers quand je fais mes recettes. Parce que mes recettes en tant que cuisinier sont là, mais quand on me demande des choses bien plus pointues, je me fais aider et je demande toujours des conseils pour pouvoir travailler. Et la tendance des desserts maintenant, c'est vraiment cette tendance, c'est qu'on réduit les sucres fortement dans la cuisine française pour le moment. On réduit les sucres.
0: Et on arrive à maîtriser ça. Moi, j'ai l'impression qu'il y a quelques années, bon, ouais. les desserts sans sucre,
2: ouais.
0: c'était pas hop.
1: Et on arrive maintenant par les parfums, par les herbes aromatiques, par les fruits qu'on a de plus en plus meilleurs parce qu'ils sont utilisés à la bonne saison et les gens comprennent que les fraises, c'est au mois de juin et au mois de juillet et plus au mois de janvier. Et je pense que ça, c'est vraiment quelque chose qui est rentré dans les mœurs. Et cette idée et ce mouvement n'est pas un mouvement de mode, mais une prise de conscience par rapport...
0: Qu'on n'avait pas il y a quelques
1: années. Non. Et tout à fait. Et cette demande est là. Alors, quand on parle de mousse au chocolat blanc, mais on sait qu'elle est sucrée. Ça, inévitablement, il y a des desserts qu'on ne pourra pas y déroguer. Mais quand on parle d'autres desserts, ben, on essaye de réduire le sucre. Il y a des techniques qui nous demandent du sucre et il y a des techniques qui peuvent ou on peut alléger le sucre. Donc, tout fonctionne parfaitement.
0: Formidable. Vous aimez la meringue, Anne? Ah, c'est une gueule.
2: Je ne suis pas une grande fan de meringue, mais j'aurais...
1: Attendez, quand on part cette semaine, Anne, j'ai réservé. Si on a un dessert pavlova, manger, moi, je vous donne les fruits et moi, je prends la meringue.
2: Ah oui, mais goûter une meringue d'Alain Boschmann, ça, je veux
0: ça,
2: bien.
0: C'est tentant. Hein.
2: Ça, c'est tentant. Parce que je suis sûre qu'il prépare ça extrêmement bien. Et puis, voilà, il faut toujours goûter, regoûter.
0: Il a le bon coup de poignet, vous inquiétez pas.
2: Pour faire travailler un petit peu. Voilà. Pour faire travailler un peu son palais.
1: Je vous adore.
2: C'est terrible, tous les deux.
0: Non, mais c'est le verbe et le sujet. Voilà. Le complément, c'est l'émission.
1: Oui, exactement.
0: C'est tout à fait ça. Bienvenue. Merci, bonjour, d'ailleurs.
1: Alors, écoutez, ça, c'est vraiment le top.
0: Bon, alors, on a un gagnant, évidemment. Tout à l'heure, je vous parlais des lacs de l'odeur.
1: Oui, tout à fait.
0: On allait faire du téléski, du kayak, tout ça. C'est Geneviève de Bastogne qui repart avec 4 entrées.
1: 4 entrées au barrage de l'odeur.
0: Oui, ce n'est que du bonheur.
1: C'est génial,
0: Voilà, parfait. Avec le spin, évidemment, voilà, dans le respect des traditions, les lacs, tout
1: elle
0: ça.
1: Elle va pouvoir faire du jet ski, ainsi de suite, donc c'est génial.
0: Quoi, vous allez aussi l'emmener faire du jet ski
1: Je vais nager au barrage de l'odeur tous les jours.
0: Nathalie Servet aussi, vous l'invitez ou pas?
1: Oui, bien sûr.
0: On est en plein dans les invitations.
2: Je note dans mon agenda.
1: Je vais faire tout ça.
0: Bon, il réserve durant le journal, il n'y a que ça à faire, de toute façon.
1: Je la motive pour qu'elle nous donne des bonnes nouvelles.
0: Sur le standard.
1: Ce sera demain, ça.
0: Allez, la suite de cette émission dans quelques petites minutes après le journal de 9h. On est connecté évidemment sur vos messages ce matin. Bienvenue si vous nous rejoignez 0470 07 20 23. A tout de suite.
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0: Très très bon samedi matin sur la Une, sur Vivacité. Il est 9h et voici le journal avec Nathalie Servet.
4: Cérémonie de commémoration très émouvante ce matin pour les 70 ans de la catastrophe du bois du Casier. Des descendants de victimes étaient pour la toute première fois à Marcinelles. Alors qu'aura lieu la Pride d'Anvers cet après-midi, le gouvernement fédéral présente son nouveau plan pour défendre les droits des personnes LGBTQIA+. Le Standard reçoit le Cercle de Bruges à Sclessin ce soir pour son premier match de championnat. Bonjour à toutes et à tous. Marcinelle commémore ce matin le 70e anniversaire de la catastrophe du bois du Casier à Marcinelle, près de Charleroi. C'est dans une mine de cet ancien charbonnage que 262 mineurs, en majorité des Italiens, ont perdu la vie le 8 août 1956. Ce matin, à 8h10 précisément, heure à laquelle l'incendie dans la mine s'est déclaré, une cloche a retenti et les noms des 262 victimes ont été prononcés.
5: Alain François.
4: Nicolas Rondelet, vous êtes sur place au bois du Casier. Vous avez assisté à ce moment très émouvant.
6: Oui, un mouvement empli de sérénité et de respect. Ça a duré 20 longues minutes, 20 minutes pour égrener le nom des 262 victimes de cet incendie survenu il y a 70 ans exactement ici à Marcinelle.

0: C'était très protocolaire, avec une assistance d'un peu plus d'un millier de personnes, je dirais ici, des représentants également du monde, de la mine. Les mines en Belgique ont été actives jusque dans les années 80, et il y a évidemment des gens qui ont connu la mine, qui ont travaillé dans la mine. En tout cas ici, il y a beaucoup d'émotions pour ce 70e anniversaire, triste anniversaire à Marcinelle.
1: Oui, et la police de Charleroi est intervenue ce matin de façon musclée à l'entrée du site du Bois du Cazier pour déloger les quelques militants antifascistes venus protester contre la présence à cette commémoration des responsables politiques italiens d'extrême droite. Des radars et en plus et des contrôles de police. La 25e édition du marathon de vitesse a commencé il y a ce matin à 6h. Ces contrôles de vitesse renforcés sont prévus jusqu'à demain matin. Fearless, sans peur, c'est le thème de la Pride d'Anvers qui se déroule cet après-midi. Les personnes LGBTQIA+ veulent montrer qu'elles n'ont pas peur. Un message fort, 15 jours après l'attentat à la Pride de Berlin et alors que les agressions sont en hausse en Belgique, 300 l'an dernier selon UNIA. Pour protéger cette communauté, le gouvernement fédéral a sorti un nouveau plan que vous avez parcouru, Benjamin Verporten.
2: 28 mesures. 40 pages. Ce plan est moins ambitieux que le précédent, mais il est plus ciblé et satisfait partiellement Erin Robert de Prism, la fédération wallonne LGBTQIA+.
3: Ce qui est une bonne chose déjà, c'est qu'il y ait un plan. Ça veut dire que la Belgique continue à s'investir et avec une réflexion sur le long terme. C'est aussi très bien que ce soit un plan interfédéral, donc il y a une coordination avec les entités fédérées, ce qui est aussi un gage d'action peut-être plus concertée.
2: L'association salue d'autres propositions, comme l'envie de renforcer l'accès aux soins pour les personnes vulnérables au sein de la communauté. Mais à la Rainbow House de Bruxelles, on est plus mitigé.
4: Il est bien, mais il ne va pas assez loin.
2: Hilde De Greef est coordinatrice temporaire.
4: On attend déjà depuis des années des actions, et jusqu'aujourd'hui, on ne voit pas grand-chose.
2: Une méfiance partiellement partagée par Erin Robert, car de nombreuses propositions annoncent juste des études, des évaluations, et des analyses.
3: Ce qui est important finalement en 2030, à la fin du plan, c'est pas qu'il y ait eu X réunions, X rapports, X enquêtes, mais c'est que vraiment les personnes se sentent plus en sécurité, aient plus accès à leurs droits, plus accès aux soins.
2: Autre source d'inquiétude, aucun budget clair communiqué pour la mise en place de ce plan. Mais le gouvernement l'assure, il a les moyens de ses ambitions.
1: Et notez que ce plan veut aussi améliorer la prise en compte des plaintes des personnes LGBTQIA+. Il est question d'améliorer la formation des policiers. Meta et TikTok rappelés à l'ordre en Europe après l'afflux massif de jeunes migrants la semaine passée à Ceuta. La Commission européenne demande aux deux géants des réseaux sociaux de renforcer leur surveillance et la vérification des fausses informations en ligne. De son côté, l'Espagne vient de mettre en place des contrôles d'identité aux voyageurs en provenance d'Italie. Une riposte face au contrôle aux frontières italiennes. Le gouvernement de Giorgia Meloni qui met la pression sur l'Espagne qu'elle accuse de négligence à Ceuta. La Colombie a un nouveau président. Il s'agit d'Abelardo de la Espriella, avocat millionnaire de 48 ans, représentant la droite dure et soutenue par Donald Trump. Dans son premier discours cette nuit, il a juré de combattre sans répit le narcoterrorisme. Dans la foulée, les États-Unis ont annoncé une aide d'$1 milliard à la Colombie. En football, le Standard reçoit le Cercle de Bruges à Sclessin ce soir pour débuter sa saison. Les Rouges comptent bien faire mieux que ces dernières saisons et retrouver le haut du classement. Pour ça, il faudra bien entamer le championnat, comme le confie Vincent Evrard, l'entraîneur.
5: C'est très important pour l'énergie, c'est très important pour la conviction. On parle toujours de cohésion d'équipe et team building, mais il n'y a pas un team building comme une victoire. Prendre une victoire ensemble, et je pense que chaque équipe, c'est quand même un nouveau noyau, même si on continue sur les bases construites la saison passée. Mais ça reste quand même important d'avoir la confirmation qu'on est capable de faire quelque chose.
1: Une interview de Pierre Capard, coup d'envoi du match à 18h15. Hier, le club de Bruges a gagné son premier match, 3-0 face à Courtrai. C'est la Polonaise Kasia Niewiadoma qui s'est imposée au sommet du Mont Ventoux hier au Tour de France. Une véritable démonstration qui lui a permis de reprendre le maillot jaune aujourd'hui avant dernière étape entre Sisteron et Nice, une étape relativement plate. Le Ronquière Festival s'est ouvert hier soir, sans doute le plus généraliste et grand public des festivals, avec Marguerite, Charlotte Cardin au programme, mais aussi Overphonic ou encore Oscar and the Wolf. Et hier, parmi les têtes d'affiche, le grand retour en festival du chanteur Romeo Elvis. Il

0: n'avait plus mis les pieds dans un festival en solo depuis 3 ans. Florence Dussart est à Ronquière pour son retour.
1: Les festivals, un monde à part, avec un public différent, promet Elvis.
2: Il y a de tout dans un festival, c'est pas toujours simple à rendre cohérent, mais c'est le meilleur exercice.
3: Je veux aller voir entre les cuisses dans le silence.
1: Fabrice Lamproie est le programmateur du festival, alors pourquoi Roméo Elvis ?
4: C'est un artiste avec lequel on a une histoire. Ici, il a ressorti de bons sons. Il y a une logique musicale et artistique, en tout cas, de le programmer à Ronquière.
1: Parce que Roméo Elvis avait disparu des festivals après une accusation d'agression sexuelle.
5: Je suis pas très people, et bien écoutez les ragots ou les...
6: Ah, moi j'aime voir l'artiste, après je mets de côté l'homme et l'artiste.
7: Moi j'adore Roméo.
8: Et là c'est parce que c'est quelqu'un de connu qu'on en parle, voilà.
9: Non, moi je boycotte, je m'en vais directement après. Je trouve que Ronquière n'aurait vraiment pas dû.
1: Roméo Elvis.
2: Je comprends que les gens s'expriment, qu'ils aient leur avis sur les choses. Je me suis suffisamment expliqué là-dessus, très clairement depuis le début. Je me suis jamais caché. J'ai toujours tout assumé. Et merci aux gens qui suivent.
1: La grande majorité du public a en effet préféré la musique à la polémique.
10: Et je suis tellement, tellement content de jouer pour vous ce soir. Merci d'être là.
0: Et à l'affiche du Ronquière Festival ce samedi, Pommeline Taise ou encore DJ Snake. C'est ici que se referme ce journal. Très belle journée.
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0: Mission de circulation avec Caroline Martin. Et Caroline, il y a un objet encombrant sur le 25.
12: Oui, apparemment c'est une plaque en caoutchouc, une plaque de chantier qui se trouve à hauteur de Sprimont en direction du Luxembourg. La situation serait dangereuse d'après un automobiliste. Et puis on perd une dizaine de minutes également entre Woluwe-Saint-Étienne et Zaventem. C'est sur le ring de Bruxelles en direction de Grand-Bigard.
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0: Il est 9h09, tout de suite la suite de Viva Weekend et on parle des desserts d'été.
14: Ah oui, mais justement, vous aimez les desserts?
0: J'aime beaucoup les desserts, alors je mange beaucoup de glace pour le moment, trop je pense.
15: Wow. Pourquoi vous dites trop? On vous appelle en marre?
14: Combien de litres par jour?
0: Non, mais on n'y est quand même pas. Non, mais sinon j'aime beaucoup, mais j'en fais jamais les clafoutis ou les crumbles, avec, alors plutôt des fruits d'été. Donc
14: d'accord, oui, oui, tout à fait, parce que ça marche super bien, même bien des sûr. Tatins avec des pêches, avec des abricots, c'est
0: un
14: le
0: peu,
14: moment.
0: Un peu tiède là comme ça, mais on peut mettre une boule de glace.
14: Ah, j'adore aussi.
15: On la gourmandise. J'adore aussi.
14: Quand c'est un peu tiède comme ça, et vous mettez la boule
0: voilà.
14: de glace dessus.
0: Est-ce que j'ai découvert en Italie, à Milan, c'est l'affogato, que je ne connaissais pas. Ça, c'est une boule de glace et on verse du café, donc un peu comme notre
14: ah oui,
0: café
14: oui,
0: liégeois.
15: Un petit expresso,
0: voilà.
15: D'ailleurs.
0: Et un petit expresso, mais on choisit n'importe quel parfum de glace et on met un café.
14: On vient servir
0: le café dessus.
14: Et que le café, on ne met pas de glace et tout, enfin de glaçon ou quoi, rien du tout.
0: Non.
14: Ok. Voilà.
0: Et franchement, c'était très bon. Oui.
14: Ah, mais cool. Voilà. Cool, vous avez bien fait. Merci pour l'expérience.
15: Ouais, c'est bien. Important, donc, on a vu des choses.
14: Oui, merci Nathalie.
15: Info tout à l'heure à 10h. Et on va partir au niveau de la météo. Caroline Martin qui nous attend. Caroline, alors aujourd'hui moins chaude, mais par contre, ce qui nous attend, ça va être très très chaud. Hein.
12: Oui, absolument. Alors pour aujourd'hui, on attend jusqu'à 28 degrés dans le courant de l'après-midi, jusqu'à 31 voire 32 degrés demain. Toujours des conditions bien estivales pour lundi avec de 23 à 28 degrés. Il devrait faire temporairement moins chaud mardi, mais avec un soleil qui restera toujours au premier plan et jusqu'à 26 degrés. Et puis comme vous l'avez précisé, plus de 30 degrés attendus à partir de mercredi, 35 pour jeudi et jusqu'à 36 voire 37 pour vendredi.
15: Oh, mon cher Alain, vous m'emmenez en plus en week-end.
14: Oui.
15: Oui.
14: Bah oui, je vous emmène en week-end. Enfin, non, je vous ai dit une semaine.
15: Oui, c'est vrai.
14: Je vous ai dit une semaine.
15: Merci Caroline, on vous laisse.
14: Merci
15: du coup.
14: Caroline.
12: À tout à l'heure.
15: À tout à l'heure. Bon, le dessert à l'honneur aujourd'hui dans cette émission dessert d'été et on a un paquet effectivement.
14: Oui, tout à fait. Et on en parlera. Je vous détaillerai les recettes après. Et on répondra aux questions des auditeurs. Et évidemment, tous ces desserts d'été qu'on parle pour le moment, ce sont des desserts qu'on va pouvoir les préparer à l'avance. Mais aussi faire des... Qu'on vient de parler ici avec Nathalie, on vient de parler des desserts cuits, mais évidemment qu'on peut préparer des desserts simplement très faciles avec des mélanges de coulis de fraises et ainsi de suite qu'on peut préparer. Donc c'est hyper facile, on va préparer
15: Allez,
14: ça.
15: Allez, on vous fait danser parce que dans l'oreillette, Johanna me dit « Musica !» Et si c'est Musica, c'est Musica. Hein.
14: Ah,
15: Loco Loco, vous connaissez ça?
14: Mais Coco Loco ou
15: Loco
14: Loco?
15: On aussi la tête de gauche à droite et c'est parti. Allez-y.
14: On y va.
15: Ouais, c'est bien ça, Alain Boschmann. Magnifique. Allez, bonjour, bienvenue, belle matinée.

0: 9h14, sûrement le son de cet été, Loco Loco Gordo.
1: Vous moi, j'aime, ça me va, Gordo.
0: Si vous mettez l'accent, please.
1: Loco Loco.
0: Ah si, Loco Loco, il est fait bien.
1: Si.
0: Allez, 9h14. En direct du beau vélo de Ravel, on part à Fleurus, c'est Olivier Arciel qui est avec nous. Bonjour Olivier.
1: Bonjour Olivier.
2: Bonjour Geoffrey, tu vas bien?
0: Mais ça va très bien Olivier, ravi de se retrouver. Alors Olivier, beau vélo de Ravel aujourd'hui avec comme invité Freddy Tougo, c'est ça?
2: Absolument, oui, Freddy Tougo, donc il sera donc l'invité tandem d'Adrien Jovenot. Et puis on aura évidemment d'autres invités, on aura également donc le groupe pop français Zapper Palace, donc aux alentours de 16h. Donc là, on espère avoir également beaucoup, beaucoup de monde. Et puis on terminera avec un cover TR6 To You. Il va y avoir une ambiance de feu ici à Fleurus pour cette cinquième déjà étape. Donc il n'en reste plus que 3, donc attention. Donc on est déjà presque au final ici de cette 28e édition donc du beau vélo de Ravel.
0: Alors de l'ambiance, effectivement, comme chez nous ce matin.
1: Dans oui, la même chose.
0: La même chose, voilà, aussi chaud à Fleurus.
1: Oui, il fait bon à Fleurus.
2: Ah, la température ne cesse d'augmenter. D'ailleurs, les gens commencent à arriver. Regardez, ils sont déjà là parce qu'ils sont toujours, évidemment...
1: Bonjour à tous.
0: Bonjour tout le monde.
2: Ils se lèvent très, très tôt pour venir, évidemment, donc ici s'inscrire sur le mobile de Ravel parce qu'en fait, les 500 premières personnes reçoivent une chasuble. Vous savez que cette année-ci, on est parti sur la thématique de la sécurité.
1: Oui.
2: Je pense que c'est un élément essentiel, évidemment. Et surtout, le port du casque, évidemment. On invite vraiment les gens qui participent à porter le casque. D'ailleurs, on a créé un petit slogan par rapport à cela. Casque tes bouts à vélo.
0: Ah, pas mal.
1: Ça, c'est bien, alors, ça.
0: On applaudit.
1: C'est bien. Et moi, j'ai reçu la chasuble. Hein, je l'ai reçue.
0: Vous l'avez essayé?
1: Oui, oui. Elle me sied. Ça veut dire qu'elle me va à merveille. Elle est dans ma voiture et je me dis que ça peut me servir pour aller à vélo.
0: Oui,
1: et
0: si aussi, vous tombez en panne.
1: Je tombe en panne. Ouais. J'ai pas envie de tomber en panne.
0: Non, mais en tout cas, jamais.
1: Ça marche. Ouais, voilà. C'est positif.
0: Alors, Olivier, comment fait-on si on n'a pas de vélo? Dites-moi, est-ce qu'il est possible d'en louer un?
2: Absolument, donc il y a toujours la possibilité de venir ici, donc si vous n'avez pas de vélo, en louer un sans aucun problème, et également le casque est également possible à la location, mais on invite évidemment toutes celles et ceux qui participeront aux dernières étapes à réserver leur vélo bien à l'avance via la plateforme et surtout via tout simplement rtbf.be/lebeauvélo. Il suffit simplement d'aller connecter et choisir, donc je choisis un vélo tout chemin ou un vélo électrique selon la difficulté du parcours. Aujourd'hui c'est relativement plat, mais en tout cas en ce qui concerne les prochaines étapes, je vous conseille quand même, notamment pour Bièvre la semaine prochaine, ça va grimper un petit peu, donc n'hésitez pas à prendre soit un vélo électrique, ou si vous êtes assez costaud, tout simplement un vélo tout chemin aussi. Et puis, il y a également une possibilité de réserver des brunchs, parce que c'est la grande nouveauté également. Hein.
1: Ah oui,
2: il y a également la possibilité de manger le petit brunch de notre ami Julien.
1: Oui, c'est ce que j'allais dire, les brunchs de Julien. Les brunchs de Julien. Et alors, le petit parcours fait combien aujourd'hui?
2: Alors, ben, on a habituellement un petit parcours d'une dizaine de kilomètres. Oui. Donc aujourd'hui, on se retrouve avec 11 kilomètres. C'est une boucle familiale qui est ouverte à Monsieur tout le monde à partir de 10 heures.
1: Oui.
2: Cette balade est évidemment encadrée par des signaleurs que l'on remercie parce que c'est vrai qu'aujourd'hui, il est de plus en plus difficile de trouver justement des signaleurs. Donc, un grand merci à toutes celles et ceux qui s'engagent comme bénévoles en tant que signaleurs. Et puis, l'autre boucle, elle fera 23 km 500. Donc, la totale fera 35 km. Et on invite évidemment celles et ceux qui ont vraiment envie de participer à l'émission radio à partir de 13h après le journal parlé. L'émission sera diffusée évidemment sur RTBF et sur Vivacité, bien sûr, RTB Vivacité, avec Marie-Pierre Mouligno, ici en direct de Fleurus, et également le petit format de 26 minutes, qui sera également donc filmé par nos amis de Coco Productions et toute son équipe, et donc que vous pourrez retrouver sur la Une Télé demain après le journal télévisé.
0: Alors on pourra rouler librement, vous le disiez, hein, et entre 10 et 16 heures, hein, c'est ça?
2: Tout à fait, entre 10 et 16 heures sans aucun problème. Là, la boucle est fléchée, bien sûr, donc ce sont des boucles vertes. Et la grande boucle, ce sont des boucles de fléchage orange. Donc on a vraiment bien scindé les deux parcours. Donc pour ces essieux qui n'auraient pas envie de poursuivre par la suite, eh bien, ils peuvent s'arrêter tout simplement après la petite boucle d'une dizaine de kilomètres et rester ici au village parce qu'il y a souvent l'animation, évidemment. On a un street band également, hein, donc il y a pas mal d'ambiance aussi. Nous avons des footballs, nous avons des animations pour Monsieur Dans le Monde. Et moi, l'ambiance familiale, les gens peuvent emporter également des goodies, donc c'est vraiment super sympa.
0: Écoutez, on vient manger.
1: Oui, mais c'est ce que j'allais dire, on va venir manger après. À quelle heure est le petit déjeuner de Julien?
2: Alors Julien, il va débuter d'ici une bonne demi-heure, donc aux alentours de 10h.
1: On arrive.
2: Mais ne tardez pas.
1: On arrive, demandez-lui qu'il nous garde deux petits déjeuners, s'il vous plaît.
2: Avec plaisir.
1: Merci beaucoup.
0: Merci beaucoup, Olivier Arciel.
1: Merci, Olivier.
0: Rendez-vous donc à Fleurus aujourd'hui et toutes les infos dès maintenant en allant sur RTBF Actu. On va reparler de nos desserts dans quelques instants.
1: Mais bien sûr, évidemment. Évidemment. Je vous ai promis d'en parler. On en parle.
0: Vous êtes là, voilà. Games, sapé comme jamais. C'est un peu comme vous aujourd'hui avec ce beau t-shirt. Ouais. Vous êtes dans Radio, branchez-vous en télé pour voir le nounours. Je parle du t-shirt.
1: Vous parlez nous,
0: le nounours.

0: Alors, je rectifie, sapé comme jamais, je disais le nounours par rapport au nounours que vous avez sur le t-shirt. Alors,
1: d'accord, je pensais que c'était moi que vous parliez, que j'en disant que j'étais sapé comme jamais, que j'étais ressemblé à un nounours.
0: Pas du tout, pas du tout. Okay. Vous êtes mon petit nounours, mais ça c'est trop chaud.
1: Ah, ok.
0: Voilà, merci Gims. 9h22, je dois vous parler de Nausicaa. Parce qu'on a un chouette cadeau à vous offrir. Moi, je vous emmène à Boulogne.
1: Voilà, ça, j'adore en plus. J'adore. Et le truc, le Nausicaa avec les enfants, c'est un truc de fou. Il n'y a pas qu'avec les enfants, mais quand on y va avec des enfants, c'est vraiment féerique, magique.
0: En 35 ans d'existence, hein, déjà cette année, hein. 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
1: Je vais le faire de suite.
0: Vous ne pouvez pas.
1: Je sais bien, mais je vais travailler sous un nom qui n'est pas le mien.
0: D'accord, vous êtes comme ça?
1: Oui.
0: C'est un escroc.
1: Okay. Oui.
0: D'accord, très bien. Oui. 6003, 1 euro le message. On aura une petite question à vous poser, évidemment. La question, je ne l'ai pas ici, mais on vous la posera évidemment à bâton d'épée. Je l'ai, la question. Bah, elle est là, la question. Non, elle n'est pas là, la question. On vous la pose après. Ça, c'est le gars qui n'a rien préparé. Effectivement, c'est le cas. Motivation, oui, je dois donner la motivation pour la Nausicaa.
1: Oui, donnez, faites-nous un message où vous êtes
0: c'est vrai.
1: Simplement l'envie d'y aller.
0: Pas simplement, j'aimerais des places pour aller avec la famille.
1: Mais nos auditeurs sont assez doués pour pouvoir marquer leur motivation et on va avoir plein de messages. Donc,
0: beaucoup, énormément.
1: Et alors les messages, on les envoie sur quoi? Sur le SMS?
0: SMS.
1: Ok.
0: On joue par SMS, vous savez les quatre chiffres, 6003.
1: 6003.
0: Vous avez déjà un téléphone qui est capable de faire ça aujourd'hui, vous ou pas? Oui, vous n'avez pas encore le tout petit machin là, non?
1: Avec le clapet?
0: Oui, avec qui va clac-clac, non, vous n'avez pas ça. Non, mais franchement, moi je suis allé il y a quelques années avec les enfants, c'est vraiment chouette.
1: C'est ce que
0: je
1: dis.
0: Le coin, il est vraiment très sympa. À Boulogne-sur-Mer, il y a des restos partout. Il faut aimer le poisson. Je n'aime pas le poisson. C'est pas
1: j'adore grave. Le poisson, moi.
0: Bah écoutez, moi je mangerai autre chose.
1: Oui, bien sûr.
0: Crustacé, ça le fait. Et donc voilà, c'est vraiment magnifique parce que c'est bien fait, c'est bien conservé. Il y a des recherches aussi, hein, Nausicaa. Hein,
1: oui, tout à fait.
0: C'est tout un écosystème également. Donc voilà, on vous invite, 6003.
1: Un beau message. Bien motivé et super gentil.
0: Et voilà.
1: C'est ce qu'on a, mais on n'a que des auditeurs gentils. Donc voilà, donc il n'y a aucun problème.
0: Allez, bonne chance. En parlant d'auditeurs gentils, les questions des auditeurs, ce sera dans quelques petites secondes.
1: Oui, exactement.
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0: 9h25, c'est parti pour la question du chef. Allô chef, c'est ce que je vois dans la conduite.
1: Oui.
0: Les auditeurs peuvent vous poser des
1: questions. Oui, c'est un peu les questions qui arrivent sur le WhatsApp et sur la page Facebook Chef Alain Boschmann. On retrouve les questions et ces pages et les WhatsApp sont là pour vous et de poser ces questions.
0: Et la page Facebook est accessible toute la semaine. Évidemment.
1: Exactement, et sur lequel on communique et on travaille et je peux donner les recettes par rapport à tout ça.
0: Alors, question de Daniel de Gansoren. Comment reconnaît-on un fruit vraiment mûr et savoureux ?
1: Ben, si on peut, c'est d'abord le sentir. Alors, c'est pas toujours évident de pouvoir palper le fruit. Il doit d'abord dégager un parfum agréable. Déjà, on doit sentir, c'est comme les melons, on doit sentir que ça sent le melon. Et si on le sent et délicatement, il doit être souple, sans être mou, mais ça doit être souple en général. Et son apparence, l'apparence par exemple avec sa peau, mais on sait la couleur qu'elle doit être développée pour une pêche.
0: L'odeur c'est... aussi, non?
1: Et l'odeur évidemment, ouais, ce côté. Oui, c'est ouais. Ça. Et c'est vraiment important d'avoir ça. Et ça donne évidemment quand on les coupe, on va avoir quelque chose de facile à couper et de facile à préparer. Et c'est comme ça qu'on va pouvoir les reconnaître. Et
0: petite question, si on a ce fruit qui commence à être un peu en décomposition, mais qu'on a encore une partie
1: qui est bonne.
0: Comestible. On peut garder ça.
1: Oui, on va pouvoir la regarder et on va pouvoir, par exemple, la compoter, la cuire et en faire une marmelade pour mettre en dessous d'une boule de glace ou d'un sorbet. Donc, évidemment, quand on a ces fruits, parce qu'on peut avoir dans notre corbeille de fruits des pêches, des nectarines qui sont là, les abricots, et on pourrait se dire, ouais, mais attends, elle est achetée, essayez quand même de pouvoir récupérer, quitte à les assembler et en faire une petite confiture. Quand je dis une petite, elle n'est pas obligé d'être petite, une confiture à préparer, c'est quand même facile.
0: S'il nous reste centaines de grammes de fruits, on ne sait pas faire un truc extraordinaire.
1: Non, mais le fait de pouvoir le compoter et le cuire, ben on pourra le préparer, mettre un biscuit qu'on va émietter et on se fait vite un dessert très facile et on n'a pas jeté le fruit, c'est hyper important aussi, hein, le gaspillage.
0: Oui, le gaspillage, oui, effectivement. Question de Caroline en Etterstal. Quel fruit d'été se marie particulièrement bien ensemble ?
1: Alors moi c'est une question de goût personnel, mais moi j'adore travailler la framboise avec les pêches, je trouve que c'est vraiment quelque chose qui va bien. On a parlé tout à l'heure de la pêche Melba avec cette glace, c'est à l'association avec la framboise et la pêche, c'est vraiment très bien. Mais les fraises avec le citron, la menthe, l'abricot avec le miel, et on peut rajouter un peu de romarin pour avoir ce côté un peu soleil qu'on va trouver. Alors la semaine prochaine on parlera de melon, de pastèque, mais les fruits rouges, citron vert se marie super bien avec le melon. Et ça, c'est vraiment des règles où on va travailler en général un fruit plus doux avec un ingrédient plus vif.
0: Pour amener un petit côté de pêche.
1: Exactement. Donc, c'est les tendances qu'on va avoir. C'est d'avoir quelque chose, un fruit qui est un peu, qui est mûr et qui a ce goût un peu sucré, naturellement. Et on va lui ajouter peut-être un peu de peps, de citron vert, de quelque chose qui va lui donner cette peps. Alors, n'hésitez pas à mélanger des tomates. Vous allez avoir des tomates cerises qui sont là et qui sont gorgés de soleil, on peut les mélanger avec des fruits rouges, ça fonctionne super bien avec un peu de basilic et une glace au basilic ou alors une glace vanille, ça fonctionne super bien.
0: Est-ce que c'est pas une tendance ça d'aller chercher depuis quelques années le côté peps, le côté amer?
1: Oui, on s'amuse de ça, on ne reste plus sur une ligne, on essaie d'avoir les sensations. Il faut savoir que la langue est composée de plein de petites, ce qu'on appelle les papilles gustatives, et on a tous sur nos langues les papilles plus ou moins au même endroit, donc c'est-à-dire qu'au début de la langue vous allez avoir le sel, puis vous allez avoir le sucre, vous allez avoir l'acidité sur le côté et le côté poivré fin de bouche. Et on essaye, nous en tant que professionnels et les glaciers, les pâtissiers, tout le monde dans le domaine de la nourriture, on essaye de vous faire goûter que les papilles chantent et soient un peu, pas sur le côté uniformité, mais sur le côté des goûts un peu différents. Je ferai une émission avec vous, c'est la première, mais je vous connais depuis des années.
0: Oui.
1: Je suis très content de faire une émission.
0: Oui,
1: j'évite de vous regarder parce qu'on se connaît dans la vie privée et on a beaucoup de connivence.
0: D'accord,
1: je ne sais pas si vous avez remarqué, mais je ne vous regarde plus depuis 10 minutes.
0: Non, oui, effectivement. Est-ce que je peux vous poser la troisième question?
1: Allez-y.
0: La quatrième. Voilà, la quatrième question d'Adèle. Quel est le dessert d'été le plus simple lorsqu'on reçoit des invités à la maison?
1: Moi, je dirais qu'on pourrait se faire un dessert simple avec une salade de fruits qu'on pourrait mélanger avec un yaourt grec, tout simplement. On peut y ajouter un bâton de vanille qu'on va gratter dedans, sans sucre ajouté. Et le yaourt va venir ajouter cette légèreté au mélange. Et si vous ne pouvez pas, parce que bon, il y a le côté lactose qu'on pourrait avoir, rien ne vous empêche de travailler sur un lait de coco pour avoir le côté un peu exotique qu'on pourrait travailler. Le lait de coco, et vous aimez vous mettez le bâton de vanille dedans et on travaille sur de l'ananas, de la mangue, des fruits rouges. Allez-y. Ce qui est important quand on fait une salade de fruits, il faut quand même que les fruits soient dénoyautés. C'est important. Quand on fait une salade de fruits, qu'on met les cerises entières dedans ou qu'on met des raisins avec les pépins, c'est désagréable. Donc je pense qu'il faut les nettoyer, donc les couper en deux, enlever les pépins. Ça me semble tellement évident, mais quand la salade est faite et qu'on est là... Et
0: sauf si on va faire une mauvaise blague.
1: Ah ça j'adore.
0: Oui, après, un peu plus de dents. Un petit chicot, tiens.
1: Je me disais, oui, évidemment, mais c'est important qu'on fait ces salades.
0: Allez, vive les desserts d'été. Tiff Barreau, maintenant, sur Vivacité. I guess.

0: Et sympa ce dernier Tiff Barreau sur Vivacité sur la Lune.
1: Je pense que tout, de toute façon, tout ce qu'elle fait, c'est vraiment toujours Oui, j'aime vraiment bien une personne qui a l'air tellement sympathique. Donc j'espère
0: très sympathique.
1: Pouvoir la rencontrer.
0: Ouais. Bah, vous l'avez rencontrée, on va ranger ça.
1: Cette semaine, la semaine
0: où je fais ça après nos vacances.
1: Ça marche ? Ok, parfait.
0: Allez, merci à tous. Bel été. Merci surtout d'avoir choisi les médias de RTBF pour passer ce week-end. On va faire une petite pause à 9h34 et puis des recettes. Donc,
1: oui, bien sûr. Bien sûr.
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0: 9h36, bah nous parlions en antenne. Hein,
1: oui, on parle de choses sérieuses, de recettes. Vous me posez une question tout à fait intéressante que vous allez pouvoir poser maintenant en antenne.
0: Mais je vous posais la question par rapport à la meringue. Oui. Est-ce qu'on est obligé d'utiliser l'italienne?
1: Oui. Bien, Il y en a trois. Il y a la meringue française qui est la plus facile, c'est blanc d'œuf battu en neige.
0: Il y a moins de risques
1: avec le sucre. Oui. Mais c'est celle qui va être la moins à tenir parce qu'elle n'est pas cuite. Mmh. Elle est crue, donc c'est les blancs d'œufs crus. On les monte en neige et on rajoute le sucre dedans. Ça, c'est la meringue française. D'accord. La meringue italienne, c'est avec un sirop de sucre à petit boulet, c'est-à-dire à une température de 120 degrés. Le sirop de sucre va être rajouté chaud dans les blancs d'œufs. Ça va faire monter cette meringue. On va devoir attendre que le batteur se refroidisse que la meringue pour la préparer. Et on a la meringue suisse qu'on fait au bain-marie, où on la monte au bain-marie et on a cette meringue qui est faite pour la base de la pavlova.
0: La petite pincée de sel, là, pour les trois.
1: Mais justement, ici, moi, ce que j'ai fait, c'est que j'ai remplacé ma pincée de sel par du sucre pour pouvoir faire ma meringue et pour pouvoir la tenir. Et comme tout à l'heure on parlait, il sera très difficile pour la meringue et de pouvoir la faire, de ne pas aller mettre de sucre dedans. D'accord. Donc ça, c'est un dessert qui est très délicat pour les gens qui ont des problèmes de sucre, parce que la meringue sans sucre, c'est presque impossible, d'accord ? Donc ici, pour les ingrédients, pour 4 personnes, on va prendre 3 blancs d'œufs, 150 grammes de sucre, on va prendre du jus de citron, on va prendre un tout petit peu de fécule de maïs, c'est pour serrer la meringue, c'est-à-dire que ça va la compacter un peu, on va prendre de la crème fraîche froide, on va prendre du sucre glace, des fraises, des framboises, des myrtilles, et comme j'ai dit tout à l'heure, les fruits que vous voulez du moment, et quelques feuilles de menthe. On va préchauffer le four à 100 degrés, on va monter les blancs en neige, on va ajouter progressivement le sucre dedans, pour que cette meringue soit bien ferme et bien brillante. Et on va incorporer dedans la fécule de maïs, et le jus de citron. Et le jus de citron, c'est pour faire briller la meringue. Une fois que c'est fait, on va former des nids sur une plaque. Donc on va prendre une plaque qui est recouverte d'un papier cuisson et on va venir faire des nids avec une poche à douille pour pouvoir les faire. Et on va les enfourner pendant plus ou moins 2 heures. Ça, c'est l'idéal pour qu'elle voit qu'elle sèche. Au plus la meringue va être grande, au plus on va devoir la sécher longtemps. Au plus elles sont petites, au plus ça va aller vite. Ça me semble logique au point de vue de la chose. Une fois qu'elles sont faites, on les laisse refroidir et on viendra les recouvrir de crème fraîche qui est montée avec le sucre gras, une crème gentille. Et on va garnir évidemment de tous ces fruits rouges au dernier moment.
0: La base, c'est la meringue, c'est le disque, hein, d'accord, ouais, c'est le support. Ouais. Et puis derrière, on peut amener un peu tous les fruits de saison.
1: Exactement. Et c'est cette meringue, ce croquant. Mais j'adore dans le merveilleux, j'adore dans la meringue, dans la pavlova. Et alors, je vous ai fait aussi des pêches rôties au miel et au romarin avec un yaourt grec. grec. Donc on prend des pêches, du miel, du beurre, des branches de romarin, du citron, du yaourt grec, quelques amandes effilées et quelques feuilles de menthe. Vous voyez que je mets toujours des feuilles de menthe. Et on va couper ces pêches en deux. On va retirer les noyaux, évidemment. On va faire fondre du beurre. On va déposer ces pêches pour les rôtir et les colorer. On fera attention qu'on d'abord on les colore avant de rajouter le miel. Parce que le miel, ouais, comme c'est du sucre, mmh, si on le met trop vite, il risque de venir un peu brûler les pêches, et c'est pas ce que j'ai envie. Un petit peu de jus de citron, un petit peu de romarin, mais le romarin, on va l'émonder. On le met pas en branche, on l'enlève la tige plus dure, et on met que les petites branches dessus.
0: Et vraiment sur la fin, pour qu'il ne brûle pas, j'imagine.
1: Exactement. Mais on voit que vous adorez cuisiner. Hein.
0: Un tout petit peu.
1: Oui, je dois faire gaffe à ma place, d'ailleurs.
0: Non,
1: et alors, on va griller les amandes à sec. On prend une poêle anti-adhésive, on y met les amandes effilées, mmh, et on les poêle à sec. Ça va durer 30 secondes. Hein. Faites attention, la poêle chauffe 30 secondes. Une fois que c'est fait, on va servir les demi-pêches avec ce yaourt grec. On va ajouter les amandes et les quelques feuilles de menthe dessus. Là, dessert hyper facile. On les retrouvera évidemment sur RTBF Actu et on les retrouvera sur la pêche, sur la rose.
0: La pêche.be. La pêche.be, allons-y. On a choisi toutes les URL. Alors, je posais une petite question, je me posais. Cette pêche, est-ce qu'on pourrait aussi la faire, cette pêche rôtie, en entrée, peut-être avec un peu de chèvre? Ça pourrait être sympa, ça.
1: Mais bien sûr, tout à fait. Ouais. Le fruit en été est une chose qu'on va pouvoir utiliser, évidemment. Cette pêche rôtie, on pourrait la préparer sans trop la sucrer, évidemment, parce qu'on va travailler. On évite le sucre hein, pour faire une entrée. Parce que si on sucre trop dans nos plats premiers, on ne mange plus après. Le sucre coupe l'appétit. Donc, idéalement, quand vous allez poêler les pêches, ben, on va rajouter dedans un fromage de chèvre ou quoi. Ça peut être succulent. Servir ça avec un rosé. Moi, j'oserais mettre un rosé ou quelque chose, une eau aromatisée à la pêche avec quelques feuilles de menthe dedans.
0: Et ou un petit vin minéral.
1: Exactement. Bien, tout à bien. Fait. On est bien. Et
0: vous avez la pêche. Et cet homme, il a la pêche tous les samedis. Incroyable. Il s'appelle Alain Boschmann et c'est un pur bonheur de l'avoir d'envie au week-end. Merci d'être des nôtres, en tout cas.
1: Merci.
0: Black Eyed Peas, ça aussi, c'est un titre encore sympa qu'on vous propose maintenant.
1: Et vous voyez la playlist.

0: Pipis sur Vivacité, 9h45 et sur la une, et on va goûter dans quelques instants.
1: Oui.
0: Des tests.
1: Oui.
0: Joanna vient d'en rejoindre.
2: Exactement, bonjour. Ouais.
3: Bonjour Joanna.
0: Heureusement, elle était là. Hein,
1: oui.
0: Pour cette première.
1: Oui, voilà. Oui, oui.
0: Incroyable.
1: Oui. Joanna a manœuvré de main de maître.
0: Une machine. Un message WhatsApp, 5h30 du matin. Boum!
2: Faut être au taquet, hein.
1: Oui,
0: on est là.
1: Et c'est trop chouette.
0: Mais oui, quelle belle équipe. On parle de ça dans quelques instants. On laisse la surprise.
2: On laisse la surprise.
0: Ça vous va? Ouais. Allez, ça marche.
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3: 9h46, et vous disiez hors antenne, elle est trop belle, la caméra 6.
4: Mmh. La caméra 6, je l'adore.
5: Ouais, malheureusement, vous ne pouvez pas la voir, mais c'est vraiment une très très belle caméra.
3: C'est une bande de fous. Franchement, je ne sais pas s'il y a un truc qui est prévu en fin d'émission. Non,
5: Oui, mais on ne va pas le dire ici. Oui.
3: D'accord, non. Très bien. Alors, vous êtes là pour parler de tendance food. Alors, on sait bien, canicule, soyons honnêtes, on a très très chaud. On a besoin de desserts, mais pas forcément des fondants au chocolat.
5: Non, on est bien d'accord. Hein. Mm. Il fait beaucoup trop chaud. D'ailleurs, bonjour à tout le monde. Hein.
4: Bonjour Joanna.
5: Bonjour Geoffrey. Bonjour Joanna. Bonjour l'équipe. Bonjour Alain. Bonjour à tous les auditeurs. D'ailleurs, je suis très contente de vous retrouver dans Tendance Foot. Ça fait quand même un petit temps que je n'étais pas revenue.
4: Oui.
5: Donc voilà. Alors,
4: les vacances.
5: Beaucoup de choses. Non, pas de vacances pour moi, aucune. Voilà. Alors, ce matin, dans Viva Weekend, c'est vrai qu'on parle des desserts d'été. Et comme vous l'avez très bien dit, on ne va pas forcément consommer un fondant au chocolat quand il fait 35 degrés dehors. On est bien d'accord. Alors, les réseaux sociaux nous ont donné de très bonnes idées, comme le limone possette que je vous ai d'ailleurs apporté ici en plateau. Alors, c'est quoi le principe? C'est une crème au citron qu'on va retrouver directement dans la peau du citron.
4: Oui,
5: donc en fait, au lieu de la retrouver dans un ramequin ou dans un pot, dans un bol, tout simplement, on va le retrouver dans la peau. Et en plus, ce qui est chouette, c'est que du coup, on n'a pas de vaisselle à faire. Et ça, c'est quand même un sacré point bonus.
4: Ça m'a fait penser au citron givré quand j'étais, quand j'étais marmot. On avait les oranges givrées et les citrons givrés.
5: Ouais.
4: Et ça m'a vraiment fait penser à ça. Ça a été pour moi un retour.
5: Vous savez à quoi ça me fait penser aussi? Au fameux sorbet qu'on retrouve en Sicile, vous voyez?
4: Oui, bien sûr.
5: Pour les énormes sorbets.
4: Bien sûr.
5: Pour ceux qui nous suivent maintenant en télévision, on voit
3: les
5: une magnifique image.
4: Oui, voilà, c'est ça. Ouais. Et c'est des gros citrons comme ça qui sont farcis.
5: Oui, voilà, exactement. D'ailleurs, à votre avis, d'où ça vient le limone possède? Donc cette crème au citron qu'on retrouve comme ça dans le citron.
4: Moi j'aurais dit Sorrente, mais je ne suis pas sûr. Sorrente, le sud de l'Italie.
3: Moi j'aurais pensé à la Sicile.
5: Et si on parle d'un autre pays?
3: Un autre pays?
4: L'Asie?
5: L'Angleterre.
3: L'Angleterre?
5: Comme quoi l'Angleterre ne fait pas que des haricots à la sauce tomate et des fish and chips.
3: Non.
4: Ah mais écoutez.
5: Aussi le limone possède. Et d'ailleurs, vous le savez, Alain, j'aime quand c'est rapide et facile à faire, surtout quand c'est
3: sous
5: chaleur.
3: Oui.
5: Et dites-vous que pour cette crème, on n'a besoin que de 3 ingrédients. On n'a pas besoin d'œufs, de farine ou de beurre. Vous n'aurez besoin que de citron, de crème et de sucre. Voilà, tout simplement. Alors, ce sont des ingrédients qu'on peut évidemment retrouver dans son frigo sans forcément aller faire des courses.
4: Oui.
5: Personnellement, j'ai quand même dû aller faire des courses pour aller en chercher. Et en fait, ce qui est assez sympa, c'est qu'une fois que vous avez fait cette petite recette, d'ailleurs, Geoffrey est déjà en train de goûter.
4: Qu'est-ce
5: que vous
4: aussi.
5: En pensez, Geoffrey?
4: C'est super. Bon.
5: Mais vous aimez?
3: Il y avait un top départ, c'est délicieux.
5: Ah, il n'y avait pas de top départ, vous pouvez le manger absolument.
4: Ben non, parce que je me suis dit, j'ai envie de goûter pendant que vous parlez.
5: Voilà, maintenant je vais vous détailler quand même la recette. Alors vous avez besoin de 3 citrons de taille moyenne, essayez de prendre quand même des assez gros citrons, 40 centilitres de crème 35% idéalement, et 55 grammes de sucre, pas 500 grammes de sucre quand même, parce que sinon après voilà.
4: 500 E.
5: Ça peut poser problème.
4: C'est pas un peu beaucoup, c'est fou.
3: Non, c'est pour toute la famille, c'est pour tout le monde.
4: C'est 500 E.
5: 500 E.
3: Ah vous, vous parliez aux 500, oui.
4: Oui.
3: Pas les œufs, pas les
4: œufs. Ah
5: non, là on parlait du sucre. 50. Mais écoute, j'ai du mal à dire.
3: C'est pas comme les œufs, on mange.
5: 55 grammes de sucre. Et alors, pour la recette, c'est super simple. Même un enfant qui vient de naître pourrait le faire. Vous allez prendre votre citron, vous allez le couper en deux dans le sens de la longueur. Et puis, vous allez vider la chair du citron. Ensuite, avec cette chair du citron, vous allez presser cette chair dans un tamis pour récupérer le jus.
4: Mm-hmm.
5: Et à côté, vous allez mélanger votre crème ainsi que votre sucre. Vous allez porter à ébullition pendant quelques minutes, le temps que ça porte à ébullition.
4: Mm-hmm.
5: Vous allez ajouter votre jus de citron. Et ensuite, vous allez mettre ça dans les citrons vides, dans les pots de citron, que vous allez ensuite mettre dans votre frigo pendant 3 heures au moins. Alors moi, j'ai laissé toute la nuit.
4: Oui.
5: Mais vous pouvez très bien le laisser toute la nuit, il n'y a pas de souci, mais c'est 3 heures minimum quand même.
4: D'accord. Et on pourrait les surgeler? On peut les mettre au congélateur pour pouvoir les sortir.
5: Vous pouvez tester de les mettre au congélateur.
4: Je pense que ça fonctionnerait. Hein.
5: Ouais, le problème, c'est que si jamais...
3: Enfin, la texture serait...
4: Ouais, oui, mais avec la chaleur qu'on a maintenant, le ressortant, pour donner... Enfin, moi, je trouve que c'est un dessert qu'on pourrait préparer à l'avance. C'est très frais, c'est peu sucré, c'est super bon.
5: Et c'est super simple à faire.
4: Alors moi, j'aime bien quand vous faites des trucs comme ça, vous venez toujours avec des trucs à manger. Ah, moi, j'apporte toujours les petits pains et les croissants. Mais quand je dis toujours, dans votre nouveau contrat de la saison qu'on recommencera en septembre, j'aimerais que vous ameniez à chaque fois avec quelque chose.
5: La pression.
3: Et vous faites ça toute seule ou vous avez toute une équipe derrière?
5: Bah, j'ai quand même toute une équipe de cuistots derrière, on va pas se mentir, ouais, on sait pas faire ça toute seule. Non.
3: D'accord.
5: Il faut les former, il faut tout ça. Et d'ailleurs, tout à l'heure, vous parliez justement des meringues. Je voulais juste préciser que je suis incapable de faire une meringue, donc... voilà, je vais réécouter l'émission parce que je ne l'écoute pas du tout.
4: Oui, vous n'avez pas écouté, vous ne m'écoutez jamais. Je me suis rendu compte que quand je vous parle, vous ne m'écoutez pas.
3: Mm-hmm, non. Vous ne regardez pas dans les yeux, c'est
4: non.
3: Vrai
4: ben non, c'est un peu comme, c'est comme ma fille, elle est occupée, elle fait autre chose et puis elle me dit « Ah, ben, j'ai pas entendu, ben voilà. »
3: La pincée de sel, Johanna, la pincée de sel.
5: La petite pincée de sel. La petite pincée de sel secret.
4: Johanna, je vais vous redonner encore le truc de la meringue. Et un jour, de toute façon, on a prévenu avec notre producteur de faire un cours de cuisine générale en visio pour tous nos auditeurs. Et on fera peut-être
3: sur
4: bien
3: un thème.
4: Une meringue. Oui, je vais faire un thème et on fera des choses, justement des choses qui font un peu peur. Enfin, pas peur, mais sur lesquelles on craint.
3: Un peu technique.
4: On parle d'une mayonnaise. Souvent, les mayonnaises sont des choses qui paraissent simples, mais il y a des petits paramètres à avoir. Et bien, la meringue, ce sera la même chose. Donc, on fera la meringue pour Johanna. Johanna sera mon assistante.
3: Magnifique. Voilà.
4: J'ai déjà
3: la
4: fait
3: meringue.
4: Ça.
3: Voilà. Oui. Tout ça est feel good, évidemment, comme le titre de Charlotte Gardin. Merci, les amis, pour ces bons moments. 9h52.

0: Ta main sur la tête, c'est ça, dit-elle?
1: C'est pour porter bonheur, il faut toucher
0: singe,
1: du singe.
0: Le singe,
1: faut toucher du singe, et je le fais.
0: Du Alain Bauchemann.
1: Oui, je n'ai aucun problème avec ça.
0: Je vous caresse, et ça porte bonheur pour toute la semaine.
1: Exactement, voilà. Exactement.
0: Magnifique. Bon, en tout cas, on va du côté de Oupay, puis jingle, après la pub, et on va rejoindre Natacha.
1: Oui.
0: Notre gagnant.
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3: 9h57, on va rejoindre notre gagnant Natacha et on va partir à Oupaï.
4: Oupaï masqué, ohé, ohé.
3: Elle danse,
4: Oupaï masqué.
3: Natacha, bonjour.
4: Natacha, bonjour.
3: Veuillez m'excuser.
5: Bonjour.
3: Vous excusez, on l'a en général. Voilà. Alain Boschmann, très en forme.
4: Oui.
5: Oui.
3: Oupaï, ça se trouve où, dites-moi?
5: Uppay.
3: Ah, c'est Uppay.
5: Près de Uppay, oui.
3: D'accord,
5: ça
3: ok.
5: Près de Jodogne.
3: Très bien.
4: Ok.
3: Alors, on a 10 secondes pour vous dire que vous avez gagné des invitations pour Nausicaa, pour aller avec votre petite famille, Natacha.
5: Oui, super.
4: Eh ben merci. Voilà, on est très heureux pour vous. Allez. Et on vous souhaite
5: super.
4: Déjà une bonne visite.
3: Merci.
5: Vraiment très, très, très, très content. Merci beaucoup.
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0: Bonjour, il va encore faire très chaud ce week-end. L'Institut Royal de Météorologie, l'IRM, a émis un code jaune à la chaleur. Une chaleur qui va durer jusqu'au week-end prochain au moins. Il va faire plus de 30 degrés par endroit. Seule exception à ce code jaune, le littoral, où il fera plus doux. Manifestation ce matin lors de la cérémonie du souvenir du bois du Casier à Marcinelle. Des militants antifascistes ont déployé une banderole peu avant le début de l'hommage aux 262 victimes de cette catastrophe minière qui a eu lieu il y a 70 ans, jour pour jour. Les antifascistes présents dénonçaient la présence de Ignazio La Russa, président du Sénat italien et membre du parti d'extrême droite Fratelli d'Italia de Giorgia Meloni, la présidente du Conseil italien. La police est intervenue et a confisqué la banderole. Les suites de la mort de ce petit garçon de 7 ans à Merchtem en Brabant flamand. Les trois personnes arrêtées cette semaine ont été placées hier soir sous mandat d'arrêt. Il s'agit de l'oncle de l'enfant, de la mère du petit et d'une amie de cette dernière. L'oncle est suspecté de meurtre, la mère ainsi que son ami de non-assistance à personne en danger. Selon les premiers éléments de l'enquête, le garçonnet aurait été victime de violences infantiles. L'Espagne va instaurer des contrôles temporaires aux frontières à ses ports et aéroports pour les voyageurs en provenance d'Italie. Ces contrôles sont installés en réponse aux mesures similaires imposées par Rome après l'afflux massif de migrants à Ceuta. La semaine dernière, des milliers de jeunes Marocains avaient tenté de rentrer dans l'enclave espagnole. 141 personnes avaient alors perdu la vie lors de cet événement. Et puis enfin, une nouvelle nuit de frappes russes en Ukraine. Une dizaine d'explosions ont retenti à Kiev, la capitale. Une alerte aux missiles balistiques a également été lancée. C'est la fin de ces infos. Merci de nous suivre.
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4: Quel plaisir de vous retrouver ce week-end encore une fois. Nous sommes le 8 août et le 12 août, qu'est-ce qui va se passer? Il y aura l'éclipse qui sera présente.

0: So easy to fall in love, la belle voix d'Olivia Dean. Elle a déclaré qu'elle avait grandi avec Lauryn Hill. Ça s'entend un peu, hein. Elle est magnifique, cette voix que l'on retrouve très souvent sur Vivacité. Alors, si c'est facile de tomber amoureux après une rupture, il faut que
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0: Et oui, Bruno va vous raconter l'histoire de cette chanson de Patrick Fiori, une chanson qui est sortie en 2000, hein. C'est au moment où Patrick est en train de transformer l'énorme succès de la comédie musicale Notre-Dame de Paris, à laquelle il a évidemment participé en carrière solo. Mais comment la chanson est-elle née? Bruno vous l'explique dans une poignée de secondes.
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0: annoncé le début de la carrière solo de Patrick Fiori, que tu reviennes.
1: Mais Patrick Fiori, il a toujours voulu être chanteur. Hein. Déjà enfant, c'était son unique objectif. Mais la route a été semée d'embûches très très longues avant de parvenir au grand public, d'accéder à la notoriété. Il a sorti quelques 45 tours, des albums autoproduits. Il chantait beaucoup dans le sud de la France, dans des bals. Il passait des concours. Il cumulait des petits boulots aussi pour pouvoir vivre, parce qu'en fait, ça ne fonctionnait pas du tout. Et la preuve qu'il revient de loin, voici son premier 45 tours, 1987. Donc on est 10 ans avant Notre-Dame de Paris. Hein. Patrick Fiori a 18 ans et il crie son amour à Stéphanie.

0: Le texte est génial.
1: C'est fabuleux. Ah oui, et puis que tu reviennes. Mais je pense qu'elle n'est pas revenue là, Stéphanie.
0: Je ne sais pas. Et surtout, on ne comprend pas pourquoi cette chanson n'a pas marché. Hein,
1: quand pas du on tout. L'entend. Mais c'est dingue ça. Comme quoi, parfois c'est injuste.
0: Et ce titre, Patrick Fiori l'avait enregistré chez nous, en Belgique, dans le studio de Marc Arian. Non, non, à O1. Marc Arian, c'était un chanteur très connu dans les années 60 et 70.
1: Ah ouais, c'est vraiment loin.
0: Oui, oui, et Marvin Gaye a enregistré dans ce studio-là aussi. Et donc ce premier 45 tours de Patrick Fiori. 1993, on va faire un bond dans le temps. Fiori représente la France à l'Eurovision avec Mama Corsica, chanson écrite et composée par François Valéry. Avec un joli classement parce qu'il était dans le top 5. Et là, Patrick Fiori se dit, bon bah là, l'exposition est énorme, ma carrière va enfin décoller. Pas du tout.
1: Ah bon ?
0: Parce que les producteurs parisiens n'y croient pas, il a trop d'accent, il est trop régional, donc toutes les portes sont fermées. Et c'est vraiment le casting de Notre-Dame de Paris qui va lui sauver la peau à la fin des années 90. Et ça fonctionne énormément.
1: Ah oui.
0: Il est Phébus dans Notre-Dame de Paris, il s'impose vraiment aux côtés de Garou, Hélène Ségara, etc. Et là, quand la comédie musicale s'achève, il est bien décidé à s'imposer en solo, et arrive alors l'album Chrysalide, album qui arrive dans les bacs en 2000, album qui porte bien son nom, puisque enfin Patrick Fiori est sur le devant de la scène, il est en train de se transformer en papillon. Il a écrit ou co-écrit plusieurs titres de cet album, et il est aussi servi par plusieurs auteurs et compositeurs de renom. Que tu reviennes, le texte est de Lionel Florence, qui travaillait beaucoup avec Pascal Obispo à l'époque, et puis la mélodie est de Calogero et de son frère Gioacchino. D'ailleurs, on reconnaît bien la patte de Calogero dans la mélodie de Que tu reviennes, qui est très ample et qui sert la voix de Patrick Fiori. Il a tout fait pour servir cet interprète exceptionnel. Le texte, lui, raconte une histoire d'amour échouée. Bah, le titre dit tout, hein,
1: que tu reviennes. Oui.
0: Il pleure un
1: amour
0: qui a disparu. Et à l'époque, Patrick Fiori a été en couple peu de temps avec Lara Fabian. Donc la presse people lui demande beaucoup si cette chanson est une déclaration d'amour à Lara. Et la réponse a toujours été non, non, c'est une chanson d'amour universelle. La sortie de la chanson n'a pas été un raz-de-marée dans les ventes. L'album Chrysalide se vend à peu près à 200 000 exemplaires. Alors que quand Garou sort de Notre-Dame de Paris avec l'album Seul, il va vendre plus d'un million. Donc ils ne sont pas sur les mêmes chiffres de vente. Mais c'est vrai que Patrick Fiori va s'imposer au fil des années, et finalement cette chanson est devenue un classique de son répertoire que voici.

0: Material Lover. C'était Sied Aspiro sur RTBF Vivacité. Il est 10h22, on espère avec toute l'équipe que vous êtes très en forme. Alors la semaine prochaine, il y a un événement céleste absolument fabuleux dans le ciel, puisque ce sera l'éclipse que l'on va vivre tous ensemble. Alors il se passe plein de choses pour l'instant dans le ciel. Il y a non seulement les planètes qui seront alignées, d'ailleurs le 12 août ce sera le cas. Il y aura également, en plus des planètes alignées, les étoiles filantes. Hein, vous savez, les étoiles filantes de l'été, pic de Perséide, on peut déjà en voir, hein, parce que le ciel est bien dégagé la nuit, donc on peut déjà voir des étoiles filantes en ce moment. Mais alors, il y aura un gros pic avec plein d'étoiles filantes toutes les heures, le 12, dans la nuit du 12 au 13 août. Et puis évidemment, il y a l'éclipse, et au moment où la Lune va commencer à recouvrir le Soleil, eh bien, ce sera 19h19. Et c'est un événement que nous allons vivre ensemble sur Vivacité. L'émission va s'appeler Ciel partagé. Ce sera entre 18 et 21h. Alors, il y aura bien sûr des astronomes à mes côtés, on les appellera les astronomes amateurs. Il y aura Emmanuel Jeun, qui est astronome à l'université de Liège et même professeur d'université, et donc il va nous expliquer ce qui se passe dans le ciel. Et puis vous, évidemment, qui serez là par WhatsApp pour nous dire comment vous allez regarder l'éclipse. Alors, un petit truc, déjà repérez bien près de chez vous où le soleil se couche, puisque c'est à ce moment-là qu'il y aura l'éclipse mercredi. Essayez de trouver un petit endroit en hauteur, et puis procurez-vous des fameuses lunettes. Vous les avez peut-être d'ailleurs gagner sur Vivacité des lunettes spéciales éclipse. Il faut évidemment se protéger les yeux, mais en tout cas prenez la radio avec vous, prenez votre smartphone, branchez-vous sur Vivacité, comme ça si vous êtes dans votre jardin, si vous êtes en pleine nature pour regarder l'éclipse, eh bien on va la regarder tous ensemble. Donc on va regarder l'éclipse sur Vivacité entre 18 et 21h, et puis la Lune vous donnera aussi rendez-vous sur la Lune avec Ciel partagé à 19h24, le journal télévisé, et une édition spéciale de Ciel partagé entre 20h05 et 20h35, ça ce sera pour la télévision. Alors ce matin, on vous propose de nous envoyer des titres qui évoquent l'éclipse ou les phénomènes célestes qui sont magnifiques, comme les planètes qui s'alignent, comme les étoiles filantes. Et vous êtes déjà quelques-uns sur le WhatsApp de Vivacité à nous envoyer des messages. Il y a par exemple Marc Doupey qui dit: bonjour Stéphane, voici deux titres pour évoquer l'éclipse. Il y a Total Eclipse of the Heart. Ah bah oui, forcément. Alors, il nous propose aussi, Marc, Dark Side of the Moon. C'est Pink Floyd, ça? Et puis alors, il y a un autre message de Ludovic. Bonjour à vous deux pour la chanson du ciel. Je pensais à Eye in the Sky. Alan Parsons Project, bah oui, c'est vrai. Donc n'hésitez pas au 0470 07 20 23 à nous envoyer les chansons qui correspondent à l'éclipse. Et je vous promets que je vais prendre tous vos messages et l'envoyer à la personne qui est chargée de la programmation sur Vivacité. On pourra peut-être les écouter. Ce sera mercredi soir entre 18 et 21h. Pour une fois, le mercredi soir, ce sera pas un dîner de cons, ce sera un événement magique. Ce sera donc l'éclipse que l'on va vivre tous ensemble dans Ciel partagé. Et vous pouvez continuer ce matin nous envoyer des messages au WhatsApp au 0470 07 20 23. On va se retrouver dans quelques instants avec toute la musique que vous aimez. Ce sera Bad Bunny.
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0: Incroyable, Bad Bunny était sur UST à 10h30 ce matin de samedi, nous sommes le 8 août. Et alors, le titre de la chanson, c'est DTMF. Et je me suis dit, mais qu'est-ce que ça veut dire DTMF? Eh bien, c'est Debí Tirar Más Fotos. Et ça veut dire, j'aurais dû prendre plus de photos, puisque derrière la chanson, on entend d'ailleurs des clics-clics d'appareils photo. Il y a une idée qu'on réalise parfois trop tard, qu'on aurait dû davantage immortaliser les gens et les moments auxquels on tient. Donc, n'hésitez pas à faire des photos de ceux que vous aimez, des beaux paysages que vous croisez. C'est un peu le message de la chanson. Dans un instant, il y aura Céline Dion. Alors, le message, il est très clair. Hein. C'est bonjour, pardon, merci.
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0: Stardust. Et nous alors, c'est ce que chantait Pink à l'instant sur RTB Vivacité. Alors allez-vous reconnaître ce générique? Écoutez ça. Je pourrais prendre la voix des années 80 si je voulais, mais il n'y a pas trop d'écho dans le micro. Mais ouais, c'est le générique du top 50, voilà. Et dans un instant, Bruno va nous raconter l'histoire d'une chanson qui est quand même rentrée dans l'histoire du top 50. Et cette chanson, elle est chantée par deux personnes, voilà. Alors qui s'appelle en réalité, et, attention, Jean-Pierre et Chantal. Ah ouais, Jean-Pierre et Chantal, top 50. Et ils ont été même les premiers à être numéro 1 de ce top 50. Jean-Pierre et Chantal, c'est en réalité Peter et Sloan.
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0: Besoin de rien, envie de toi. Peter et Sloan, Jean-Pierre et Chantal arrivent dans vos oreilles sur RTB Vivacité. A tout de suite.
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0: Sloan, besoin de rien, envie de toi, Bruno.
1: Peter et Sloan, plutôt Jean-Pierre Savelli et Chantal Richard, qui sont les vrais noms des interprètes. Jean-Pierre vient de Toulon, il est monté à Paris à la fin des années 60, il a joué dans une comédie musicale sur la Révolution française aux côtés d'Alain Bachung, et il a enregistré de nombreuses bandes originales de dessins animés. XOR, c'est lui, Goldorak, c'est lui, Albator, c'est lui aussi.

0: j'imagine que le fameux chanteur d'Albator soit Peter de Besoin de Rien, Envie de Toi. Et Chantal Richard, elle a été choriste, elle, de Sardou, de Lenormand, de Villard, Hervé Villard. Elle a chanté également dans la bande à Basile, le fameux groupe de La Chenille.
1: Et oui. Que des références, c'est du lourd.
0: Et c'est de là, Jean-Pierre et Chantal, ils vont se croiser dans le studio du Palais des Congrès à Paris, un peu par hasard. Ils papotent, ils sympathisent, et tout ça, ça leur donne l'idée de créer un duo. Et c'est comme ça que va naître Peter et Sloan. Et c'est Chantal Sloan qui va composer la musique de Besoin de Rien, Envie de Toi en 10 minutes. Et Peter, Jean-Pierre, qui va écrire le texte avec une amie. Alors c'est évidemment une grande chanson d'amour, grande déclaration très explicite. Hein. Besoin de rien, envie de toi. La chanson est enregistrée et Peter et Sloan hésitent dans un premier temps à la mettre en face A. Peut-être qu'ils ont plus fort que cette chanson-là. Et puis finalement, ils tranchent. Non, non, besoin de rien, envie de toi, ce sera une face B. La face A du 45 tours, ce sera plutôt ma vie avec toi, ta vie avec moi.

0: Creuse face à les radios n'en veulent pas et ne la passent pas. Il y a une seule radio qui va passer Peter et Sloan, mais pas la face A. Pas ma vie avec toi, ta vie avec moi. Non, non, la face B, besoin de rien, envie de toi. Et donc, comme Europe 1 a décidé de plébisciter plutôt la face B, le disque, le 45 tours, va ressortir avec les deux titres inversés à la fin du mois d'octobre 1984. Et besoin de rien, envie de toi commence un peu à se répandre en radio. Dans la foulée, cette année-là, 84, il y a le top 50 qui est créé. Alors auparavant, ça n'existait pas. Chaque station radio établissait son propre classement, son hit parade. Ça, c'est terminé. Désormais, avec le top 50, ce sont les ventes en magasin, les passages en caisse du 45 tours qui vont déterminer quels sont les numéros 1, 3, 2, 1 du top 50. Et le premier top 50 va sortir le 4 novembre 1984. Et évidemment, le numéro 1, grâce aux ventes, c'est Besoin de rien, envie de toi de Peter et Sloan. Il va rester ce 45 tours 9 semaines numéro 1 du top.
1: Combien ?
0: 9 semaines.
1: C'est beaucoup, hein ?
0: C'est beaucoup. Et c'est d'autant beaucoup, enfin c'est pas français ce que je dis, mais que le disque va se vendre à 2 millions d'exemplaires. Ouais, c'est dingue.
1: Wow.
0: Hein. Et comme quoi, une face B peut devenir une face A et un tube.

Bonne matinée, vous écoutez RTBF Vivacité jusqu'à midi, nos chansons d'une histoire avec Bruno qui va encore vous raconter de sacrées histoires pendant l'heure qui arrive. Et c'est vrai, on s'approche de 11h déjà. Et puis à partir de midi, c'est le Beau Vélo de Ravel avec Marie-Pierre Moulinho, toute l'équipe du Beau Vélo. Il y aura Adrien, Olivier Coll et sur le tandem Freddy Tougo à Fleurus.

0: Anne avec Styrina au destin tragique. Hein. Bruno a déjà raconté l'histoire de cette chanson. Il la racontera certainement encore. C'était là-bas sur RTBF Vivacité. Dans un instant, on s'informe.
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0: RTB Vivacité, il est déjà 11h et c'est le moment de s'informer avec vous, Esmeralda Labi. Bonjour.

0: De journaux, l'ancien Premier ministre français Gabriel Attal porte plainte pour ingérence étrangère en provenance de réseaux russes. Le candidat à la présidentielle de 2027 et leader du parti Renaissance dénonce des manipulations de l'information, des fabrications de contenus truqués, susceptibles de porter atteinte aux intérêts de la nation et à la sincérité du scrutin présidentiel à venir. Plusieurs comptes X ont diffusé de faux reportages vidéo, de fausses unes de journaux destiné à le discréditer comme candidat, estiment ses avocats. Et on reste dans l'Hexagone où 12 départements du centre-est et du sud-est sont en vigilance orange canicule ce week-end. La Savoie, la Haute-Savoie, l'Isère, le Rhône, l'Ardèche, la Drôme, le Gard, le Var, le Vaucluse ou encore 2 départements de Corse sont concernés. On prévoit des pointes de chaleur avoisinant les 38 degrés. Et chez nous aussi, il va faire chaud. L'Institut Royal Météorologique a émis un code jaune à la chaleur pour des températures maximales inférieures ou égales à 32 degrés. Au chapitre faits divers, 3 personnes ont été arrêtées et placées sous mandat d'arrêt à la suite du décès d'un petit garçon de 7 ans à Merchtem en Brabant flamand. L'oncle de l'enfant est soupçonné d'assassinat. Sa mère et une amie sont poursuivies pour défaut de précaution. Pour rappel, le corps sans vie du gamin a été découvert mercredi. Selon un médecin légiste, il présentait plusieurs blessures qui pourraient être compatibles avec de mauvais traitements. Un mot de sport et de cyclisme avec l'avant-dernière étape du Tour de France Femmes. Le maillot jaune est revenu sur les épaules de la Polonaise Kasia Nevyadoma qui s'est imposée au sommet du Mont Ventoux hier. Au programme ce samedi, Sisteron-Nice, une étape relativement plate. Et puis musique ou plutôt justice encore pour se quitter avec cette condamnation de l'ex-star du rap Moa Lasquale. 2 ans dont un avec sursis pour avoir frappé deux femme lors d'une soirée à son domicile parisien. De son vrai nom, Mohamed Belahmet, le rappeur de 31 ans avait déjà été condamné en 2024 à 4 ans, dont un avec sursis, pour violence sur conjoint. Voilà, c'est déjà la fin de ce flash. Belle fin de matinée à notre écoute.
1: Merci Esmeralda. Prochain point sur l'actualité avec vous, ce sera tout à l'heure à midi. Et là, on fait un point sur vos conditions de circulation. À 11h02, comment ça roule, Caroline Martin?
2: Il y a un accident sur la Nationale 90 à Jemeppe-sur-Sambre en direction de Charleroi. Le passage est difficile. Des ralentissements également à vous signaler sur le 40 entre Halleur et les Haussards en direction de l'Allemagne. On perd une dizaine de minutes dans ce sens-là, mais aussi dans l'autre sens, donc vers l'échangeur de Loncin. Un camion en panne sur le 411 à Tellin en direction de Luxembourg. La bande de droite est obstruée et du côté du ring de Bruxelles, on perd pour l'instant une vingtaine de minutes entre Woluwe-Saint-Étienne et Zaventem en direction de Grand Bigard.
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ensemble sur RTBF Vivacité. D'ailleurs, si vous connaissez une chanson qui pourrait être écoutée au moment de l'éclipse ou au moment d'un autre phénomène céleste, hein, puisqu'il y aura les étoiles filantes après. Il y a aussi les planètes qui s'alignent, n'hésitez pas à nous le dire. Vous êtes très nombreux d'ailleurs à nous proposer de la musique à ce sujet au 0470 07 20 23. C'est le WhatsApp de Vivacité. Allez, tout de suite, la musique, celle de Teddy Swims. Voici Mr. Know It All.

0: Angèle sur Vivacité. Bonne matinée. Dans quelques instants, Bruno sera de retour avec Ronan Luce. Ronan Luce qui, on se souvient, chantait Les Voisines.
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0: Une chanson de son premier album hein, qui s'appelle Repenti. C'est une véritable histoire, Les Voisines. C'est presque un court-métrage chanté que va vous raconter Bruno dans une poignée de secondes.
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5: 2006, vous nous racontez, Bruno, l'histoire de Renan Luce, Les Voisines.
6: Renan Luce qui fait partie du train de ce qu'on appelle au début des années 2000 la nouvelle chanson française. Il y a eu toute une nouvelle génération qui est arrivée. Benabar, Benjamin Biolay, Kali, Vincent Delerme, Olivia Ruiz, etc., etc. C'est une nouvelle génération qui raconte des histoires en chanson et vraiment dans la lignée de leurs aînés. On sent et ils s'en revendiquent qu'ils ont beaucoup écouté Alain Souchon, Renaud, Bernard Lavillier, etc., etc. Alors Renan, lui, il connaît très très bien la musique parce qu'il l'a étudié gamin. Il a fait de la chorale, l'académie, il a étudié vraiment le piano et puis il a appris la guitare en autodidacte et il va entamer des études de commerce à Toulouse, mais il va très vite être rattrapé par sa passion. Il écrit ses premières chansons, il y a des premiers soutiens qui arrivent, des premières parties d'artistes prestigieux, Benabar, Maxime Le Forestier, et puis finalement, il y a une signature en maison de disques et arrive le premier album, Repenti, enregistré en partie à Bruxelles, album qui va mettre très longtemps à démarrer au niveau des ventes, parce qu'au départ, les radios ne diffusent pas les titres de Renan Luce.
5: Ah bon ?
6: Sauf que, en fait, on en parle tellement lors des concerts, des premières parties, il y a tellement de bouche à oreille.
5: Ils se sont sentis obligés de diffuser Renan Luce.
6: Oui, mais pas se sentir obligés, mais à un moment, quand il y a un engouement du public, ben, les radios vont suivre. Et
5: c'est toujours le public qui décide.
6: C'est toujours le public qui décide. Et l'album, d'ailleurs, à partir du moment où les singles vont rentrer en radio, va se mettre à vendre un peu, beaucoup, passionnément, parce que ce seront 800 000 exemplaires passés en caisse hein, au final de l'exploitation. Et donc il y a eu Les Voisines, extrait de cet album, et puis il y avait sur ce disque-là, cet opus-là, La Lettre.
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5: Alors, les chansons, ni l'une ni l'autre, ne sont autobiographiques.
6: Non, parce que les chansons de Renan, ce sont souvent des rêveries qu'il va transformer en histoire. Il observe un peu ce qui se passe autour de lui, le monde. Il attrape ce que lui racontent ses amis. Il prend une idée et puis il va la développer de façon poétique dans ses textes. Et les paroles des voisines décrivent quoi ? Ben, décrivent la vie de quelqu'un qui observe de l'autre côté des fenêtres et qui se construit un petit fantasme par rapport à toutes celles qui habitent en face de chez lui. Fantasme qui est presque cinématographique. Et d'ailleurs, le clip des voisines est très inspiré par le film d'Alfred Hitchcock, Fenêtre sur cour, qui raconte la vie d'un photographe qui est immobilisé parce qu'il est dans le plâtre et qui espionne ses voisins. Renan Luce, avec ce premier album et ses premières chansons, sera révélation scène de l'année aux Victoires de la musique. Album révélation également de l'année, donc celle qui suit juste après la sortie. Hein, donc la sortie de l'album, c'est 2006. L'album révélation, ce sera 2007. C'est vraiment le disque d'une vie. Et il y a eu par la suite d'autres albums qui sont aussi qualitatifs, mais le parcours sera quand même plus confidentiel ensuite. Avec le premier album, Renan Luce, c'était chez nous à Forêt Nationale. Par la suite, la taille des salles va quand même un peu se
5: centre culturel de Serein.
6: Oui, mais, y a, bon,
5: mais
6: y a,
5: c'est chouette.
6: C'est chouette
5: hein
6: aussi, mais c'est vrai salles, qu'il est dans des salles de capacité
5: intime, quoi.
6: De 1000, 1500, parfois 2000, parce que c'est vrai que la dernière fois, il était passé chez nous au Cirque Royal et au centre culturel de Woluwe-Saint-Pierre, mais on n'est plus sur une configuration à 8000, 9000 personnes, comme c'était le cas il y a 20 ans, grâce à ceci.

0: à noter, et 54 Ultra.
1: C'est 54 Ultra. Oui, voilà, I can speak English, but just a little. Dans un instant, il y aura Dua Lipa et Pierre Demar, notre compatriote, These Walls. Et puis, votre chanson d'éclipse, tiens, c'est laquelle? Puisqu'il y a l'éclipse mercredi, et on sera tous ensemble à la fois sur Vivacité entre 18 et 21h, émission complètement exceptionnelle avec des astronomes professionnels, amateurs, et puis avec vous aussi qui serez là via le WhatsApp de l'émission. Mais ce samedi matin, on réfléchit déjà à Eclipse. Si vous avez une chanson que vous souhaiteriez écouter en même temps que regarder l'éclipse, eh bien n'hésitez pas à nous la suggérer au 0470 07 20 23 via l'application WhatsApp de Vivacité.
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0: Dua Lipa avec These Walls, avec Pierre Demar évidemment, que l'on a vu récemment, hein, Pierre Demar, notre compatriote, tous ces artistes belges dont nous sommes très très fiers. On espère évidemment que vous passez du bon temps ce samedi matin, vous êtes peut-être sur la route des vacances, hein. Il y en a qui partent en vacances là, ce 8 août, dans ce cas-là, eh bien, soyez prudents sur la route et puis surtout profitez bien de vos vacances. N'hésitez pas à écouter Vivacité aussi sur votre lieu de villégiature. Alors si c'est l'Espagne, vous verrez l'éclipse à 100%, il y en a beaucoup d'ailleurs, les chasseurs d'éclipse qui sont partis en Espagne pour voir le phénomène. Donc c'est mercredi soir au moment du coucher du soleil, un début de l'éclipse à 19h19, et c'est un événement que nous allons vivre à la fois sur la Une avec Ciel partagé avant le journal télévisé qui sera plus long, et puis le journal télévisé bien sûr, et Ciel partagé édition spéciale entre 20h05 et 20h35 sur RTBF La Une, que l'on pourrait rebaptiser RTBF La Lune ce jour-là, en tout cas à ce moment-là. Mais nous, sur Vivacité, on va la vivre ensemble aussi entre 18 et 21h. Donc si vous regardez l'éclipse dans votre jardin, dans la nature, sur le balcon de votre appartement par exemple, sur votre terrasse, eh bien branchez-vous sur Vivacité puisqu'il y aura des astronomes, qu'ils soient professionnels ou amateurs. Et puis il y aura vous, évidemment, on va vivre ça tous ensemble. On appellera des auditeurs qui sont en Espagne aussi, donc n'hésitez surtout pas à vous brancher, c'est mercredi soir entre 18 et 21h, et d'ailleurs à ce sujet on vous demandait sur WhatsApp si vous étiez d'accord évidemment de nous proposer des chansons sur l'éclipse. Alors on a essayé d'appeler Marie-Paul il y a quelques instants qui voulait écouter Mathieu Chédid et Sean Lennon avec le titre L'Éclipse, voilà, et puis vous êtes très très nombreux. Alors je pense qu'on a Ludovic au téléphone normalement, est-ce qu'il est là Ludovic? Il n'est pas là, on va l'appeler en direct, on compose son numéro, allez on appelle Ludovic. Qui nous appelle, bah, il ne l'a pas dit. Marie-Paul, c'était à Spa. D'ailleurs, il y a le club d'astronomie de Spa là-bas. Alors, est-ce que Ludo va décrocher? Il ne décroche pas? Allô?
1: Allô?
0: Allô, Ludovic?
1: Oui.
0: Bonjour, vous êtes en direct sur Vivacité, vous allez bien?
1: Ah, bonjour, je ne m'attendais pas à ça.
0: Écoutez, vous nous avez envoyé un WhatsApp, on vous appelle, quoi.
1: Ah oui, je suis en train de manger des linguines.
0: Des linguines, d'accord. Bah, c'est vrai qu'il est presque midi, hein, finalement. Voilà.
1: Oui, ok.
0: Et vous les avez cuisinées à quoi, vos linguines?
1: Je ne les ai pas cuisinées, c'est un plat préparé avec des scampi, donc voilà.
0: Ok, c'est bon ça, des pâtes aux scampi. Bon appétit Ludovic. Vous serez où mercredi pour regarder l'éclipse, vous?
1: Mercredi. À quelle heure?
0: Ça commence à 19h19, voilà, au moment du coucher du soleil.
1: D'accord. Oui, vous voulez dire à la radio, hein, Stéphane?
0: Ah oui, on va l'écouter à la radio, mais vous, près de chez vous, vous allez quand même regarder. Il faut vous procurer des petites lunettes, vous savez, qui coûtent 5-6 euros chez les opticiens, parce qu'il ne faut surtout pas regarder ça à l'œil nu, ou même avec des lunettes
1: pour
0: le soleil
1: classique. Ah oui, ok.
0: Vous voyez, c'est l'éclipse, quoi, la lune qui qui va recouvrir le soleil à 90% quand même ici en Belgique.
1: Ah oui, mais j'ai pas de lunettes. Enfin, je comptais pas voir l'éclipse, mais qu'est-ce que vous proposez en fait?
0: Ah bah, on vous propose de la vivre avec nous en direct à la radio. Et puis, si vous avez le temps, hein, d'ici mercredi, vous passez chez votre opticien, vous allez chercher la petite paire de lunettes, et comme ça, vous pourrez la regarder, quoi. D'accord?
1: Ah, ça va, ok.
0: Alors, vous nous avez proposé Alan Parsons Project. Comme chanson d'éclipse, High in the Sky, ça vous dirait de l'écouter?
1: Je comptais remettre la radio parce que je suis smartphone. Donc vous allez la passer à la radio là maintenant?
0: On la passe maintenant. Donc voilà, on va raccrocher. Voilà, vous pouvez raccrocher. Ouais. Et puis vous branchez sur Vivacité sur votre téléphone parce que Alan Parsons Project, c'est maintenant avec High in the Sky.

0: Eye in the Sky, Alan Parsons Project, une chanson que Ludovic a envie d'écouter en même temps que l'éclipse de mercredi. Alors, on nous propose, j'ai demandé à la Lune, c'est Jean-Michel qui nous dit ça. Bah, je prends tous les messages, hein. On va envoyer vos WhatsApp au programmateur d'université, puisqu'émission spéciale hein, entre 18h et 21h ce mercredi. Régine qui nous dit ça. Bonjour l'équipe, super sympa. Alors, pour ma part, ma chanson d'éclipse, c'est Total Eclipse of the Heart. Excellent week-end à toutes et à tous. C'est Régine à Mox. Voilà, eh ben merci beaucoup pour tous vos WhatsApp hein, au 0470 07 23. On prend tous vos messages et puis on va les transférer au bureau de la programmation d'université et peut-être que toutes ces chansons-là, on les écoutera mercredi entre 18 et 21 dans l'émission spéciale. Dans un instant, il y aura Harry Styles et American Girls.
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0: American Girls, Harry Styles sur Vivacité, 11h39, dans quelques instants, Bruno vous racontera l'histoire d'un tube des années 80, le tube de Gold. La chanson s'appelle Ville de Lumière, on pourrait dire comme ça, ah bah c'est Paris, la Ville de Lumière, bien sûr, c'est Paris. Eh bah non, Bruno va vous le dire juste après ça.
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0: En 1986, Bruno, vous nous racontez l'histoire de Ville de Lumière, du groupe Gold.
4: Qui est un groupe qui est né dans le sud de la France, du côté de Toulouse. Et entre 1985 et 1987, donc c'est quand même une période qui est très très courte, ils vont classer de très très nombreux titres dans le top 50, plus près des étoiles. Calicoba.
0: Ils se produisent encore en concert aujourd'hui, hein.
4: Oui, oui, mais sans le chanteur d'origine.
0: Non, mais ils sont quand même en concert aujourd'hui.
4: Capitaine abandonné, c'est Gold aussi. Laissez-nous chanter. Et il y avait également Rio de Janvier. Les mélodies sont super bien fichues, les paroles le sont tout autant, et puis dans cette décennie-là, il y a la voix du leader et du chanteur Émile qui fait la différence, qui est une vraie signature vocale. Et d'ailleurs, quand Émile va quitter le groupe pour une carrière solo, Gold, honnêtement, ne s'en relèvera pas. Ouais. Les albums n'auront
0: c'est
4: plus
0: Émile,
4: le même...
0: Émile et Images, alors?
4: Oui, absolument. Donc, en fait, quand Émile va quitter le groupe Gold, il va tenter une carrière solo. D'ailleurs, il sortira deux albums solo, mais qui vont être un flop, qui vont pas fonctionner. Et Émile va s'associer avec un autre groupe des années 80, Images, pour former Émile et Images. Et ils réenregistreront ensemble tous leurs tubes. Et ce sera reparti pour le succès au début de la décennie 2000.
0: Ok, voilà pour l'histoire. Merci, parce que, bah oui, il y a plusieurs Émile possibles.
4: Oui, oui, bien sûr.
0: Et Ville de Lumière alors?
4: Alors Ville de Lumière est publié sur le troisième album de Gold et ce sera le deuxième succès, deuxième extrait de l'album après Plus près des étoiles. Le texte de Ville de Lumière dit ceci: ne plus pleurer, rester là, à se demander pourquoi, n'exister que pour toi, t'aimer jusqu'au dernier combat. À première vue, bah, on pourrait penser à une chanson d'amour.
0: Ah oui?
4: Mais c'est beaucoup plus que ça, parce que la Ville de Lumière est en réalité Beyrouth. Le Liban, pays du Moyen-Orient, est alors ravagé par la guerre civile dans la décennie 80. Et on comprend mieux la signification du texte de la chanson lorsqu'on voyait le clip à la télé dans ces années-là, parce que le chanteur Émile y déambule fatigué dans un pays qui est ravagé par la guerre. Et il expliquera d'ailleurs en interview, c'était une très très belle ville que les habitants aimaient malgré les bombardements, et on a voulu dans Ville de Lumière raconter le malheur, mais aussi la foi qu'avaient les gens dans leur ville, des gens qui étaient des lumières qui feraient tout pour que renaisse leur lieu de vie. Alors, dans cette décennie 80, ce n'est pas la seule chanson française sur la situation au Liban, parce que Salvatore Adamo, la même année que Gold, 1986, écrit un titre qui s'appelle « Les collines de Rabia ».

Sans doute que cette chanson de Salvatore ne vous dit pas grand chose, ce qui est un peu normal parce que c'est l'époque du creux pour Salvatore, la carrière patine un peu, pas dans les salles parce qu'il a toujours eu un public fidèle, mais c'est vrai que ses chansons arrivent moins dans les radios et il est moins soutenu par les médias, mais donc on sent quand même que les artistes sont très très concernés par cette situation au Liban. Bon, la chanson de Salvatore est passée un peu inaperçue, au contraire de celle de Gold qui a eu beaucoup plus de retentissement et qui prend actuellement, aujourd'hui, une nouvelle dimension, Ville de Lumière.

Born with a Broken Heart, c'était Damiano David, In a Life. U2 est aussi sur RTB Vivacité ce samedi matin. Écoutez le son, bah on reconnaît tout de suite le groupe U2 évidemment.

0: Vous avez reconnu Manu Chao sur RTBF Vivacité, c'était Migou Stastou. Passez un excellent samedi avec nous. Le beau vélo de Ravel s'installe à Fleurus aujourd'hui dans un magnifique château. Marie-Pierre va vous le dire dans quelques instants. Et puis sur le tandem, aujourd'hui, il y aura Freddy Tougo. Passez un excellent week-end. N'oubliez pas de bien vous hydrater car il fait chaud aujourd'hui.
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8: Bientôt l'heure de passer à table, mais avant cela, on s'informe. 35 turbines, 30 millions de tonnes de CO2. Le dernier projet d'Amazon suscite bien des inquiétudes au Texas. Le groupe entend alimenter ses serveurs en construisant une immense centrale à gaz. Le site s'annonce déjà comme la plus grande infrastructure du genre aux États-Unis. Le géant de la tech affirme qu'il explore les possibilités d'ajouter de l'énergie solaire à son projet et qu'il utilisera aussi de l'eau non potable pour éviter de siphonner le réseau local. On reste aux États-Unis avec cette honte nationale, du moins pour Donald Trump, c'est sa dernière colère en date. La justice américaine a de nouveau bloqué son gigantesque chantier de salle de bal à la Maison-Blanche. Motif invoqué, le président a lancé les travaux sans l'accord du Congrès. Donald Trump affirme que son chantier n'est pas un simple projet d'embellissement ni un caprice personnel, mais une entreprise de sécurité nationale. Il compte faire appel. Et quitte à parler justice, les États-Unis ont un nouveau ministre de la Justice depuis ce matin, Todd Blanche. Il est bien connu de Donald Trump puisque c'est son ancien avocat personnel. Autre président dont on parle beaucoup aujourd'hui, c'est le nouveau chef de la Colombie. Avocat de formation, millionnaire, 48 ans, Abelardo de las Priella, a pris ses fonctions en promettant d'affronter sans répit le narcotrafic devant plusieurs centaines de soldats en uniforme, des blindés, des hélicoptères. Ce représentant de la droite dure a promis de restaurer l'ordre et l'autorité. Chez nous, nous sommes une nouvelle fois en code jaune pour des températures maximales inférieures ou égales à 32 degrés. Code valable à partir d'aujourd'hui et jusqu'au 13 août pour l'ensemble du pays. Dimanche, la chaleur s'accentuera avec des maxima de 30-31 dans de nombreux endroits à l'intérieur du pays. Seule exception, le littoral qui repassera en code vert lundi et mardi. La chaleur et la sécheresse qui ont sans doute provoqué ce feu dans la forêt de Bon Secours, c'est à Péruet dans le Hainaut hier. 4 à 5 hectares pourraient avoir été touchés. L'incendie a démarré côté français. Il a rapidement été maîtrisé en début de soirée. 26, 29, 35, 38, 47, un joueur belge a remporté 111 millions d'euros à la loterie. C'est la deuxième fois en un peu plus d'un mois qu'un Belge remporte une somme colossale. Et quitte à parler gros sous, un ballon de la main de Dieu, ça vous dit? Le ballon avec lequel Diego Maradona a marqué lors de la victoire de l'Argentine sur l'Angleterre au Mondial 1986 sera vendu aux enchères d'ici quelques jours. Prix de départ 2,5 millions de dollars, mais la salle de vente estime que l'objet a une valeur de plus de 10 millions de dollars. Ça fait quand même cher le ballon. Allez, merci de nous suivre. Bel après-midi.
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7: Allez, on enchaîne tout de suite avec l'infotrafic. Comment ça roule, Caroline Martin?
10: Eh bien, il y a quelques ralentissements à vous signaler sur le 40 entre Halleur et les Haussards en direction de l'Allemagne. On perd une dizaine de minutes. Une dizaine de minutes perdues aussi sur le ring de Bruxelles entre Woluwe et Saint-Etienne et Zaventem vers Grand-Bigard. Et puis, on nous signale une berme en feu. C'est sur le 40 à Berthem en direction de Liège.
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7: Alors Caroline, il fait beau, il fait déjà pas trop chaud sur le beau vélo de Ravel ici à Fleurus parce qu'on est dans un endroit ombragé, mais quel temps fera-t-il en Belgique cet après-midi?
10: Eh bien cet après-midi, il va faire estival carrément, donc du ciel bleu, du soleil et jusqu'à 28 degrés. On attend un petit peu la même chose pour demain avec quand même quelques degrés de plus hein, puisqu'il pourra y avoir 31 à 32 degrés prévus dans l'après-midi.
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0: C'est le système et c'était aussi Christophe William sur Vivacité.
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0: Ah, c'était Paul McCartney avec Michael Jackson. C'est en 1983. Bah, ça nous rappelle plein de souvenirs, il faut bien l'admettre.
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0: Alors, je ne suis pas toute seule, et c'est ça le plaisir de cette émission, le beau vélo. C'est déjà le beau vélo, puisque je suis avec Francis Laurent. Francis, vous avez été échevin ici, dans cette ville de Fleurus. Qu'est-ce qu'on pourrait dire de Fleurus? C'est dans le Hainaut, mais encore, si on devait parler de Fleurus à quelqu'un qui ne connaît pas du tout cette ville, qu'est-ce qu'on dirait?
2: On dirait que Fleurus est situé au confluent de trois provinces. Bien sûr, le Hainaut, et nous sommes en tout bout du Hainaut, bien loin de Moucron et de Tournai. Mais nous sommes proches de Namur et nous sommes proches du Brabant wallon. Et donc, c'est une ville qui est au confluent de trois provinces.
0: Alors, on est aussi près de... pas loin, pas très très loin de Charleroi. Hein, à 10 minutes, 10-15 minutes en voiture.
2: Charleroi est la grande banlieue de Fleurus.
0: Voilà, à vélo un petit peu plus longtemps. Et le parcours d'aujourd'hui est magnifique. Et puis alors, quand on est au nord de Fleurus, on est vraiment dans un univers campagnard. Hein.
2: Oui, Fleurus est composé de 8 anciennes communes. Et les trois communes du Nord, nous les appelons les communes rurales, Saint-Amand-Brie et Oignelay, qui ont un caractère beaucoup plus rural que Fleurus, Montfercé-Bollet ou Lambussard.
0: Alors c'est une ville aussi qui a un passé historique.
2: Bien sûr, Fleurus est qualifiée comme la ville des trois victoires françaises. Le maréchal de Luxembourg, Jourdan et Napoléon ont remporté chacun une victoire à Fleurus. Et donc c'est pour ça que Fleurus est qualifiée comme la ville des trois victoires françaises.
0: Alors il paraît que Napoléon a même dormi ici à Fleurus. Bah, il y a longtemps évidemment, il y a très très très très longtemps, il y a 211 ans exactement.
2: Oui, la nuit du 16 au 17 juin 1815, au soir de sa victoire à Ligny, Napoléon est revenu au château de la paix pour y passer la nuit. Et donc nous organisons des visites guidées de la chambre de Napoléon qui a été reconstituée à l'occasion du bicentenaire de la bataille de Waterloo. Et c'est une occasion pour nous d'expliquer un peu les spécificités de cette chambre. Nous avons, pour la reconstituer, eu recours aux spécialistes de la Fondation Napoléon à Paris, que nous sommes allés rencontrer. Au fait, ce sont des conseillers qui accompagnent Stéphane Bern dans ses émissions.
0: Oui.
2: Ils sont venus à Fleurus et ils ont validé la scénographie. Et donc, c'est quelque chose d'assez intéressant à découvrir.
0: En tout cas, ici, au Château de la Paix, c'est un très, très bel endroit. En plus, on est content parce qu'on a quelques arbres, donc c'est un petit peu ombragé. Et c'est beau, hein ?
2: Oui, c'est très beau. Au fait, ce bâtiment-là était une gentilhommière qui a été construite à la fin du XVIIIe siècle, qui a été occupée par des familles propriétaires de ce château. Et la ville de Fleurus, au lendemain de la fusion des communes, avait besoin d'un bâtiment pour accueillir le siège de l'administration communale qui était devenu beaucoup plus important. Et donc on a saisi l'occasion, parce que le bâtiment était en vente en 1980, on a saisi l'occasion d'acquérir ce bâtiment, d'abord pour sauver le patrimoine historique et pour en faire le siège de l'administration communale qu'il a été pendant 40 ans.
0: Oui, parce que maintenant l'administration communale a déménagé dans un bâtiment plus moderne, disons, à quelques pas d'ici.
2: On a effectivement construit un centre administratif beaucoup plus moderne et au goût du jour, ce qui n'enlève rien au charme du Château de la Paix, parce que nous le conservons pour célébrer les mariages et pour célébrer des événements comme celui qui nous rassemble aujourd'hui dans ce magnifique parc. Qui écoute, est ouvert au public.
0: Ouvert au public aussi, certainement aujourd'hui, avec les gens qui vont venir, qui nous écoutent en ce moment. Vous qui nous écoutez en ce moment, vous allez peut-être pouvoir venir nous rejoindre toute la journée. On est là pratiquement jusqu'à 18h, 18h30. Donc, il y a déjà beaucoup d'ambiance. Hein.
2: Oui, et je viens d'assister à une réunion de staff de l'organisation.
0: Ah oui, vous avez vu les coulisses,
2: oui,
0: c'est vrai.
2: Et où j'ai attendu que la participation et le nombre d'inscrits avait atteint des records, mais donc nous sommes très heureux que l'opération fleurusienne ait eu du succès.
0: Oui, parce qu'alors il faut le dire aux auditeurs qui nous écoutent, qui écoutent Vivacité, c'est vrai que chaque samedi, l'équipe du Beauvélo de Ravel est là très tôt d'ailleurs pour accueillir tous les ravelistes, mais effectivement, aux alentours de midi 15, midi 30, on a une petite réunion d'équipe avec les équipes de la télévision, les équipes de la radio, puisque cette émission est diffusée en radio et en télévision. télévision aussi demain après le journal télévisé où on aura l'occasion de voir toutes les belles images. En tout cas, j'espère pour tous ceux, toutes celles qui vont regarder l'émission télé demain que vous aurez droit à une belle découverte. Je peux vous dire que j'ai pédalé hier, j'ai fait la reconnaissance à vélo comme tous les vendredis avec Adrien Jovenot et que c'est une région aux richesses insoupçonnées, trop peu connues je trouve, donc c'est bien qu'on mette Fleurus en valeur aujourd'hui. Merci en tout cas d'en avoir parlé avec nous.
2: Merci à vous de m'avoir invité et pour vos auditeurs, pour ceux qui n'auront pas eu l'occasion de découvrir Fleurus aujourd'hui, notre porte est toujours ouverte.
0: Ah ben voilà qui est une bonne chose en tout cas. Allez, on poursuit en musique et puis on cherchera après Jean-Marc Desserts qui doit être quelque part sur le terrain dans le village.

0: c'est un morceau qu'on aime bien, Tame Impala, c'était Dracula. Alors Jean-Marc Dessert est dans les parages et donc on va voir où il est exactement. Est-ce qu'il a à nous raconter? Jean-Marc, vous êtes là?
1: Oui, je suis là, Marie-Pierre.
0: Oui, alors, que se passe-t-il?
1: Vous m'entendez?
0: Oui, je vous entends très très bien.
1: C'est
0: vous
1: parfait.
0: Êtes avec qui? J'ai... et que faites-vous?
1: Alors, je suis, on va dire, au milieu du village. C'est vrai que chaque semaine, la configuration est différente hein, en fonction des lieux qui nous accueillent. Alors, en gros, il y a un chapiteau au milieu, il y a une scène dans le fond, et puis tout autour, il y a tous les partenaires du beau vélo de Ravel qui proposent des jeux, des petits concours, des produits à déguster. Et puis, devant l'un de ces stands, j'ai trouvé François-Xavier Allard, figure bien connue dans le Hainaut avec Bon Plan Hainaut. Bonjour, bonjour François-Xavier.
2: Bonjour Jean-Marc.
1: Comment ça va?
2: Ben, très bien, il y a du soleil, il y a du monde. On est un peu à l'ombre ici d'ailleurs dans le village du Beauvélo de Ravel. On n'a pas tout le temps comme ça, cette chance d'avoir de l'ombre.
1: Oui, effectivement, c'est bien ombragé ici sur le site de Fleurus. Alors Bon Plan Hainaut, c'est quoi exactement?
2: Ouais, c'est un peu les idées pour sortir en Hainaut, boire, manger, mais découvrir des sites. Parce qu'on a tellement de richesses. C'est comme ici à Fleurus, d'ailleurs, vous savez. On en a parlé il n'y a pas longtemps sur l'antenne avec Napoléon. Mais il y a plein d'autres choses. Et on peut découvrir des bons produits de terroir aussi de chez nous. Ça, c'est bon aussi. Parce que je dis souvent, il n'y a pas de terroir sans tourisme et il n'y a pas de tourisme sans terroir.
1: Alors justement, qu'est-ce qu'on peut découvrir, vous qui connaissez bien la région de Fleurus, qu'est-ce qu'on peut découvrir ici?
2: En point de vue de terroir, ben vous avez bien entendu les Bernardins. Vous savez que les Bernardins, c'est aussi le nom de la cité. Hein, et les Bernardins, ça date de l'époque napoléonienne. Et c'est une sorte de petit biscuit sucré avec des amandes. Et c'était... Ce biscuit date de l'époque napoléonienne. On pourra aussi découvrir une sorte de tartarie avec des macarons dans le fond. Ah, c'est déjà gourmand. Et puis, vous savez, ces tartes, c'était pas évident de les faire parce que tout le monde n'avait pas à l'époque non plus la possibilité de les cuire. Donc les ménagères allaient de boulangerie en boulangerie pour les faire déguster. Et je trouve que c'était bien parce que ça se dégustait au moment de Pâques. On peut faire peut-être un lien aussi avec une autre pâtisserie qu'on dégustera bientôt dans quelques semaines. Marie-Pierre connaît certainement. C'est la tarte à Mastel.
0: Ah oui, oui.
1: Plein de bonnes choses.
0: La tarte à Mastel qu'on va déguster. Ah bah oui, la tarte à Mastel, on la déguste à la Ducasse Date. Ah, c'est le week-end prochain à la Ducasse Date.
1: Ah oui, déjà le week-end prochain.
0: Bah
1: oui,
0: attendez, non, je me trompe. C'est pas le week-end prochain, c'est le quatrième week-end d'août. Je suis un petit peu en avance.
1: C'est bientôt.
0: C'est parce que je suis à Toise, donc voilà. J'ai hâte.
1: Ouais, exactement. Alors François-Xavier, vous êtes un habitué du Ravel. Vous en faites quelques ans hein, sur la saison.
2: Mais oui, je fais généralement tous les Ravels qui sont en province de Hainaut. J'étais à Tournai, tu sais, qui a d'ailleurs été la cité de lancement de cette saison du beau vélo de Ravel. On a eu quand même quelques beaux vélos de Ravel. Et pour rappel, le beau vélo de Ravel a vu son premier Ravel en Hainaut et c'était à la cantine des Italiens.
1: Oui, il y a combien d'années? 28 ans?
2: Oh, il y a quelques années.
1: 28 ans, je pense. Hein. Ouais, je pense. Merci, bonne balade. Vous faites les deux boucles, François-Xavier?
2: Oui, bien entendu. Hein, et on va essayer d'après de se restaurer avec un petit burger de chez Julien.
1: Voilà, exactement. Merci, François-Xavier. Bonne balade.
0: Voilà, un fin connaisseur, en tout cas. C'est un personnage.
1: Oui, ouais, exactement.
0: Deux boucles, une de 10 et une de 22 kilomètres. Ça fait bien 32 km à peu près à parcourir. Et puis je vous rassure, c'est un petit peu plus plat, c'est même beaucoup plus plat que la semaine dernière à Hawaï. C'est pas un parcours difficile, donc il ne faut pas avoir peur de monter sur son vélo et de faire la balade avec nous. Ça fait un bien fou, comme dirait Adrien Jouvenot, qu'on retrouvera tout à l'heure. Merci Jean-Marc, on vous retrouve aussi tout à l'heure, n'est-ce pas, avec beaucoup de plaisir. Il est 12h25 sur Vivacité. Allez, on poursuit en musique.
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Alain Souchon, c'était la balade de Jim. Nous, on va vous proposer une balade ici dans la région de Fleurus cet après-midi à partir de 13h10 jusqu'à 16h, à peu près 32 km à parcourir à vélo. Mais pour ceux qui ont envie de moins pédaler, il y a aussi la petite boucle de 10 km, donc une balade en deux parties avec, comme d'habitude, eh bien, j'allais dire à l'entracte, mais en tout cas à la halte ravitaillement qui se passera ici au village, au château de la paix de Fleurus. Eh bien, Julien Lapraille qui viendra nous régaler et nous proposer encore une de ses fameuses recettes. Et puis, à l'arrivée, à la fin de la balade, on aura l'occasion d'applaudir les Upper Palace, un groupe pop-rock originaire de Nivelles, hein, que vous connaissez certainement. De toute façon, on les aura en interview pour faire plus ample connaissance avec eux. Et vous les verrez demain aussi en télévision dans le beau vélo de Ravel, juste après le JT, aux alentours de 13h35. J'allais dire 12h35, mais non, 13h35. Pour l'instant, il est 12h31, vous écoutez Vivacité et c'est déjà le beau vélo. 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
0: On a toujours des surprises et de bonnes surprises dans le beau vélo de Ravel. Je regarde devant moi et qui vois-je? Quelqu'un que j'aime beaucoup qui s'appelle Bernard Tirteau, que j'ai eu l'occasion d'interviewer pour Quel temps pour la planète plusieurs fois. C'est une figure du coin. Bonjour Bernard.
2: Mais je suis non seulement du coin, je suis né à Fleurus.
0: Ah, oui. Mais voilà, voilà.
2: Dans la ferme
0: l'histoire.
2: De Martin Roux.
0: Oui, la ferme de Martin Roux, où vous habitez toujours.
2: Oui, oui, j'y suis et à mon avis, j'y resterai.
0: Voilà, ad vitam aeternam.
2: Oui.
0: Comme on dit. Écrivain, chanteur, acteur, maître verrier. Alors, maître verrier, je me souviens du livre, hein, je l'avais lu, le maître verrier.
2: Le passeur de lumière.
0: Ah, le passeur de lumière, parce que c'est vrai que travailler le verre, c'est tout à fait particulier. Ça laisse passer une jolie lumière.
2: Oui, absolument. Et ici, maintenant, je suis dans tout un travail avec des éclaireurs. Donc des personnages qui sont sculptés, qui sont en verre. Et je pars d'éléments qui sont sortis des fours, qui sont sauvages comme ça, et je leur donne une forme humaine. Et j'aime bien cette idée parce que j'ai envie de dire que ce monde, il a vraiment besoin aujourd'hui d'éclaireurs, de gens qui ont...
0: Oui, c'est vrai, de guides.
2: Qui charrient un peu la lumière, qui l'amènent, qui la travaillent et qui mettent de la lumière dans la vie des pauvres gens, j'ai envie de dire.
0: Être maître verrier, c'est vraiment ça, c'est travailler, c'est jouer avec les lumières, avec les lueurs, avec différentes facettes.
2: Oui, c'est ça. C'est ça en tout cas que je fais depuis maintenant presque 60 ans.
0: Oui. Oui, alors vous aviez fait un projet, mais alors pharaonique, hein, grandiose, avec cette barque extraordinaire.
2: Oui. Ah, c'est une barque de verre qui pèse plus d'une tonne et demie et qui flotte sur l'eau. Mais alors c'est magnifique parce que ce verre est totalement transparent et il amène de la verticalité sur l'eau qui reste horizontale.
0: Est-ce que c'est difficile de travailler le verre ?
2: C'est un métier quand même qui demande un savoir-faire et tout le monde est un peu effrayé par le verre en disant ça peut couper, ça peut... Effectivement, je me coupe à peu près tous les jours. mais c'est de bonne guerre, de bonne guerre. Et c'est merveilleux, c'est un matériau qui est formidable parce que ça nous... Voilà, il nous amène directement... Vers le haut, vers la lumière.
0: C'est un métier en voie de disparition, non? Il n'y en a plus beaucoup de maîtres verriers.
2: Oui, mais peut-être qu'un jour ça reviendra, parce qu'il y a beaucoup de personnes qui s'y intéressent, et je me dis que voilà, il y a des périodes où ça disparaît un peu. Moi, j'avais formé pas mal de gens. Malheureusement, j'en ai deux qui sont morts. Mais je continue à espérer que d'autres vont reprendre, c'est trop beau.
0: C'est magnifique. Hein. Alors, oui. Qu'est-ce que vous diriez de cette ville de Fleurus? Puisque vous y êtes né, vous la connaissez bien. Qu'est-ce qu'on pourrait dire de Fleurus à ceux et celles qui ne connaissent pas?
2: Ah oui, mais il faut dire de Fleurus qu'elle commence à bouger, cette ville. Elle est restée un peu inerte pendant des années. Et puis ici, il y a vraiment un nouveau souffle comme ça. Et moi, je suis très étonné. Il y a aussi un souffle artistique qui est important. Je dirais que c'est un peu la même chose pour la Belgique. Hein, quand on a beaucoup de gens sensibles, d'artistes. Et je suis émerveillé. Je me dis, tiens, tout ça se développe. Quand on est arrivé avec Martin Roux, j'ai fait mon premier théâtre, je me disais, on est les seuls, mais non, plus du tout. Il y a plein d'activités formidables qui se passent à gauche, à droite, dans cette ville. Et c'est bonheur, je dirais. Et alors, c'est des rencontres, c'est des possibilités de collaboration et tout ça.
0: Ah, oh, mais c'est bien. En tout cas, merci, monsieur le passeur de lumière, d'être passé par notre micro sur Vivacité. J'espère vous revoir très bientôt parce que j'ai encore envie de faire un petit reportage avec vous pour voir ces fameux personnages en lumière, justement, ici à la ferme de Martin Roux, qui est un endroit absolument fabuleux. Et d'ailleurs, tout ce que fait Bernard est fabuleux. Vous écrivez encore, jeune homme?
2: Ah oui.
0: Oui, de temps en temps, tous les jours, on écrit un petit roman. Oui, qui va parler aussi de vitraux, non?
2: Il va parler de plein de choses, oui, de la vie en tout cas.
0: De la vie, ah ben oui, et la vie est belle. Hein.
2: La vie est belle.
0: Voilà, il faut la voir autrement,
2: oui.
0: En tout cas.
2: Absolument.
0: Merci Bernard,
2: merci
0: en tout cas.
2: Merci beaucoup.
0: Allez, on poursuit l'émission et puis on retrouve Jean-Marc Dessert dans quelques instants. Je prépare.

0: J'adore cette chanson parce que ça donne la pêche et on aura la pêche tout cet après-midi, comme chaque samedi après-midi de l'été avec le beau vélo de Ravel. Recommence-moi, c'était Santa. Lui, il a toujours la pêche, il a toujours la banane, il a toujours le sourire. C'est Jean-Marc Dessert qui a un dynamisme extraordinaire et puis qui commente toute la journée ici pour les gens qui sont sur place dans le village du beau vélo. Tout ce qui se passe ou tout ce qui va se passer, n'est-ce pas Jean-Marc?
1: Ouais, exactement. Et on fait de belles rencontres dans ce village du beau vélo de Ravel. Je suis actuellement au stand de Wallonie Cyclable de la région Wallonne avec le partenariat du Ravel et des chemins du rail avec Bénédicte qui travaille pour la région Wallonne. Bonjour Bénédicte.
2: Oui, bonjour.
1: Quelle est votre fonction au sein de la région Wallonne?
2: Alors à la région Wallonne, je m'occupe de stimuler l'éducation à la mobilité et à la sécurité routière dans les écoles.
1: Alors ça consiste en quoi exactement?
2: Alors c'est pas une matière scolaire, donc on forme les enseignants pour leur montrer qu'à travers les matières classiques, éducation physique, français, mathématiques, sciences, on peut travailler ce thème. Donc on leur propose une journée de formation et puis on développe aussi des outils pédagogiques. Donc ils ne repartent pas les mains vides, ils repartent avec des sets, des dossiers, des posters, etc. Et on continue à les soutenir dans leurs actions, dans leurs écoles.
1: Alors concrètement, ça se passe comment cette journée de formation?
2: Alors dans cette journée de formation, on essaye d'aborder avec eux les trois modes de déplacement principaux qui sont à pied, à vélo et aussi passagers de voiture parce qu'il y a des choses à dire pour la sécurité en voiture. On leur ouvre des pistes, on leur démonte un peu les croyances. Qu'est-ce que c'est l'accident le plus fréquent? Parce que en tant que monsieur, madame, tout le monde, on a des fausses idées parfois. Et on leur montre en fait tout ce qui est utile à un certain âge, pas trop tôt les panneaux routiers par exemple, avant 10 ans ça n'a aucun intérêt, et surtout comment concrètement on peut faire des exercices pratiques dans la cour de récréation et en rue, parce que c'est très important.
1: Alors j'imagine que pour la région Wallonne, pour Wallonie Cyclable, être présent ici sur le beau vélo de Ravel, c'est super important, c'est l'endroit rêvé.
2: Oui, naturellement, ça a tout son sens. On rencontre des enfants, mais aussi des parents et certains enseignants. Donc, on peut parler de tout ça. Et tout le monde ici est motivé par le vélo. Donc, c'est du pain béni.
1: Vous faites des recommandations aux ravélistes avant le départ, ici, sur votre stand?
2: Je n'ai pas vraiment de recommandations pour les grands groupes de cyclistes, puisque nous, on travaille avec les petits groupes classes. Et là, les recommandations et le code de la route sont différents. Donc, non, pas vraiment aujourd'hui. Désolé.
1: Mais voilà. Mais bon, c'est important. C'est vrai qu'on le rappelle, hein, ce fameux code de la route. Je pense qu'on roule, qu'on soit seul sur la route ou bien même en groupe, bah, bien respecter ce code de la route, ne serait-ce que même dépasser par la gauche. C'est l'un des principes les plus élémentaires. Quand on est dans un peloton comme le beau vélo de Ravel, bah, il faut bien respecter ça. Il y va bien sûr de la sécurité de tout le monde. Et puis la recommandation du port du casque également, là aussi, il y va de votre santé. Enfin, il y a plein de choses à dire sur le vélo, hein.
2: Oui, c'est certain. Porter le casque est vivement recommandé, surtout dans ces cas-là, mais de toute façon, dans toutes les activités scolaires, etc., on le recommande et les enseignants l'exigent à la limite, même si ce n'est pas légalement obligatoire. Mais en fait, quand on travaille avec son groupe classe, on peut aussi s'entraîner en milieu protégé à comment on va se remettre l'un derrière l'autre, comment on va se remettre en file indienne. Donc on peut anticiper par des exercices pratiques en cours de récréation ce qu'on va devoir faire en rue après.
1: Voilà donc plein de bons plans de la part de Bénédicte et de son équipe. Et puis venez rejoindre ce stand de Wallonie Cyclable, les 30 ans du Ravel et les chemins du rail, notamment pour se procurer les cartes des différents Ravel, hein, des différentes provinces chez nous en Wallonie. En général, il y a plein de cadeaux à offrir, mais ça a été la razzia, hein, Bénédicte, aujourd'hui. Il n'y a quasiment plus rien à gagner.
2: Oui, on a eu trop de succès avec nos sonnettes et tous nos accessoires très utiles aux cyclistes. On est désolé, mais rendez-vous la semaine prochaine.
1: Voilà, rendez-vous du côté de Bièvre pour la prochaine étape du beau vélo de Ravel, ou encore à Eupen. Hein, là aussi, ce sera possible de participer à ces petits jeux concours pour repartir avec des cadeaux bien utiles quand on se balade régulièrement en vélo, quand on se balade, quand on va travailler en vélo, quand on va à l'école en vélo.
0: Oui, en tout cas, une bonne nouvelle. Merci beaucoup, Jean-Marc. Allez, on se retrouve un petit peu plus tard. Il est déjà 12h46, mais le temps file, le temps passe vite. Ah, ça sera vite le départ de la balade, hein. Encore 20 minutes à peu près, et puis on sera fin prêt sur la ligne de départ pour cette sixième étape du beau vélo de Ravel.
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0: Time.
1: C'est pas plus mal.
0: Voilà, voilà, voilà. Alors que la ligne de départ se remplit de plus en plus, tous les vélos sont déjà là. Olivier Coll, Adrien Jovenot sont fin prêts. L'émission va bien démarrer. Et puis il y a toutes les consignes de sécurité qu'on donne sur la ligne de départ pour nos ravelistes qui sont nombreux, pour éviter tout accident, avec bien sûr la recommandation formelle de porter le casque quand on est en peloton comme le nôtre. Alors je reçois Benoît Tilquin qui était avec moi aujourd'hui, qui fait partie du parc Arborea. Je vais demander à Benoît de se retourner un petit peu parce que sinon je ne le vois pas et pour l'interviewer c'est un petit peu difficile. Alors vous représentez le parc d'Acrobranche de Charleroi. Qu'est-ce qu'on peut y faire en fait?
2: Alors concrètement déjà, merci de me recevoir. Le parc c'est Arboreo.
0: Arboreo.
2: Pardon de le préciser. Nous on fait de l'acrobranche. Donc en gros, on est essentiellement sur des parcours fixés dans les arbres. Et on a, on va dire, deux zones. Une zone pour les 3 à 6 ans, donc les plus petits. Et une zone pour les 7 à 11, où là, on a différents parcours qui sont adaptés en fonction de la difficulté.
0: Alors, il y a aussi des jeux de piste, par exemple.
2: Tout à fait. Alors, on a un premier jeu de piste qu'on a fait en interne. Donc ça, c'est un espèce de cherche-trouve avec un petit sac d'aventurier où les petits loulous donc de 3 à 6 ans sont amenés avec leurs proches à réaliser une série d'épreuves pour accéder à un trésor. Et on travaille également avec deux jeux de piste, qui sont des jeux de piste avec une tablette, en fait. Et on a des activités numériques. Et l'idée, c'est bien de participer à plusieurs jeux et d'avoir le meilleur score possible.
0: Alors, il y a même des sauts pour les plus téméraires d'entre nous, hein, pour ceux qui aiment bien les trucs un peu fun, hein.
2: Tout à fait. Alors, le saut en lui-même, c'est vrai que c'est un peu impressionnant. C'est un saut qui vous emmène à 15 mètres de haut. Et vous êtes avec un système qu'on appelle un quick jump, donc il faut imaginer que c'est un ralentisseur, on n'est pas sur un sol élastique. Eh bien, tout simplement, on va vous demander de grimper à l'échelle.
0: Oui.
2: Vous êtes attaché, je vous le rassure. Et
0: j'imagine.
2: Ensuite, vous
0: j'imagine.
2: Sautez dans le vide.
0: Et hop.
2: Et hop, c'est vite dit. Moi, personnellement, la première fois que je l'ai fait, il m'a fallu un petit peu de temps, mais on s'y habitue et c'est une belle manière aussi de dépasser ses limites.
0: Bah écoutez, vous savez qu'avant d'avoir l'émission Le Beau Vélo de Ravel en télévision, on avait avec Adrien Jovenot une émission qui parlait de vélo aussi, qui s'appelait Allure Libre, où on faisait ce genre de choses. On testait comme ça des trucs un petit peu. On a fait l'atomium en détride, on a fait l'ascenseur de Strépitieux aussi en détride. On est descendu en rappel d'une éolienne. Donc moi, j'adorerais venir au parc Arboreo, certainement. Alors ici aussi, ce qu'on peut dire de ce parc, c'est un parc éco-responsable.
2: Oui, dans l'idée, en fait, les systèmes de fixation qu'on a, donc déjà, au niveau de l'équipe, on est assez quand même d'avoir une espèce de conscience sur la manière dont on gère nos déchets. L'activité en tant que telle, c'est vrai qu'elle ne génère pas trop non plus d'émissions de CO2. Et puis, tout simplement, le système de fixation qu'on a dans les arbres est peu invasif. En fait, nous avant tout, on travaille, c'est vrai, avec de l'humain, mais on travaille aussi beaucoup avec du végétal. Et l'idée, c'est de le maintenir le plus longtemps possible et de présenter le moins de contraintes.
0: Voilà, si vous avez envie de vous amuser en famille, entre amis, avec les enfants et peut-être aussi pendant l'année avec les écoles. Hein,
2: tout à fait, ouais.
0: Le parc Arboreo, on rappelle où ça se trouve.
2: Alors, nous sommes présents au centre de délassement à Marcinelles et nous accueillons non seulement les écoles, on accueille également les comités d'entreprise, on organise des anniversaires. J'en passe et tant d'autres.
0: On peut faire plein de choses. On vient pour n'importe quelle raison, finalement. Simplement parce qu'on aime la nature et qu'on aime l'aventure.
2: Tout à fait, exactement. Et c'est avec plaisir qu'on vous accueillera si jamais vous passez nous faire un petit bonjour.
0: Merci, Benoît. Allez, j'entends la musique, j'entends beaucoup d'agitation autour de nous. Mais c'est normal, on se prépare pour démarrer cette 6e étape du Beau Vélo. Et ce sera dans quelques instants.

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6: L'émotion des enfants et petits-enfants de mineurs ayant perdu la vie au bois du Casier à Marcinelle. C'était il y a 70 ans, jour pour jour. Une grande cérémonie d'hommage avait lieu ce matin. On y était. Nous n'avons pas peur. Message de la communauté LGBTQIA+, aujourd'hui à l'occasion de la marche des fiertés à Anvers cet après-midi, après plusieurs attentats dans le monde. Mais on le verra, les plaintes après une agression sont encore trop compliquées, selon les associations. Et puis on dit parfois que la poste a du retard. À Liège, il aura fallu 26 ans pour qu'une carte postale envoyée de France arrive à destination. Bonjour, on commémore aujourd'hui les 70 ans de la catastrophe du bois du Casier. Le 8 août 1956, 262 mineurs ont perdu la vie dans l'incendie de la mine de Marcinelle dans l'entité de Charleroi. Et aujourd'hui, l'assistance était plus nombreuse que d'habitude à l'occasion de ce triste anniversaire. Et dans cette assistance, les descendants des victimes étaient nombreux. Le reportage de Nicolas Ranglais.
7: Art Ferdinand.
8: Pendant 20 minutes, 20 minutes empreintes d'émotion et de respect, la cloche a sonné 262 fois et les noms des 262 victimes ont été cités. Dans l'assistance, les familles des victimes. Si elle porte son prénom, ce n'est pas un hasard.
7: Di Quilio Dante.
8: Dantina Di Quilio n'a pas connu son père.
9: Je suis née 42 jours après sa mort.
8: Pire, il faisait partie des 14 victimes anonymes et n'a été identifié qu'il y a 14 ans. Depuis, elle vient chaque année.
9: J'ai retrouvé une identité, quelque chose qui m'appartenait. Plus le temps passe et plus il faut se souvenir.
8: Bruno Piccolo a 52 ans, il n'a jamais connu son grand-père. Bruno vit au Québec, il ne vient pas chaque année, mais cette année, il lui semblait essentiel d'être là.
10: D'abord mon grand-père qui est arrivé dans les années 40, et puis la famille a suivi, et puis c'est ça, ce sont mes origines. C'est absolument nécessaire, en tout cas pour moi, et j'imagine pour beaucoup de gens qui sont ici à la commémoration, d'être présents et de se souvenir d'où on vient, oui.
8: Une fois les noms des 262 victimes égrenées, la cloche du bois du Casier a sonné à toute volée, dans le respect et le souvenir.
6: À noter que la police a dû intervenir pour disperser une dizaine de militants antifascistes venus pour protester contre la présence dans l'assistance du président du Sénat italien, Ignazio La Russa, membre du parti d'extrême droite Fratelli d'Italia de Giorgia Meloni, la présidente du Conseil italien. Nouveau marathon de vitesse ce week-end partout sur nos routes. Police fédérale et police locale seront au bord des routes pour contrôler le respect des limitations de vitesse. Ce marathon durera jusque demain matin 6h. Des radars fixes, automatiques et des radars mobiles seront déployés sur l'ensemble du territoire. Levez le pied donc, comme on dit. Et puis si certains flashent aujourd'hui, d'autres seront à Anvers pour la Pride. La marche des fiertés a lieu cet après-midi et le thème de cette année c'est « Fearless ». Sans peur. Les personnes LGBTQIA+, veulent montrer qu'elles n'ont pas peur. Malgré l'augmentation des agressions, 300 l'an dernier chez nous, selon Ounia, des agressions recensées, plus toutes celles qui ne sont même pas déposées. Certaines personnes n'osent pas aller porter plainte à la police. Le gouvernement en est conscient, il veut renforcer la formation des agents. Actuellement, entre 200 et 250 policiers sont formés sur base volontaire en Belgique. C'est trop peu, selon les associations. Pour Erin Robert de Prisme, la Fédération Wallonne, LGBTQIA+, il faut aller plus loin.
11: C'est toute la chaîne qui doit vraiment être prise en charge. Il y a l'accueil lors du dépôt de plainte, il y a le fait de recueillir les éléments de plainte correctement pour s'assurer que, par exemple, les éléments qui vont pouvoir servir après de circonstances aggravantes, etc., sont bien pris en compte. Il y a le fait que l'enquête doit être menée correctement, qu'après, au niveau judiciaire, la justice doit avoir les moyens de pouvoir suivre cette enquête et puis potentiellement de faire un procès, etc. C'est vraiment toute la chaîne qui a besoin d'être non seulement bien formée, mais bien organisé quelque part.
6: Une interview de Benjamin Verporten. Le tout nouveau plan du gouvernement fédéral prévoit 28 mesures pour protéger et garantir la sécurité des personnes LGBTQIA+ en Belgique. En Italie, les fumées du volcan Etna perturbent les vols à l'aéroport de Catane en Sicile. Un nuage de fumée et de cendres s'échappe du volcan en éruption, ce qui entraîne la suspension des vols à l'arrivée de l'aéroport. Cette interruption devait durer jusque midi, mais à l'heure actuelle, les avions sont toujours annulés au départ ou déroutés vers Comiso, de l'autre côté de Lille. D'un aéroport à l'autre, la tension monte entre Rome et Madrid. L'Espagne a décidé d'instaurer des contrôles temporaires dans ses ports et aéroports pour les voyageurs en provenance d'Italie. Une mesure en réponse à celle imposée par les autorités italiennes après l'afflux massif de migrants à Ceuta la semaine dernière. Et ces contrôles, les voyageurs les découvrent dès leur arrivée. Les passagers sont désormais contrôlés, parfois même avant de descendre de l'avion. C'est ce qu'a vécu cette voyageuse arrivée à Madrid.

0: de Todd Blanche à cette fonction. L'ex-avocat personnel de Trump était déjà ministre de la Justice par intérim depuis avril et plusieurs de ses propositions, comme la création d'un fonds d'aide pour les émeutiers du Capitole, avaient créé un tollé au sein même du Parti républicain. On reste aux États-Unis avec cette décision de justice, justement. Meta, la maison mère de Facebook et d'Instagram, a été lourdement condamnée. Elle s'est vue imposer une amende de près de 500 millions d'euros. L'argent financera des programmes de santé mentale pour les jeunes victimes des réseaux sociaux. Et Sandro Calderon, le verdict tombé dans l'État du Nouveau-Mexique est inédit à plus d'un titre.
1: Oui, c'est la plus lourde amende infligée à une société de la tech aux États-Unis, mais c'est aussi la première fois que des réseaux sociaux, en l'occurrence ici ceux de Meta, sont jugés responsables de troubles à l'ordre public. Voici un extrait du communiqué du juge Brian Bixcade après le verdict.
2: Les plateformes de Meta constituent une nuisance publique. Les préjudices psychologiques et l'exploitation sexuelle des enfants constituent une pollution qu'il faut faire cesser.
1: Les 491 millions d'euros d'amende que doit payer Meta iront vers des soins de santé mentale pour ados, pour des programmes de prévention et d'éducation. Des mesures concrètes sont également imposées à Meta dans le Nouveau-Mexique. Par exemple, les moins de 18 ans ne pourront pas utiliser Facebook et Instagram plus de 90 heures par mois. La société de Mark Zuckerberg a déjà annoncé qu'elle ferait appel. Elle se dit confiante sur son bilan en matière de protection des adolescents en ligne. Dans ce même dossier, Meta avait déjà été condamné au printemps dernier à payer 325 millions d'euros de pénalités civiles. Plusieurs autres procès sont en cours. Il faut dire que les géants américains de la tech sont poursuivis par des États, des écoles ou des jeunes américains en raison de la dépendance aux réseaux sociaux.
0: En sport, le championnat de foot a repris hier soir avec une première rencontre entre les champions en titre, le club de Bruges, et une équipe promue, Courtrai. Sans surprise, ce sont les Brugeois qui se sont imposés 3-0, de quoi bien lancer leur saison. Et aujourd'hui, trois nouvelles rencontres. On pointera le Standard qui reçoit le Cercle de Bruges à Sclessin, un match qui débutera à 18h15. Et on termine ce journal avec un véritable voyage dans le temps. Imaginez recevoir une carte postale écrite par une amie, une voisine, en vacances dans le Var. Rien d'exceptionnel, me direz-vous, même si les cartes postales se font plus rares qu'auparavant. Sauf que cette carte, celle-là, a été écrite par la Liégeoise en vacances pendant l'été 2000, il y a 26 ans. Les explications, Perrine Hubinon, Dorine Donati.
3: C'est un message qui a traversé le temps. Une carte postale datée du 20 juin 2000. Pourtant, elle vient d'arriver à destination... chez Nicolas.
4: C'est une carte qui a été adressée à mes grands-parents, Micheline et Georges. Ils ne sont plus là aujourd'hui, ils sont décédés et c'est moi qui ai repris la maison et c'est moi qui ai donc reçu cette lettre.
3: À l'époque, la carte est écrite par leur voisine, Yvette.
5: Cher Micheline et Georges, il fait très beau, on mange bien. Gros bisous, Michel et Yvette.
3: 26 ans après, cette carte réveille les souvenirs et suscite beaucoup d'émotions.
5: La première réflexion que j'ai faite, j'ai dit tiens, Micheline va dire comment ça se fait qu'Yvette n'a pas écrit. Surtout qu'elle attendait toujours pour voir un peu dans le coin où on était. Et quand on est rentré, qu'elle ne m'a rien dit, je me dis c'est bizarre alors.
3: Mais comment cette carte a-t-elle fini par trouver son destinataire? Le mystère reste entier. Laura Serra da Crespo, porte-parole chez Bipost.
6: C'est rare de perdre une carte postale pendant 26 ans dans un circuit postal. Donc la carte postale, elle a été cachetée, donc elle a été triée et puis envoyée vers le lieu de destination. Maintenant, on ne sait pas où elle est arrivée de base. Peut-être que c'est arrivé chez la personne ou chez un voisin qui est allé la rapporter.
3: Sur les 6 millions de courriers postés chaque année, il arrive donc que quelques-uns réapparaissent après des décennies. Cette aventure postale donne au papier un charme éternel.
0: Et c'est sur cette note plus légère que se terminent ces informations. Merci de nous suivre. Excellente journée à vous.
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8: 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Alors, est-ce que c'est léger? Est-ce que tout roule? Est-ce que tout va bien sur les routes? Caroline Martin.
9: Oui, on peut dire ça, même si on perd 10 minutes hein, sur le 40 entre Halleur et Léossard en direction de l'Allemagne. Attention quand même, hein, si vous devez vous déplacer entre Ménil-Saint-Blaise et Walcourt cet après-midi. Je vous rappelle que le tour de la province de Namur cycliste se poursuit avec donc cette nouvelle étape qui vient de débuter à 13h.
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13: Et alors? Alors Caroline, je me tourne vers le ciel, je regarde en l'air, le ciel est bleu chez nous.

0: ici à Fleurus. Mais que va-t-il se passer cet après-midi en Belgique au niveau de la météo?
1: Eh bien, écoutez, le ciel sera bleu partout, y compris chez vous à Fleurus. Donc, pour le beau vélo, hein, pas de problème. Des températures estivales prévues, beaucoup de soleil jusqu'à 28 degrés. La soirée s'annonce douce et agréable. La nuit prochaine sera calme. Demain dimanche, hormis quelques voiles d'altitude, le temps restera bien ensoleillé avec le matin jusqu'à 26 degrés, 31 voire 32 degrés prévus pour l'après-midi.
0: Merci beaucoup Caroline, et un petit peu plus tard on vous retrouvera évidemment.
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0: Bonjour, bonjour les amis, bienvenue dans cette sixième étape du Beau Vélo de Ravel. Nous sommes en direct depuis Fleurus, où il y a une super ambiance et beaucoup, beaucoup de monde. On est au Château de la Paix et tout va bien. Alors Adrien, Olivier, vous êtes en forme et vous, me le confirmez, il y a vraiment, vraiment une ambiance particulière ici, dans le Hainaut, à Fleurus.
3: Foule des grands jours. Hein,
4: oui. Ah oui, bonjour, ah oui. Adrien.
3: Bonjour Olivier, bonjour. Bonjour Marie-Pierre, une armée de cyclos plus vaillants que jamais, en forme impériale évidemment, ici pour cette balade sur les terres napoléoniennes. Et c'est dans ce château derrière nous que Napoléon a passé sa dernière nuit avant la bataille. C'est incroyable.
4: Oui, cette chambre de Napoléon qui se visite, on le fera tout à l'heure avec Laurent, oui. Qu'on appelle d'ailleurs Monsieur Napoléon. Ici, on fera connaissance avec lui dans l'émission. Vous entendez ce concert de sonnette, Adrien?
3: Oui, c'est génial. Ça fait chaud au cœur, ils sont là. Oui, vraiment, vraiment, vraiment. Et j'ai un invité exceptionnel sur mon tandem. Il est de la région, comédien, humoriste, est-ce qu'on peut dire régional de l'étape. Bonjour Freddy Tougo.
5: Bonjour Adrien, bonjour le beau vélo. Comment on dit? Le beau vélo,
3: oui.
5: Le beau vélo. Oui, régional quasi, je suis de la Lumière, on est voisins.
3: Oui, est-ce que ce beau vélo, ça va t'aller?
5: Non, ça va pédaler.
3: Oh, oh joli. Oui, et évidemment, avec Freddy, on sera ready to go.
4: Hein. Oui, c'est le cas de le dire. Alors, pour encourager tout le monde, on va lancer une petite hola, attention. Et il me semble que tout le monde est prêt, et ce n'est pas la première échevine, Nathalie Colucci, qui va me dire le contraire. Bonjour.
6: Bonjour, mais je crois que tout le monde est fin prêt et au taquet, j'ai envie de dire.
4: Où est votre vélo?
6: Eh bien écoutez, je l'ai cédé à mademoiselle Crucilla, elle va tout donner pour vous mettre la patate ici, vous n'allez pas en revenir.
4: Angélique, qui sera sur mon tandem, ça va Angélique?
7: Ça va jusque maintenant.
4: Oui, on démarre dans quelques secondes, mais d'abord c'est la première fois qu'on vient à Fleurus, j'imagine.
6: Oui,
4: que...
6: tout à fait, c'est un honneur pour nous de vous recevoir.
4: Et alors le cadre, ce parc du Château de la Paix, il faut magnifique. Venir le voir, c'est magnifique.
6: Mais bien sûr, j'invite tout le monde, toutes les personnes qui ne connaissent pas encore notre beau château, à venir le découvrir. Il y a plein de belles choses à Fleurus à venir le voir.
4: Vous voilà, allez les découvrir. Il y a le château et beaucoup d'autres choses qu'on va compter pendant 3 heures où on va faire un focus sur cette commune qui est à la limite. On est dans le Hainaut, mais on est juste à côté du Brabant wallon, de la province de Namur.
6: Du Brabant wallon, oui, tout à
4: et
6: fait.
4: On va passer d'une province à l'autre aujourd'hui.
6: Exactement. Hein. Vous n'allez pas vous ennuyer.
4: Vous vous donnez le départ?
6: Bien sûr.
4: Allez alors.
6: Mais 3, 2, 1, top départ.
4: Allez, en c'est route, parti, on remballe nos micros, on enlève les pieds des vélos et ça va être parti pour 10 km et puis un peu plus de 25 dans la deuxième partie. On a des bornes à faire aujourd'hui, Adrien.
3: Ah oui, 35 km de plaisir champêtre, on va bien s'amuser. Merci d'être fidèle au beau vélo.
4: Allez, c'est parti.
0: Allez, c'est déjà une première échappée en tout cas. Je pense effectivement qu'on va bien s'amuser jusqu'à 16h sur l'antenne de Vivacité pour vous raconter l'histoire de Fleurus, pour vous raconter aussi toute cette région, parfois méconnue. Et on en a parlé tout à l'heure avec Bernard Tirtiot. C'est vrai qu'il y a plein de choses chouettes à découvrir dans le coin. Allez, ne bougez surtout pas et j'espère que vous aurez autant de plaisir que nous à nous écouter si vous êtes à la maison.

0: C'était Zazie avec Peu importe.
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0: Peu importe ce que vous faites cet après-midi, finalement, vous allez passer un bon moment avec nous, avec Olivier, avec Adrien, avec leurs invités qu'on va présenter maintenant, Olivier.
3: Exactement. Angélique, vous l'avez déjà entendu avec quelques mots tout à l'heure. Ça se passe bien, Angélique, sur ce tandem?
4: Jusque maintenant, c'est nickel.
3: Mais ça va continuer comme ça, en fait. Hein.
5: Oui. Des fois, j'ai demandé la même chose à Freddy Tougo. Est-ce que ça pédale bien, Freddy?
6: Ah, jusque-là, ça va. Tu passes très mal les vitesses, Adrien. Mais t'es nul. Au dérailleur, t'es nul.
5: Mais quel mollet vous avez? Je suis impressionné.
6: J'en ai pas de mollet, oui. Le jour de la distribution des mollets, j'étais absent.
3: On parle de Waterloo comme étant la Morne pleine. Ici, Adrien, c'est un tout petit peu plus dénivelé, mais c'est quand même très accessible pour la difficulté du jour. Hein.
5: Oui, c'est de toute beauté, en tout cas, un chemin de remembrement qui serpente à travers des champs récemment moissonnés, un petit peu calciné quand même, ouais. Mais un magnifique paysage. Franchement, que la Belgique est belle.
3: On voit déjà les premiers villages que l'on va traverser devant nous, mais je n'ai pas encore présenté Angélique. Angélique, vous vous occupez des événements ici pour la commune de Fleurus toute l'année. Hein.
4: Évidemment, et pas que, je m'occupe aussi du tourisme, raison pour laquelle je suis sur le tandem avec toi.
3: Ah voilà, et ce château de la paix qu'on vient de quitter, jusqu'il n'y a pas très longtemps, c'était l'administration communale. Et maintenant, vous avez une toute nouvelle administration communale.
4: Tout à fait. On a ce qu'on appelle la cité administrative qui a récemment été inaugurée il y a, on va dire, un peu plus de 2 ans. Et ça a permis à tous les services d'être recentrés au même endroit puisqu'on était un peu disséminés sur tous les coins de Fleurus. Et donc, du coup, la particularité, c'est que l'Office du tourisme va bientôt prendre ses quartiers au Château de la Paix.
3: Endroit où on continue à se marier, n'est-ce pas, Adrien Jovenot?
5: Ah oui. Et oui, attention, privé. Mais effectivement, j'ai eu l'occasion de tester les services matrimoniaux de la commune.
6: Il y a combien de temps?
5: Il y a 37 ans.
3: Ah ouais. C'était à 8 août.
5: C'était à 8 août, il y a 37 ans, et c'était très très bien. J'en garde un souvenir ému.
6: Tout 8 août.
3: Voilà. Et d'ailleurs, Madame Jovenot sera là tout à l'heure en robe de mariée.
5: Oui, toute blanche dans son habit du dimanche.
3: En tout cas, l'ambiance sera très très bonne pendant ces 36-37 kilomètres. Hein, c'est assez impressionnant aujourd'hui. Hein.
5: Ouais. Autant de kilomètres que d'années de mariage.
3: Le symbole. Je comprends tout à fait mieux. Allez, Marie-Pierre, on propose de passer un peu de musique. Et puis, on vient vous parler de Saint-Amand, le premier village qui sera sur notre route. Et de plein d'autres curiosités de ceux qui nous accueillent aujourd'hui. Fleurus, en province de Hainaut, mais aussi tout proche de nous, les provinces de Namur et de Brabant-Wallon, où nous irons faire quelques petites incursions, notamment du côté de Ligny dans les prochaines minutes.
0: Allez, à tout à l'heure donc. À suivre sur Viva Blanche avec City Light.
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0: Blanche, je peux pas dire pourquoi je ris, Olivier Colle, mais j'entends que vous discutez avec votre partenaire. Est-ce que vous lui avez dit que sur ces tandems, on avait parfois un petit peu mal au popotin?
1: Aux fesses. Justement, en fait, Angélique s'excusait de parfois m'effleurer les fesses.
0: Ah, mais vous savez, écoutez,
1: dans un tandem,
0: oui,
1: on est très proche.
0: Ah, hein. voilà, c'est intime, un tandem.
1: Et alors, il faut se rendre compte d'une chose, c'est que quand on est en tandem, on parle toute l'après-midi avec quelqu'un qu'on ne voit absolument pas.
0: Non.
1: Moi, j'ai Angélique dans mon dos, je l'entends, donc je sais qu'elle est là, mais je ne la vois absolument pas. Et on n'a pas de rétroviseur, donc vous êtes toujours
2: en
1: là,
2: plus,
1: Angélique.
2: D'où l'expression « parle à mes fesses
1: ». Ça, le ton est donné. Le ton est donné.
0: Et alors, elle raconte plein de choses, donc est-ce qu'elle a des copions collés sur votre t-shirt, Olivier?
1: Oui. Alors, pas sur le t-shirt, mais bien entre le guidon, je ne sais pas comment elle a fait d'ailleurs, mais un système super ingénieux pour pouvoir avoir des copions. Qui vous a fait ces copions, Angélique?
2: On reconnaît les ancêtres tricheurs du NIF, hein?
0: Ben oui.
1: Ah, bon, ben voilà, ok. C'est les anciens profs d'Angélique qui nous écoutent, ils sont en train de se dire... Bon, alors sur vos copions, allez, sans les copions, on va essayer de parler de cette ligne de chemin de fer qu'on vient de croiser sur notre parcours. C'est la plus ancienne ligne de chemin de fer de Fleurus et ça a changé complètement le côté économique de la ville à ce moment-là.
2: Tout à fait, donc c'est la première ligne de chemin de fer qui a été ouverte à Fleurus et donc comme tu le disais tout à l'heure, ça va avoir un impact et ça va changer. Bouler en quelque sorte le pôle économique donc avant on va dire 1855 parce que l'essentiel va alors être transporté vers Charleroi et non plus vers Fleurus et ça va entraîner d'une certaine manière un déclin de l'industrie fleurusienne et de l'économie, mais ça c'est l'évolution.
1: Voilà, et alors là j'ai vu sur ma droite une chapelle en arrivant près de Saint-Amand, la chapelle du Mont Chassard. Tout s'appelle Chassard ici déjà.
2: Ah, vous allez le voir sur le parcours.
1: Il y a les usines Chassard, les fermes Chassard.
2: Ils étaient assez imposants sur la région à l'époque. Et donc, pour revenir sur cette fameuse chapelle du Mont de Chassard, en effet, elle a une petite particularité parce qu'elle a été érigée sur ce qu'on appelle une souscription publique. Donc, ça veut dire que les habitants de Saint-Amand ont payé eux-mêmes la construction de la chapelle, mais pour marquer l'endroit où le bourgmestre à l'époque de Saint-Amand, donc Emmanuel Dumont de Chassard, pour ne pas le reciter à nouveau, a été tué en 1944. Et donc, pour la petite histoire, il a été assassiné par les rexistes. Et raison pour laquelle les habitants ont voulu vraiment ériger cette chapelle.
1: Elle est immanquable, elle est en plein milieu des champs, évidemment, sur ce lieu marqué par cette histoire assez cruelle, et évidemment, de l'époque et du contexte. Là, on est dans Saint-Amand, là.
2: Oui, tout à fait, c'est ça. Et on vient de parcourir, donc on vient de voir l'église de Saint-Amand qui était ici sur notre droite quand on l'a contournée. Et ça, c'est une église, mais qui a pas mal souffert aussi des attaques de 1815. Et pour la petite histoire aussi, il y avait autrefois donc un cimetière tout autour qui n'existe plus.
1: Oui, apparemment, on entassait les morts dans ce cimetière au moment de cette bataille napoléonienne.
2: Voilà, c'est ça. Et il y a des stèles qui sont toujours apparentes et existantes à environ 1,60 m de hauteur, donc autour de l'église, donc à l'extérieur. Et les morts étaient tellement conséquents et nombreux que ces stèles, à cette époque-là, on ne les voyait même plus. Donc imaginez le nombre de morts qui a été empilé pour une hauteur d'1,60 m tout au long.
1: Oui, je rassure tout le monde, on a enlevé les cadavres depuis. Et le cimetière a retrouvé son charme d'avant la bataille. Parce que charmant, ces villages, ils le sont, croyez-moi. On est là dans la fin de l'AS Bay, ici, côté de Fleurus. L'AS Bay vient mourir sur la commune, clairement. Et on reconnaît les paysages de cette région bien marquée de la Belgique. On va monter bientôt vers Ligny. Et dans notre prochaine intervention, ce sera un peu le leitmotiv. Il y a Chassard d'un côté, il y a Napoléon de l'autre. Ce seront nos deux fils rouges de l'après-midi, Marie-Pierre.
0: Ah, c'est vrai qu'on va raconter plein d'histoires et vraiment l'histoire avec un grand H. Alors, il est 13h29. Continuez à pédaler. Je pense que c'est assez doux comme balade. Il n'y a pas trop de montée. C'est une balade relativement facile, Olivier, aujourd'hui.
1: Ouais, assez facile avec des chemins de remembrement un peu caillouteux, des chemins pavés aussi par moments qui, eux aussi, nous raconteront une histoire. Mais là, c'est juste pour vous donner envie de rester avec nous jusqu'à 16h.
0: Mais bien sûr, voilà du teasing, comme on dit en radio. Allez, à tout à l'heure.

0: Burna Boy, c'était Die Die sur Vivacité.
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0: Alors, Olivier et Adrien, on va parler de Ligny à présent, que vous allez traverser dans quelques instants. Vous y êtes peut-être déjà d'ailleurs?
2: Oui, on vient de traverser Ligny. Alors, ce qui est très comique, c'est qu'on voit des gens. Route, Freddy Togo, ils sont sous des parapluies.
3: Ouais, ça coule, hein. il pleut, mais sur le front. Hein.
2: Oui. En fait, ils utilisent les parapluies comme parasol. Il fait tellement chaud, donc c'est assez amusant. Alors, ce qui est amusant aussi, c'est que, Olivier, sur votre tandem, vous avez Angélique.
4: Oui.
2: Sur le mien, Freddy Togo. Et ces deux-là se connaissent bien. Ils se sont même amusés dans la chambre de Napoléon, Angélique.
5: Je précise métaphoriquement parlant hein, qu'on s'est amusé parce qu'il a eu l'opportunité de faire la visite guidée avec mon collègue Laurent, donc notre monsieur Napoléon national. Et du coup, je pense que j'ai donné des faux espoirs à Freddy ce jour-là.
3: Non, c'est toi qui as rêvé, je crois, Angélique, parce que moi, je suis un garçon sobre et très pudique.
2: Oui.
3: Et d'ailleurs, j'ai fait que des choses avec Laurent dans la chambre.
4: Et on peut revoir cette séquence, Adrien.
2: Oui, bien sûr.
3: Oui, sur jackieetmichel.com.
2: Non. C'est Stumpeke.
3: Je confonds tout le temps.
2: Il y a deux versions. Nous, on vous parle de la version Stumpeke des
3: Oui.
2: Donc, vous avez déjà une expérience florisienne avec Angélique, Freddy.
3: Oui, c'est ça, mais c'était il y a 4 ans, je pense, ici. On est venu même peut-être un peu plus. Et donc, Angélique nous a servi de guide dans Fleurus. Et sur toute l'histoire napoléonienne, le musée là-bas est formidable, la chambre de Napoléon, avec un Laurent extraordinaire qui vous explique comment ça se passe. Ils ont tout reproduit. Les meubles, tout ça, même les termes exacts, franchement, il faut y aller.
2: Et son lit qui est toujours là, oui. Le petit bureau.
3: Un petit lit, hein, parce qu'il était petit, hein, il faisait le malin avec. C'est ça.
2: 1m60 et des rawettes, quand même.
5: Okay, 1m69 pour la précision.
2: On le voit.
4: On est dans l'histoire ici, hein. Attention, on joue sur les détails. Hein.
3: Ça se corse.
2: Oh, bravo, joli.
3: C'est gratuit, allez.
4: Le festival du jeu de mots historique est lancé à Fleurus cet après-midi. Freddy Togo, notre invité, qui nous accompagne dans sa province, hein, mais ouais, oh, plutôt du centre, hein, Freddy. Voilà, pour nous guider vers le Ligny. On y est déjà à Ligny, là, Angélique?
5: Oui, c'est ça, on y arrive donc à Ligny, et bientôt on pourra percevoir la petite église de Ligny.
4: Voilà, Ligny, c'est connu surtout pour sa bataille, parce qu'avant Napoléon, avant Waterloo, il y a eu Ligny.
5: Évidemment, et c'est ici d'ailleurs que les combats vont être les plus intenses en 1815.
4: Voilà, donc ici, là, c'est pour ça que Napoléon, finalement, avait choisi le château de la paix pour y dormir sa dernière nuit avant la toute grande bataille de Waterloo. On est sur des terres chargées d'histoire, vous l'avez dit, et il y a un musée qui vient se visiter ici, c'est l'un de nos coups de cœur d'ailleurs.
5: Oui, tout à fait, le musée de 1815 qu'on entreapercevra, il est un petit peu plus loin que notre balade, mais il reste évidemment à proximité donc de Fleurus.
4: Et la particularité de ce musée, c'est qu'il s'enrichit de nouvelles collections d'année en année. C'est pas du tout un musée statique, même si on regarde plus de 200 ans dans le rétroviseur, de périodes que plus personne n'a connues, mais que certains continuent à remémorer, parce que ce passé napoléonien, il est très très présent dans la région. Il y a les marches dans l'Entre-Sambre-et-Meuse, il y a aussi ce côté napoléonien reconstituant ici dans la région, à certains moments de l'année, Angélique.
5: Oui, et alors plus particulièrement sur Fleurus, on a ce qu'on appelle le week-end au château, c'est dans le cadre des journées du patrimoine, et d'ailleurs c'est bientôt, j'en profite justement pour notre petit passage radio, c'est le 11, 12, 13 septembre, et là on fait une reconstitution de bivouac comme à l'époque. Il reste 2 jours sur place au château de la paix, là où on était, où on a eu le départ et l'arrivée, et on a pas mal de représentations théâtrales autour de la thématique napoléonienne tout au long du week-end, et plein d'autres animations bien entendu.
4: Si je fais visitefleurus.be
5: .com, on a l'international, donc c'est le .com.
4: visitefleurus.com, je peux trouver tous les détails de ce week-end particulier autour des journées du patrimoine,
5: évidemment, et on a les visites de la chambre tout au long de la journée avec monsieur Napoléon,
4: avec
5: qui
4: Laurent.
5: Sont totalement gratuites avec Laurent, et on a aussi donc des pièces de théâtre pour public jeune et public adulte sur réservation, mais gratuit, donc sur notre site.
4: C'est magnifique. Alors je dois vous avouer que j'ai eu l'idée de venir réaliser cette étape du beau vélo ici à Fleurus en venant pendant le Covid faire une émission dans le parc du château de la paix, et Laurent m'a fait visiter cette chambre de Napoléon. Je me suis dit, ce cadre est vraiment trop bien, on n'est jamais venu à Fleurus avec le beau vélo, il faut qu'on y vienne un jour, et voilà que on y est, Angélique.
5: Allez, génial, c'est un grand plaisir pour nous.
4: Oui. Pour nous aussi et pour les milliers de cyclistes qui nous ont rejoints, Marie-Pierre.
6: Oui, est-ce qu'on peut faire une sieste dans le lit de Napoléon, Olivier?
4: Ah, ça, je ne sais pas, Angélique, on peut, ça.
5: Ah, si elle n'a Il n'y a aucun souci.
4: 1m69, perso, moi je passe pas. Ou alors il faut que je me mette en chien de fusil ou recroquevillé sur moi-même.
5: Et il y a deux lits hein, dans la chambre de Napoléon, parce que Napoléon voyageait toujours avec son petit lit de voyage. Hein. Donc il y en avait un d'office, plus le deuxième qui l'accompagnait.
4: Ah, moi, quand on me dit que je vais aller dans le petit lit, ça veut dire que je suis rentré bourré. Hop là.
5: C'est l'équivalent du sofa.
4: Ça n'arrive pas souvent. Ça n'arrive pas souvent. Bon. Allez, on va poursuivre. On va poursuivre cette balade sur quelques petits pavés, Marie-Pierre.
6: Oui, en tout cas, pas de combat cet après-midi, oui. Juste de petites joutes amicales de jeux de mots avec Freddy Tougo, alors qu'Angélique vacille légèrement sur le tandem d'Olivier Coll sur les pavés. Ah, il faut faire attention, Angélique, tenez-vous bien aux hanches d'Olivier, hein. Vous avez la permission. Accrochez-vous. Voilà, accrochez-vous à son t-shirt. Allez. Bon, je sens qu'on va bien s'amuser jusqu'à 16h. 13h39 sur Vivacité. J'espère que tout va bien chez vous aussi, vous qui nous écoutez sur votre terrasse, dans votre jardin, dans votre voiture, où que vous soyez en tout cas.
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0: Les pavés, hein. C'est pas facile les pavés à vélo, ça bouge dans tous les sens, mais c'est bien. Ça fait effet thalasso, vous voyez, on remue. Toutes les parties du corps se remuent et ça muscle.
1: Oui, ouais. Bah ça, ce n'est qu'un entraînement par rapport aux pavés que nous aurons dans la deuxième partie. Ceux-ci sont encore roulables, mais c'est vrai que ça fait chevrotter un peu la voie. Adrien, vous parlez des gens qui étaient sur le bord de la voie tout à l'heure. J'ai vu des beaux panneaux qui étaient prêts pour nous, des riverains de cette balade. Bienvenue au beau vélo de Ravel, etc. Ça fait toujours plaisir de voir que même ceux qui ne roulent pas à vélo avec nous sont là pour nous accueillir.
2: Oui, ici, le long du chemin Blücher, par exemple. Alors, je vais demander, parce qu'on essaye sur le beau vélo de ne pas pédaler idiot, d'en apprendre un peu sur les régions traversées. Je vais demander à Freddy Toureau s'il connaît Blücher. Qui est Blücher?
3: Ah, Von Blücher, c'est le général, le maréchal, le feu maréchal de l'armée prussienne qui a battu Napoléon. Et il a un merveilleux petit prénom qui s'appelle Gérald Lefrecht. Ça vous irait bien, ça? Gérald Lefrecht, Adrien, oui, comme c'est du prénom.
2: J'aimerais beaucoup, oui.
3: Gérald Lefrecht von Blücher, ça fait GLB, exactement comme, comme la voiture allemande.
2: Hein, ouais. Oui, Wunderbar, Wunderbar. Et ce chemin Blücher, il mène au château de l'Escale, que vous connaissez bien, Angélique.
4: Oui, tout à fait. Alors, le château de l'Escale qu'on a vu tout à l'heure en passant, c'est un château qui va quand même avoir une grande importance, et d'ailleurs il est pratiquement sur toutes les cartes des batailles du 1622, et son rôle est important. Pourquoi? Parce qu'il est souvent le point de repère pour tous les déplacements des troupes.
1: Voilà, et je crois qu'il était sur les cartes postales, moi, ce château, non?
4: C'est ça, exactement, c'est possible.
1: Et on a vu d'ailleurs, parce qu'aujourd'hui c'est une résidence privée, et on a vu alors la dame qui nous a permis de passer sur ce chemin qui lui aussi est privé, veiller à ce qu'on soit dans de bonnes conditions.
4: Oui, tout à fait. D'ailleurs, on la remercie au passage, hein, puisque c'est un peu grâce à elle qu'on peut passer aussi sur son sentier qui est...
1: Alors, dites-nous son nom, parce que quand même, ça mérite le déplacement.
4: Alors, c'est madame Chantal de Grady de Orion.
1: Merci madame pour nous avoir ouvert le domaine de l'Escaille aujourd'hui pour ce beau vélo à Fleurus qui va bientôt obliquer à droite pour revenir déjà vers le château de la paix. On y sera vers 14h pour notre pause gourmande et ce ne sera que l'apéritif avant ce que l'on va faire dans la deuxième partie de cette balade qui nous conduira donc du côté chassard des choses. Un côté Napoléon, un côté chassard, ce sera les deux mots importants de cette balade aujourd'hui en terre fleurisienne.
0: Merci Olivier. Alors moi pendant ce temps j'ai une invitée que nous accueillons en studio. Bonjour Marie Van Damme.
5: Bonjour.
0: Vous représentez l'AMC, la Mutuelle Chrétienne, alors et aussi Promu Sport.
5: Oui, tout à fait.
0: Alors, racontez-nous un petit peu, c'est quoi Promu Sport?
5: Promu Sport, en fait, c'est une ASBL qui fait la prévention et la promotion de la santé par l'activité physique. En fait, on est convaincu de l'importance de bouger plus, peu importe à quel moment de la journée. Et donc voilà, on essaye vraiment de sensibiliser les gens, le tout public, à l'importance de bouger, que ce soit à pied, à vélo.
0: C'est aussi dans ces conditions-là que vous avez organisé toute la série Osons la marche active, par exemple.
5: Oui, donc maintenant, le programme s'appelle Bouger plus course et Bouger plus marche. Donc, c'est vraiment un programme de remise à l'activité physique dont on utilise la course ou la marche pour bouger, en fait.
0: Oui, moi, je peux vous dire que j'ai participé à une de ces sessions sur la marche active. Et c'est très particulier parce qu'effectivement, on fait des sessions où on marche très, très vite et ça augmente le souffle d'abord, la capacité physique, ça fait du bien. Hein.
5: Oui, oui, tout à fait. C'est ça qu'on cherche, c'est vraiment ça fait du bien. Je pense que c'est le mot le plus important, c'est qu'à la fin de l'activité, on se sente bien. Alors on a tous les niveaux, on a la marche active rapide, mais on a aussi la marche active adaptée au public plus sédentaire. Ça c'est aussi important parce que tout le monde a le droit de trouver chaussures à son pied.
0: Voilà, il y a différents niveaux et puis alors ce qui est bien aussi, c'est que ça crée du lien.
5: Oui, le lien social, parce qu'on est convaincu aussi que finalement bouger ensemble a plus de poids que de bouger seul. Quand il fait froid le soir et
0: oui,
5: qu'on doit partir, si on sait qu'on a une bande de copines ou de copains qui sont là, ben voilà, c'est plus simple que seul aller dans le noir, donc voilà.
0: Mais c'est plus motivant et puis on discute de plein de choses, on rencontre des gens effectivement, donc bouger avec nous, ça fait un bien fou, c'est aussi le slogan du beau vélo de Ravel. Et puis Promu Sport qui défend aussi d'autres valeurs, il y a le respect, il y a quoi d'autre comme valeur?
5: Mais il y a vraiment l'activité physique pour tous, le respect, mais aussi
0: la solidarité.
5: La solidarité, oui, tout à fait.
0: La convivialité.
5: Tout ce qui est important, en fait, dans le bien-être mental et physique.
0: Oui, et la bienveillance aussi, parce qu'on s'entraide les uns les autres. et puis on motive aussi ceux et celles qui ont quelques difficultés supplémentaires. Et alors, ben, ce qui est important aussi, je trouve, dans la vision, c'est de dire aux gens qui nous écoutent, franchement, même si on n'est pas sportif, même si on se dit, ben, moi je suis pas en très bonne condition physique, ou j'aime pas trop le sport, etc., il faut oser y aller. Plus on va y aller, plus on va se renforcer, je dirais, et plus on va avoir facile à bouger.
5: Oui, oui, tout à fait. Chaque pas compte. Finalement, on a des recommandations de dire oui, il faut faire 150 minutes, 300 minutes par semaine, mais finalement, chaque pas compte. Juste monter quelques escaliers, c'est déjà une victoire. Juste aller se garer un peu plus loin quand on fait nos courses, c'est une victoire aussi. Donc c'est vraiment bouger. Ça, c'est vraiment important. Et comme vous le dites, plus on va bouger, plus facile ça va être de bouger au fur et à mesure. Peu importe notre âge et peu importe notre état physique.
0: Merci en tout cas d'être le partenaire chaque fois du beau vélo de Ravel. Hein. C'est avec grand plaisir en tout cas parce que ça motive les troupes, on va le dire comme ça. Puisqu'on est en terre où on parle beaucoup de Napoléon, ça motive les troupes. Je trouve que c'est une bonne conclusion. Allez, musique. Oh, le temps passe vite, hein. Il est déjà 13h48. Alors que nos ravelistes vont en rejoindre ici le Château de la Paix pour la halte ravitaillement avec Julien Lapraille qui va nous réserver encore quelques belles surprises.

0: C'était d'Hibert, une chanson qu'on aime beaucoup, Chaussures Roses, enchantée de rejoindre les vélos qui doivent arriver normalement ici sur le site de ce fameux château de la paix. Vous êtes déjà là les amis? Je ne vous vois pas. Ah, vous arrivez.
1: Non, on n'est pas encore là. On est toujours sur le parcours, bien entendu. Et on a eu une petite déviation de voiture, si vous nous entendez. Alors, on est toujours... Alors, on est où pour le moment, Angélique? On vient de passer un tronçon de Ravel, là. Hein,
2: alors, c'est ça. Ici, on se retrouve dans la commune de Ligny. Donc, on va dire qu'on est du côté namurois.
1: On est déjà plus dans la province de Namur, en tout cas.
2: Oui, tout à fait. Et alors, je ne sais pas si vous l'avez remarqué, mais on a passé une chouette église dans le village de Ligny. Et juste à côté, pour ceux qui y ont prêté attention, il y a une petite grotte miraculeuse. Voilà, c'est le petit Lourdes de Ligny, on va dire.
1: Et on vient quoi? On vient invoquer quoi à cet endroit?
2: Alors, on invoquait probablement à l'époque tous les saints possibles et inimaginables. Et donc, du coup, c'est resté une légende. Il y a encore pas mal de personnes qui vont se recueillir dans cette grotte miraculeuse pour, à mon avis, invoquer... Les différents souhaits.
1: Ouais. Alors, j'ai cru entendre aussi qu'à l'époque des grandes maladies, à Fleurus, on avait construit des chapelles aux trois coins, aux trois triangles autour du village pour pouvoir rapidement aller invoquer un saint patron histoire d'éradiquer ces maladies. C'est une vraie histoire ou c'est une légende?
2: C'est tout à fait une vraie histoire. Et en fait, si on veut être plus précis, c'est le Saint-Roch. Et donc, on a la chapelle Saint-Roch. On la verra tout à l'heure pour le grand parcours. Et l'idée, c'était si on éradiquait les épidémies à l'époque, on devait construire des chapelles dans les quatre coins cardinaux, donc nord, sud,
1: c'est pas trois, c'est quatre.
2: Les quatre points cardinaux.
1: Ah oui, carrément. Ah, écoutez, ce n'est pas une balade aujourd'hui, Marie-Pierre, c'est un pèlerinage.
0: Oui, d'ailleurs, je suis en train de préparer ma petite liste de demandes pour la chapelle que j'irai déposer à la fin de cette émission. Elle est kilométrique.
1: Un petit ex-voto.
0: Elle est kilométrique. Hein.
1: Mais attention, c'est pas la liste de Saint-Nicolas. Hein. C'est pas la même chose, Marie-Pierre.
0: Attendez,
1: ça c'est rue du ciel 1 à 1000 nuages. Hein. C'est pas la même adresse.
0: Je veux du soleil, je veux ci, je veux là. Non, comme dirait ma maman, on dit je voudrais. J'aimerais.
1: Oui, pour le soleil, vous avez été exaucé depuis quelques semaines. Oui. Ce serait bien de demander un peu de pluie. Mais hein.
0: Voilà, parce que c'est vrai qu'on pense aussi aux agriculteurs et puis aux terres trop sèches que vous traversez cet après-midi aussi. On l'a vu hier quand on faisait la reconnaissance, comme tous les vendredis, avec Adrien Jouvenot. C'est trop sec partout, effectivement. On est content quand sur les étapes du Beauvélo, on a du soleil, certes, mais on voudrait de la pluie toutes les prochaines nuits, par exemple, pour arroser un petit peu notre territoire.
1: Problème.
0: Voilà. La nuit. La pluie, la nuit, le soleil, la journée, ça, c'est pas mal. Pour réalimenter les nappes phréatiques.
1: C'est comme dans les pays tropicaux.
0: Oui, voilà. Bon, allez. J'attends votre arrivée ici, dans le village du Beauvélo de Ravel, où on a beaucoup de monde, hein, parce qu'il y a ceux qui pédalent, il y a ceux qui attendent, il y a ceux qui boivent un petit verre, qui discutent, qui papotent.
1: Il y a ceux qui ont déjà pédalé aussi, Marie-Pierre. Hein.
0: Voilà, c'est un lieu de rencontre. En tout cas, il y a ceux qui ont déjà pédalé parce qu'on peut partir un petit peu plus tôt, en dehors du peloton. C'est l'avantage de la formule de cette année qui est pas mal. Hein. C'est ce que les gens nous disent,
1: en
0: tout cas.
1: Le circuit roue libre.
0: Voilà, circuit roue libre. Merci, Olivier. Et puis, on se retrouve dans quelques instants.
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9: C'est l'heure des infos, merci d'être là. Un pétrolier de la compagnie nationale Emirati pris pour cible dans le détroit d'Ormuz. Il n'y aurait pas de victimes, mais un auteur tout désigné, du moins pour les Émirats, Téhéran. Dans un communiqué, le ministère émirati des Affaires étrangères condamne l'attaque hostile de l'Iran sur un pétrolier à l'aide d'un missile alors qu'il traversait le détroit d'Ormuz. Fin de citation. Pas plus de précision pour l'instant. La Colombie, un nouveau président, Abelardo de la Espriella, a prêté serment devant des soldats et rappelé son engagement envers la lutte contre le narcotrafic. Un discours qui plaît aux États-Unis. Visiblement, Washington annonce son intention d'accorder une aide d'$1 milliard pour les politiques économiques et de sécurité du nouveau président colombien. En France, les risques de feux de forêt à nouveau à la une de l'actualité. La Gironde est repassée en vigilance rouge ce midi, le 4e niveau sur une échelle qui en compte 5. Des pointes de chaleur avoisinant les 38 degrés sont annoncées. L'énorme incendie déclenché le 22 juillet dernier dans la région a brûlé 42 000 hectares, soit une superficie correspondant à 4 fois celle de Paris. Il a également détruit 240 maisons. Ce méga-feu le plus dévastateur depuis 1949 est considéré comme maîtrisé par les autorités, mais il reste sous étroite surveillance. La chaleur qui a tué au Japon un joueur de rugby de 26 ans originaire des îles Fidji est décédé après avoir été hospitalisé pour des symptômes correspondant à un coup de chaleur sévère après un entraînement. Voilà qui nous amène à la météo chez nous. Temps ensoleillé et un code jaune réactivé. On pourrait avoir des pics à 31 degrés par endroit. Code jaune jusqu'à mercredi. Les commémorations de la catastrophe du Bois du Cazier à Marcinelle, près de Charleroi. Les noms des 262 victimes ont été égrenés ce matin sur le site de l'ancien charbonnage. Une cérémonie pour marquer le 70e anniversaire de la tragédie. Plusieurs personnalités ont pris la parole, dont le président du Sénat italien, membre du parti d'extrême droite Fratelli d'Italia, comme la première ministre Giorgia Meloni. Quelques militants antifascistes sont venus protester contre la présence de responsables politiques italiens d'extrême droite. Et puis un petit mot de sport et de cyclisme pour se quitter. La Française Pauline Ferrand-Prévot, lauréate du Tour de France femme, a abandonné avant le départ de la 8e et avant dernière étape entre Sisteron et Nice. La coureuse ne se sentait pas bien ce matin. Après consultation avec l'équipe médicale, il a été décidé qu'elle ne monterait pas sur son vélo. Voilà, c'est la fin de ce flash agréable et douce après-midi.
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11: Merci beaucoup Esmeralda. Et on enchaîne avec l'infotrafic. On a quelques ralentissements, Armel.
12: Oui, effectivement, notamment sur le 40 entre Aller et les Haussards. Hein, c'est dans cette nouvelle zone de travaux. 10 minutes de perdu en direction de l'Allemagne. Et puis sur le ring de Bruxelles, c'est en direction de Zaventem que vous êtes ralenti. Si vous venez de Woluwe-Saint-Etienne, vous perdez une vingtaine de minutes. En venant de Mechelen, ça va un petit peu mieux. 10 minutes de perdu, donc toujours en direction de Zaventem.
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11: Et on est toujours ici en province de Hainaut, à Fleurus. C'est la première fois qu'on vient à Fleurus. On est très très content d'y être et de vous faire partager cette aventure avec nous, avec plein d'histoires à raconter cet après-midi sur cette terre où Napoléon a dormi, paraît-il. En tout cas, on en a parlé tout à l'heure. Olivier Coll, vous êtes maintenant en compagnie de Julien Lapraille. Vous êtes de retour sur le village du Beauvélo de Ravel. C'est l'heure d'une petite halte ravitaillement, histoire de reprendre des forces avant d'entamer la seconde partie de 25 km.
1: Exactement, Julien Lapraille qui est en train de préparer un petit toast.
3: Oui, alors du coup, comme vous êtes un gourmand cette semaine, ça sera un peu plus léger. Le Bernardin, alors que c'est sucré, qu'on ne connaît pas du tout la recette, bien entendu, parce que c'est top secret, et on les voit, ils se mettent tout autour de nous,
1: quoi,
3: les Bernardins.
1: Bernardin,
3: c'est un biscuit avec une amande.
1: C'est un biscuit, oui, d'accord.
3: Du sucre, c'est un biscuit moelleux comme ça. Et alors, le truc, c'est qu'on met tout simplement une petite crème de fromage par-dessus. C'est moi qui l'ai fait, c'est un côté sucré-salé pour surprendre. Habituellement, ça se mange naturellement, d'accord. Mais là, j'ai voulu faire une exception, faire un sucré salé pour un peu surprendre les gens. Et puis, il y a tellement d'ambiance qu'il faut surprendre les gens.
1: C'est un truc de dingue. Il y avait des embouteillages de vélos pour arriver au Château de la Paix aujourd'hui. Les Bernardins, ils sont avec vous, il y a un confrère qui est venu.
3: Ils sont là, ils me surveillent, hein, attention, parce qu'il y a la grande chef qui est là, et il y a tous ces gens qui sont avec, et surtout c'est eux qui soutiennent et qui gardent en lumière ce savoir-faire, cette tradition, et justement ce petit biscuit dont une seule personne a le secret. Il n'est pas loin, il est là, il y a même carrément la personne qui crée le Bernardin, c'est le monsieur ici, juste en face de nous, qui lui, et c'est le seul qui a la recette.
1: Alors j'avais demandé, est-ce qu'on peut avoir la recette du Bernardin, ou c'est vraiment secret?
4: Ah, c'est vraiment secret.
1: Même pour
4: secret.
1: Nous.
4: Même pour vous. Je suis vraiment.
1: Sous la torture.
4: Sous la torture, non.
1: C'est un truc de dingue,
4: non,
1: ça.
4: C'est pas gentil, mais je suis désolée.
1: Il y a qui ici qu'on mange ce fameux biscuit ?
4: Il y en a d'autres, mais ce ne sont pas les mêmes recettes.
1: D'accord. Voilà. Mais sinon, il faut venir à Fleurus pour le goûter.
4: L'excellent Bernardin, c'est à Fleurus.
1: En tout cas, vous avez réussi à conquérir le cœur de Julien Lapraille, qui va le faire connaître à l'international, sur la planète entière et dans la galaxie.
11: Voilà. Carrément.

0: connu dans toute la Wallonie, mais bien au-delà, dans toute la galaxie. On dirait parfois qu'il vient d'une autre galaxie. Julien, il est génial pour ça. Alors, j'espère que, Olivier, vous allez me ramener un petit morceau de biscuit. J'ai un petit peu faim. Je sais pas, bah oui, c'est comme ça.
1: Vous voulez un petit Bernardin ?
0: Oui, je veux bien un petit Bernardin.
1: Il est 14h06. Je vais demander à Julien Lapraille de me faire un petit Bernardin pour
0: Marie-Pierre. Un petit
1: café, Marie-Pierre.
0: Un petit Bernardin.
1: Voilà. Écoutez, il est déjà en train de vous le préparer.
0: Oh mon Dieu !
1: Le temps que je mette le cap sur le studio, je vous livre ça en direct.
0: Oh, c'est super. Allez, pendant ce temps-là, on écoute un petit peu de musique.

0: M avec Fever Dream.
1: Le beau vélo de Ravel.
0: Alors, péché de gourmandise, je goûte en direct. Ce petit Bernardin qu'Olivier Coll, qui tient toujours ses promesses, m'a amené. On ne peut pas parler en mangeant, mais...
2: Oh, alors,
0: c'est bon. Ah oui, c'est génial. Qu'est-ce qu'il avait mis encore dessus,
2: Julien? Un petit fromage, son secret, pour jouer sur le sucré-salé.
0: Oh, c'est à tomber.
3: Je crois que c'est la première fois de la saison qu'on vous ramène un truc à déguster jusqu'au studio.
0: Oui, parce que d'habitude, je suis la seule à ne pas... D'ailleurs, je me plains auprès de vous, Olivier Coll, je suis la seule à ne pas goûter ce que fait Julien Lapraille.
3: Ça va devenir une habitude. Parce que les autres années, c'était pas possible. On était à 15-20 bornes de vous. Là, maintenant, on est à 15-20 mètres. On peut se le permettre.
0: Écoutez, vous, à la maison, je vous conseille, je ne sais pas moi, de soudoyer Julien Lapraille, d'insister, de vous faire ami sur Facebook avec lui, j'en sais rien, moi, mais pour qu'il vous fasse goûter ce truc là.
3: Alors on va demander à Laurent Fauville, qui est Monsieur Napoléon, c'est comme ça qu'on vous surnomme ici. Hein.
4: Oui, c'est un tout petit peu excessif quand même. Je suis pas Napoléon, ça c'est clair.
0: Non, mais
4: c'est
0: vous
4: un
0: êtes peu votre surnom. Costume. Ah bah oui.
4: C'est le surnom, oui, bien sûr. Bah, les gens qui me croisent disent ah Napoléon. Bah non, je suis pas Napoléon. Bah,
3: vous êtes un peu le spécialiste de Napoléon.
4: Ah voilà, sur le coup. Oui.
3: Voilà. Vous avez écrit des bouquins sur Napoléon. Vous êtes documenté comme personne. Et alors, moi j'ai eu la chance de pouvoir visiter la chambre de Napoléon, au premier étage de ce château de la paix. Et vous savez, je l'ai dit tout à l'heure sur antenne, c'est ça qui m'a donné l'envie de venir faire un beau vélo ici aujourd'hui.
4: Ah ben j'en suis heureux, puisque la base de cette chambre, ben, c'est l'envie de la ville de parler de son histoire, de parler de ce passé, de parler de la diversité de la ville et, bien évidemment, de son plus célèbre visiteur, Napoléon Bonaparte.
3: Alors on a tout à l'heure avec Angélique signalé que lors des journées du patrimoine, on pourrait venir faire la visite en votre compagnie, en grand costume comme aujourd'hui. C'est pas le costume Napoléon que vous avez aujourd'hui.
4: Ah non, moi je m'appelle Laurent Hoffmeyer, je suis major des dragons de la garde impériale, chef du second escadron.
3: Mais attention, c'est un officier dont on avait peur parce qu'il pouvait prendre encore plus de galons rapidement.
4: Ah, à la guerre, c'est un peu le principe.

0: Si, parce que les supérieurs meurent aussi, et donc inévitablement, eh bien, ceux qui sont en dessous montent.
1: Vous venez de perdre votre arme, mais on la ramassera plus tard.
0: Oui, c'est pas grave. C'est
1: votre arme, d'ailleurs, arme de, qui était un peu particulière, hein, c'était un très très long sabre qu'on n'appelait pas sabre.
0: Non, on n'appelle pas ça un sabre, on appelle ça une latte.
2: Mais écoutez, je préfère parce que je ne voudrais pas être en joue-feu, là. Oui, un, deux, trois.
1: Ah là, c'était du tranchant, hein.
2: Oui, oui, oui. Il a de l'allure, en tout cas.
1: On peut le dire.
2: Ah oui, oui. J'aime beaucoup le costume. J'aime beaucoup vraiment le costume.
1: Ça doit être chaud à porter, quand même.
0: C'est très, très chaud. C'est de la laine, quand même.
1: C'était pas fait pour se battre en été.
0: Non, mais il le faisait quand même.
1: Mais oui, parce qu'au mois de juin, lors de des batailles dans la région, il ne devait pas faire frais. Hein.
0: Non, il faisait extrêmement chaud. Il faisait tellement chaud que les soldats, pour se protéger, à l'époque, les mouchoirs étaient beaucoup plus grands, ils liaient leurs mouchoirs les uns aux autres, de telle manière qu'ils faisaient des petites tentes pour se dissimuler en dessous.
1: Ah, pour faire de l'ombre.
0: Voilà.
1: C'était les tentes d'ombrage avant l'heure.
0: Exactement.
1: Oui, en forme de triangle.
2: Oui, on racontait tout à l'heure qu'il prenait chaque fois son lit avec lui.
0: Oui.
2: Il avait un lit, là, ici, en tout cas au Château de la Paix, il avait un lit qui lui était attribué dans cette chambre reconstituée, mais son propre lit aussi, comme une valise finalement, dépliable.
0: Oui.
2: Un matelas pneumatique avant l'heure.
0: Ça s'appelait un lit parapluie.
1: Comme on a pour les enfants aujourd'hui.
0: Exactement. Mais c'est exactement le même principe.
1: On appelle ça un lit parapluie, donc.
2: Oui.
0: Et ça se plie comme un parapluie, et ça tient dans une caisse relativement réduite, et donc Napoléon se baladait avec son propre lit. C'est un peu logique, hein. À l'époque, les punaises de lit, c'était pas rare.
1: Il fallait pouvoir piéter partout, en fait.
0: Il fallait pouvoir piéter partout. Et lui, il en avait vraiment besoin, parce que c'est quand même un homme qui a passé l'essentiel de sa vie sur les champs de bataille.
1: Ah, je croyais à dormir. Non, quand même pas.
2: Non. En tout cas, c'était un de ses bivouacs les plus célèbres. Aujourd'hui, on a un deuxième bivouac aussi célèbre, c'est le bivouac du Beauvélo-Draven.
1: Ah oui, là, on a mis beaucoup de tentes pour beaucoup de soldats.
2: Finalement, dans quelques années, on dira, on ne parlera plus de Napoléon comme l'illustre personnage qui est venu à Fleurus. On parlera de l'équipe du Beauvélo-Draven qui a mis un pied à Fleurus pour la première fois.
1: Vous savez qu'Adrien Jouvenot est passé dans ce château.
2: Oui, il y a très longtemps, il y a fort longtemps.
0: Maintenant, je ne veux pas minimiser l'importance d'Adrien. Nous savons tous combien il est important. Mais malgré tout, 200 ans et qu'on s'en souvienne encore, ça faut quand même le faire.
1: C'est ça, faire entrer dans l'histoire finalement.
0: Exactement.
1: Pour voir perdurer malgré le temps qui passe.
0: Alors, il y en a certains qui y entrent naturellement, d'autres, il faut un chausse-pied pour les faire entrer. Mais voilà.
1: En tout cas, Laurent sera là lors des Journées du Patrimoine. Mais on peut venir visiter cette chambre toute l'année, ou comment ça se passe si on veut pouvoir y pénétrer comme j'ai eu la grande chance de le faire?
0: Il suffit simplement d'appeler l'Office du Tourisme.
1: Qui sera bientôt, d'ailleurs, avec ses bureaux dans le Château de la Paix.
0: Alors, bientôt, on déménage, on va investir ce Château de la Paix, on va le prendre de force. Et on va installer nos bureaux là-bas. Et pour l'instant, en tout cas, jusqu'en septembre probablement, pour l'instant, un coup de téléphone et nous serons disponibles pour vous recevoir.
1: Je trouve que c'est un bon prétexte pour parler de l'histoire avec un grand H, finalement, genre de petits détails de l'histoire, qui est plus qu'un détail, vous l'entendrez avec Laurent, évidemment, si vous avez la chance de venir faire cette
2: C'est presque leur H.
1: Oui, et d'ailleurs, je crois que Laurent a collaboré à leur H de notre ami Jean-Louis Lahaye.
0: Pas à leur H, mais à une émission qui a précédé, qui s'appelait Sur les traces de.
1: Oui, voilà.
2: Oui, effectivement.
1: Sur les traces de Napoléon.
0: Eh bien, le tout premier numéro, c'était sur Napoléon Bonaparte. Et c'est moi qui ai écrit le bouquin, en fait, qui accompagnait l'émission.
1: Voilà, on saura tout, hein.
2: Tous la les boucle petits détails, en
1: est
2: tout
1: bouclée.
2: Cas.
1: Et la boucle, on va la reboucler pour la deuxième fois cet après-midi, puisque dans 10 minutes, Marie-Pierre, grand plus tard, on prendra la route de la deuxième boucle
2: qui va
1: conduire vers les usines. Chassard.
2: Ah oui, parce qu'on a 25 km à faire et il faut être absolument de retour à 16h.
1: Hein.
2: Il y aura du beau monde sur la scène du Beauvais-le-Dravel cet après-midi avec un groupe qu'on aura l'occasion de recevoir aussi dans cette émission avant 16h.
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0: Christophe Loé Stromae. C'était des fleurs. Alors, on vous jette des fleurs, hein, vous qui allez pédaler encore cet après-midi. C'est bien de se bouger. On le disait tout à l'heure, on parlait de l'importance de faire une activité physique. Et puis, le vélo, c'est bon pour la santé, c'est bon pour le moral. En plus, grâce à cette émission, on rencontre plein de gens aussi. Ça crée du lien, n'est-ce pas, Olivier Colle?
1: Ah ben ça, c'est le moins qu'on puisse dire, et on rencontre des personnes, beaucoup de visages qu'on n'a jamais vus, parce qu'on vient pour la première fois dans beaucoup d'entités cette fois-ci, et donc y a aussi les participants locaux qui découvrent le concept du beau vélo, même s'il a déjà 28 ans. Ça fait plaisir de voir alors un maximum de familles ce samedi, vraiment des petits loups qui sont là en masse avec leurs parents, avec leurs grands-parents, pour venir faire du vélo avec nous pendant cet après-midi. Mission accomplie, dirais-je, pour cette sixième étape. Déjà, il en restera deux, et c'est le moment de faire un petit peu de promo, puisque la semaine prochaine nous serons en province de Namur, mais vraiment dans le confin de la province de Namur,
0: à Bièvre.
1: Bièvre, c'est juste à côté de Jeudine, le long de la frontière française, tout près de la Semois. Voilà, venez nous retrouver là-bas. Et puis dernière étape à Eupen dans 15 jours au bord du lac de la Vesdre et du barrage du même nom, pour célébrer ensemble les 40 ans de la SWDE. Toutes les infos sont sur rtbf.be/lebeauvélo, évidemment, pour vous inscrire, venir pédaler avec nous, ça vous fera un bien fou.
0: Oui, Olivier, et puis rappelons aussi que cette émission, on peut la revoir, la voir demain en télévision, juste après le journal télévisé, aux alentours de 13h35, donc vous aurez l'occasion de voir Francis Hubin, Julien Lapraille, il y a toute une série de séquences, Freddy Tougo aussi avec Adrien, hein, sur le tandem, qui vous raconteront plein d'histoires, et Bernard Tirtieu dans le portrait dressé par Adrien De Viveur, qui a fait une petite escale, hein, qui est venu aussi à Fleurus pour vous présenter sa carte postale et sa vision de cette ville trop peu connue, on le disait, et qu'on a le plaisir de découvrir avec beaucoup de bonheur cet après-midi sur Vivacité. Et j'espère que vous partagez ce moment de plaisir avec nous, vous qui nous écoutez chez vous, dans la voiture ou sur votre terrasse, dans le jardin. Il fait beau, hein, c'est du beau temps pour jardiner, il ne fait pas encore trop chaud, c'est une bonne nouvelle. 14h25, nos ravelistes vont remonter bientôt sur leur vélo pour parcourir les derniers 25 km avant le retour dans le village.
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0: sur Vivacité, 14h29. Il y a de l'ambiance sur les vélos, ils sont repartis. J'apprends, parce que j'ai les oreilles qui traînent, que ce sera bientôt l'anniversaire d'Angélique. Et puis j'aimerais vraiment beaucoup que vous rechantiez ce petit bout d'Angélique. Là, vous avez pu chanter un petit bout.
1: Attention,
0: là, c'est
1: la chorale.
0: Alors attention,
1: 3, 2, 1. 2, 1.

0: quand
1: on aurait pu faire aussi Angélique, le marquise des anges, bien sûr. Avec Angélique, tout est permis.
2: Vous avez le choix.
3: Vous n'êtes pas assez balafré, mon cher Geoffrey.
1: Bravo, belle référence cinématographique.
4: Nous sommes avec références de vieux, ça, oui, quand même.
1: Un autre comédien qui est là derrière moi, c'est évidemment Freddy Tougo.
4: Ah oui, c'est moi.
1: Freddy, vous rentrez d'Avignon?
4: Oui, il y a 15 jours à peine. Voilà.
3: Sur le pont d'Avignon. Ah non, on va pas chanter tous les trucs.
1: Non. Alors, combien de spectacles y a-t-il chaque année pendant le mois de juillet au Festival d'Avignon?
4: Alors, au Festival d'Avignon, en off, il y a 1800 spectacles par jour.
1: 1800 par jour?
4: Oui, par jour, oui.
1: Ah
4: oui?
1: Ah
4: oui, c'est énorme.
3: Bonjour, donc, pour trouver un endroit.
4: Oui, mais c'est ça. Et alors, c'est-à-dire, il y a 80 théâtres plus ou moins dans le off, parce qu'il y a encore le in, mais ça, c'est autre chose. Et donc, 80 théâtres avec 2-3 salles, et ils ont 8 spectacles par jour. Ben voilà, fois 80, fois 3, fois 4, et ça, on arrive à 1800 spectacles. Oui. Ce qui fait qu'il faut aller chercher les gens.
3: Oui, il faut flyerer l'après-midi. Il faut persuader le public de venir voir son spectacle.
4: Oui, c'est ça. Alors, on a un créneau qui est 14h, 16h, 18h, 20h, etc. Donc, il faut aller chercher les gens dans la rue avec un tract, faire le pitch pour les attirer à venir voir votre spectacle. Et c'est tout un travail, oui.
1: Oui, c'est ce qu'on appelle tracter, en fait.
4: Oui, voilà, flyer.
3: Ça, c'est le flyage, oui, ok.
1: Alors, vous avez joué là-bas un spectacle qui s'appelle « Deux pour le prix d'un ». Alors, exact. C'est quoi? C'est deux spectacles ou deux personnages?
4: C'est les deux. Oui. En effet, j'enchaîne deux spectacles pour le prix d'un ticket. Vous voyez, deux spectacles, c'est déjà bien.
1: Oui.
4: Et après, on va parler de l'un et l'autre. Parce qu'au départ, je voulais parler de... quand on a un personnage comme Freddy et qu'on est comédien, parfois, le comédien, il disparaît totalement derrière le personnage.
1: Le comédien, c'est David Groz.
4: Oui, voilà.
1: Qui est derrière moi aussi, parce que moi, c'est les deux. Hein.
4: Oui, bien, c'est ça. Ça dépend à un moment, c'est les deux qui parlent. Bon, pour ma santé mentale, il vaut mieux qu'on parle aux deux en même temps.
1: Hein, voilà. Ouais,
4: j'appelle ça la momoïsation, parce que Pierre Ocaigne, qui est son personnage de Momo, à un moment, les gens ne voulaient voir que Pierre, que Momo, quand Pierre était là. Alors que c'est un comédien merveilleux qui peut camper plein de rôles différents.
3: Et donc, voilà. Et vous savez, vous-même, quand vous êtes soit Freddy, soit David.
4: Ouais, ok. J'ai l'impression d'être chez mon psy, si j'en avais
3: un. Mais sans divan.
4: Ouais, oui. Sur un vélo.
3: Psy sur un vélo.
4: Ça pourrait être original comme concept. Olivier Cole, psy sur vélo. Ouais.
1: Donc il est assis sur une selle et pas couché sur un divan rouge.
4: Oui, voilà.
1: Freddy Tougo, avec ce spectacle donc, qui a fait les beaux jours d'Avignon, mais qu'on va pouvoir voir aussi en Belgique.
4: Oui, voilà, à partir de septembre, on va commencer à tourner donc, dans les salles qui veulent bien, parce que c'est comme ça aussi. Alors, désormais, bonjour, les gens font bonjour, ils sont tellement sympathiques. Ils sont perdus dans l'échange. Je ne sais pas ce qu'ils foutent là. Ils n'ont que ça à faire dans la région. Ils sont au milieu des maïs.
3: J'ai bien ma petite idée. Ouais, ouais. Il y a les maïs sur notre gauche.
4: Ouais, voilà. Et donc, oui, on va commencer à tourner en Belgique. Donc, ce que je disais auparavant, c'est que quand tu es un personnage, tu es l'un et l'autre. Mais j'allais parler de ça dans le spectacle. Ça veut dire que ça ne m'intéresse que moi. Je n'allais pas faire une séance de psychothérapie sur scène. Ou alors, je fais du rap si je veux faire de l'ego trip. Et là, je veux faire des amis. Et donc, j'ai commencé à universer le thème et je parle de l'un et l'autre parce qu'on est tous en même temps l'un et l'autre. Olivier par exemple c'est l'autre pour moi, mais pour lui c'est l'un et moi je suis l'un de moi et là, on est tous l'un de l'un et l'autre de l'autre. Ça va poursuivre.
3: Est-ce que Jean-Claude Van Damme va venir vous voir?
4: Exactement. Je suis diplômé de l'université Jean-Claude Van Damme.
2: Toi, tu es mon autre.
3: On a lancé Angélique sur le karaoké d'après-midi.
4: Le beau vélo de Ravel en direct. Le russe, version ringard aujourd'hui.
3: Et on s'amuse dans la cellule touristique de Fleurus. Hein.
2: Évidemment.
3: Angélique Russellia, qui est donc notre invitée pour nous conter sa région, sa merveilleuse région de Fleurus. On n'aurait pas imaginé meilleur temps que celui que l'on a aujourd'hui. Un petit 26-27 degrés, un vent pour nous rafraîchir. C'est magnifique. Et dans un instant, je vous propose de parler de la cavalcade. Alors, c'est pas du tout la bonne période de l'année. C'est pendant le week-end pascal, mais c'est un événement, un sacré événement à Fleurus. Et on vous expliquera pourquoi vous devez absolument y être l'année prochaine.
5: Eh bien, d'accord. En tout cas, on vient d'inventer un nouveau concept d'émission. Ça s'appelle le Vélopsy. Et le premier invité de la saison prochaine sera Freddy Tougo. Voilà. Le Vélopsy, c'est bien ça. Moi, je trouve que c'est pas mal hein, comme thématique d'émission.
4: Il y a du traitement.
5: Il y a du traitement. Et puis, on recevra des gens qui nous raconteront leur vie, à qui on posera des questions, qu'on titillera un tout petit peu. La vélothérapie. Ah, c'est encore mieux, Adrien Jovenot, vous qui avez toujours de bonnes idées.
3: C'est remboursé par la mutuelle.
5: Je note dans mon petit cahier. La vélothérapie, c'est pas mal aussi.
3: C'est bien, on gardera déjà la MC comme partenaire l'année prochaine. Ça, c'est déjà ça de gagné.
5: Bon, écoutez, on va proposer ça à la direction de la RTBF. Hein. 14h35. Vous continuez la balade et puis on revient pour une autre séance psy gratuite dans quelques instants.
3: Ce sera en direct sur Vivacité, pas de problème.
4: Je suis balade.
1: Comment balade? C'est Napoléon qui revient, Napoléon là-bas.
4: Ah oui, Napoléon.
5: Qui voit Napoléon maintenant? Alors attention, Adrien Jovenot, si vous commencez à voir Napoléon en vrai, c'est le début de la
3: c'est
5: fin.
3: C'est bien de Lourdes, c'est bien de l'eau de la gourde de Lourdes, tout va bien. C'est les commentaires d'Angélique qui agissent sur moi aussi. Qu'on arrête ce soleil, il tape beaucoup trop fort.
5: Oh là là là là là là. Allez, musique les amis.
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0: Mentissa, les enfants difficiles.
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0: Et on retrouve nos grands enfants qui ne sont pas difficiles, qui sont super faciles, bien dressés, etc. Ils sont sur les vélos, du beau vélo, Adrien Jovenot, Olivier Colle. N'est-ce pas que vous étiez des enfants charmants? J'imagine.
2: Je vais demander. Oui, pas oui, d'ailleurs, on n'a pas perdu ça, et Freddy non plus.
0: De grands enfants. En tout cas, vous n'avez pas perdu votre âme d'enfant. Oui.
2: Non, ça c'est clair. Et d'ailleurs, on remémore des souvenirs aussi de nos jeunes années, en tout cas de celle d'Adrien, avec ces fameuses. Ça y est, et ça continue. On se fait. Ah, ça fait du bien. Hein. Et là, Freddy qui est en train d'éclabousser tout le peloton là, et on le remercie en plus. C'est ça qui est bien. Angélique, on va parler de la fameuse cavalcade qui a lieu le week-end de Pâques chaque année, mais ça ressemble étrangement quand même en partie à un carnaval.
3: Oui, mais c'est plus qu'un carnaval. Hein. C'est l'événement incontournable de l'année pour tous les Fleurus. Et même les personnes extramureuses. On a 5 sociétés de Gilles, dont une société et près de 600 Gilles, voire plus, dans les rues de Fleurus, avec un énorme cortège, avec des rondeaux à n'en plus finir.
2: Et on jette aussi des oranges?
3: Ben évidemment, oui. C'est le plus important. Attention, c'est l'offrande, hein, donc logiquement, on ne la lance pas, on la donne.
2: Ouais, j'ai vu à Bâche ce que ça donne, il vaut mieux se mettre derrière des filets pour ne pas les ramasser en pleine tronche.
3: Hein. Oui, voilà, il y a quelques lanceurs, mais ça doit rester une offrande, donc quelque chose d'agréable et de sympathique, évidemment.
2: Mais il n'y a pas que...
4: C'est,
2: comment?
4: C'est à Pâques, pardon, période de Pâques, c'est ça?
2: Dimanche de Pâques.
3: De Pâques, c'est-à-dire ouais, le dimanche de Pâques et le lundi.
2: Et alors, si c'est plus qu'un carnaval, ça veut dire qu'il y a d'autres choses que les Gilles, les Arlequins, les marins, etc.
3: Oui, tout à fait. On a des groupes qui viennent de l'étranger. Donc, on a chaque fois des beaux groupes internationaux qui viennent alimenter notre beau cortège de fantaisie. Et donc, c'est un énorme cortège qui déambule dans les rues, que ce soit avec des majorettes, des danseuses brésiliennes, des percussionnistes africains. On a eu des danseurs mexicains. On en a pour tous les goûts chaque année.
2: Et il y a combien de personnes qui viennent voir cette fameuse cavalcade?
3: En général, on est près de 20 000 participants et visiteurs pour ce week-end-là.
2: Et parmi ces visiteurs, il fut un temps qu'il y avait un certain Adrien Jovenot.
5: Ah, oui, je peux vous confier que j'ai défilé avec les Gilles. Je n'avais pas la tenue de Gilles, mais j'avais une bouteille de bière dans laquelle on met une cuillère. Et vous secouez un
3: voilà, pour faire du bruit et se mettre dans l'ambiance.
5: Un peu de bruit, un peu des appertintailles, etc.
3: Voilà.
5: Je me souviens aussi 1986, l'année de l'Eurovision et de Mexico, est venu avec sur la place Albert Ier et un certain Bézu. Est-ce que vous vous souvenez de Bézu, Frédéric?
4: Bah oui. Ah, la queue de nœud.
5: Hein. La queue de nœud. Oui, c'est vrai. Et vous aussi, vous avez joué sur cette place Albert Ier.
4: Ah oui. Alors, ça va, 21 juillet, ça s'appelle la Belgitude, je ne sais pas si ça existe encore.
3: Oui, c'est ça.
4: Et donc, c'est ma grande place, la place Albert, je crois qu'elle s'appelle comme ça.
3: Hein, la place Albert Ier.
4: Il y a un podium, il y a une scène avec des banquettes de brasserie, il y a 400, 500 personnes. Je joue depuis une demi-heure, il y a une grosse ambiance, tout le monde se marre, personne ne m'écoute. Et vraiment, là, ils sont tous en train de picoler, etc. Et évidemment, ils sont venus pour faire la fête. Et puis, à un moment, il y a une dame qui vient me voir et qui me fait... Pardon, elle m'amène une bière. Mais avec ce langage-là, que j'ai très vite compris quand elle a posé la bière.
3: Le dialecte
4: fleurisant. Elle me dit oh non, j'ai bière. J'ai pris la bière, je fais cul sec, j'ai une standing ovation.
3: Ah voilà.
2: Ça, c'est beau. Est-ce qu'il y a une standing ovation à la fin du spectacle aussi?
4: Non. Si. Ah, avec Plastic Bertrand après.
5: mais on faisait la file pour les photos dédicacées.
4: Oui, c'est vrai. D'ailleurs, il y a une dame qui était là-bas qui me l'a rappelé tout à l'heure. Elle a assisté au spectacle. Et c'était un très beau moment parce que les fleurisiens sont entiers. Ben, ils viennent pour faire la fête, ils n'ont pas envie d'écouter, ils t'écoutent pas, mais ils t'applaudissent.
2: Et ils font quand la fête ils le font, toi, c'est que c'est spontané et que c'est.
4: Ça se gagne. C'est l'esprit de la région. Et les Carolos sont un peu comme ça, quand on joue un spectacle, c'est pas eux qui viennent te voir, c'est toi qui vas chez eux vraiment. Et ici c'est pareil, c'était exactement ça. J'étais à Fleurus.
2: C'est comme un chien dans une maison, quoi.
4: Oui, voilà, et c'est à toi à t'adapter, hein, quelque part.
2: C'est magnifique. Ils sont vraiment comme ça, les Fleurisiens?
3: Oui, et d'ailleurs, pour en revenir à votre histoire ici, le 21 juillet, qu'on a de nouveau fêté comme il se doit, on avait la venue et la présence de Sandra Kim à nouveau, qui est revenue chez nous. Ouais,
2: pour l'anniversaire de son passage à l'Eurovision.
3: Tout à fait, c'est ça.
5: Oui, 40 ans après.
4: Il y avait Martin, on dit Martin Charlier, qui était là cette année?
3: Oh, cette année...
4: Cette année, non.
2: En tout cas, nous, on aime la vie, on la croque à pleine dents cet après-midi sur les routes de Fleurus et je crois qu'on va aller faire une petite incartade en Brabant Wallon après avoir été frôlé les limites de la province de Namur tout à l'heure. On est à la limite de 3 provinces aujourd'hui, Fleurus en province de passe toute proche, qui nous ouvre un peu le champ de nos terrains d'aventure pour cette magnifique balade de ce samedi, la sixième déjà de cette saison 2026.
0: Oui, balade champêtre aussi. Bonjour. Vous avez la fleur aux dents, hein, la fleurus, c'est normal. On parle de fleurs aussi, et c'est particulièrement bucolique, surtout sur la partie nord de cette ville. 14h45, les amis. Vous écoutez Vivacité, tout va bien. 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

0: C'était Cyl sur Vivacité à l'instant même.
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0: Alors normalement, Olivier, vous devriez arriver. Vous y êtes peut-être déjà du côté du village de Wagnelet, je pense.
2: Oui, nous on dit toutes les lettres, mais ici on dit pas toujours toutes les lettres apparemment, Angélique. Hein. On dit Wagnelet.
3: Wagnelet.
2: Oui, comme ça. Hein. Donc quand on vient de connaît pas la région, on dit Wagnelet. Vous voyez toutes les lettres dans l'ordre. Voilà, c'est pour ceux qui chercheraient ce village. Alors, dans ce village, on va encore parler d'église, Marie-Pierre.
0: Oui.
2: Décidément. Oui, il y en a une. Alors il y avait deux petites vieilles. C'est comme ça que vous l'avez dit vous-même, Angélique.
0: Oui,
2: hein,
0: c'est ça.
2: Qui n'avaient plus envie de se déplacer jusqu'à l'église. Alors elles se sont dit, on va faire plus pratique. On va construire l'église à côté de chez nous.
3: C'est vraiment ça. Donc, on a coutume de dire qu'une église est au milieu du village et donc sur une place en général, ce qui n'a pas été le cas dans notre histoire à nous, puisque ces deux petites vieilles ont en effet payé elles-mêmes la construction de l'église pour pouvoir l'avoir juste à côté de chez elles.
4: Voilà. Bon, rêver, celle-là.
2: Et juste à côté, il y avait la résidence Chassard.
3: Voilà, c'est
2: alors
3: ça.
2: Ici, à partir de maintenant, tout s'appelle Chassard. La route Chassard, les éoliennes Chassard, tout s'appelle Chassard. Hein.
3: C'est ça, mais ils étaient quand même propriétaires à l'époque de près de 3000 hectares sur la commune, donc c'est pas rien. Hein.
2: Autrement dit, ils étaient chez eux, c'était une façon de faire très paternaliste comme on la faisait dans les charbonnages, puisque dans les usines qu'on va voir dans quelques centaines de mètres, on pouvait naître sur place, apprendre sur place, travailler sur place, pratiquement mourir sur place.
3: Oui, voilà, c'est ça. Donc nous, on va bientôt franchir ce qu'on appelait le portique est hein, des usines Chassard. Et donc, comme je le disais, plus de 3000 hectares dans la région où eux produisaient pas mal de choses. Donc de l'orge qui servait à fabriquer le fameux genièvre à l'époque qui s'appelait le vieux Chassard, évidemment, sans grande surprise.
2: Tiens donc, et pas que ça, du vinaigre aussi.
3: Tout à fait, ils avaient une vinaigrerie, une malterie, donc on faisait pas mal de choses sur place. Vous le verrez tout à l'heure, à l'époque, il y avait même un chemin de fer, donc ils traversaient carrément les usines Chassard pour exporter évidemment leurs produits. Et donc ils étaient assez imposants sur la région.
2: Il en reste quoi aujourd'hui ?
3: On va passer devant, donc on voit qu'il y a encore donc tout le portique et le portail, mais les usines...
2: Il n'y a plus d'activité.
3: Non, il n'y a plus d'activité.
2: Ouais, c'est devenu patrimoine industriel de la région, et ça aussi, on va le visiter dans quelques petites centaines de mètres, alors qu'il y a des ornières sur la route. Et Adrien, chez vous, ce patrimoine industriel, ça vous inspire également ?
5: Ben oui, déjà, on parlait de Genièvre. Moi, j'ai l'impression de vivre au Pékin Express, ici, hein, parce que c'est,
2: ouh,
5: c'est vraiment l'aventure. On est... à travers champs et on voit que bah, il a fait chaud. Hein. Les champs ont soif, un petit peu comme vous, Freddy Tougo, j'imagine. Ouais. Alors, j'aimerais que vous nous parliez. Alors, je ne sais pas qui va répondre, si c'est David Gross, le comédien, ou Freddy Tougo, le personnage, mais est-ce que vous êtes plus chaud que le climat ou plutôt climato-sceptique ?
4: Ah non, alors, je ne suis pas sceptique. Je ne suis pas quelqu'un de sceptique de nature. Je doute comme tout le monde, mais les sceptiques, bah non, il n'y a qu'à regarder autour de nous pour voir qu'il n'y a pas de climato-scepticisme. Les choses sont claires. Hein.
5: Et Freddy, qu'est-ce qu'il en dirait ?
4: Alors, Adrien, attention, parce que vous dites... climato-sceptiques. Enfin, les climato-sceptiques, ils ne veulent pas qu'on dise sceptique, ils veulent qu'on dise climato-réaliste, parce que eux, ils disent c'est du réalisme, on ne peut pas mesurer l'augmentation de la température de la Terre. Bon, allez, on va me dire qu'on ne sait pas mettre un thermomètre à la Terre avec tous les trous de balles qu'il y a dessus. Hein.
2: Excellent. On a du sketch en direct aujourd'hui, Adrien, c'est ça qui est dingue, en roulant à vélo. Bonjour la performance.
5: Il fait trop chaud.
2: Et Adrien, comme ça monte un petit peu, on aurait bien besoin d'un pousseur. Et comment on n'a pas un pousseur, on a une pousseur en studio qui vient nous faire la pluie et le beau temps en plus. Bonjour Mélanie.
6: Et bonjour tout le monde, vous êtes chez moi ici.
5: Bonjour.
6: Et là.
2: Oui, on est chez vous. Hein.
6: Mais oui. Mélanie Pousseur qu'on connaît bien hein, dans le 6-8, l'infotrafic, la météo aussi sur la RTBF, sur Vivacité. Alors Mélanie, ça a été la première partie de cette balade.
7: Oh, écoutez, c'était très très chouette en fait. Moi, pour la petite histoire, je suis de l'entité donc de Fleurus et là j'habite Lambussard. Donc voilà, je connais bien, mais je ne connaissais pas encore tous les petits recoins, les champs à perte de vue. On est passé par Saint-Amand, etc. Des trucs vraiment très très beaux, des villages très très beaux, un peu de pavé aussi, donc là vraiment accompagnée de ma fille, mon mari, et ma fille qui a 7 ans a quand même souffert, je dois dire. En plus il fait chaud.
0: Oui, en plus c'est bien parce qu'il y a la petite boucle aussi qui permet de venir en famille, hein.
7: Ah oui, vraiment bien. Et alors on passe par des zones boisées aussi, des petits ruisseaux, enfin voilà, je suis encore plus plus amoureuse de mon village.
0: Qu'est-ce qu'on pourrait dire de ce village et de Fleurus en général ?
7: Mais je trouve que c'est vraiment à proximité finalement des grands axes, mais au final, on est quand même à la campagne. Et donc ça, c'est vraiment chouette. De beaux coins à voir, de belles balades. Non, vraiment très amoureuse de mon village. Et on y mange bien aussi, on l'a dit hein, avec Julien, mais c'est vrai qu'il y a les... Vous avez les petits biscuits, les Bernardins, vous avez le pommeau de Fleurus, là on produit...
0: Ah, c'est quoi ça ?
7: Le pommeau de Fleurus, c'est à base de pommes, et donc c'est très très bon. Je vous invite à y goûter. Et non, vraiment, beaucoup de produits culinaires très chouettes et beaucoup de balades à faire en famille, comme vous le disiez, Marie-Pierre.
0: Voilà, c'est bien. Et à quoi ressemblera l'été de Mélanie Pousseur ? Encore de la radio, encore de la télé, la météo, bien sûr, l'infotrafic.
7: Voilà, encore un peu de tout ça. Là, je suis partie début juillet. Je suis ravie de vous retrouver et de partager de moments toujours fantastiques avec vous, que ce soit, comme vous l'avez dit, pour la météo, l'infotrafic. Et puis demain, notamment, la grande évasion avec Pierre Joie. On va partir, on va vous offrir des billets pour le Futuroscope de Poitiers.
0: Bon, c'est bien parce que Mélanie, elle a non seulement le soleil dans la voix, mais elle a aussi toujours la banane, la pêche et le sourire à la télé. Et moi, j'aime beaucoup vraiment.
7: Je vous retourne le compliment.
0: Très bien.
7: Je vous retourne le compliment.
0: Bon, merci Mélanie d'être passée nous faire un petit coucou dans cette émission Le Beau Vélo de Ravel. Oh, il est déjà 14h56. Allez, un petit peu de musique et puis ce sera la météo, justement.

0: Alors justement, tout de suite, on va prendre la couleur du ciel avec Olivia Rox qui vous informe.
1: Excellent samedi, un samedi estival, toujours un soleil radieux cet après-midi avec le passage de quelques voiles d'altitude. Les thermomètres indiquent des valeurs estivales de 25 à 28 degrés avec un faible vent de secteur est. Ce soir et cette nuit, ce seront les mêmes ingrédients. Une nuit bien étoilée, calme, quelques voiles d'altitude, sous des températures quelque peu en augmentation de 14 à 17 degrés. De belles conditions ce dimanche matin avec quelques voiles et dans l'après-midi un soleil un petit peu plus voilé, plus léger. Au sud du Sion-Sambre-et-Meuse, alors que le soleil dominera ailleurs. Il y a un petit risque orageux, très marginal, vers la botte du Hainaut. La chaleur s'intensifiera de 28 à 32 degrés.
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0: Vous écoutez Vivacité, il est 15h, les infos, Esmeralda Labi.
1: Merci d'être avec nous, il est 15h, l'heure de s'informer. Un drone transportant une quantité importante d'explosifs est entré en Bulgarie ce matin et a explosé près de la frontière avec la Roumanie à proximité d'un gazoduc. L'engin est finalement tombé dans un champ sans faire de victimes. Si les incursions de drones sont devenues fréquentes en Roumanie, dans la zone de la mer Noire et à la frontière avec l'Ukraine, c'est le premier incident du genre en Bulgarie. 400 millions de dollars pour la construction d'une mine productrice de scandium en Australie, les États-Unis voient grand. Cette annonce du Pentagone, sous condition du ministère de la Défense américain, porte sur la construction de la première mine primaire au monde, c'est-à-dire une mine pour l'extraction de la ressource directement de sa roche d'origine. Le scandium est utilisé dans l'industrie de la défense, l'aviation ou encore les centres de données. La Chine a le quasi-monopole mondial pour l'instant de la production et du raffinage des terres rares et domine largement le marché. En Italie, un nuage de fumée et de cendres s'échappe de l'Etna en éruption, l'un des volcans les plus actifs au monde. Conséquence, une suspension des vols à l'arrivée de l'aéroport de Catane en Sicile. La situation est stabilisée dans la Drôme en France où un incendie a parcouru plus de 300 hectares de forêt, même si une vigilance particulière demeure sur deux secteurs. 12 des départements du centre-est et du sud-est de la France seront en vigilance orange canicule samedi et dimanche. Depuis ce matin, chez nous, c'est le marathon de la vitesse au nord comme au sud du pays, sur le terrain ou plutôt sur la route. On assiste à un grand déploiement policier dont l'objectif est de traquer les automobilistes qui ne respectent pas les limites. C'est la 25e fois qu'on organise cette opération chez nous. Elle a commencé à 6h ce matin et se terminera demain à la même heure. Et puis, mieux vaut tard que jamais, une carte postale envoyée de France vers la Belgique est arrivée à destination 26 ans après avoir été écrite et déposée dans une boîte aux lettres 20 juin 2000, 8 août 2026. Tout vient à point qui sait attendre. Sur les 6 millions de courriers postés chaque année, il arrive que quelques-uns réapparaissent après des décennies. Voilà, c'est la fin de ce flash. Agréable et douce après-midi.
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0: Merci beaucoup Esmeralda. En tout cas, on peut dire que c'est vraiment une bouteille à la mer, cette histoire de carte postale que vous nous racontiez à l'instant. Alors, que se passe-t-il sur les routes? On va le savoir avec vous, Armel. Pas de carte postale ni de bouteille à la mer retrouvée, mais peut-être quelques embouteillages ou quelques ralentissements.
9: Effectivement, et on va espérer que la voiture de la poste ne soit pas bloquée dans ces embouteillages, sinon on risque encore d'avoir des cartes qui se perdent pendant 26 ans. Sur le 40, entre Haller et Léossard, vous perdez toujours 15 minutes en direction de l'Allemagne. Et puis sur le ring de Bruxelles, un auditeur nous a signalé la présence d'un véhicule en panne sur la bande du milieu, juste avant la sortie 3 Zaventem et Nolan. C'est donc en direction de Zaventem et nos 20 minutes de ralentissement entre Woluwe et Saint-Etienne et Zaventem sont maintenant expliquées. Dans l'autre sens, vous perdez toujours 10 minutes entre Mechelen et Zaventem.
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11: Une équipe qui est ravie de vous retrouver comme tous les samedis. 6e étape du Beauvélo de Ravel en province du Hainaut, ici à Fleurus, où il y a beaucoup d'animation, beaucoup d'ambiance et beaucoup de bonne humeur aussi sur les vélos. Et ça nous fait plaisir parce que vraiment, on a l'impression de respirer le samedi après-midi et de passer vraiment un bon moment en compagnie des ravelistes et des nombreuses personnes qui viennent rouler à vélo en notre compagnie. Olivier Colle, Adrien Jovenot, vous êtes toujours sur vos bicyclettes. Il reste encore quelques kilomètres. Et vous respirez de la poussière. Ah oui, j'en sais quelque chose. Je l'ai respiré hier, chacun son tour.
12: Ouais, bon. Alors, ce qui est dingue, c'est qu'on a repéré cette balade. Oui. En février, il y avait de la boue jusqu'aux genoux, au calais. Et les mêmes chemins, maintenant, ils sont secs, mais incroyables. Ah. Et ça nous envoie une poussière, on dirait qu'on fait Paris-Dakar.
13: C'est un petit peu roulé. Ça. Ouais, on dit l'enfer du Nord, mais c'est surtout l'enfer du derrière.
12: Hein. Ah, oui. En plus, c'est vrai.
14: Alors, on est dans des fameux chemins de remembrement des fermes. Chassard, évidemment, hein, puisque tout s'appelle Chassard. Et alors, juste un arrêt sur image, Angélique Crucida, qui est donc responsable du tourisme des événements ici à Fleurus. On est passé à côté d'un arbre remarquable qui a connu Napoléon.
15: Évidemment, donc on ne peut pas le louper. Hein. Il est magnifique. C'est notre arbre remarquable qui date de 1650, c'est avec une potale en dessous.
14: Un chêne comment ?
15: Voilà, je te laisse le soin de le dire.
12: C'est un chêne pédoncule.
13: On ne fera pas de remarques là-dessus. Hein. Pas pédoncule, mais j'aurais-tu que ça porte des glands.
14: C'est vous qui voyez. Hein, et ce chêne, c'est un véritable repère pour rester sérieux dans le paysage et donc grâce à ça dans cet horizon un petit peu plat, eh bien on peut se situer. C'est un repère géodésique d'ailleurs de la Belgique qui est juste à côté dans la ferme Chassard. Bon, de quoi va-t-on parler dans la suite, mon cher Adrien?
12: On va parler de la fête dans le guidon. C'est un peu l'équivalent du beau vélo de Ravel, mais sur deux jours. C'est organisé par un certain Christophe qui viendra nous raconter cet événement un peu plus intime que le nôtre, un peu plus jeune, mais qui est très sympa. Et on a aussi envie de mettre en avant les événements qui favorisent la mobilité douce et les produits du terroir. Donc la fête dans le guidon à suivre sur Vivacité.
13: Voilà, il y a des chevaux là.
15: Également.
13: Magnifique, regardez les trois chevaux là. On dirait Prince Noël.
15: Attention,
13: on va se casser la gueule. Oh, c'est
14: Alors que Francis Hubin est aussi en train de venir à notre hauteur pour nous faire nous parler tout à l'heure du patrimoine ferroviaire également très important ici à

0: Dancing in the Flames, c'était Weekend.
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0: Fleurus, ville d'artistes, Fleurus, ville de street art aussi.
2: Ben oui, et ça, c'est carrément la marotte de mon amie Angélique qui partage mon tandem cet après-midi. Angélique, le street art dans Fleurus, alors qu'on n'a pas du tout placé le centre-ville sur le parcours d'ailleurs. Hein. Donc on ne les verra pas, les fresques.
3: On ne les verra pas, mais justement, on invite tous les visiteurs et les participants d'aujourd'hui à venir faire une petite balade chez nous en centre-ville, parce qu'on a plusieurs œuvres street art et ça fait partie d'un grand programme qui va s'étendre sur plusieurs années. Avec la première œuvre, c'est celle de Ben Van Der Rijk, donc un artiste fleurusien qui maintenant fait des compositions à l'étranger, à l'international. Et nous, on a continué sur cette lancée parce qu'on a eu l'opportunité de participer à un projet européen qui s'appelle Urpact et pour lequel on a créé une première œuvre, la première œuvre que vous pouvez voir en centre-ville, donc la fresque Happiness.
2: Il y a combien de fresques à venir voir dans Fleurus?
3: Alors pour l'instant, il y a ces deux-là et on est en train de prévoir un parcours street art.
2: Ça semblait bien, hein, voilà.
3: Voilà, donc à long terme, on en aurait une grosse dizaine évidemment sur l'entité de Fleurus.
4: Street art, oui, parce que quand Olivier l'a dit, street art, j'ai cru que c'était de la boulangerie, moi.
3: Ah non, non.
4: Vous faites de la street art, vous faites également du biscuit avec le Bernardin, mais de la street art de Fleurus.
3: On pourrait, on peut lancer.
2: S'il y a des boulangers qui nous écoutent, qui lancent la street art, elle
4: passe avec le Bernardin dedans.
2: Et voilà, avec un street d'ailleurs.
4: Oui, et un petit peu de macadam et du Bernardin.
3: Et avec de l'orange pour rappeler un peu les giles. Et
2: voilà, voilà, on vient de faire la recette en direct. Après la séance de psy, la séance de cuisine, après, il n'a qu'à bien se tenir.
4: Mais c'est plus une émission radio, c'est une start-up.
2: On a deux idées à la minute. Faut-il encore les concrétiser derrière? Ça, c'est une autre paire de manches. Tout se passe bien, Adrien?
5: Mais oui, je suis vraiment, moi, je bois du petit lait en écoutant Angélique et puis Freddy avec toutes ces traditions locales. J'en sais plus maintenant avec Fleurus et coutume.
2: Oh, c'est bon. D'autant que ça vous rappelle le moment où vous

0: Enfin, vous veniez, pour le dire bien, courtiser dans le coin.
1: Oui, à l'époque. Au début. En fait, c'était au début de Sandraki, 1986, les premières années radio, et puis tout doucement, l'esprit du beau vélo qui est né. Et je me faisais la réflexion, c'est la 28e saison hein, cette année du beau vélo, et c'est la première fois qu'on traverse tout un été avec aucune goutte de pluie le samedi. C'est jamais arrivé.
0: Alors, il ne pleut jamais pendant qu'on roule, mais oui. Parfois il pleut le matin.
1: Oui, enfin, mais pendant la balle, je parle de l'émission.
0: Oui.
1: C'est la première, on n'a pas eu une seule goutte de pluie en sur toute la saison. Et il nous reste encore deux étapes
2: qui s'annoncent sèches aussi. Depuis, oui. On n'a pas eu une seule goutte de pluie, mais vous finissez jamais votre phrase. Depuis, on a une goutte de pluie. Depuis quoi
3: Depuis combien de temps
1: Alors, j'en profite pour donner les deux prochains rendez-vous. Nous serons samedi prochain, le 15 août, à Biavre, au sud de la province de Namur.
0: À la chapelle de Oisy, exactement. Hein.
1: Très bel endroit.
0: Avec un panorama incroyable.
1: Oui. Et puis, le 22 août, à Eupen.
0: Au barrage de la Vesdre.
1: Oui, très bel endroit également. Donc, venez bouger avec nous, ça vous fera un bien fou.
2: Ah, ça y est, on recommence à avoir des pavés.
0: On recommence, Adrien.
2: Ah, c'est parti sur des pavés. C'est pas possible. Hein. Moi, j'ai pas signé pour ça. J'ai pas signé pour souffrir.
0: Et vous allez voir que sur ces pavés, eh ben, on va monter à un moment donné. Ça va être la côte la plus exigeante du parcours.
2: Avec
0: une super
3: camion
0: église dont on vous racontera l'histoire dans la suite de l'après-midi, d'ailleurs. Bah, c'est même dans quelques minutes à peine.
1: Bah, c'est 3 km de côte. Hein.
3: Alors, je ne sais pas s'il y a un camion balai pour Freddy Tougo, mais ce serait peut-être nécessaire. Hein. J'entends qu'il a quelques difficultés. Allez, on vous laisse reprendre votre souffle. Ah ben ça, c'est toujours Adrien qui ne pédale pas, ça c'est certain. Bon, allez, 15h14, je vous laisse. Et puis nous, on écoute de la musique sur Vivacité. Allez, on a encore quelques bons moments à passer ensemble.
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0: C'était Puggy sur Vivacité alors qu'il est 15h18.
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0: Il y a chaque semaine l'été la fête du beau vélo, mais il y a aussi dans la région la fête du guidon.
2: La fête dans le guidon, exactement.
0: Dans le guidon, précisément.
2: Ouais. Et on va en parler avec un super géo organisateur de cet événement. C'est la 40e édition de la fête dans le guidon et ça se passe où?
3: Alors ici, c'était la 4e saison, puisque on a démarré ça en 2023.
2: Ouais.
3: Et ça se passe dans différents coins de Wallonie. Je prends un peu mon souffle.
2: Oui, parce que faire une interview en pleine montée, c'est pas sympa. Hein.
4: C'est le 3e pavé. Hein.
3: Ouais. On va dans différents coins de Wallonie. Cette année, on était dans les Hauts-de-Fagne, Pays de Herve, Pays des Sources, autour de Spa, Jalet, etc.
2: Alors, est-ce qu'on peut expliquer un peu le principe de la fête dans le guidon?
3: Alors, la fête dans le guidon, c'est deux jours à vélo et une étape festival. En fait, on démarre le samedi matin, on revient le dimanche après-midi. Et à l'étape, on dort dans un gîte ou camping et on installe un chapiteau avec des concerts. Donc, la phase festival se fait à l'étape. Et donc voilà, c'est un peu le concept de base.
2: Et vous roulez combien de kilomètres? C'est des étapes équivalentes au beau vélo ou c'est plus grand?
3: Alors on propose deux traces, c'est 40 ou 60 kilomètres le premier jour. Et le deuxième jour, on fait un peu plus cool, 40 km. On essaie toujours qu'il y ait un peu plus de dénivelé négatif le deuxième jour.
4: C'est le décrassage de la veille, quoi.
3: Voilà, exactement. Les gens se décrassent un peu.
4: Et la moyenne d'âge est un petit peu plus light que chez nous. C'est plus pour des publics jeunes ou c'est tous les âges?
3: Ça va un peu de différentes générations, mais c'est vrai que c'est beaucoup un truc de quarantenaire, on va dire.
2: Ouais, notre génération, quoi.
3: Ouais.
4: On est en plein dedans.
2: Et alors, votre idée, c'est quoi? Favoriser aussi la mobilité douce, aider les gens à se remettre en selle?
3: Oui, ça part de l'envie de faire du tourisme local, évidemment. Et alors, c'était aussi une façon de faire découvrir des groupes locaux, des groupes émergents de Wallonie-Bruxelles et Belgique en général.
2: Oui, alors ce qui est bien,
3: c'est façon de mettre en avant ces groupes-là.
2: Oui, deux, trois noms de groupes par exemple.
3: Cette année-ci, on aura eu Chris Dane, on va avoir Experimental Tropic Blues Band,
2: ouais.
3: Jean-Paul Groove, Rosa, donc dans différents styles, pop rock, électro, jazz, folk. Ouais.
2: Alors mention spéciale pour Rosa, parce que c'est une artiste extraordinaire qui fait des tournées à vélo et qui
3: fait, ouais.
2: Vraiment des très beaux textes, des très belles mélodies. Et voilà, si vous la reprogrammez, vous me le dites, je viendrai dans la fête dans le guidon. Vous avez aussi une spécificité par rapport à nous. Nous, c'est l'été et vous, c'est avant et après saison.
4: Il n'y a pas de concurrence.
3: On privilégie le printemps et l'automne.
2: Oui.
3: On trouve qu'il y a déjà beaucoup de choses, évidemment, pendant les grandes vacances, notamment le beau vélo de Ravel. Et ça fonctionne bien avec les participants comme ça.
4: Ah, moi, j'ai essayé de m'inscrire pour la fête dans le guidon. Impossible, c'est sold out. Il faut aussi prendre combien de mois à l'avance.
3: Et c'est vrai que ça part vite.
4: Il y a combien de places, en fait?
3: En fait, sur chaque édition, on propose entre 200 et 250 places, parce que ça dépend un peu du style de logement, mais c'est aussi la volonté de garder un petit nombre pour l'aspect festif du soir. Voilà, c'est des vacances entre copains, quoi.
4: Confidentiel comme le beau vélo, où on est à quelques centaines de plus quand même. C'est deux salles, deux ambiances, mais l'esprit est le même finalement. Si on a envie de déjà s'inscrire pour 2027, ce sera possible à partir de quand?
3: Alors, on a déjà annoncé le programme pour 2027. Puisque
4: ça ira où?
3: Et alors, on va dans
4: à Fleurus.
3: Quoi, cette année. On va aller dans le Namurois également, Pays des Vallées, autour de Maretsou, etc. On va aller dans la vallée de Passement. Et alors, on fait une petite. On fait d'habitude sur la Wallonie, puisqu'on va aller à la mer du Nord cette fois-ci.
4: Ah oui, pas mal.
3: Et donc, voilà.
4: Pour les
3: au
4: infos.
3: Fil des années, on essaye de diversifier un peu le programme. Les infos,
5: c'est
3: on peut
5: les
3: trouver sur la fête dans le guidon.be. Et alors. Les inscriptions seront à partir du 1er novembre.
4: Et ça coûte combien pour participer?
3: Alors c'est un pack qui comprend toute l'organisation, le logement et les repas, etc. Les à côté. Et alors on va varier entre 135 à 159 euros.
4: Pour deux jours, c'est encore
3: pour
4: accessible,
3: jours,
4: le logement
3: avec les repas,
4: et la bouffe,
3: le logement, etc. Quoi.
4: Voilà, la fête dans le guidon. Moi franchement, j'espère, Christophe, que je vais me trouver une petite place pour une des éditions printanières de l'année prochaine.
3: Avec plaisir.
4: Voilà, en tout cas, on voulait mettre un coup de zoom sur cette organisation un peu sœur du beau vélo. pas de concurrence pour les deux roues.
0: Oui, ça va, vous n'avez pas trop la tête dans le guidon pour l'instant. Vous avez l'air de souffrir un petit peu avec les pavés. Hein. Oui, je sens que ça tremble un petit peu.
4: On vient de sortir du tronçon de pavé avec l'église d'Épigny.
5: Ouais, on peut en parler.
4: Ouais, sur notre droite, où une phrase célèbre, Angélique, a été prononcée.
5: Évidemment, donc on vient de parcourir ici village d'Épigny. Et ça a joué un rôle très important puisque c'est là qu'il y a eu la bataille gagnée par le général Jean-Baptiste Jourdan. Il arrive en direction des champs et c'est là que Jourdan, il voit que les troupes sont sur le point de lâcher. Il arrive ici et comme on dit, galvanise ses troupes en disant « Point de retraite aujourd'hui, la victoire ou la mort ».
4: Voilà, sur cette phrase historique que nous allons vous laisser provisoirement, Marie-Pierre, vous laisser méditer sur ce côté napoléonien qui revient à nous après la période Chassard. Les deux mots à surtout retenir à l'issue de cette étape de Fleurus tout à l'heure.
0: Point de retraite pour vous aujourd'hui, les amis. Hein ? N'est-ce pas ? Continuez à pédaler. La victoire ou la mort, j'ai choisi la victoire de...
4: Il faut vaincre ou mourir.
0: Oui, vaincre ou mourir. Moi, je dis qu'on va vaincre.
4: Pour réussir à passer
0: exactement.
4: Sous l'arche
0: voilà.
4: Du village, Marie-Pierre.
0: Encore quelques kilomètres qu'il faudra vaincre. Allez, à tout à l'heure, les amis.
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0: De vieux. Je peux vous dire que nous, on n'a pas un coup de vieux, on a plutôt un coup de jeune chaque samedi après-midi quand on pédale avec tous ces gens qui viennent nous rejoindre chaque semaine de plus en plus nombreux et ça nous fait vraiment plaisir. Alors sur les vélos, eh bien, on va retrouver nos amis et alors c'est vrai qu'on va parler d'une forêt, la forêt des loisirs qu'on peut parcourir en VTT, à cheval, à pied, comme on veut finalement.
1: À tout. Ouais, moi quand on m'a dit tu verras, il y a une forêt qui ressemble aux Ardennes en plein milieu de Fleurus, j'ai dit c'est ça. Laisse-moi rêver, c'est du cinéma. Et la blague, et ben, la blague elle est réelle parce qu'en fait on a vraiment une forêt en plein milieu de Fleurus, hein.
2: Oui, tout à fait, donc notre fameuse forêt des... L'entrée de la ville, qui est accessible à tous, où on peut y faire des balades, ce sont en vélo, à pied, avec les chevaux. Il y a un étang à l'intérieur, donc l'étang de la Virginette, qui est super sympa, avec des petits canards qui sont là tout au long de l'année.
1: On a l'illusion d'être à 200 km d'ici, en fait.
2: Tout à fait, et c'est vraiment cette impression-là, parce qu'il n'y a plus de bruit, c'est le calme absolu, et c'est génial pour faire des balades, que ce soit en été ou même en hiver, quand il y a de la neige, c'est un succès fou.
1: Alors qu'on est à quelques centaines de mètres de l'E42, à quelques encablures de l'aéroport de Charleroi.
2: Exactement, et donc c'est à l'entrée de la ville, dans le coin qu'on appelle chez nous le vieux Campinaire, où on a justement une plaine.
1: Côté Farcienne.
2: Voilà, quand on arrive de Farcienne, donc du côté de la N568. Et donc, on peut se balader en famille, seul, avec les animaux. Il y a moyen de faire plein de choses. Et on a d'ailleurs des parcours et des balades qu'on propose avec plusieurs boucles, des plus petites, des moyennes et des grandes, dans la forêt des loisirs.
1: C'est vraiment le poumon vert de Fleurus.
2: C'est comme ça qu'on l'appelle, notre poumon vert à nous.
1: Voilà, et les avions, j'en parlais, on s'est fait survoler par quelques avions parce que sur le château de la Paix, on est en plein dans l'axe d'atterrissage et de décollage aujourd'hui de l'aéroport de Charleroi.
2: Tout à fait, on est
1: on
2: dans le couloir aérien.
1: Doublement finalement.
2: Voilà, c'est ça. Et c'est notre spécificité, notre force aussi, puisqu'on a quelques minutes à peine de l'aéroport de Charleroi. Donc c'est non négligeable évidemment dans tous les aspects divers, que ce soit au niveau économique ou de tourisme.
1: Ah, c'est
2: évidemment.
1: Sûr qu'en termes de mobilité, pour arriver à Fleurus, il n'y a pas plus facile. Il y a tous les axes de communication possibles, imaginables, que ce soit la voiture, l'avion, le train aussi. Et aujourd'hui, particulièrement, le vélo. Au fait, une petite halte technique avant de franchir une grande voie de circulation, ma chère Marie-Pierre. Et puis, on met toute voile dehors pour arriver chez vous dans le temps imparti, c'est-à-dire dans les 30 minutes qui arrivent.
0: Allez, ça devrait le faire. Encore quelques coups de pédale et vous y serez ici, au Château de la Paix à Fleurus, pour voir ensuite le concert des Zapper Palace qui viendront nous parler un petit peu de leur épopée dans quelques instants à ce micro.
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0: Madonna sur Vivacité. Alors, nos ravelistes font une petite halte technique. Vous avez déraillé ? Vous déraillez toujours ?
1: Pas du tout. On suit les injonctions de la police parce qu'on va monter sur une voie de circulation assez impressionnante sur laquelle je n'ai pas encore vu passer la moindre voiture, malgré tout. Il y a du monde derrière, effectivement. Adrien, c'est l'occasion de voir le peloton qui est impressionnant.
2: Oui, c'est l'étendue de ce peloton et on remercie aussi la police qui sécurise le parcours. On regroupe parce qu'on va monter sur une nationale ici à la sortie d'Épinay. Et même si je me mets debout sur les pédales, je ne vois pas la queue du peloton. Très impressionnant.
1: Ça continue à se compacter à l'arrière. On va revenir dans un bon petit paquet pour le retour au Château de la Paix avant 16h. C'est promis. On attend que nos amis mettent le dispositif en place pour bien nous sécuriser. Et puis, on met les watts vers... Ce sera quoi les villages qu'on va encore traverser avant Fleurus?
2: Épinay.
1: Ça, c'est fait.
2: Épinay, Melay, et puis encore Wangeny.
1: Wangeny. Dernier village avant le retour à Fleurus. On commence tout doucement à connaître la topographie et la cartographie du coin, plus ou moins par cœur.
2: Oui, et je vois des amis, des visages. Oui, c'est sympa de revoir Christian Merveille, par exemple, qui est dans ce peloton, avec son t-shirt d'Eddy Merckx, Molteni, pour ne pas le...
1: Il sera notre invité à Eupen pour nous parler d'une cause qu'il défend, d'ailleurs, Adrien.
2: Voilà, Christian. Et vous, Marie-Pierre, vous avez aussi un des parrains du beau vélo à côté de vous.
3: Oui. Lui, il était là tout au début. C'est Marca, qui est un fidèle du beau vélo, qui est à côté de moi et qui a fait la balade et qui a déjà terminé le parcours. Il a pris un petit peu d'avance. Elle était comment cette balade, Marca?
4: Alors, on a commencé par le petit tour de 10 km qui est relativement facile et aisé. Et puis, sur ce bit de 25 à peu près, c'est ça?
3: Oui, à peu près, oui.
4: On a quand même rencontré des pavés, des montées, de la poussière. Et donc, sous la chaleur, c'était pas que facile, mais c'était très agréable.
3: Ouais, mais c'est bien, il faut se déplacer toujours, se dépasser quand on monte.
4: Ah, il faut se déplacer, il faut faire...
3: Il faut se déplacer et se dépasser.
4: Ouais, voilà, exactement. Et tu sais quoi? J'étais étonné, j'ai dépassé pas mal de gens encore aujourd'hui.
3: Ah oui, c'est bien, tu
4: vois. Ouais.
3: Malgré les années qui passent. Et c'est vrai ce qu'Adrien disait, tu étais là lors du premier beau vélo de Ravel, si je me souviens.
4: À la cantine des Italiens,
3: À la cantine des Italiens.
4: Ouais, mais je n'étais pas là que à cette fois-là.
3: Non,
4: général, et je crois franchement pouvoir dire, mais Adrien nous me contredira si c'est pas le cas, je suis un des rares artistes à faire les tours du beau vélo de Ravel en dehors de la promo ou en dehors du jour où ils viennent jouer. Je viens vraiment pour le plaisir d'être là et parce que c'est un plaisir que j'ai découvert grâce à Adrien il y a très longtemps et à Francis aussi naturellement.
3: Ben oui, Francis Hubin qui est la cheville ouvrière du beau vélo de Ravel aussi, qui est un petit peu le couteau suisse de ce beau vélo, le MacGyver du beau vélo, on peut le dire vraiment. Et sinon, eh bien, que devient Marca? Tout va bien? Des projets encore plein la tête? Toujours des projets? Bah oui, on n'arrête jamais.
4: Bah oui, il y a des projets, je vais enregistrer un album et puis on verra bien. J'ai une tournée d'été qui commence demain parce que j'ai fait un petit duo qui s'appelle Manish Boys où on fait du blues avec un copain qui s'appelle Michel Brasseur et à côté de ça j'ai ma tournée des villages avec Marca, donc j'ai deux personnalités maintenant, tu vois.
3: C'est comme Freddy Tougou.
4: Voilà. Et j'ai donc deux projets et plus un album que je vais enregistrer et puis on verra bien si ça intéresse les gens, mais
3: et
4: moi
3: demain,
4: ça m'intéresse
3: ça
4: toujours. Alors demain je joue à Gouvy. À la ferme de la Madelonne. J'ai
3: dans
4: jamais joué là.
3: Dans le sud du pays, alors.
4: Ouais. Et c'est magnifique, paraît-il. C'est un très chouette lieu et j'ai hâte d'y être. Voilà.
3: Ben, en tout cas, l'essentiel, c'est d'avoir toujours un petit vélo dans la tête, comme dirait Adrien, et des projets dans la tête et l'envie de faire des choses.
4: Écoute, hier, j'ai été voir mon fils à Ronquières. Aujourd'hui, je suis avec vous sur le beau vélo et demain, je joue. C'est pas beau, ça?
3: Elle est pas belle, la vie?
4: Elle est belle comme ça.
3: Allez, elle est belle, la vie. Merci d'être
4: merci
3: passé par le studio. On va retrouver nos amis dans un instant. On espère qu'ils arriveront ici avant 16h. Et puis, les Zapper Palace sont en répétition. Et on aura l'occasion de les avoir à ce micro dans quelques minutes aussi.

0: Marc Lavoine, 1986, le parking des anges qui nous rappelle aussi plein de souvenirs, hein, tout au long des saisons de ce beau vélo de Ravel. On en a un qui était là aussi comme Marc a tout au début du beau vélo de Ravel et qui est le fidèle parmi les fidèles. Je parlais de lui à l'instant même. J'ai nommé Francis Hubin qui vous a rejoint, qui a fait une belle remontée là, à toute allure pour être à votre hauteur, Olivier Coll.
1: Alors ce qui est bien, Angélique et Francis sont le même.
2: De Herve, Francis.
1: Il vient de la région de Herve.
2: Ah, c'est ça, hein.
1: C'est ça, ouais. Le plateau, hein.
3: Excusez-moi, oui. Au Bled.
1: Alors, parce qu'on va parler des accents. Mais est-ce qu'on parle d'abord de voies de chemin de fer et puis on parle des accents après? Vous avez un point commun avec Angélique, en tout cas, c'est le niveau sonore. Au-delà de l'accent. Francis, d'accord. Ici, c'est quand même un petit peu une région où le chemin de fer a son importance. On évoquait avec Angélique au début de la balade la toute première ligne qui a finalement. Pas désenclaver Fleurus, mais à rapprocher Fleurus de Charleroi et un peu été synonyme de déclin. Mais ce chemin de fer, il a amené pas mal de richesses et d'outils industriels aussi.
3: Oui. Donc on a pédalé le long de l'ancienne ligne 131 qui allait de Bois de Nivelles vers Franne-des-Gosselies, la Chassard, gare Chassard et Fleurus. Et alors cette fameuse gare Chassard, ben c'est. Les usines Dumont de Chassard qui ont été créées en 1836 déjà, donc ici dans la région, et la particularité c'est que ça réunissait 9 fermes à l'époque vers une entreprise, une usine, l'industrie Dumont Chassard, et qui fabriquait aussi bien du vinaigre, distillerie, sucrerie, et qui employait pas mal de personnes. Fermes-là ont été relayées au départ avec du chemin de fer à voie étroite pour transporter la production vers l'usine. Ensuite, les betteraves étaient transformées, tout était transformé sur place et repartait avec le vicinal. Le vicinal jusqu'à la gare Chassard, où là, on transbordait les marchandises du vicinal vers le réseau national. Et cette ligne de chemin de fer a été mise en service dans les années 1876 et déjà fin du trafic voyageur en 1956 et en 1973, fin du trafic marchandises.
1: On l'évoquait tout à l'heure, cette voie de chemin de fer à voie étroite, elle passait en plein milieu des usines Chassard, hein, clairement.
3: Donc les voies de chemin de fer étroites allaient des fermes vers l'usine et à l'usine, on transformait les marchandises, les produits agricoles en produits finis, en genièvre par exemple, et tout partait alors vers le vicinal qui traversait l'usine et qui sortait par le porche.
1: Qu'on a vu tout à l'heure, l'une des entrées
3: jusqu'à la gare
1: de ce site industriel. De toute façon, tout s'appelle Chassard, comme on l'a dit depuis le début de cette émission dans cette partie. On vous verra demain en Monsieur Chassard, alors, dans l'émission télé.
3: Effectivement, oui. Et dans la famille, dans les descendants, là maintenant, ils ont refait un petit genièvre Chassard.
1: Ah ben voilà, qui est de retour toujours dans les étals. Alors si tout à l'heure, Freddy vous demandait si vous veniez de Herve, c'est pour parler d'accent.
2: Non, mais c'est vrai. On l'écouterait français,
3: Clairement sur Berouille.
2: Ben oui, voilà. Mais cet accent, excuse-moi, il est plus fort que ton fromage encore. Hein. c'est pas un accent, c'est une maladie de la voix.
3: Hein. Ah, comme toi.
2: J'adore ça.
3: Et Carolo.
2: Et Carolo, ouais.
3: Vous pourriez faire un concours d'accent tous les deux.
2: Oui, c'est vrai.
3: Oui, c'est vrai.
2: Avec les accents.
3: Oui, chanteur à accent.
2: Ça existait avant.
3: Oui.
2: Et toi, tu gagnerais, je suis sûr, maintenant.
3: Malheureusement.
1: Mais est-ce qu'il y a des cours pour apprendre à faire l'accent de Freddy Tougo?
2: Oui, c'est pas compliqué.
1: Hein. Vraiment, j'essaye de temps en temps, comme ça, si, mais on n'arrive pas bien à y en faire.
2: Non, mais ça, c'est plus dans mes rois, c'est plus Albert Cougnet.
3: Oui.
2: Pochi chez nous. Oui, mais ça, c'est chez toi.
3: Mais vous, Liège, c'est sauté, c'est encore autre chose.
2: On vous comprend pas, Liège. Vous avez un accent, mais c'est
1: incroyable.
2: Un wallon, mais qui est très divisé, là. Des patates, vous dites des crompis.
3: C'est croupir, oui.
2: C'est comme les Croates.
3: Voilà.
2: Les Croates, ils disent, vous parlez comme les Croates, en fait. C'est du wallo croate.
1: On se croirait dans Sumpeke des Raouettes,
4: oui, c'est après-midi.
1: Les routes du beau vélo de Ravel. Est-ce que vous avez des expressions, Angélique, aussi, ici, propres à Fleurus, que vous adorez particulièrement?
5: Ah, une colle, là.
4: sans jeu de mots. Je réfléchis, hein, attends.
1: Peut-être que vous les prononcez sans le savoir, en fait. Hein.
3: Oh. Il y a le chant d'une confrérie, en tout cas.
4: Ah, ça, peut-être que Freddy pourra m'aider.
2: Oh là là, mais ça fait longtemps qu'on
4: a. Moi aussi, je ne sais plus si tu t'en rappelles. Alors, c'est, de notre petit gospel d'époque.
2: On est prêt à skater
4: nos marrons.
2: Non, pas la marronne. Tu vois la différence.
1: On va réviser les paroles.
2: C'est marronne à Liège et la maison.
1: Et sûr et certain qu'on vous livre le résultat juste après.
4: Ouais.
2: C'est le pantalon.
4: Bon.
2: On chantera tout à l'heure quand on aura les paroles.
1: Oui, c'est ridicule. On va les rechercher.
5: Écoutez, je vous laisse à vos répétitions d'accent, de paroles, etc. Nous, on écoute un petit peu de musique et puis les Zapper Palace seront en studio avec nous.
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7: 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Bon allez, à tantôt hein. Avec Luminus.
6: À tout à l'heure Julien.
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0: C'est bien ce morceau. Je sais pas qui a composé ce morceau, je sais pas qui le chante, mais en tout cas, moi c'est pas mal. Je sais pas, je les inviterais bien sur la scène du Beau Vélo de Ravel. Oh, par exemple à Fleurus aujourd'hui, je sais pas s'ils sont prêts. Oui, les amis,
1: on est prêts.
0: Ouais, vous êtes prêts. Bon, j'accueille Max, Paul et Nathan en studio. Ce sont les Upper Palace. Qu'est-ce qu'on pourrait dire des Upper Palace? Alors, si on devait aller chacun donner la définition du groupe.
1: Bah, je pense que avant tout c'est l'amitié, parce que ça fait 15 ans qu'on joue ensemble. On s'est rencontrés au collège, donc voilà, c'est vraiment tout. Enfin, c'est le ciment du groupe. C'est vraiment cette amitié qui nous tient depuis 15 ans.
0: Paul?
2: Moi, je dirais la fougue.
0: Ouais, et Nathan?
3: Ouais, le plaisir de partager notre musique aux gens.
0: Ah, ça c'est bien. C'est bon. Et alors, qu'est-ce qu'Olivier Cole dirait? Lui qui connaît aussi les Upper Palace.
4: Alors moi je dirais du français de chez nous, parce que c'est important de chanter dans notre langue, et grâce aux Upper Palace c'est de nouveau le cas.
0: Oui, et puis la liberté.
2: Adrien, je dirais Upper Palace. Upper Palace pour moi c'est entre Delta et Feu Chatterton. Parce que je trouve qu'il y a la voix qui est extraordinaire.
1: Ouais. Merci.
4: Alors, il faut quand même, Marie, qu'on fasse un petit break dans cette interview, parce que là on vient de rentrer dans le château de la paix.
0: Ah, bravo.
4: Et on est en train de vivre les derniers mètres. On contourne le château. Et il y a un truc qu'on n'a pas encore donné, c'est la devise de Fleurus. Angélique, c'est quoi la devise de Fleurus?
5: Alors, ça a tout son sens justement à notre arrivée. On dit toujours chez nous, seul on va plus vite, ensemble on va plus loin.
4: Oh, joli. Et ben c'est ensemble qu'on est arrivé au bout de cette étape dans le délai imparti. Et nous allons revenir jusqu'à vous, Marie-Pierre, au moment où nous contournons le grand chapiteau, la cuisine de Julien, tous nos exposants. Et parce qu'on vous laisse.
0: Oui, c'est un petit peu perplexe.
4: On fera un petit débrief de cette émission avec nos invités dans quelques minutes, mais on vous laisse avec les Upper Palace en attendant.
0: D'accord. Moi, je me suis dit, ils ne vont pas y arriver. Là, ils avaient encore quelques kilomètres à parcourir. Vous voyez, un petit coup de fouet, parce qu'ils avaient envie de vous voir sur la scène dans quelques instants. Alors, ça, c'est quel style de musique, si on devait définir le style de musique?
3: C'est du pop rock, chantant en français tout simplement. Donc il y a des influences des Cooks, de Bébé Brune, d'Arctic Monkeys.
0: Avec des thématiques bien spécifiques?
1: Oui, souvent l'amour qui revient, puis l'évasion, la maturité, l'amitié, la vie quoi.
0: La quête peut-être de quelque chose de positif.
1: Exact. Bon, les textes sont pas toujours positifs, mais il y a une quête en tout cas.
0: Oui, qu'est-ce que tu dirais, Paul? Qu'est-ce que tu rajouterais?
2: Je dirais qu'en effet, on est un peu contrasté, quoi. On est à l'image de la vie. On est tantôt dans des bonnes vibes, tantôt dans des vibes un peu plus questionnantes, comme tout le monde, quoi.
0: Est-ce que c'est un métier difficile? Son métier. Est-ce que aujourd'hui vous pouvez vraiment en vivre, en faire un métier?
3: Alors oui, moi j'ai la chance d'en vivre exclusivement. Les deux autres doivent faire un autre métier sur le côté, mais ça permet aussi de nourrir la musique que l'on fait tout simplement.
0: Alors il y a des chouettes projets en perspective, notamment un album qui va venir à l'automne.
1: Exactement. Donc on va sortir notre deuxième album. Du coup, on avait sorti Aube Obscure il y a 2 ans maintenant, et là donc on revient avec une nouveauté ici pour.
0: Donc productif, hein, c'est pas mal. Un album tous les 2 ans quand même. Et celui-ci ressemblera à quoi au niveau musical et au niveau conceptuel? Ça sera le même type?
1: Je pense qu'il y a une évolution quand même dans des textes, dans la musique aussi, peut-être des sonorités un petit peu plus électro tantôt, et toujours cette touche pop-rock qui nous définit depuis le début, qui est presque présente.
0: Voilà, une chouette couleur. Il va s'appeler comment cet album?
2: Surprise.
6: C'est une surprise.
0: Ah, c'est une surprise. Ah, on ne peut pas le savoir. Zut alors. Même si je vous fais un beau sourire, non. Oh là
1: là, c'est pas encore confirmé à 100%.
0: Bon, d'accord. Mais non, il faut chercher, c'est vrai. Il faut écrire les chansons. Vous écrivez tout vous-même?
1: Oui. Effectivement, oui.
0: Qui écrit plutôt les paroles et la musique alors?
1: Je m'occupe des textes et puis la musique, on fait ça ensemble, c'est un consensus constant.
0: Donc c'est génial parce que bon, ce qui n'est pas facile avec un groupe, c'est j'imagine les répétitions, trouver des moments ensemble vraiment pour pouvoir bâtir, construire le projet, ça doit pas être évident quand même. Hein.
3: Non, surtout que la vie va vraiment à 100 à l'heure et c'est vrai que c'est pas évident, mais on essaie de trouver des moments et c'est cette richesse d'être à trois aussi qui permet vraiment de... C'est pas évident, mais d'un côté, ça nourrit vraiment le projet d'être à trois, quoi.
0: Alors, ce qu'on n'a pas encore dit, c'est que vous êtes originaire de Nivelles.
3: C'est ça.
0: Et c'est la première fois que vous venez à Fleurus. C'est comme nous. Hein.
2: C'est une première. D'ailleurs, c'est super accueillant. On est super contents. Il fait super beau. Voilà. Courage à tous les coureurs là qui sont en train de nous rejoindre. On vous attend.
0: Oui, parce que il y a la tête du peloton qui est arrivée avec la voiture émettrice et avec les animateurs. Et puis il y a la queue du peloton qui va arriver peut-être au compte-goutte au fur et à mesure. C'est comme ça dans le Beauvélo. D'autant qu'il y avait beaucoup de monde aujourd'hui, donc le peloton est souvent très très long. Il y a des concerts à venir aussi. Hein.
1: Oui, on sera donc le 12 septembre à Thouin, au Centre culturel de Thouin, pour l'inauguration de leur nouvelle salle. Et alors le 24 septembre, ce sera notre release party, donc c'est la fête pour la sortie de notre nouvel album. Donc on vous attend nombreux là-bas pour découvrir le nouvel album et faire la fête avec nous.
3: Et le 24, c'est au Rideau Rouge à l'âne, du coup.
0: D'accord, mais merci à vous. On vous retrouve dans un instant sur la scène du Beauvélo de Ravel. Olivier Coll, c'est déjà presque la fin de cette émission. Il est 15h56. Alors, que dire comme mot de fin avec vos invités?
4: On va faire le débrief de cette émission. Commençons par les dames, puisqu'il y en avait une seule avec nous aujourd'hui, en plus de vous Marie-Pierre, mais sur les vélos, Angélique, comment s'est passée cette expérience? Vous qui connaissez déjà Fleurus sur le bout de vos doigts, vous l'avez fait découvrir à des milliers de personnes sur les vélos et à travers la radio.
6: Oui, tout à fait, j'espère que j'aurai donné l'envie à tout le monde de venir nous voir, de venir visiter pas mal de choses qu'on a ici sur l'entité, parce que Fleurus, comme vous l'avez si bien dit, c'est Fast and Fleurus, ça bouge bien, c'est dynamique et on est là justement pour mettre un peu de paillettes dans la vie des gens au quotidien.
7: Oui, la fête dans le guidon, hein, on l'a vécu ensemble avec Freddy Tougo aussi. J'ai envie de demander à Freddy, qui habite à 20 km d'ici, ce qu'il a découvert, ce qu'il a aimé et ses sentiments sur la région.
8: À chaque fois, le Beauvélo, c'est toujours le même rendez-vous avec le peuple, avec les gens. On est en direct à pédaler ensemble. À chaque fois, on découvre des endroits qui sont de chez nous et qu'on découvre en même temps. Donc, ce n'est que positif avec le temps qu'on a aujourd'hui. On avait des merveilles invités, des formidables animateurs et des compagnons de route fabuleux.
7: Oui.
8: Donc, comment voulez-vous qu'on soit pas heureux?
7: Que la Belgique est belle.
8: Mais évidemment que la Belgique est belle.
4: Alors si on veut venir visiter cette région, ça se prépare sur visitefleurus.com.
6: Tout à fait, oui, c'est ça. Sur notre site internet visitefleurus.com, on a le site officiel aussi de la ville de Fleurus et vous retrouverez toutes les informations, les petites anecdotes et les choses que j'ai racontées sur tout le parcours. Et donc vous aurez l'occasion en tout cas de venir nous voir quand vous en avez l'opportunité, que vous êtes de passage à Fleurus.
4: Et c'est Angélique qui vous accueille en plus, ça vaut deux fois
6: avec
4: le
6: plaisir.
4: Déplacement.
6: Mais je ne m'appelle plus Angélique, je m'appelle Joséphine quand j'accueille
4: Joséphine.
6: Dans la chambre de Napoléon.
7: Évidemment.
4: C'est normal.
7: Alors deux pour le prix d'un, c'est aussi le spectacle de Freddy Tougo en tournée en Wallonie dans les prochains jours.
8: Oui, voilà, vous pouvez retrouver toutes les dates sur freddytougo.be dans l'agenda. J'ai deux spectacles qui tournent en même temps.
7: Et à propos d'agenda, la semaine prochaine, nous serons du côté de... au sud de la province de Namur.
4: Oui, alors c'est juste à la limite avec la province de Luxembourg, sur la Semois pratiquement. Venez découvrir Bièvre, on vous y accueille à la chapelle de Roisy, avec un panorama merveilleux, des villages encore superbes à découvrir.
7: Et une très belle affiche, Sébastien Nolvaux et Faudel, le prince
4: Faudel,
7: le prince
4: lui-même, le vrai.
7: Ouais, ouais.
0: Mais c'est bien.
4: Marie-Pierre, on vous fixe rendez-vous la semaine prochaine aussi.
0: La semaine prochaine, moi je serai là en pleine forme. Et puis la semaine prochaine, comme on a encore un petit peu de temps, les amis, la semaine prochaine, j'espère retrouver une copine d'enfant. Je racontais à Adrien que j'ai fait un camp guide, moi, à Bièvre, il y a très longtemps, en 1976, le fameux été 76 où il a fait si chaud. Et puis, j'ai eu une amie correspondante qui était la fille de la ferme. On logeait sur la prairie de ses parents avec les guides de Hatte. Et on a correspondu comme ça pendant 3-4 ans. Donc, c'est un beau souvenir. Et peut-être que Catherine Valk, qui nous écoute, eh bien, nous rejoindra la semaine prochaine, en tout cas. La semaine d'après, on sera à Eupen avec un long passage sur la Venban, une route cyclable particulièrement fréquentée dans l'est du pays, très très belle et très facilement accessible. En tout cas, merci les amis d'avoir partagé ce moment avec nous. C'était un réel plaisir de vous avoir. Au revoir, à la semaine prochaine.
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10: L'université, il est 16h. Tout de suite, on retrouve les infos.
11: Merci. Merci de vous informer avec nous. Voici l'essentiel de l'actu. L'Ukraine ne dispose de quasiment aucune centrale thermique intacte, annonce du président Volodymyr Zelensky. Annonce faite alors qu'il se trouve en visite à Belgrade, en Serbie. C'est sa première visite dans ce pays des Balkans, allié traditionnel de Moscou, depuis l'invasion russe de l'Ukraine en 2022. Sur le front des incendies en France, la Gironde est repassée en vigilance rouge pour les risques de feux de forêt, le quatrième niveau sur une échelle de 5. Chaleur avoisinant les 38 degrés, mais côté bonne nouvelle et insolite, un chat disparu depuis 17 ans a été retrouvé grâce aux incendies, alors qu'il secourait des animaux dans les secteurs touchés par les flammes. Des bénévoles ont découvert Mozart, un chat âgé, pucé, disparu depuis 2009. Il est en bonne santé et retrouvera bientôt sa maîtresse. Autre incendie dans la province andalouse de Huelva, dans le sud-ouest de l'Espagne. Il a déjà touché 4000 hectares, attisé par des vents changeants qui compliquent les opérations d'extinction. Et puis encore un feu près du lac de Garde en Italie, cette fois. Plus de 200 personnes ont été évacuées, des résidents mais aussi des dizaines de touristes qui séjournent dans des villages de vacances et qui ont été mis en sécurité. Pas d'incendie chez nous, mais un code jaune jusqu'à mercredi, avec des températures qui pourront monter jusqu'à 31 degrés par endroit. Et si vous circulez au nord comme au sud du pays, c'est le marathon de la vitesse aujourd'hui. Vous voilà prévenus, c'est la traque au Fangio. Au Proche-Orient, le mouvement islamiste palestinien du Hamas se dit prêt à mettre en œuvre le plan de paix pour Gaza, plan soutenu par les États-Unis. Le Hamas et les autres factions ont confirmé aux médiateurs leur disposition à passer à la deuxième phase, à condition qu'Israël donne son aval et commence à appliquer l'accord. Aux États-Unis, le taux de mortalité des migrants détenus par l'ICE, la police de l'immigration, explose depuis janvier 2025. En 17 mois, au moins 17 personnes sont mortes après leur arrestation par l'ICE, soit presque autant que sur les 7 années précédentes. Le taux de mortalité est en augmentation de 140%. Une nouvelle espèce de grenouille découverte au Costa Rica, la Rana de los Nacientes, qui vit dans les plantations de café a été trouvée. Cette rainette est toutefois menacée par les pesticides diffusés dans les plantations. Elle est minuscule, nocturne et verdâtre. Et puis un petit mot de sport et de football. Lionel Messi est en deuil. La star argentine a perdu son papa, décédé à l'âge de 68 ans des suites d'une longue maladie. Voilà, fin de ces infos. Belle fin d'après-midi à notre écoute.
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10: Merci pour les infos, on se retrouve dans une heure. Comment ça roule sur les routes ?
13: Mais écoutez, on a plusieurs objets encombrants qui vont peut-être compliquer la circulation. Le premier, c'est un pare-choc de voiture qui se trouve sur le ring de Mons à hauteur de Couëm. La bande de droite est obstruée en direction de Jemap. Et puis sur la Nationale 5, Philippeville-Couvin, nous avons de nombreux débris sur les deux voies de circulation. C'est à hauteur de Rolly en direction de Couvin. Et puis ailleurs, vous êtes toujours ralenti sur le 40 entre Aller et Léossard. 10 minutes de perdu en direction de l'Allemagne. Sur le ring de Bruxelles, nous avons toujours ce véhicule en panne juste avant la sortie 3 Zaventem et Nolan. C'est la bande du milieu qui est obstruée en direction de Zaventem et il faut compter 15 minutes supplémentaires à votre temps de parcours.
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10: Bonjour à toutes et à tous et bienvenue dans Les Aventureuses, l'émission qui vous invite à redécouvrir l'aventure. Pas celle qu'on vit à des milliers de kilomètres bien sûr, mais celle qui se cache près de chez nous ici en Belgique. On parlera de micro-aventures à portée de pas, de matériel bien pensé et d'astuces pour oser partir léger. Mais surtout, on tendra notre micro à des femmes inspirantes, audacieuses et passionnées. Celles qui tracent leur propre chemin, repoussent les limites et nous partagent leurs récits, leurs passions, leurs expériences. À mes côtés pour cette émission, on va prendre de l'altitude et pas qu'un peu, puisqu'on va vous parler de parapente avec une véritable passionnée, Eugénie. Bonjour.
15: Bonjour Hélène. Vous m'avez donné rendez-vous au milieu d'une prairie, sur une petite pente. Je vois que votre parapente est installée. Ça va être quoi le défi du jour ?
16: Alors le défi, ce sera que tu puisses t'envoler en toute autonomie, enfin autonomie entre guillemets, ce sera une initiation, on va t'apprendre les bases du parapente, mais que tu puisses au moins découvrir le fait de voler dans les airs toute seule, de pouvoir décoller les pieds du sol.
15: Donc là, j'ai jamais eu de formation et je vais pouvoir le faire ?
16: Oui, tout à fait. Donc je te confie à Xavier qui est moniteur avec l'école Himala, un super professeur, il va tout apprendre.
15: Super, ben, je ne sais pas si j'ai vraiment hâte de relever ce défi. En tout cas, j'ai hâte de découvrir en quoi consiste le parapente et ce sera l'occasion, durant ces 2 heures d'émission, de pouvoir le voir à travers ton regard. Une émission qui parle aussi de tous les trucs et astuces pour partir à l'aventure, avec au programme des conseils pratiques pour penser à bien s'équiper, mais également la découverte d'un métier qui nous fait vivre l'aventure, comme celui de paracommando ou en tout cas de colonel, puisqu'on va entendre et rencontrer la plus haute gradée de Belgique. Et puis on partira à la rencontre de la faune sauvage. Ce sera le martinet, un oiseau qui a justement inspiré la pratique du parapente. Alors on marque une petite pause et puis on se retrouve tout de suite avec Eugénie en plein milieu de ce champ avec une voile de parapente qui n'est pas encore levée.

0: Les aventureuses qui n'ont pas froid aux yeux, aujourd'hui on est dans une prairie à côté de Ans-sur-Lesse. On n'est pas très loin de Namur, hein, 30 minutes de Namur, pour découvrir la pratique du parapente avec notre aventureuse du jour, Eugénie Ledoct, une passionnée de parapente, une pratique que vous faites quasi tous les week-ends.
1: Oui, c'est ça. Avant de commencer, Hélène, est-ce que ce serait possible qu'on se tutoie parce que je trouve que c'est plus chouette d'avoir une certaine proximité?
0: Ça marche. Oui, surtout si j'ai des galères, je risque d'oublier le vouvoiement. Mais donc, tu pratiques le parapente quasi tous les week-ends. C'est une passion depuis que tu as découvert ça après un stage dans les Vosges quand tu avais 19 ans.
1: Exactement. Dès que les conditions sont bonnes, je prends ma voile et j'y vais. C'est une vraie passion. J'ai été mordue et exactement à l'âge de 20 ans, en 2019, quand j'ai fait mon premier stage dans les Vosges, alors que je partais en vacances avec ma famille. Et après, j'ai plus su m'arrêter. J'ai quand même dû faire une petite pause pendant 3-4 ans, parce que tout simplement, c'était pendant le Covid, je n'avais pas d'argent, et c'est un sport qui est quand même onéreux, donc j'ai juste pas pu me payer d'autres stages et du matériel.
0: Oui, un sport onéreux au niveau de la formation, peut-être aussi beaucoup le matériel, mais une fois qu'on l'a, on peut partir pratiquer ça un petit peu partout. Il y a des endroits spécifiques ici en Belgique ?
1: Oui, en Belgique, il y a plusieurs sites, principalement du côté de Namur, dans les Ardennes, ou aussi du côté de Liège. On peut quand même facilement trouver des petits sites assez sympas, donc ça nous permet de découvrir la Belgique.
0: Eugénie, le parapente, c'est une passion, c'est un loisir, mais à côté de ça, tu as aussi ouvert ton propre business, tu as un salon de beauté, d'esthétique. Est-ce que justement des sports d'extrême comme ça, comme le parapente, ça permet aussi de s'affirmer dans la vie et d'ouvrir, de partir sur ses propres voies de manière indépendante comme tu l'as fait pour ton salon?
1: Alors oui, tout à fait. Je pense que le parapente m'a appris énormément en termes de confiance en moi, en termes d'oser faire les choses dans la vie, en termes de, un moment, il faut stopper son cerveau, arrêter de réfléchir et se lancer. Et dans le business, c'est la même chose. Il faut pouvoir oser. J'ai pas d'autre mot pour définir ce sport. Oser s'envoler et oser s'affirmer.
0: S'affirmer tout en restant sûr de soi, en s'écoutant aussi, parce que sinon, ça peut vite devenir dangereux.
1: Exactement, il faut vraiment suivre son instinct, même si tout nous semble bon. Quand il y a un doute, il n'y a pas de doute, il ne faut juste pas y aller. Mais il faut aussi pouvoir se dire, maintenant les conditions sont bonnes et ne pas trop écouter sa peur. Le plus important, c'est de voir, d'être assez rationnel dans ce sport et de se dire, ben, tous les feux sont verts, je peux y aller.
0: Quand on parle de parapente, il y a tout un matériel derrière. Qu'est-ce qu'il faut avoir sur soi? Qu'est-ce que tu nous as apporté aujourd'hui? Qu'est-ce que je vais devoir mettre en place?
1: Déjà important, des vêtements de sport, donc des bonnes baskets, des vêtements dans lesquels on se sent confortable. Il peut faire froid en altitude quand on monte très haut ou quand c'est parfois encore un peu l'hiver, donc prévoir une bonne doudoune, une bonne polaire.

0: Les lunettes de soleil, c'est super important parce que quand on prend de l'altitude, on se rapproche du soleil, ça peut vraiment brûler les yeux. Une bonne crème solaire. En termes d'équipement pur et dur pour faire le parapente, eh ben, on a évidemment la voile accrochée avec les suspentes qui nous relient à la sellette.
1: Les suspentes, ce sont les lignes hein, qui relient la voile à la sellette, comme tu viens de le dire. Ouais.
0: Exactement. On a le casque qui est obligatoire. Moi, j'ai un cockpit, mais ça, c'est facultatif. C'est plus pour le confort. Et on peut également voler avec différents styles de sellettes, donc avec des cocons. Ça apporte également plus de confort pour les
1: cockpit,
0: plus professionnels.
1: J'ai pas compris ce que c'était.
0: Donc, c'est
1: Une pochette.
0: Une pochette, mais ça peut être sous autre forme. Il y a aussi des cubes. Ça nous permet de mettre un GPS, un vario, un téléphone si besoin, pour vraiment avoir tous ces instruments. Ça fait également partie du matériel, les instruments électroniques. Quand on vole, donc le GPS pour savoir se situer, si on fait des crosses, parce qu'en parapente, on peut vraiment faire des longues distances. On peut faire plus de 100 km, même plus de 200. C'est vraiment, vraiment une longue distance. Le vario, c'est pour savoir à quelle altitude on se situe. Si on monte, si on descend, ça fait toujours un bruit qui fait bip bip. Une radio également pour pouvoir parler à ses coéquipiers ou appeler les urgences si besoin.
1: Eh ben, on va essayer d'intégrer un petit peu tout ce matériel. Tu vas aussi surtout me l'expliquer. Et puis on marque une pause. Le temps, je sais pas, on va commencer à préparer là.
0: Oui, on va faire ça.
1: Parfait. Ben, on marque une petite pause et on se retrouve dans quelques instants sur Viva.
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1: Les aventureuses, ce sont des activités au plus proche de la nature. Et cette nature, bah, comme on l'approche, il faut pouvoir la respecter et la découvrir. Et ici, on est avec Johan Michaud, notre expert biodiversité, qui va nous parler du martinet.
2: Absolument. Donc le martinet, qui est une espèce d'oiseau absolument extraordinaire, qui passe littéralement 99% de sa vie dans l'air, dans l'élément air, et à ne pas confondre avec les hirondelles.
1: C'est quoi la différence justement ?
2: En fait, ils appartiennent à des familles tout à fait différentes et les martinets sont encore plus adaptés à vivre dans ce milieu qu'est l'air. Donc ce sont de véritables faucilles que l'on voit fendre l'air, notamment autour des villages comme ça où ils se reproduisent. En général, quand on voit une hirondelle et un martinet, on ne peut plus les confondre parce qu'ils sont vraiment très différents.
1: Tant de l'aspect physique que de la manière de vivre ?
2: Absolument, puisque les martinets vont vivre, donc encore une fois, une grande partie de leur vie en volant, et certains jeunes vont passer par exemple plus d'un an sans se poser. Donc ce sont des animaux qui sont capables par exemple de se nourrir naturellement, de se reproduire et même de dormir en vol, ce qui est absolument extraordinaire et assez unique dans le monde des oiseaux.
1: Ah oui, j'en parlais avec mon compagnon et je voulais être certaine de ça, et c'est vrai que j'ai lu qu'ils dormaient en vol, en fait ils arrivaient à mettre une partie de leur cerveau en pause pour reposer l'un ou l'autre hémisphère de leur cerveau.
2: C'est absolument vrai. Donc c'est un phénomène qu'on observe aussi par exemple chez les cétacés, chez les dauphins ou les baleines. Et donc les martinets vont tout simplement monter très haut en altitude, jusqu'à près de 10 000 mètres d'altitude, puis peu à peu ils vont se laisser tomber, et pendant cette espèce de chute un peu programmée, la moitié de leur cerveau va dormir pendant que l'autre moitié va quand même surveiller un peu ce qui se passe. Et puis après ils remonteront et puis ils feront l'effet inverse, et comme ça de cette manière, ils dormiront chaque fois à moitié, mais ils dormiront tout de même au bout du compte.
1: Ici, on est au milieu de l'été, on a connu quelques fortes chaleurs, ça a eu un lourd impact sur la population des martinets.
2: Absolument, parce que les martinets ont l'habitude de se reproduire dans des petites infractuosités qu'on va retrouver notamment dans les bâtiments, donc ça peut être des petits trous entre deux tuiles ou dans des zones à l'interface entre les murs et les toits. Et avec la canicule, la chaleur a été absolument insupportable pendant la période où les petits étaient encore au nid, et donc ça a conduit quelquefois et même très souvent à des jeunes qui n'avaient pas d'autre choix que de s'échapper en fait de cette fournaise et de tomber au sol. Et lorsqu'un martinet tombe au sol, il ne peut même pas s'envoler tout seul parce que ses pattes sont tellement petites qu'il ne peut pas redécoller comme les hirondelles par exemple.
1: Dans ces cas-là, quand on trouve un petit martinet au sol, est-ce qu'on sait ce qu'on doit faire ?
2: Oui, il faut absolument le prendre, le mettre dans une boîte avec un couvercle pour qu'il reste au noir et le conduire au plus vite dans les centres de soins, donc notamment les Créaves. Et c'est bien là le souci, parce que pendant l'été, les Créaves sont totalement saturés de jeunes martinets qui se jettent littéralement dans le vide à cause de la chaleur.
1: C'est important de pouvoir les protéger, les martinets, dans notre écosystème. Ils vont aider à réguler la population d'insectes, peut-être ?
2: Absolument, puisqu'on estime que les martinets peuvent manger jusqu'à 20 000 insectes par jour. Donc ce sont les meilleurs anti-insectes, notamment ces fameux moustiques qui nous dérangent pendant la nuit.
1: Oh oui.
2: Et donc ce sont de grands alliés aussi pour les humains, en effet, oui.
1: Donc on fait attention aux martinets, et surtout on contacte un centre Créaves. Johan, merci beaucoup pour ces informations. Et pour la suite de cette émission, on découvrira un métier, celui de la colonelle Angélique Kuppens, qui travaille à la caserne de Hamay.
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1: Et les aventureuses, ce sont aussi des métiers parfois risqués, comme celui de la colonelle Angélique Kupens, qui fait partie du 4e bataillon du génie d'Amay. Un long parcours que vous avez débuté il y a plus ou moins 28 ans. Un parcours qui vous a amené sur différents terrains, n'est-ce pas, madame la colonelle ?
2: Tout à fait.
1: Ça a commencé par une fonction de chef de peloton, de pont flottant, puis vous avez alterné par des fonctions d'unité et d'état-major.
2: C'est cela.
1: Vous l'avez dit, votre objectif, c'est de se lever le matin avec le sourire et d'apporter sa contribution à l'édifice. C'est ça qui vous motive dans votre métier ?
2: Tout à fait. Ma conviction, c'est que si on ne se lève pas le matin avec le sourire et l'envie d'aller travailler et l'envie de faire avancer les choses, on peut rester chez soi. À l'heure actuelle, cette envie de faire avancer les choses, de les faire avec le sourire, ne m'a jamais quittée. Et tant que ça ne me quitte pas, je pense rester au sein de la Défense pour continuer mon petit parcours.
1: Oui, un parcours que vous avez, avec cette première fonction, obtenu à 23 ans. À 23 ans, vous étiez la chef d'un peloton de 45 personnes. Il faut savoir asseoir son leadership et ça se fait sur le respect.
2: Tout à fait. En fait, asseoir son leadership, pour moi, c'est associé effectivement avec le respect. Le respect, il est à double sens. Donc, on ne peut pas demander du respect à ces hommes et ces femmes, au personnel que l'on commande, si on ne les respecte pas nous-mêmes. Donc, la première chose, c'est d'arriver, de montrer qu'on les respecte, qu'on est le chef, donc on donne une limite gauche, une limite droite, avec une orientation générale, comme ça, le personnel sait dans quelle direction on avance et s'ils ne respectent pas cette direction, eh bien, il faut les recadrer immédiatement.
1: Un respect qui ne doit pas faire de différence entre les hommes et les femmes et ça, c'est important pour vous. En commençant l'armée, vous êtes militaire, vous n'êtes plus une femme ou un homme, vous avez juste vos compétences propres.
2: C'est ça, à la Défense, il y a que des militaires compétents. Et la Défense, elle investit sur les compétences de son personnel. Et c'est d'ailleurs pour ça que bon nombre de personnes peuvent venir s'épanouir à la Défense, parce que la Défense offre plus de 200 fonctions différentes qui sont toutes ouvertes aux hommes et aux femmes, pour autant qu'on satisfasse aux tests de sélection pour y accéder.
1: Il y a beaucoup de femmes aujourd'hui à la Défense ?
2: Alors aujourd'hui à la Défense, quand on prend le personnel civil et militaire, on est plus ou moins, il y a plus ou moins 16% de femmes. Si on fait le zoom uniquement sur les militaires, il y a plus ou moins 12% des effectifs qui sont des femmes.
1: Oui, il y en a de plus en plus en fait des femmes hein, qui arrivent à l'armée.
2: Mais je pense qu'on arrive de mieux en mieux à expliquer au public que chaque personne a sa place à la Défense et donc les femmes aussi.
1: Les femmes de manière complète puisque en travaillant à la Défense, on peut aussi avoir une vie de famille et c'est votre cas.
2: Oui, tout à fait. J'ai effectivement une vie de famille puisque je suis mariée et que nous avons 3 enfants. Les débuts ne furent pas forcément faciles parce que quand on a des enfants en bas âge et rapprochés, il faut souvent prévoir le plan B parce que la carrière de militaire est exigeante. On doit pouvoir être disponible très souvent, pouvoir partir en exercice plusieurs semaines ou en opération plusieurs mois. Et donc, il faut s'assurer, je dirais, d'être entouré de personnes de confiance, que ce soit sa famille ou des amis ou des péricultrices à domicile, pour pouvoir prendre le relais dans les moments où nous ne sommes moins disponibles pour la famille. Oui. Mais je vous assure, mes enfants, ils sont grands, ils ont entre 20 et 16 ans, ils sont épanouis et ils continuent leur bout de chemin. Donc, si moi je l'ai fait, pourquoi pas les autres ?
1: Est-ce que vous avez un message pour les jeunes qui voudraient éventuellement rentrer à la Défense, que ce soit des hommes ou des femmes ?
2: Eh bien, moi, je leur dirais de surtout ne pas hésiter. Si moi, j'y suis arrivée, tout le monde peut y arriver. Donc, il ne faut pas avoir peur de sortir de sa zone de confort. On est souvent capable de bien plus que ce qu'on imagine au départ. Et au sein de la Défense, on est soutenu. On nous amène à progresser, on nous amène à grandir et on grandit au contact des autres et avec les autres. Donc, toute personne qui se pose la question, est-ce que je dis, il faut tester, il faut arrêter de se poser la question, il faut agir, il faut venir, il faut découvrir par soi-même. Parce que c'est vraiment un très beau métier.
1: Ben merci beaucoup de nous avoir partagé votre métier passion, on peut dire ça, hein, je pense, dans le cadre des aventureuses. Et puis nous, on va marquer une pause avant de retrouver Eugénie en parapente dans quelques instants.
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1: Les aventureuses à côté de Ans-sur-Lesse pour une pentécole en parapente. C'est avec Eugénie qui est notre aventureuse du jour. Et honnêtement, je ne m'attendais pas à ce que ça aille aussi vite. Je suis déjà accrochée à ma voile avec la sellette, donc l'espèce de sac à dos sur lequel je vais... En tout cas, on s'assied quand on est en l'air. Ici, le but n'est pas encore de décoller, mais plus de monter la voile, c'est-à-dire de courir et de prendre le vent, hein, c'est ça ?
2: Exactement, ça s'appelle du gonflage. C'est quand la voile se gonfle et vient au-dessus de sa tête. C'est les bases pour pouvoir faire un beau décollage. Donc on apprend à courir et à maintenir la voile au-dessus de soi.
1: J'ai un tout petit peu d'adrénaline. D'ailleurs, j'ai du mal à parler. D'adrénaline qui monte. Le parapente, c'est aussi un sport extrême qui peut être risqué. Encore aujourd'hui, en parlant avec Xavier, l'instructeur qui est avec nous, qui partage la formation avec nous aujourd'hui, tu disais qu'un de tes amis s'était pas accroché hier et que c'était risqué, ça.
2: C'est exact. C'est une des premières causes d'accident en parapente, c'est quand on oublie de s'accrocher. Et j'ai un ami, effectivement, hier, qui était juste pendu par les bras avec sa sellette en sac à dos. Et ça, c'est très, très, très dangereux. Il aurait vraiment pu mourir. Donc, il faut absolument checker tous les points essentiels avant de commencer à décoller.
1: Les points essentiels aussi pour pratiquer le parapente, c'est le vent. Ça fonctionne comment, en fait, le principe du parapente ? Est-ce que ça prend le vent ou est-ce que ça passe par d'autres effets naturels ?
2: Alors, en parapente, il y a deux types de vent. Il y a le vent météo et le vent de brise. Donc, le vent météo, c'est celui qu'on peut calculer sur les applications météo, etc. Et la brise, c'est souvent créé par la chaleur, en fait, ou les thermiques. Quand le soleil tape sur un sol qui est plutôt froid, ça crée des bulles de chaleur qui s'élèvent vers le haut. Et ces bulles, ces colonnes, peuvent créer du vent. Et donc, parfois, on a 0-0 vent en décollage. Et en un coup, on a une rafale et on sait qu'il y a un thermique devant nous. Et c'est souvent par cycle.
1: Et donc on passe de thermique en thermique pour avancer quand on pratique du parapente.
2: Voilà, c'est ça. Donc si on veut faire un cross, on enroule des thermiques à chaque fois. Et dès qu'on quitte un thermique, on essaie d'en trouver un nouveau pour rester le plus longtemps en l'air et pour atteindre notre point d'atterrissage. Il y a aussi possibilité de voler en soaring en parapente. Donc le soaring, c'est quand on a un vent laminaire, surtout à la mer où il y a des grandes dunes. Et qu'on peut faire des allers-retours sur les dunes comme les mouettes. Là, on ne prend pas plus d'altitude, mais on ne perd pas d'altitude. On peut rester des heures en faisant du soaring.
1: Pour vulgariser un peu, le soaring, c'est quand le vent vient taper sur une pente, sur une dune, et qu'il est renvoyé. C'est ça, hein ?
2: C'est quand le relief est assez large pour que le vent ne passe pas sur les côtés, mais qu'il est obligé de monter vers le haut pour passer au-dessus de la dune. Donc voilà. Oui, il vient un peu taper sur la dune, en effet, ou sur le relief.
1: Et le cross, c'est cette pratique qui permet d'avancer et de parcourir plusieurs distances en parapente. J'ai une question, est-ce que tu as un souvenir d'un de tes plus beaux vols ? Avant de parler des galères, ce sera un peu plus tard dans l'émission, mais ton plus beau vol pour me rassurer ici.
2: En effet, mon plus beau vol, ou les deux plus beaux vols de ma vie, qui étaient exactement au même endroit et le même jour, c'était sur le volcan à Tenerife. Donc c'est le plus haut décollage que j'ai jamais fait de ma vie, c'était à 2200 mètres. Et pour pouvoir décoller, on est obligé de passer une colonne de nuages. Alors, la première fois que j'ai volé là-bas, il y avait énormément de nuages. Je suis restée presque 10 minutes dans les nuages et c'était très, très stressant et impressionnant. Mais une fois que je suis sortie de ce nuage, c'était le plus beau paysage de toute ma vie. Il y avait la mer dans le fond, il y avait le coucher du soleil avec les nuages, les rayons du soleil qui tapaient sur le sol. J'étais très, très haut. C'était un moment paradisiaque.
1: En tout cas, ce défi, vous pouvez le retrouver sur les réseaux sociaux de Vivacité, sur la page Nature également. Et puis, n'oubliez pas que les aventureux, ce sont aussi des articles sur RTBF Actu et l'émission et le podcast complet sur Ovio. En attendant, on marque une petite pause. Le temps des derniers conseils d'Eugénie. On va d'abord parler trucs et astuces pour partir à l'aventure et on va faire un focus sur l'équipement aujourd'hui.
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1: Chaque semaine dans Les Aventureuses, je vous parle des bons plans pour partir à l'aventure. Et aujourd'hui, il faut savoir que le smartphone, c'est devenu un véritable compagnon de route. Il nous aide à préparer notre itinéraire, à nous sécuriser au niveau du voyage, à rassurer les proches. Et donc, il est utile uniquement si on a les bonnes applications, évidemment. C'est de ça dont je vais vous parler. On commence d'abord pour se préparer. On se prépare avec quoi ? Komoot, Visorando ou Maps.me. Ce sont des applications qui permettent de préparer des itinéraires, de consulter des cartes détaillées et même de les avoir hors connexion, hors réseau. Attention à bien les télécharger en amont. Ces applications sont devenues incontournables pour tous ceux qui aiment marcher, courir, explorer des zones isolées. Même quand le téléphone n'est plus là, on garde ces cartes actives qui permettent vraiment de se repérer un peu partout dans les régions les plus reculées du monde, en tout cas de la Wallonie. Après, qu'est-ce qui se passe ? Quand on part en aventure, il faut anticiper. Anticiper quoi ? La météo. C'est avec l'application Windy, W-I-N-D-Y, qui est devenue vraiment une référence dans le milieu outdoor, qu'on va analyser avec précision le vent, les précipitations, les températures et même les risques d'orage. En pleine nature, la météo, elle est super importante. Ça va nous permettre de nous équiper correctement. Et donc, cette application, elle est essentielle. Qu'est-ce qui se passe après ? La sécurité, très importante. L'application Polar Steps enregistre automatiquement l'itinéraire et permet de partager son parcours au niveau de ses proches. Donc ça permet de rester en sécurité. On a également dans la même logique Strava Beacon qui va partager la position en temps réel avec des contacts de confiance. Et puis Garmin InReach est une référence pour envoyer une alerte ou communiquer sans réseau. En tant que femme, on a besoin peut-être d'un peu de sécurité ou en tout cas de contact supplémentaire. On va utiliser l'application Nomad Her qui permet de mettre en relation des voyageuses du monde entier afin d'échanger et d'obtenir des conseils locaux, d'avoir peut-être des personnes de contact, d'avoir des recommandations, de partager ces recommandations et d'identifier des lieux où il y a vraiment des lieux de toute confiance. Et justement, avec ces lieux de confiance, il y a l'application GeoSure qui existe et qui attribue des scores de sécurité aux villes, aux quartiers, selon différents critères. Donc c'est super important de savoir, surtout quand on ne connaît pas la ville, où on met les pieds. Et puis, la dernière application, c'est BeSafe. C'est une application de sécurité personnelle avec un partage de position en direct, un bouton SOS et une alerte envoyée aux proches en cas d'urgence. Donc si jamais il vous arrive le moindre chose, que ce soit à cause des éléments de la nature ou à cause d'autres individus, BeSafe est indispensable. Et puis, un manuel de survie est toujours, toujours hyper important. On va utiliser SAS Survival Guide. C'est un guide qu'on peut télécharger sur son téléphone. En gros, c'est un livre en fait, qu'on va avoir et qui va permettre de nous aider et de couvrir toutes les bases de l'orientation, de la survie et des premiers secours dans son téléphone. Ça va permettre de se repérer sans GPS par exemple, de gérer une blessure, trouver de l'eau, se protéger du froid, réagir en cas d'imprévu. Et donc l'idée, c'est vraiment d'avoir ce guide dans sa poche. Attention tout de même, là on mise sur un téléphone en bonne santé. La batterie, elle peut vite s'éteindre, il peut vite être face au choc, à l'humidité. Tout ça, ça peut en rendre votre smartphone inutilisable, donc on n'oublie pas d'avoir quand même des bases pour pouvoir affronter n'importe quelle situation. Et puis nous, on arrive au bout déjà, enfin à la moitié de cette émission, et dans quelques instants, on retrouve les infos avant de poursuivre notre voyage à cheval avec Aude, notre aventureuse du jour. Le temps de faire une petite pause ici sur Vivacité.

0: Excellent samedi, un samedi estival, toujours un soleil radieux cet après-midi avec le passage de quelques voiles d'altitude. Les thermomètres indiquent des valeurs estivales de 25 à 28 degrés avec un faible vent de secteur est. Ce soir et cette nuit, ce seront les mêmes ingrédients. Une nuit bien étoilée, calme, quelques voiles d'altitude, sous des températures quelque peu en augmentation de 14 à 17 degrés. De belles conditions ce dimanche matin avec quelques voiles et dans l'après-midi un soleil un petit peu plus voilé. Plus laiteux au sud du Sion-Sambre-et-Meuse, alors que le soleil dominera ailleurs. Il y a un petit risque orageux, très marginal, vers la botte du Hainaut. La chaleur s'intensifiera de 28 à 32 degrés.
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1: Bonsoir à tous et bienvenue dans votre grand journal de 17h où nous prendrons la direction d'Anvers dès le début de cette édition. 170 000 personnes y sont réunies en ce moment pour la Pride, la marche des fiertés, dans un contexte particulièrement menaçant. Eux menacent le portefeuille de la ville de Bruxelles. Les avions qui survolent la capitale coûteraient 4 à 6 milliards d'euros. Calcul réalisé par une association d'habitants. On vous explique tout dans un instant. Et puis cette question dans ce journal, comment fournir suffisamment d'électricité pour alimenter l'intelligence artificielle. Amazon construit en ce moment une gigantesque centrale à gaz aux États-Unis. Et enfin le sport, le stade de Sclessin qui se prépare à rugir à nouveau. Le Standard de Liège débute sa saison dans un petit peu plus d'une heure. Voilà, vous avez le menu, merci d'être à notre écoute. Nous n'avons pas peur. Voilà les mots des 170 000 personnes réunies à Anvers pour la Pride ce samedi. Une marche des fiertés qui met à l'honneur les communautés LGBTQ+, mais une marche qui s'inscrit dans un contexte particulièrement tendu. Après l'attentat lors de la Pride à Berlin, c'était il y a 2 semaines, un attentat qui faisait 1 mort et 29 blessés. La police anversoise a donc renforcé ses mesures de sécurité pour que tout se passe dans les meilleures conditions. Je vous propose d'écouter certains participants.
2: Pas avoir du peur. Est-ce que c'est important? Oui, parce qu'on sent aussi bien que dans le monde, les tendances changent, le monde bouge un peu dans des extrémités, et il faut veiller que des gens ils gardent tous leurs droits qu'ils ont obtenus.
3: Comme ça, on défend nos droits, pouvoir exister surtout, pouvoir se marier, pouvoir adopter, pouvoir vivre en toute liberté et sans être jugé constamment par les autres.
4: Si on montre notre peur, ça veut dire qu'ils ont gagné. On ne peut pas les laisser gagner.
5: Oui, c'est important d'être là, surtout avec ce qui s'est passé à Berlin il y a quelques semaines. Mais sinon, pour moi, ce qui compte, c'est un peu faire la fête, regarder ce qui se passe.
1: La bonne humeur et la fierté à Anvers au micro de Michel Gasset et Jonas Verrecken. Prenons maintenant un petit peu de hauteur, direction le ciel et plus précisément le ciel bruxellois, théâtre d'un ballet permanent d'avions prêts à atterrir ou en plein décollage depuis l'aéroport de Zaventem. Le survol des avions au-dessus de la région Bruxelles-Capitale est un problème, vous le savez, vieux comme le monde. Mais aujourd'hui, une association d'habitants tente d'évaluer le coût de ces survols et la note est plutôt salée, 4 à 6 milliards d'euros, rien que ça. Thomas Deschamps, ce calcul se base surtout sur la baisse de valeur des habitations survolées par la nouvelle route aérienne au-dessus du nord de la capitale.
6: Depuis l'année dernière, une zone encore plus densément peuplée de Bruxelles est survolée. En colère, ses habitants préviennent, il y aura des pertes financières pour tout le monde, y compris pour la région bruxelloise et ses communes. Vincent Van Weinsberge du collectif Free Air for Brussels.
7: C'est en fait dû à la dépréciation des maisons. Donc on a calculé le montant de dépréciation des maisons à environ 3 milliards. Et donc le fait que ces maisons soient dépréciées quand elles sont revendues, ceci a un impact sur le précompte immobilier et sur le droit d'enregistrement.
6: Des pertes que ce collectif estime à minimum 4 milliards d'euros en 20 ans. Un calcul qui repose entre autres sur l'idée d'une contestation de grande ampleur du revenu cadastral des milliers de logements concernés. Possible mais improbable, nous répond l'avocate en droit fiscal, Sabrina Scarna.
8: L'argument du survol pourrait être en soi un argument éventuellement, mais il faut que ça se passe au moment de la révision. Et c'est le propriétaire qui doit venir proposer un nouveau revenu cadastral. Donc c'est peut-être intelligent d'aller avoir des effets comparatifs, de pouvoir effectivement contester, challenger des coefficients que fixe l'administration fiscale par rapport au nombre de salles de bain ou que sais-je.
6: Plusieurs communes prévoient déjà une procédure en justice à l'automne à laquelle pourrait se joindre le collectif de citoyens pour tenter de faire plier le fédéral.
1: Les précisions de Thomas Deschamps. Ce samedi marquait aussi les 70 ans de la catastrophe du bois du Casier. Le 8 août 1956, 262 mineurs perdaient la vie dans l'incendie d'une mine de Marcinelle dans la région de Charleroi. Des commémorations ont eu lieu aujourd'hui avec les familles des victimes, des représentants officiels, mais aussi d'anciens mineurs comme Jules, mineur français pendant 31 ans qui traverse la frontière chaque année pour ce devoir de mémoire.
9: C'est un devoir de mémoire. Je viens depuis longtemps déjà ici. Je viens chaque année, je viens. J'ai été moi-même mineur au fond, 31 ans.
10: Vous en avez connu, vous, des accidents?
9: Ah ben oui, hein. Le 27 décembre 1974, entre Noël et Nouvel An, la mine elle avait été fermée pendant quelques jours. Et quand ils ont remis en route la mine, il y a eu un coup de grisou. Il y a eu 42 de mes copains, ils ont été tués.
10: Mieux que quiconque, en fait, vous comprenez ce qui s'est passé ici.
9: Ah bah ouais.
10: C'est quoi ? C'est une fratrie, les anciens mineurs ?
9: Ah ouais, on était tous main dans la main. Hein. Il n'y avait pas de couleur de peau. Hein. Marocain, Algérien, Polonais, Italien, Portugais. On était tous, au fond, c'était tous des frères.
10: Hein. C'est une grande famille, en fait, qui se trouve ici aujourd'hui.
9: Ah bah oui, hein. Tous des mineurs. Hein.
1: Voilà pour Jules, ancien mineur français présent aux commémorations du Bois du Casier, au micro de Nicolas Rondelet. L'intelligence artificielle a donc, je vous le disais en titre, une soif d'électricité. Pour faire tourner ses futurs centres de données, Amazon construit en ce moment une centrale à gaz géante aux États-Unis. Une fois terminée, Boris Van Acker, elle deviendra la plus grande, mais aussi la plus grosse source d'émissions de gaz à effet de serre du pays.
11: Pour alimenter ses serveurs, Amazon construit donc sa propre centrale électrique. Cela se passe dans l'ouest du Texas, dans une région désertique proche de la frontière mexicaine. Elle sera directement reliée au futur centre de données sans passer par le réseau électrique texan. Le projet prévoit la construction de 35 turbines à gaz et une autorisation d'émettre plus de 30 millions de tonnes de gaz à effet de serre par an, un tiers des émissions annuelles de la Belgique.
1: Et Boris, aussi étonnant que cela puisse paraître, cette infrastructure géante, elle a été repérée depuis l'espace.
11: Oui, grâce à une entreprise, CleanView, spécialisée dans l'analyse d'images satellites publiques, qui a fait le lien entre les photographies et les permis de construction déposés. Le porte-parole d'Amazon a confirmé l'information et assure dans le même temps maintenir son objectif de neutralité carbone d'ici 2040, même si les émissions globales du géant américain ont grimpé de 58% depuis 2019. Rien ne semble arrêter l'industrie de l'intelligence artificielle et son gigantisme. Cette centrale à gaz deviendra la plus puissante des États-Unis.
1: Dans le reste de l'actualité internationale, les feux et les incendies qui continuent d'engloutir certains morceaux de l'Europe. Alors que le méga-feu du Gros Bessillon dans le Var en France n'a été fixé qu'hier, c'est au tour du nord de l'Italie de brûler. Un incendie s'est déclaré à une vitesse fulgurante hier soir sur les rives du lac de Garde, zone hyper touristique durant l'été. Plus de 200 personnes ont déjà été évacuées. Des dizaines de touristes séjournant dans des villages de vacances ont été mis en sécurité. En Thaïlande, le bilan de cette fusillade dans une école hier passe à 9 morts. Une jeune fille de 12 ans a succombé aujourd'hui à ses blessures. Pour rappel, un adolescent de 14 ans avait d'abord abattu ses deux grands-parents, puis 5 autres personnes de son école avant de se donner la mort. C'est donc reparti pour le championnat belge de football. La saison 2026-2027 est lancée. 3 rencontres au programme ce samedi et notamment le retour des Rouches. Le Standard de Liège reçoit le Cercle de Bruges. Les Standardmen et leur coach Vincent Evrard trépignent d'impatience avant de retrouver l'ambiance bouillonnante du stade de Sclessin.
12: Tout le monde en a

0: Merci pour les infos, on se retrouve dans une heure. Comment ça roule sur les routes ?
1: Mais écoutez, ça bloque légèrement sur le 42 Valenciennes-Mons. 10 minutes de perdu à hauteur de Saint-Guilain en direction de Mons. Sur le 40, entre Aller et les Hauts-Sarts, ça va un petit peu mieux là-bas. Mais encore quelques minutes de patience, 5 minutes tout au plus sur le ring de Bruxelles. Vous devez encore être patient là entre Woluwe-Saint-Étienne et Zaventem. Toujours 10 à 15 minutes de perdu dans les travaux.
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0: Depuis le début de cette émission dans Les Aventureuses, on prend de la hauteur avec comme sujet thématique le parapente et notre aventurière du jour, évidemment, Eugénie Ledoct. Eugénie, passionnée de parapente depuis plusieurs années maintenant.
5: Exactement, ouais, depuis 2019. J'en fais régulièrement et je suis devenue addict.
0: Ici, on est sur une pente école, une pente pour les formations de parapente avec à nos côtés Xavier et deux élèves, Laurent et Julia, qui apprennent, qui ont déjà fait deux petits décollages. Nous, on va s'essayer au gonflage de la voile et puis peut-être faire un décollage.
5: Ah bah oui, ce serait l'idéal que tu puisses découvrir toutes les sensations et le plaisir que ça a produit de voler.
0: Oui, je ne sais pas si je suis vraiment à l'aise avec ça, mais on verra bien. En tout cas, on a de la chance, il fait beau, on est du côté de Han-sur-Lès et on va continuer cette découverte de cette activité, mais aussi de toi, ton profil, ta passion, ton lien à la nature avec ces éléments naturels, cet élément naturel qu'est le vent et les thermiques, évidemment, pour prendre de la hauteur en parapente. Et puis les aventureuses, ça ne s'arrête pas qu'à ça, ce sont aussi des aventures, une multitude d'aventures tout près de chez vous. Aujourd'hui, on va parler aussi d'accessibilité, une course d'orientation pour les parents, les grands-parents et les enfants. Et puis on fera également le portrait d'une aventurière, je ne sais pas si tu la connais, elle s'appelle Zara Rutenford et elle a fait le tour du monde en ULM.
5: Ben c'est vraiment incroyable, j'ai hâte d'en découvrir plus en tout cas.
0: Une émission inspirante sur tout ce qui vous lie à la nature et à l'aventure. C'est les aventureuses évidemment, on marque une pause et puis on se retrouve en parapente dans quelques instants.

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1: Toujours avec Eugénie, notre aventureuse du jour. Je suis
2: équipée, ouais.
1: Voilà, accrochée à ma voile. Et on va faire une première levée de voile, hein, donc monter la voile au-dessus de ma tête. On est au milieu d'une petite pente, face à nous une grande plaine. Et là, ça va être le côté plus sportif. Hein.
2: Exactement, on va courir.
1: Okay. Bien, bon, je t'écoute courir. Bien, tu m'expliques bien toutes les démarches et tu cours avec moi. Hein.
2: Oui, je cours avec toi. Parfait. Et donc,
1: essaye que le micro se décroche pas, on verra bien. Hein. Mais si il tombe en chemin, c'est pas grave.
2: Les trois premières secondes, ce sera surtout bien attendre que la voile soit au-dessus de ta tête. Et une fois qu'elle est bien au-dessus de ta tête, tu vas lâcher les avants et tu vas courir en te penchant en avant pour mettre le poids sur la ventrale.
1: D'accord, ok.
2: Ça va ?
1: Trois grands pas.
2: Donc, on tient. Pour l'instant, on tient les freins et les avants, donc les A en main. On est prêt à partir et dès que le vent souffle un peu plus fort, on va pouvoir y aller. On attend un petit peu. En parapente, faut pas avoir peur d'attendre. Le bon moment, le bon créneau.
1: C'est un sport de patience et de lien avec la nature. Hein.
2: Exactement. On peut profiter des oiseaux qui chantent.
1: Des pics verts qui...
2: Ouais. Donc là, quand on regarde la manche à air, on voit qu'elle commence un peu à s'exciter. Donc on va bientôt pouvoir y aller. C'est vraiment des cycles, hein. C'est un peu des thermiques pour l'instant.
1: Ok.
2: Bon, ben là, on peut y aller.
1: Ok.
2: 1, 2, 3, go. On fait 3 grands pas.
1: Ouh
2: là, go, go, go, go.
1: Oui,
2: lâche les bases avant.
1: Lâche, lâche.
2: C'est super. Oui. Tu peux t'arrêter. Et tu mets les freins. Tu mets les freins bien, bien bas.
3: J'ai perdu le micro directement, je sais pas si vous m'avez bien entendu, mais j'ai quand même réussi à lever la voile, hein, Eugénie.
2: Oui, elle a vraiment été super, elle a bien couru. C'était magnifique.
3: Fière de moi?
2: Oui, très fière. Super élève avec moi.
3: C'est gentil. Toi, tu pratiques le parapente depuis un petit temps, au moins 3 ans quasi tous les week-ends.
2: Oui.
3: Avant ça, t'as fait ton premier stage quand t'avais... en 2019.
2: Ouais, quand voilà. J'avais 20 ans.
3: Quand t'avais 20 ans. Est-ce que ce sport, il te permet de vivre des expériences un petit peu différentes avec la nature? Est-ce que t'as développé un autre lien avec la nature?
2: Ben oui, évidemment, on est dépendant de la nature, en fait, on est dépendant du vent, et en fait, on doit être très très à l'écoute, on doit tout analyser les reliefs, analyser le vent, analyser les obstacles, les arbres, même les oiseaux. Quand un oiseau enroule un thermique, on sait que c'est là-bas qu'il faut aller, parce que les oiseaux savent beaucoup mieux que nous où est-ce qu'il faut voler. Donc, en effet, ça nous permet d'être beaucoup plus observateurs, notamment dans les expériences où, encore une fois, je les répète, mais quand j'ai volé dans les nuages, c'était vraiment une des plus belles expériences de ma vie. On se sent vraiment connecté à la terre. C'est vraiment très relaxant et stressant comme sport, mais relaxant grâce à la nature et au paysage.
3: Quand on fait du parapente, on est plutôt en solitaire. Est-ce que t'as pu rencontrer des gens? Est-ce que ça t'a ouvert sur un autre monde? Est-ce que ce sont des profils différents de ceux que tu côtoies dans ton entourage?
2: Alors oui, c'est un sport très solitaire finalement, parce qu'une fois qu'on est en l'air et qu'on est dans sa sellette, on est tout seul, on peut compter que sur soi-même. Mais malgré tout, c'est un sport où j'ai rencontré la plupart de mes amis actuels, où j'ai vraiment fait des super belles rencontres, notamment mon copain. Donc j'ai pu faire une merveilleuse rencontre amoureuse grâce au parapente. Donc vraiment, je remercie ce sport à 1000%. Et oui, finalement, il y a énormément de solidarité.
3: Ouais, ça va, il n'y a pas que des mauvaises aventures, il y a aussi des belles histoires d'amour. Bah, c'est bien, maintenant, je pense qu'on va passer à la deuxième partie du défi. J'ai réussi à lever ma voile. Qu'est-ce qui nous attend maintenant?
2: Et ben maintenant, on va pouvoir changer de voile et utiliser une voile qui nous permettra un peu plus de décoller. Donc, je propose qu'on commence la deuxième partie et tu vas pouvoir être supervisé par Xavier, qui va t'apprendre toutes les bonnes astuces.
3: Ouais, je l'observe depuis un petit temps parce qu'il supervise deux autres élèves qui ont déjà réussi à décoller un petit peu. Bah voilà, on en voit une qui décolle là un petit peu. Bah ça va, c'est de quelques mètres, quelques centimètres. On va essayer de faire quelques mètres quand même. Allez, merci Eugénie, on va marquer une petite pause.
2: Merci Hélène.
3: Le temps d'un disque. Et puis on parlera accessibilité, ce sera une course d'orientation. Et l'orientation, c'est important aussi en parapente, hein.
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1: Les aventureuses, ce sont aussi des activités accessibles à toutes et à tous. Et là, j'avais envie de vous parler d'activités à faire en famille, une activité qui va vous permettre de vous reconnecter à la nature sur base de l'incontournable balade en forêt, mais cette fois-ci avec une dimension un petit peu plus challengeante. Direction la Roche en Ardenne, au cœur des paysages forestiers, où je vous propose de réapprendre les bases de l'orientation avec une course familiale en pleine nature. Carte en main, boussole au cou, l'idée est simple. Une course d'orientation accessible à toute la famille, avec en bonus, et pour pimenter un petit peu l'aventure, une version jeu de piste. Concrètement, vous avancez d'un point A à un point B en suivant une carte, mais aussi en résolvant des énigmes. Chaque bonne réponse vous rapproche un petit peu plus de votre objectif. Et ça change tout parce que ça permet aussi aux enfants de se prendre au jeu et de se retrouver dans une quête digne d'un véritable Indiana Jones. Alors pour ceux qui ont oublié les notions d'orientation, si vous avez oublié vos périodes de scoutisme, je vous rassure tout de suite, avant de partir, Eric, qui sera votre guide, vous initiera aux bases. Comment utiliser une boussole ou comprendre une carte topographique, des compétences simples, mais qui donnent vraiment un sentiment d'autonomie sur le terrain. Ensuite, place à l'aventure. Deux parcours sont proposés. Le premier, il se fait au départ d'un éco-camp situé du côté de la Roche en Ardenne, le long de la vallée de l'Ourthe. Il faut compter entre 1 et 2 heures de marche sur environ 3,5 km. C'est vraiment le petit parcours idéal pour les enfants les plus jeunes. Et puis le second, il démarre de Nagimont. Il est un peu plus long sur un parcours boisé. Il durera entre 2 et 3 heures et parcourra 5,5 km, c'est un peu plus sportif, mais toujours accessible aux enfants également. Et puis la motivation supplémentaire à la fin du parcours, une dernière énigme vous attend et à la clé, dans le coffre trésor, vous aurez des spécialités locales comme du jubilo, des bières artisanales et puis des petits trucs à grignoter, de quoi clôturer l'aventure dans une ambiance hyper conviviale. Côté pratique, l'activité elle est ouverte à tous sans condition physique particulière, donc on peut vraiment faire ça avec les enfants et les grands-parents. Et pour le prix qui comprend l'encadrement, le matériel, les boussoles, les cartes et puis aussi l'apéritif local à l'arrivée, il faut compter 35 euros par adulte. Pour les enfants de 8 à 15 ans, c'est 25 euros et en dessous de 8 ans, c'est gratuit. Les groupes, ils peuvent se faire de 3 à 20 personnes, donc vous pouvez aussi y penser pour des team building. Attention, cette activité, elle se fait sur réservation, surtout l'été, au moins 2 jours à l'avance. Et il faut savoir qu'en août, il y a 2 créneaux qui sont proposés sur les journées, le matin de 10h30 à 12h30 et l'après-midi de 14h à 16h30. Toutes les infos, vous les retrouverez sur le site survieenfamille.com. Et puis nous, on continue notre aventure. On va d'ailleurs découvrir le portrait d'une aventurière. Une aventurière bien de chez nous, puisqu'elle s'appelle Zara Rutenford et elle va nous emmener dans son petit avion.
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0: Aujourd'hui, on prend de la hauteur dans les aventureuses. Et pour ce portrait d'aventurière, on ne va pas quitter la Belgique, en tout cas pas directement, puisque notre héroïne du jour est une jeune Belge de 24 ans maintenant, qui a opéré un exploit incroyable. En 2022, elle est devenue la plus jeune pilote à voler en solitaire autour du monde. Je vais vous parler de Zara Rutenford. Fille d'un pilote professionnel de l'armée britannique, Sam Rutenford, et de Béatrice De Smet, pilote et avocate belge, petite, Zara a souvent accompagné ses parents et surtout son père dans les airs, accrochée au siège du copilote. Jusqu'à ses 14 ans, elle va à l'école de Haute-Saint-Genèse avant de poursuivre sa scolarité à la St. Wisdom School de Winchester. Désolée pour mon accent. C'était en Angleterre. Passionnée par l'aviation, à 16 ans, elle commence sa formation de pilotage et en 2020, elle obtient sa licence. À peine quelques mois plus tard, elle veut concrétiser un rêve.
1: C'était un rêve de toute une vie, faire voler un avion autour du monde. C'était juste une idée folle et j'ai toujours pensé que ce serait impossible. Mais je me suis dit que si je n'en parlais à personne, ça n'arriverait jamais. Alors j'en ai parlé à mes parents et tout de suite ils m'ont dit « Allez, on va le faire ».
0: À 19 ans, lors d'une conférence de presse à l'aéroport de Popham, le 26 juillet 2021, Zara Rutenford annonce son pari fou. Effectuer le tour du monde en solitaire à bord d'un avion de sport considéré comme l'un des plus légers au monde. Elle veut à la fois battre le record de la plus jeune femme à réaliser cet exploit, mais aussi devenir la première femme à faire le tour du monde en ULM.
2: Growing up, I didn't see many other girls flying, and I always thought that was quite discouraging. So in the future, I'd like to get some more girls in aviation as well.
0: Son objectif va plus loin que le record. Elle veut sensibiliser le peu de place que représentent les femmes dans certains domaines, comme celui qu'elle pratique, l'aviation. Par ce geste, elle veut montrer aux jeunes filles qu'une femme peut piloter, décider, oser et mener elle-même un projet aussi fou qu'un tour du monde en solitaire en ULM. Le 19 août 2021, elle décolle de l'aéroport de Courtrai en Belgique pour un périple de 52 pays. Son voyage qui devait durer 2 à 3 mois se prolonge et c'est finalement après avoir parcouru 5 continents en 155 jours sur près de 52 000 km que Zara achève son périple le 20 janvier 2022 sur les traces de son départ à Courtrai. Elle bat ses deux records et devient la première ressortissante belge à effectuer le tour du monde en solitaire dans un avion monomoteur. Aujourd'hui, Zara étudie l'ingénierie électrique à Stanford en Californie et continue à tracer sa route dans l'aérospatial et les technologies de pointe. En attendant, elle nous rappelle par cette démarche que quand on s'accroche à ses rêves, même les plus grands, tout peut devenir réalité.
2: If you have the opportunity, go for it because you only have one life and I think yeah, when you can, make the most of it.
0: Un beau message qu'elle nous fait passer. Un message qu'on va digérer le temps de marquer une petite pause.

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1: Les aventureuses en parapente aujourd'hui, nous sommes du côté de Ans-sur-Lesse sur une pente école, une petite pente qui permet de faire les premières bases d'une formation en parapente. Et nous sommes justement avec Xavier Barbet, responsable de l'école Imala qui se trouve du côté de Louvain-la-Neuve. Bonjour Xavier.
2: Bonjour.
1: Une pente école, c'est vraiment ici qu'on va passer les premières heures, les premiers jours d'une formation en parapente.
2: C'est exact. Donc c'est ici qu'on va mettre les gens en situation d'apprentissage pour découvrir le matériel et puis les premiers gestes, premières sensations qui vont arriver aussi et puis donner l'envie de cette magnifique discipline. Donc j'invite tout le monde à nous rejoindre.
1: En tout cas, moi je suis là aujourd'hui. Est-ce que la Belgique est un terrain qui se prête bien à la pratique du parapente ?
2: Alors c'est une excellente question. Oui, en Belgique ça vole bien, il y a des très bons pilotes, mais c'est exigeant en Belgique parce qu'on n'a pas des grandes montagnes, on doit s'organiser pour faire l'apprentissage sur des petits reliefs, donc on a peu de temps pour placer les exercices. Ce qui fait de nous, finalement, des très bons pilotes. Et donc, quand on va ailleurs, en France, par exemple, ben, en général, on est estampillé de bons pilotes parce qu'on a des conditions qui ne sont pas faciles. Mais on arrive à faire tout ce qui est nécessaire pour que les gens puissent apprendre convenablement.
1: Et pour apprendre convenablement, il y a des règles à respecter. Elles vont des lieux de décollage aux endroits d'atterrissage, mais aussi de la sécurité essentielle en parapente. Hein.
2: Oui, la sécurité est essentielle et aussi ben, le plaisir pour que ça reste très agréable. Et donc, on fait un mélange équilibré des deux. Donc, l'idée, c'est d'apprendre avec plaisir en sécurité. Voilà, donc on va avoir un mélange de règles rigoureuses et puis de lâcher prise et de liberté, puisque le parapente fait partie du vol libre.
1: Du vol libre, mais on ne peut pas décoller à n'importe quel endroit ni atterrir où on veut.
2: Voilà, l'idée c'est d'avoir des autorisations des propriétaires terriens du décollage et de l'atterrissage, d'être néanmoins couvert par une responsabilité civile aérienne, une assurance, et puis d'avoir une formation et l'expérience nécessaire pour voler là où on se trouve.
1: Et justement, la formation, elle consiste en quoi et elle prend combien de temps ?
2: Elle commence par ce que nous faisons aujourd'hui, c'est-à-dire les séances de pente-école. On appelle ça aussi des journées d'initiation. Il en faut quelques-unes pour avoir la gestuelle de base. Et là, on peut accompagner la suite de la formation en grand vol montagne. Donc là, on vous emmène dans les Alpes, les Vosges, les Alpies, les Pyrénées. Et là, on travaille plutôt l'aspect aérien, c'est-à-dire les exercices en vol. Alors qu'ici, en pente-école, on s'attache plus à découvrir ou à travailler la phase de décollage près du sol et la phase d'atterrissage près du sol à nouveau, avec un micro-saut de puce entre les deux pour ne pas bouder son plaisir.
1: C'est ce que je vais tester aujourd'hui.
2: Oui, c'est exactement ça.
1: Ça marche. Imala, c'est une école du côté de Louvain-la-Neuve. C'est quoi, plus ou moins, les budgets d'une formation ?
2: Donc, on est situé effectivement, on est situé effectivement à Hautigny-Louvain-la-Neuve. Et donc, la formation pour une journée d'initiation, il faut compter 105 euros plus 5 euros d'assurance pour la journée. Mm-hmm. Et puis après, on décline ça avec des formules de forfait, etc. Pour un stage grand vol montagne, on est parti pour une période de 6 jours et au niveau de l'encadrement et de l'utilisation du matériel, il faut compter un budget de 600 euros.
1: Oui, ce sont des petites vacances en fait, des vacances formatrices.
2: C'est des vacances formatrices et quand on est en été comme ça, ben, on couple ça avec du camping et c'est assez sympa, on fait un camp et on s'amuse beaucoup.
1: On vit l'aventure au grand air et pour moi, je vais le prendre là, l'air, on va décoller là.
2: Il y en a beaucoup donc on va partager l'air, c'est parti.
1: Ça marche.
3: 1, 2, Hélène, tu m'entends ? 1, 2, 1, 2 ?
1: Ouais. Ouais, je te reçois. Ah, nickel.
2: Donc la gestuelle, tu démarres comme ça.
1: Ouais.
2: On part, les mains disparaissent derrière et ça se tend. Tu pousses l'aile vers le haut, tu lâches les avant et tu mets tes mains à hauteur des oreilles. Et là, on fait des grands pas.
1: Okay.
2: Le but, c'est de rester debout en faisant des grands pas.
3: Tu pars vers le haut, encore.
2: Lâche.
3: Ouais, super.
2: Allez, viens.
1: Ok.
3: Ça va ?
1: Ouais.

0: Pour ceux qui viennent de débarquer, je viens de faire mon premier vol en parapente, ici du côté de Han-sur-Lesse, avec mon instructeur qui a été très vigilant et très pédagogue et bienveillant. Merci Xavier, alors comment ça s'est passé pour moi? J'attends le résultat.
1: Le résultat, après délibération avec le jury, nous avons décidé de te décerner une médaille d'or en termes d'engagement. Parce qu'il faut vraiment le faire. Hein. C'est pas évident, mais tu as bien franchi ce cap-là. On te décerne une médaille d'or en termes de témérité aussi, parce que tu as pu vaincre tes appréhensions.
0: Ouais.
1: On te décerne une médaille d'or également en termes de motricité, parce que tu as pu coordonner toutes les phases du gonflage, de la course, de l'envol, un peu de pilotage, d'une prise de sol, donc magnifique. Et puis, une médaille d'or en termes de phase aérienne, parce que on pense que tu as une prédisposition pour le vol en parapente.
0: J'ai grimpé, j'ai volé jusqu'à quoi, 5 mètres de haut?
1: Oui, voilà, le décollage s'est fait, puis on t'a vu culminer à 5-6 mètres de haut. C'était incroyable.
0: En tout cas, merci beaucoup, Xavier. Merci à Imala aussi, hein, l'école de formation que tu as du côté de Louvain-la-Neuve. Et puis, je vais quand même demander à mon aventureuse, on va vous laisser gonfler la voile parce que je vois que tes élèves sont en train de le faire. Comme ça, tu peux les surveiller. Et puis, moi, j'ai un peu la paix aussi.
1: Allez, à bientôt.
0: Merci Xavier. Eugénie, qu'est-ce que t'en penses de ce premier vol? Est-ce que tu crois que dans quelques mois je pourrais venir voler avec toi?
2: Moi je pense que t'es vraiment une championne à en devenir.
0: J'ai quand même atterri sur les fesses, hein, donc tout n'est pas parfait, mais heureusement on a un petit siège rempli d'air qui permet d'atténuer le choc.
2: Alors on peut pas être parfait dès le début, mais en tout cas t'es sur la bonne voie. Moi j'ai foi en toi, j'ai confiance à 1000%.
0: Merci. On a parlé des galères. Est-ce qu'il y a des moments drôles aussi que t'as vécu en parapente?
2: Oui, tout à fait. J'en ai vécu un assez récemment avec des amis. Donc j'étais avec deux potes qui sont venus. On est venu à trois, on avait deux voitures au décollage et ma voiture qui était en bas, parce que forcément quand on décolle du sommet, on atterrit en bas et donc c'est toujours chouette d'avoir une autre voiture pour nous remonter à la fin. Et je leur dis oui, on prendra ma voiture, on décolle tous les trois, on atterrit et ils m'attendent. Et je me rends compte que j'ai pas les clés, parce que les clés sont restées au sommet. Donc on a dû tout remonter à pied, c'était un petit peu cocasse. Surtout qu'il fallait traverser une rivière suspendue à une corde. Moi évidemment, je suis tombée la tête la première dans la rivière, donc je me suis retrouvée trempée jusqu'aux os. Mais au final, c'était assez rafraîchissant et ça faisait du bien en fin de journée de faire un dernier petit vol pour sécher. Au final, ça fait un brushing naturel.
0: Pour une femme qui a ouvert son salon de beauté il y a quelques mois, c'est vrai que c'est une belle parallèle. L'aventure en parapente, on la vit quasi pour tous les vols. Je crois qu'aucun vol n'est le même, chaque vol est différent. Et puis, j'ai pas vu beaucoup de femmes non plus dans la discipline. Est-ce qu'il y en a? Est-ce que tu en as déjà croisé? Comment on sent en tant que femme dans cette pratique du parapente?
2: Alors, je suis assez contente parce qu'il y en a de plus en plus et d'ailleurs, on pousse de plus en plus les femmes à découvrir ce sport. Honnêtement, on se sent beaucoup moins seule. Après, j'en ai beaucoup plus rencontré en France qu'en Belgique. C'est encore un peu plus rare, je trouve, en Belgique. Mais c'est vrai qu'on se sent quand même en minorité. On va pas se le cacher. Et parfois, on peut rencontrer quelques remarques un peu sexistes ou des hommes avec beaucoup d'ego masculin.
0: Bah oui, quand on fait des sports un peu comme ça, extrêmes, c'est vrai qu'il y a toujours un peu plus d'hommes que de femmes, mais je te rassure, bientôt je te rejoindrai dans les airs. Merci en tout cas pour cette magnifique journée passée avec toi, cette belle après-midi. On va te laisser parce que je crois que tu as envie de prendre un peu plus de hauteur et là je pourrais pas te suivre.
2: Ben merci beaucoup Hélène, merci pour cette interview et le temps que tu m'as consacré et j'espère te revoir bientôt sur un décollage.
0: Je te promets que je vais essayer de recommencer. En tout cas, je vais revenir vite.
2: À bientôt.
0: Merci à toi et les aventureuses, on n'oublie pas que ce sont également des vidéos, le défi et ces 5 mètres que j'ai franchis. Vous pouvez les observer sur les réseaux sociaux de Vivacité et la page Nature de la RTBF sur Facebook. Il y a également tous les articles sur la page RTBF Actu / les aventureuses et puis les podcasts avec notre aventureuse du jour Eugénie à découvrir sur Ovio. L'émission, elle se termine aujourd'hui. On va un petit peu se déstresser de toute l'adrénaline accumulée. Je remercie toute mon équipe, les images réalisées par Alexandre Van Merbeek, Françoise Pastel, notre productrice, qui m'a aidée pour cette émission. Et puis je remercie évidemment Imala Parapente et Xavier qui a été un super instructeur. Je vous souhaite une très belle fin de journée et on se retrouve la semaine prochaine à cheval avec Aude pour de nouvelles aventures.

0: Excellent samedi, une journée estivale et radieuse. Ce soir et cette nuit, ce seront les mêmes conditions. Une soirée qui invitera à s'attarder en plein air avec un ciel dégagé, quelques cirrus, des températures douces et puis dans le courant de la nuit, une nuit calme et étoilée, légèrement voilée sous des températures en baisse, progressives de 14 à 17 degrés. Demain, de belles conditions en matinée avec quelques voiles et l'après-midi, un soleil plus voilé, un ciel plus laiteux au sud du Sion-Sambre-et-Meuse, alors que le soleil sera dominant ailleurs. Il y aura un petit risque orageux très marginal vers la botte du Hainaut. La chaleur s'intensifiera pour votre dimanche après-midi de 28 à 32 degrés. Pour les prochains jours, beaucoup de soleil, pas une goutte de pluie en vue et au niveau des températures, petite baisse lundi et mardi avec un net retour à la hausse dès mercredi.
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6: Vivacité. 4 à 6 milliards d'euros, le possible coût du survol de Bruxelles sur 20 ans, c'est du moins ce qu'affirme une association citoyenne contre le survol intensif de notre capitale. Une marche des fiertés sous le signe de la bonne humeur à Anvers, une marche surveillée aussi après l'incident de la Pride à Berlin. La guerre des drones, cette fois c'est en Bulgarie qu'un engin a explosé à proximité d'un gazoduc stratégique. L'incertitude règne quant à son origine. Un survol qui coûte cher, très cher, le survol de Bruxelles pourrait coûter de 4 à 6 milliards d'euros sur 20 ans. C'est l'association Free Air for Brussels qui l'affirme. Ce survol entraînerait aussi de grosses pertes fiscales pour la région et les communes bruxelloises, jusqu'à 700 millions. L'association pointe également la dépréciation de la valeur des habitations concernées par la nouvelle route aérienne au nord de la capitale. Je vous propose d'écouter Vincent Wanmeisberg, membre du collectif.
7: C'est en fait dû à la dépréciation des maisons. Donc on a calculé le montant de dépréciation des maisons à environ 3 milliards. Et donc le fait que ces maisons soient dépréciées quand elles sont revendues, ceci a un impact sur le précompte immobilier et sur le droit d'enregistrement. Par contre, la perte pour l'État fédéral est minime parce que la seule perte que l'État fédéral va subir, c'est la TVA sur les droits d'enregistrement. Donc on voit ici que c'est une route qui est décidée par le fédéral mais qui impacte financièrement la région, les communes et les citoyens qui ont investi dans la rénovation de leur maison.
6: Une interview de Thomas Deschamps. La police fédérale et près d'une centaine de zones de police locale déployées sur nos routes. Nouveau marathon de la vitesse jusqu'à demain, 6h du matin. C'est la 25e édition du marathon. Des radars fixes, automatiques et des radars mobiles sont déployés sur l'ensemble du territoire. L'objectif est d'inciter les automobilistes à lever le pied et à respecter les limitations. L'opération belge s'inscrit aussi dans une campagne européenne. Plus de 20 pays renforcent eux aussi leur contrôle de vitesse. 170 000 personnes ont rejoint Anvers ce samedi pour la Pride Parade, marche des fiertés, pour défendre les droits des personnes LGBTQIA+. Un défilé sans incident notable selon la police locale, mais sous surveillance renforcée. Quelques semaines après l'attaque qui a visé la Pride de Berlin, faisant un mort et 25 blessés, les autorités anversoises sont restées très discrètes sur les moyens engagés. On sait juste qu'il y avait une attention particulière portée au risque de menaces ou d'incidents en marge du cortège. Reportage Michel Gasset.
4: Un cortège haut en couleur, évidemment, avec ses costumes extravagants, ses drapeaux, mais aussi des pistolets à eau, des bulles de savon et un slogan cette année, même pas peur.
8: On doit pouvoir vivre sans peur. À quoi ça sert de vivre avec de la peur, d'être agressé, d'être insulté, d'être... Ça n'a pas de sens.
9: J'ai pas vraiment peur d'être qui je suis ici en Belgique. Mais je sais que c'est pas partout comme ça au monde.
4: Et pourtant, certains ont peur. C'est le cas de cette maman qui défile sous la bannière d'une association qui accompagne les parents d'enfants trans, Transparents.
10: Il y a énormément de parents qui ont peur. On a tellement peur pour la société qu'ils vont rencontrer tellement de difficultés. Donc oui, on a tous peur et c'est d'autant plus important d'être là.
4: Au fond, chez beaucoup, la peur est moins celle d'un attentat terroriste que la peur de voir les droits de la communauté LGBTQIA+ grignotés à l'étranger, mais aussi ici, en Belgique.
6: Un reportage de Michel Gasset avec Jonas Verriken. La brouille entre deux pays méditerranéens. L'Espagne instaure des contrôles temporaires aux frontières, à ses ports, aux aéroports pour les voyageurs en provenance d'Italie. Réponse aux mesures similaires imposées par Rome après l'afflux massif de migrants à Ceuta. La semaine dernière, 72 000 migrants ont franchi la frontière depuis le Maroc vers le territoire espagnol de Ceuta en Afrique du Nord. Des scènes vivement critiquées par d'autres pays de l'Union européenne. Boris Van Acker, des pays partisans, il faut le dire, d'une ligne dure sur l'immigration irrégulière et la protection des frontières extérieures, parmi lesquelles la première ministre italienne d'extrême droite, Giorgia Meloni.
11: Oui, à l'aéroport de Madrid, des contrôles ont eu lieu dès ce matin. Les passagers sont désormais contrôlés, parfois même avant de descendre de l'avion, comme cette voyageuse, plutôt surprise par la situation.
12: Je viens d'Italie, de Bologne, et oui, les contrôles de la garde civile ont été très particuliers parce que nous ne sommes pas habitués aux contrôles à l'intérieur de l'Union européenne.
11: Cette mesure temporaire mise en place par l'Espagne est la réponse directe au gouvernement italien qui a décidé de suspendre temporairement les règles de libre circulation pour les voyageurs en provenance d'Espagne. Une mesure qui devrait durer jusqu'au 15 août, mais qui pourrait être prolongée pour le ministre de l'Intérieur italien.
13: C'est une mesure que nous avons adoptée avec cohérence, pertinence, proportionnalité et conviction. Et nous la maintiendrons tant que les raisons le justifieront.
11: Les contrôles espagnols doivent, eux, rester en vigueur jusqu'au 7 septembre.
6: Merci Boris. Boris Van Acker pour les explications. En bref, encore 13 départements français seront en vigilance orange canicule dès demain. Les températures pourraient avoisiner les 39 degrés dans le sud-ouest et le long de la vallée du Rhône. Des orages sont attendus avec de fortes rafales de vent, de la grêle et des précipitations intense. Un drone a explosé en Bulgarie, tout près d'un gazoduc stratégique. Et cette nouvelle incursion au sein de l'espace aérien de l'OTAN témoigne des pressions russes que connaissent certains pays frontaliers de l'Ukraine. Simon Rico.
14: Il était 8h10 ce samedi matin quand un drone chargé d'une importante quantité d'explosifs a pénétré dans l'espace aérien de la Bulgarie avant d'exploser tout près du gazoduc transbalkanique. Ce gazoduc qui relie la Turquie à l'Ukraine en longeant la mer Noire était auparavant utilisé par Gazprom du nord vers le sud mais fonctionne désormais surtout en sens inverse pour acheminer du GNL ou du gaz d'Azerbaïdjan. Le premier ministre bulgare, Roumen Radev, connu pour ses positions pro-russes, s'est très vite adressé à la nation en se voulant rassurant.
15: Nous avons réagi immédiatement. Le ministère de la Défense a renforcé ses capacités de surveillance dans cette région frontalière et déployé les ressources nécessaires pour combattre les cibles aériennes volant lentement à basse altitude.
14: Depuis plusieurs mois, les violations de l'espace aérien se multiplient sur le flanc est de l'OTAN et semblent s'aggraver cet été. Fin juillet, la Roumanie a abattu 3 drones russes, tandis qu'en Pologne, des avions de l'Alliance Atlantique ont dû décoller après qu'un missile russe s'est écrasé sur son sol. Pour l'instant, rien n'a réussi à stopper ces incidents.
6: Et ce soir, selon le ministère bulgare de la Défense, le drone qui s'est écrasé est de type Maya, un aéronef largement utilisé par les forces armées ukrainiennes. On passe au sport. Football, le Standard reçoit le Cercle de Bruges à Sclessin ce soir pour débuter sa saison. Les Rouges comptent bien faire mieux que les dernières saisons et retrouver le haut du classement. Pour ça, il faudra bien entamer le championnat comme le confie l'entraîneur Vincent Œuvrard.
16: C'est très important pour l'énergie, c'est très important pour la conviction. On parle toujours de cohésion d'équipe et team building, mais il n'y a pas un team building comme une victoire, prendre une victoire ensemble. Et je pense que chaque équipe, c'est quand même un nouveau noyau, même si on continue sur les bases construites la saison passée. Mais ça reste quand même important d'avoir la confirmation qu'on est capable de faire quelque chose.
6: Une interview de Pierre Capart, Standard Cercle de Bruxelles à partir de 18h15, dans quelques minutes donc. Le match est à suivre en direct sur Vivacité, tout comme à 20h45, le déplacement de l'Union Saint-Gilloise à Westerlo. Et dans la dernière rencontre du jour, Saint-Tron recevra Lommel. 13 éditions, 450 000 amateurs de bonne musique, le Ronquière Festival, un incontournable de l'été. L'affiche fait la part belle à la diversité, à la découverte et aux têtes d'affiche internationales. Mais pas que, des artistes bien de chez nous, voire du nord du pays, s'y produisent.

Et ce que vous entendez évidemment, c'est Pommeline Theiss, 24 ans, le phénomène pop multidisciplinaire. Elle est chanteuse, musicienne, actrice.

0: Ben, j'ai entendu qu'elle chante en irlandais, elle a 25 ans, c'est une actrice, j'ai vu ça, mais je ne la connais pas du tout.
1: Qu'est-ce que vous pensez d'une artiste flamande en Wallonie?
0: Très bien. Qui on a eu dans le temps, une rousse
2: Axel Red,
0: qui est devenue une découverte.
1: Vous irez voir.
0: Oui, oui, oui.
1: Qui connaît Pommeline Taïs ici?
3: Pas du tout. Je sais pas.
4: Je sais pas ce qu'elle chante, mais elle avait un nom sympathique en tout cas. On va découvrir ce qu'elle chante, ça peut être sympa. Mais on connaissait pas, on l'a dit dans la voiture tout à l'heure en plus. C'est une belle opportunité pour qu'elle se fasse découvrir par la scène wallonne.
3: Juste de nom, mais je sais pas ce qu'elle chante.
5: Moi non plus.
6: Bah, je sais que c'est une artiste flamande, mais très connue là-bas, mais pas ici. Voilà.
7: Voilà, elle a un nom sympathique. C'est déjà ça, des interviews signées Florence Dussart. Et c'est la fin de ce journal. Merci de l'avoir suivi. Je vous souhaite une agréable, chaude et douce soirée.
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9: 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Bonjour Armel, on a un accident sur le ring de Bruxelles.
10: Oui, exactement, c'est dans l'échangeur entre le ring et le 19 Bruxelles-Anvers. Donc quand vous venez de Zaventem en direction de le 19, le passage est difficile. Ailleurs sur le ring, vous perdez encore 10 à 15 minutes entre Woluwe Saint-Etienne et Zaventem. Et puis en Wallonie, c'est sur le 42 entre Valenciennes et Mons que vous perdez quelques minutes à hauteur de Saint-Guilain. 10 petites minutes à ajouter à votre temps de parcours en direction de Mons.
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1: Bonjour tout le monde, j'espère que vous allez bien, ravi de vous retrouver. Et oui, Viva Sport, c'est reparti, première journée du championnat de Belgique de foot ce week-end. On est ensemble jusque 23h, on suivra Westerlo Union à 20h45, mais d'abord ce match bien sûr qui démarre d'ici quelques instants entre le Standard de Liège et le Cercle de Bruges. Les joueurs montent sur le terrain à l'instant même, on va filer donc du côté de Sclessin. Ensemble jusque 23h, on suivra Westerlo Union à 20h45, mais d'abord ce match bien sûr qui démarre d'ici quelques instants entre le Standard de Liège et le Cercle de Bruges. Les joueurs montent sur le terrain à l'instant même. On va filer donc du côté de Sclessin pour retrouver notre commentateur pour cette rencontre. Il s'agit de Pierre Capart. Bonjour Pierre, comment ça va ?
2: Bonjour Maxime, très très bien ma foi, et vous-même ?
1: Ah mais très bien, moi je ne tiens plus en place. Hein. Il faut que ce match commence, on peut y aller pour le foot. Hein.
2: Écoutez, plus que quelques minutes à patienter, beaucoup d'ambiance, vous l'entendez très certainement ici dans la cuvette de Sclessin, un stade qui est bien rempli pour l'occasion avec un tifo assez étonnant et flamboyant. Les supporters, on est là depuis un moment, mais certains l'ont oublié, alors maintenant on va les envoyer valser, et avec quelques zombies et un chasseur de zombies là aussi. Bon, voilà, à mon avis ça vise certainement aussi les dirigeants de Sclessin. En attendant, ici tout le monde est dans les starting blocks pour ce premier match officiel du Standard, qui plus est ici à Sclessin. Standard Cercle de Bruges, c'est pas a priori l'affiche du siècle, mais c'est un match très intéressant, surtout que l'an dernier à pareille époque, eh bien le Standard, c'était pas le premier match du championnat, on avait commencé un peu plus tôt fin juillet, c'était le deuxième match à domicile. Le Standard s'était lourdement incliné face à cette équipe brugeoise, face au Groen-Swart. Le score c'était 0-3 et ça avait précipité, rappelez-vous, le limogeage de Mircea Rednik, remplacé peu après par Vincent Evrard. Et ici personne n'a oublié ce match, mais j'y étais aussi, hein. Je peux vous dire que c'était calamiteux depuis, et eh bien pas mal d'eau.

0: sont passés sous les ponts de la Meuse, ici avec Vincent Auvoir qui est arrivé, on vous le disait, quelques transferts aussi, le Standard, on aura l'occasion d'en reparler, qui a transféré 7 nouveaux joueurs pour entamer cette nouvelle saison. Il y a eu des départs aussi, hein, 4 départs, mais parmi les nouveaux, il n'y en a qu'un seul qui sera aligné d'emblée, un seul titulaire, c'est le milieu de terrain français Alexis Trouillet. On va d'ailleurs passer en revue les compos d'équipe du côté du Standard. Il y a quelques absents, hein, quelques joueurs blessés, Josué Omahou, le défenseur togolais qui est blessé depuis pas mal de temps déjà, lourdement touché au genou, il est toujours indisponible. Timothée Ankada, qui avait fait une bonne impression durant les matchs de préparation, s'est blessé à la cuisse. Il est également indisponible, tout comme Lorenz Goumar et Dimitri Lavallée, qui ne sont pas à 100%. Et parmi les autres nouveaux venus, ils sont sur le banc et on retrouve Bruni Nsimba, l'attaquant qui évolue à Dunder la saison dernière. On retrouve également Sylvester Jasper, le Bulgare, et Salieu Dramé, le Gambien. Alors l'équipe alignée par Vincent Evrard et la suivante. Dans les buts, on retrouve Mathieu Epolo. En défense, c'est un 4-3-3. En défense, de gauche à droite, Mortensen, Otekit, Karamoko et Marlon Fossi. Dans l'entrejeu, le triangle composé de Marco Ilaimaeritra, Alexis Trouillet et Kasper Nielsen, alors qu'il y a une ligne de silence ici en hommage à un fervent supporter qui est décédé, et aussi à plusieurs personnes. Il y a l'ancien joueur Blé qui est également décédé il y a une dizaine de jours, un joueur qui a évolué au Standard par le passé. C'est pas vraiment une minute de silence, c'est plutôt une minute d'applaudissements, comme vous l'entendez. Et donc, je vous disais dans l'entrejeu, Alexis Trouillet, Kasper Nielsen et Marco Ilaimaeritra. Sur les flancs, Adnan Abid et Nguyené. Et puis devant, à la pointe de l'attaque, on retrouve, et c'est une surprise, Denis Ayensa. On pensait voir à la pointe de l'attaque Nguyené ou Nsimba. Et donc, c'est Ayensa, mais soutenu par Nguyené. Voilà pour l'équipe du Standard. Du côté du cercle de Bruges, à présent, quelques blessés également. Ouattara, Agyekum, Herman et Van der Bruggen, indisponibles. Et l'équipe du cercle, il y a de nouveaux venus qui sont alignés d'emblée. Le gardien Gaëtan Cook et également Mondel ou Mondelet, ex-joueur des Framborins. Dans l'entrejeu, l'équipe est la suivante. Cook donc dans les buts. En défense, le trio composé de Kondo, le capitaine Kaku et Ravitch. Sur les flancs, Konaté et Gary Manier, liégeois formé ici en partie au Standard avant d'éclater du côté. Il est passé aussi par Anderlecht, hein, mais avant d'éclater à la SEPEN et puis d'être transféré au cercle de Bruges. Dans l'entrejeu, je l'ai dit, Mondel, Diaby et Vigo Martens, préféré finalement à Lazare Amani, l'Ivoirien, qui a joué aussi hein, ici au Standard. Et puis devant, on retrouve Dante Vanzer et Steve Ngoura, l'attaquant français, qui avait marqué d'ailleurs un but la saison dernière ici lors de ce fameux 0-3. Les conditions sont idéales, il fait chaud, mais ça va encore ici parce qu'il y a pas mal d'ombre sur la pelouse de Slessin. L'arbitre, j'ai oublié d'en parler, c'est monsieur Jasper Vorgoot, et le coup d'envoi vient donc d'être donné il y a 42 secondes pour être précis. Le Standard qui évolue en rouge et blanc, couleur traditionnelle, et le cercle eh bien en vert et noir. Le cercle qui donc laisse un très mauvais souvenir ici au Standard. On l'a rappelé tout à l'heure, la défaite 0-3 la saison dernière en plein été ici, qui avait précipité donc le limogeage de Mircea Rednic, l'entraîneur roumain, qui n'a pas fait donc long feu hein, ici au Standard. C'était déjà la deuxième, même la troisième fois qu'il entraînait l'équipe. peut-être une erreur de casting, comme l'a avoué ensuite Mark Wilmots, avec une paire de balles là, de Mortensen, et le cercle qui peut repartir avec Gary Magnier sur son flanc droit. Et bien l'intervention de Marco Ilaimaritra avec la passe de Trouillet et la sortie du gardien Gaëtan Cook hors de son rectangle pour écarter le danger et dégager le ballon dans les tribunes, parce que face à lui se trouvait Bernard Nguené, l'ancien niçois, jeune joueur, 19 ans, transféré la saison dernière, franco-camerounais, qui a fait quelques apparitions intéressantes et dans la préparation aussi, tout comme Nkada. Il a montré de très belles choses, alors qu'il y a un joueur du standard qui s'écroule dans le rectangle, rien du tout, dit l'arbitre, et le cercle qui peut se dégager. C'était Kasper Nielsen qui lui est le maître d'homme vraiment de l'équipe, hein, depuis le match de préparation et même en fin de saison dernière, après quelques blessures. On commence en tout cas à retrouver le Kasper Nielsen que l'on a connu naguère du côté de l'Union Saint-Gilloise. Et le Standard qui est bien entré dans cette partie, qui met le pied et surtout qui gagne pas mal de duels, même si ici c'est une faute commise par Ibrahim Karamoko, le joueur français qui a été mis un peu à toutes les sauces la saison dernière dans l'entrejeu, sur les flancs, en défense. Ici il compose la charnière centrale défensive avec à ses côtés Ibe Otekit, qui finalement est resté au Standard alors qu'il y avait pas mal de sollicitations, notamment du côté de l'Angleterre, de la France. Et au Standard, après les quelques départs, on s'est dit non, on garde Ibe Otekit. Il faudra voir, évidemment, le mercato n'est pas encore terminé. En parlant de match de préparation, eh bien du côté du Standard, il y a eu 4 victoires, mais contre des équipes aussi de seconde zone, pour 2 défaites. Victoire 0-7 pour commencer à Verlaine, pas très loin d'ici, une équipe de D2, même de D3 amateur, D3 national amateur. Victoire 0-4 à Aubel, une équipe qui est venue dans la même série que Verlaine. Une victoire 1-0 contre les Francs Borins, puis une défaite 0-2 face à Dunkerque, une équipe de Ligue 2 française. Défaite 0-1, nous y étions, match de gala contre la Juventus de Turin. Et puis une victoire 1-0 contre l'équipe allemande de Bielefeld. Donc 4 victoires, 2 défaites pour le Standard. Et du côté du cercle, eh bien, un partage contre Lommel qui vient de monter en Pro League, un but partout. Une défaite à Zwolle en Eredivisie, club néerlandais, donc défaite 3-2. Défaite également 3-0 au Stade Rennais en France. Et puis un partage prometteur 2-2 face à l'AS Monaco, donc 2 nuls et 2 défaites du côté du cercle. Mais bon, on sait ce que ça veut dire, des matchs de préparation, il y a des essais aussi, des joueurs qui sont en partance, des joueurs qui arrivent, donc il ne faut pas trop se baser là-dessus. Mais voilà, comme ça vous avez un petit aperçu de la manière dont se sont comportés les deux protagonistes de cette fin d'après-midi, avec le Standard à nouveau en possession du ballon. La passe de Trouillet pour Karamoko, la passe n'aboutit pas, c'était pour Marlon Fossi, qui est toujours là aussi, dernière année, il n'a pas prolonger son contrat à Sclessin. La tête de Marco Ilaimaritra, qui lui aussi est toujours là, l'ancien joueur de Charleroi. Allez, Fossé sur la droite, Marlon Fossé qui déboule là sur son flanc. Le ballon qui était contré, et on va tenter de se dégager du côté du cercle avec Kondo, le franco-congolais, et une faute de Karamoko sifflée par monsieur Vergoot. Ce sera un coup franc pour le cercle, pas très loin de la ligne médiane, mais dans le camp brugeois, du côté de cette partie de terrain. Il y a encore un peu de soleil là, et le cercle qui a donné ce coup franc pour Ravish. Un ancien, pourtant il n'est pas spécialement âgé, mais il l'a depuis un bon bout de temps, Christian Ravitch, et son numéro 66 dans l'axe de la défense, avec à ses côtés, on le disait, Kondo et Kaku, l'ivoirien. Perte de balle, récupération avec Ayansa pour Nielsen, avec Nguyen, ça combine bien. Nielsen qui centre, c'est chose faite, et un défenseur brugeois qui doit mettre la tête, Geoffrey Kondo en l'occurrence, et ce sera un coup de coin pour le Standard qui attaque en direction des Ultras. Donc du côté ex-côté Terry, pour les gens qui visualisent le stade. Maintenant on ne parle plus de Terry mais de Tram, qui a remplacé donc en quelque sorte les Terry et des parkings aussi de ce côté-là. Nouveau coup de coin qui sera donné par Kasper Nielsen, le Danois, un des deux Danois, puisqu'il y a Mortensen aussi l'arrière-gauche. Kasper Nielsen, lui, c'est plutôt le patron dans l'entrejeu, l'homme des phases arrêtées comme ici. Voilà le coup de coin, ça cisaille la défense, on ne peut pas s'en emparer du côté du standard et on dégage en direction de Viggo Mortensen, jeune joueur qui provient de Young Cercle, même s'il a été formé à Gand et puis qui est passé par le club de Bruges. Trouillet qui récupère, un joueur qui provient de Ligue 2 française, Rodez en l'occurrence. Oui, le standard qui a été faire ses emplettes en Ligue 2 française notamment, puisque sur le banc il y a également Ryan Tousgar qui lui est joué à Pau, également en Ligue 2, avec Mortensen, Otokit et Karamoko. Ah, ils se connaissent bien, hein. Il y a quand même des automatismes, puisque je vous le disais, hormis Alexis Trouillet, toute l'équipe évoluait déjà ensemble, les joueurs évoluaient ensemble la saison dernière. Côté que Cercle, hein, c'est pareil, hein. Je vous le dis également, à part le gardien Gaëtan Cook et le milieu de terrain Lucas Mondel, tous ces joueurs portaient déjà le maillot zébré, ligné vert et noir. Avec Otokit pour Karamoko. Karamoko avec Kasper Nielsen. C'est récupéré par le capitaine américain Marlon Fossey, qui a raté, vous le savez, la Coupe du Monde, parce que sa saison a été assez chaotique, pas mal de blessures. Sans cela, il aurait, je ne dis pas été titulaire, mais il aurait été en tout cas dans les 26 joueurs sélectionnés pour participer à la Coupe du Monde. On repart là-bas, côté gauche, avec Abid. Abid, assez déroutant, hein, il aurait peut-être pu ou dû se laisser tomber. Il a évité le tacle, la frappe enroulée de Marlon Fossey, et ça passe à côté du but de Gaëtan Cook. C'était une attaque, une faute de Emmanuel Kakou. Il a évité en tout cas ce tacle. Il a été touché, mais il a poursuivi. C'est bien vu de la part d'Abid. Il a cédé le ballon à Marlon Fossey. Certains se seraient probablement laissés tomber, hein, pour obtenir un pénalty. Mais voilà, Abid a continué. C'est pas plus mal ainsi. Il a manqué quelques centimètres, hein, à Marlon Fossey, qui visait la lucarne opposée. La tête d'Otokit pour Mortensen. Ballon pour Ayensa. Denis Ayensa toujours face à Kakou. Emmanuel Kakou. Ah ouais, ici c'est Ayensa qui commet la faute sur Kakou. Un tacle par derrière. Et ce sera un coup franc pour les joueurs du Cercle, avec le gardien Gaëtan Cook de retour dans le championnat de Belgique. Gardien formé au Racing Club de Genk. Grande tradition de bons gardiens là-bas. Et puis il a joué dans pas mal de clubs en Belgique. Gaëtan Cook à Lommel. Il a joué aussi à Genk, il n'était pas titulaire. Il est parti à Malines, où là il était titulaire avant de partir en Arabie Saoudite. Et la saison dernière, il évoluait à la Sampdoria en Italie. Non pas en série, hein, puisque la Sampdoria avait été reléguée de deux divisions. Et il a joué quelques matchs sans pour autant être titulaire. Et le voici donc de retour dans le championnat de Belgique. Avec le standard à l'attaque, à nouveau Nguyené. Fossey, ça circule et ça combine pas mal. Mais là, il suffisait que je le dise pour qu'on ne se comprenne pas, avec Trouillet et un autre joueur. Mais c'est quand même récupéré. Le centre de Mortensen. Et un nouveau coup de coin, parce que ce centre a été contré par Gary Magnier. Et ce sera un nouveau corner, troisième corner pour le standard. De côté droit, ici ce sera côté gauche, avec Kasper Nielsen toujours, qui va placer le ballon. Et on entend l'ambiance, hein, beaucoup de bruit, de chants qui émanent des tribunes de ce Clessin, de ce stade Maurice Dufresne. Voilà, le coup de coin qui est donné, c'est repoussé par Kakou, la frappe de Trouillet en un temps. Quelle belle reprise de volée du Français, qui ne se pose pas de questions, une reprise de volée, mais le ballon n'est pas cadré. Donc déjà quelques frappes intéressantes pour le standard, avec notamment Marlon Fossey tout à l'heure, et ici Alexis Trouillet. Et à chaque fois Le ballon est passé à côté du domaine défendu par le gardien brugeois. 0-0 toujours, 12 minutes dans cette rencontre. Le dégagement de Cook, la tête d'Otekit qui est bien entré dans son match également, le défenseur du Standard. Bah, il y a de la taille, de la puissance aussi hein, et de la vitesse dans le chef d'Otekit et de Karamoko. On le sait, l'année passée, il y a eu pas mal de changements. Il faut dire aussi que l'entraîneur Vincent Œuvrard a dû subir pas mal de contrariétés, une kyrielle de blessés, des blessures en cascade. Il n'a pratiquement jamais pu aligner deux fois consécutivement la même équipe. C'est arrivé deux fois sur l'ensemble de la saison. Il y a eu beaucoup, beaucoup de blessés. On parlait d'Omaou, il y en a eu d'autres, hein, Bates, il y a eu. Il en a eu tellement qu'on ne va pas tous les citer. Et ici, ben, cette charnière a l'air bien en place. Elle est sur les flancs. Fossi et Mortensen, l'année passée, c'était un 3 qui se transformait souvent en 5 arrière. Ici, ce sera un 4-3-3. Manifestement. Si le sort et épargne le Standard évidemment avec les blessures. Et voici à nouveau Marlon Fossi qui cède à Trouillé. Trouillé très actif, hein, lui qui récupère pas mal de ballons. Triangle intéressant dans notre jeu avec Nielsen et Ilaima Aritra, même si on pensait voir Tousgar. C'était ce qui semblait se profiler. Mais le Marocain est sur le banc. À la paire de balles, David et le Sar qui peut repartir avec Manier. Gary Manier est toujours très motivé quand il vient ici au Standard. Ah, c'était son club de cœur, hein, son club formateur. Et il va obtenir la touche. Le numéro 15 du cercle, la Gary Manier. Troisième saison déjà chez les Brugeois. Avec Kaku pour Ravich. Et on va aller du côté de Kondo, Geoffrey Kondo, le franco-congolais qui porte le brassard de capitaine. Cook avec Ibrahima Diaby, avec à nouveau Kaku. Le cercle qui est dominé, c'est le Standard qui a la possession du ballon. Mais pas encore de véritable occasion de but, puisque les deux tirs n'étaient pas cadrés. Et Cook qui passe pour l'instant, qui n'est pas trop inquiété. Même s'il y a quand même la pression avec Trouillé ici, qui va arracher le ballon dans les pieds de Mondel. Abid pour Mortensen, bousculé dans le rectangle. Et ce sera un coup franc pour le Standard. Ça veut dire que ce n'était pas dans le rectangle, c'était juste à l'entrée, hein, juste avant le rectangle. Sans cela, ça aurait été pénalty, bien entendu. Et ce sera un coup franc. Il est tombé dans le rectangle, mais la faute avait été commise à l'extérieur du rectangle. Ça ne plaît pas au public, comme vous entendez les supporters qui réclamaient un pénalty. Ouais, c'est quand même limite. Hein. Je sais pas, moi je vois l'écran ici, c'est quand même vraiment limite de chez limite. Et ce sera un coup franc pour le Standard. Et derrière le ballon, évidemment, Kasper Nielsen. Avec son fantastique pied droit, il a marqué quelques buts la saison dernière, notamment deux coups francs somptueux. Je me souviens, un but à Genk, un but ici, c'était contre Louvain, je pense, de mémoire. Alors, très concentré, le Danois. On a fait reculer le mur du cercle, alors que l'arbitre, lui, a un maillot bleu, hein, pas jaune, bleu et noir. Ça n'a pas fait plaisir au cercle, ça, hein, l'ennemi héréditaire du club de Bruges. Le voisin. Alors, Kasper Nielsen très concentré, 4 briques vertes et noires dans le mur adverse. Ah, mais attention, parce que il écoute l'oreillette à monsieur Vurgot. Alors, est-ce que ce coup franc ne va pas se transformer en penalty? Ah, attention, moment important ici. Coup franc ou pénalty, s'il y a faute, et si c'est dans le rectangle, ce sera fatalement un péno. Ah, il y a un VAR check, hein. Un VAR check pour un possible pénalty. Alors, on retient son souffle ici, du côté liégeois. Que dit monsieur Vergote? Eh bien, il va aller voir lui-même. J'ai l'impression, mais moi il me semblait qu'il y avait pénalty, hein. Personnellement, en revoyant les images, alors monsieur Vorgaud va se faire une idée lui-même beaucoup plus précise sur ce possible pénalty. Checking possible penalty. Après pratiquement un quart d'heure de jeu maintenant dans cette partie. Cette faute commise sur Mortensen, c'est une faute de Ravic sur Gustav Mortensen. Alors, penalty ou non, pour moi c'est dans le rectangle. Hein. Alors monsieur Vorgaut qui analyse calmement cette phase, que va-t-il siffler? Le penalty ou le coup franc? Ah, il hésite. Hein. Il a regardé à plusieurs reprises et que donne-t-il? Ah ben non, il ne donne rien du tout. Ce sera quoi alors finalement? Ce sera même pas un coup franc, j'ai l'impression. Ah oui, il a estimé que Mortensen s'était peut-être laissé tomber, qu'il y avait un contact à la régulière, sans pour autant parler de que le joueur ne s'est pas laissé tomber de provocation inutile. Hein, non, ce sera manifestement un coup franc pour le cercle. Voilà, donc pas de faute. Et on en reste là pour l'instant, mais tout ça pour ça, mais voilà. Donc le possible penalty, il n'y en avait pas du tout. Au contraire, M. Vorgaut a bien analysé la phase, il n'y avait rien du tout. Et donc le cercle qui peut repartir. 17 minutes de jeu, mon cher Maxime, et 0-0, donc toujours entre le Standard et le Cercle de Bruges.
1: Merci Pierre, effectivement on vous retrouve dans quelques instants pour la suite de ce match entre les Liégeois et les Brugeois. On rappelle que c'est la reprise hein, ce week-end du côté du championnat belge, la Pro League, donc avec hier la victoire du club de Bruges 3-0 face à Courtrai, net et sans bavure pour lancer le championnat du champion, justement, puisque Bruges est vainqueur l'année dernière, a remporté le titre l'année dernière. Vous, ça ne vous a pas échappé, je n'en doute pas. 0-0 toujours entre le Standard et le Cercle de Bruges à partir de 20h45. On suivra très attentivement la rencontre entre Westerlo et l'Union Saint-Gilloise, et on suivra d'un œil le match aussi entre Saint-Tron et Lommel, nos deux rencontres du samedi soir. Donc, trois matchs aujourd'hui, il y en aura cinq demain, avec d'abord à 13h30 le duel entre la Grande et le FC Malines. À 16h, il y aura deux rencontres, Zultoirugem Genk et Sporting de Charleroi OHL. À 18h30, le Sporting d'Anderlecht qui va accueillir la RAL La Louvière. Et à 19h15, le dernier match de cette première journée, eh bien, ce sera un choc entre l'Antwerp et Beveren. Rendez-vous demain aussi, bien sûr, à partir de 15h pour suivre le duel entre Charleroi et OHL qui débutera à 16h. Mais on plantera déjà le décor, on écoutera quelques interviews aussi et on parlera d'autres sports. Je vous rappelle que ce week-end, eh bien, il y a du MotoGP du côté de la Grande-Bretagne à Silverstone, 12e manche de la saison, et il y a aussi le Tour de France femme qui a connu un nouveau rebondissement aujourd'hui, eh bien, avec la victoire d'étape de Demi Vollering, la coureuse néerlandaise qui a remporté donc l'étape du jour avec 17 secondes d'avance sur un duo Elisa Longo-Borghini et Kezia Niwadoma, qui était la porteuse du maillot jaune. Eh bien, elle a perdu son maillot, hein, puisque Demi Vollering prend la tête avec seulement 8 petites secondes sur la coureuse polonaise à la 3e place du général. On a Marlène Rösser à 1 minute 12 et il reste une dernière étape demain. Elles vont pouvoir se disputer la victoire, donc toutes ces coureuses, les deux principales, hein, Demi Vollering et Kezia Niwadoma, sur un parcours très simple. On va démarrer de Nice et on va arriver à Nice, plus ou moins 100 km, et on connaîtra alors, eh bien, la successeuse de Pauline Ferrand-Prévot qui s'était imposée l'année dernière. Ne bougez pas, on revient tout de suite, évidemment, vers le foot.
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1: Et c'est toujours 0-0 entre le Standard de Liège, le Cercle de Bruges, sous les yeux de Pierre Capard.
0: Et oui, toujours 0-0, domination du Standard, mais pas encore, en tout cas, de réelles possibilités de deux buts. Il y a eu des frappes de Marlon Fossi, d'Alexis Trouillet également, mais qui n'étaient pas cadrées. C'est le Cercle qui est en contre-attaque avec Gary Magnier, qui a roulé dans la farine Mortensen. Son centre ou centre-tir a été contré par Ibe Otekit. Ce sera un coup de coin, premier coup de coin pour le Cercle de Bruges, qui a eu une grosse frayeur à tout à l'heure, quand l'arbitre avait désigné un coup franc. Et puis le VAR qui est entré en scène, il est allé lui-même visionner la phase. On pensait qu'il allait siffler penalty, rien du tout, pas de simulation pour autant, mais un contact entre Ravitch et Mortensen qui était tout à fait licite selon monsieur Vergoot, et donc pas de penalty. Le Standard qui a joué à 10 pendant quelques instants parce que Kasper Nielsen a été touché lors d'un contact à la bouche, à la lèvre. Il est sorti, mais ça va mieux, il vient de rentrer à nouveau sur la pelouse. Le Cercle ici après ce coup de coin, la frappe qui est contrée, première incursion du Cercle dans le camp adverse, et une frappe de Diaby qui a été contrée par la défense liégeoise. Le Cercle qui se montre un peu plus offensif que tout à l'heure. Il a surtout subi les assauts du Standard dans le premier quart d'heure. Et les Brugeois qui sortent un petit peu plus que tout à l'heure. Évidemment, on ne s'attendait pas à voir une équipe du Cercle venir ici à Sclessin, la fleur au fusil, mettre tout devant. Mais c'est une équipe qui est bien équilibrée, qui généralement exerce un pressing assez haut avec beaucoup de duels, de la verticalité. Ici, il me semblait, le bloc était plus bas, mais beaucoup d'intensité, comme toujours du côté du Cercle. C'est plus l'époque de Muslic, de Mousseline plutôt, mais malgré tout, c'est une équipe qui a gardé ses fondements avec le nouvel entraîneur qui vient d'arriver. Alors, il est arrivé fin de la saison dernière, durant les play-downs, le Danois, Lars Friis, un entraîneur qui a surtout coaché dans le championnat danois. Il a pas mal bourlingué là-bas, du côté de Midtjylland, d'Aarhus, de Viborg, d'Aalborg, avec quand même une petite incursion à Brentford en Angleterre. Et puis du côté de la République tchèque, l'année passée il coachait le Sparta de Prague, un entraîneur de 50 ans, donc Lars Friis, qui est toujours à la tête de cette équipe du Cercle de Bruges. La tête de Karamoko, déviation de Trouillet qui laisse une bonne impression, hein. Alexis Trouillet, la tête de Diaby qui saute plus haut que Kasper Nielsen, mais Karamoko récupère le ballon en direction d'Adnan Abid, mais la passe est trop appuyée et le ballon qui va sortir en faveur du Cercle avec Emmanuel Kakou qui va chercher ce ballon, qui effectue la remise en jeu en direction d'Ibrahim Diaby. Mortensen plus prompt que Gary Magnier, mais le ballon qui est sorti en faveur du Cercle. Toujours, on a entendu le coup de sifflet de monsieur Vergoot. 0-0 toujours, un Standard assez entreprenant durant les 15-20 premières minutes, et ici la partie qui s'est un peu plus équilibrée. Il y a quand même pas mal de pertes de balles, hein, du côté du Cercle. Récupération de Lucas Mondel, qui évoluait en Challenger Pro League, hein, la saison dernière, du côté des Framborins. Le joueur qui est aussi passé chez les jeunes par Anderlecht et par le club de Bruges. Et maintenant, tiens, en équipe première, il porte le maillot du voisin, le Cercle, avec, je dirais, une bonne centaine de supporters verts et noirs qui a effectué le déplacement ici dans la cité ardente. À mon avis, c'est allé un peu se promener cet après-midi, hein, dans les rues de Liège, avant de venir assister à ce match ici, à Sclessin. Les conditions, je vous lisais, idéales, hein, bonne température. L'état du terrain, ma foi, n'a pas trop souffert, a priori, hein, de la météo. C'est pas un billard pour autant, mais enfin voilà, on a connu pire ici à Sclessin. Et le ballon qui va sortir en faveur du Cercle de Bruges. Je vous lisais qu'il met de plus en plus le nez à la fenêtre, sans pour autant inquiéter Mathieu Epolo, le gardien du Standard. Si Cook n'a pas encore dû intervenir, et bien Epolo pareil, Il y a eu une seule frappe tout à l'heure de Diaby qui a été contrée par la défense liégeoise. Deuxième coup de coin pour le cercle. Après 26 minutes de jeu, 0-0, voilà le coup de coin. La tête de Marlon Fossi, récupération de Martens, la frappe. Ouais, il ne se pose pas de questions, pas mal, pourquoi pas. Viggo Martens et le ballon qui passe au-dessus du but de Mathieu Epolo. Martens, un attaquant, mais qui évolue plutôt comme médian offensif ici à la place de Lazare Amani, transféré cette saison. Mais qui apparemment n'a pas répondu à toutes les attentes durant la préparation, alors que le coup de coin avait été donné par Vali Konaté, le flanc gauche ivoirien de cette équipe du cercle. On approche tout doucement de la demi-heure, 0-0 toujours. Et le Standard qui ne parvient pas à trouver la faille. Oh là, Epolo qui prend des risques hein, en jouant du pied comme ça avec Marco Ilaimaritra. Ben voilà, la perte de balle. Et c'est Autrouillet qui joue pompier de service. Il était crocheté, mais on laisse l'avantage. Pourquoi pas, même si maintenant le Standard perd le ballon. Et alors qu'il y avait une faute quand même manifeste de Konaté sur le Français. On revient à la faute, maintenant j'ai l'impression, ouais, exactement, bien vu de la part de monsieur Vergoot. Et donc coup franc pour le Standard, coup franc qui est donné par le gardien Epolo pour Karamoko avec Trouillet. Toujours Alexis Trouillet, bon ballon là, 25 mètres en direction d'Abid. Ah mais là on ne se comprend pas, à mésentente entre Abid et Mortensen. Ils se connaissent, hein, je vous le disais, ils vont jouer ensemble la saison dernière. Mortensen, rappelez-vous, qui est arrivé en janvier lors du mercato hivernal pour pallier des lacunes hein, sur le flanc gauche de la défense liégeoise. Même s'il y avait aussi Henry Lawrence qui a pas mal dépanné à gauche, à droite, dans l'axe. Mais avec 4 joueurs maintenant, il est sur le banc, le joueur britannique. Il y avait aussi Dan Dirks sur le banc aussi dans l'axe de temps à autre. Et c'est une remise en jeu pour le Standard qui va être effectuée par Marco Ilaimaritra, l'ex-capitaine de Charleroi, un grand rival aussi du Standard. On parlait du club tout à l'heure avec le cercle. Le Standard, on se rappellera évidemment du match pathétique contre Charleroi et surtout des débordements qui s'en sont suivis. Alors que c'est le Standard à l'attaque, la frappe d'Ayensa, elle est contrée par Konaté. Et un ballon qui va être perdu et la sortie de Mathieu Epolo, loin de son rectangle, pour céder directement à Trouillet. J'ai l'impression qu'il a trop aux quatre poumons, hein, ce Trouillet, il est partout. Le joueur français, originaire du nord de la France, même s'il évoluait à Rodez la saison dernière. Tiens, Rodez où évoluait il y a 2 saisons, hein, Nkada, l'attaquant du Standard. Ouais, le Standard qui va être cherché aussi, rappelez-vous, à 3, Rafiki Saïd, qui a quitté Sclessin cette saison en direction de Wolverhampton en Angleterre. Trouillet à nouveau, cette fois-ci c'est un peu plus imprécis. Mortensen qui ne va pas pouvoir s'emparer du ballon, bien joué de la part de Gary Magnier, mais le ballon qui était sorti. Ce sera un coup de pied de but pour Gaëtan Cook avec Kondo à ses côtés, le capitaine du cercle, Geoffrey Kondo. Et Konaté qui revient chercher ce ballon, Vali Konaté, passe en retrait pour le gardien, dégagement, la tête d'Ibe Otekit, c'est récupéré par Gary Magnier. Loin devant pour Martens, la sortie de Polo, c'était limite, mais de la tête, il aurait pu. Mais à mon avis, il est toujours dans son rectangle, j'ai pas bien compris. Mais il n'a pas évalué, évidemment, la trajectoire du ballon. Il pensait qu'il était peut-être hors de son rectangle. Il a joué de la tête, ça c'est spectaculaire, mais c'est quand même un peu de risque inutile. C'est pas terminé. Le ballon là-bas pour Dante Van Zer, qu'on n'a pas encore vu. Dante Van Zer, je crois que c'est la première fois que je cite son nom, à part pour les compos d'équipe tout à l'heure. L'ancien attaquant de l'Union Saint-Gilloise, qui était parti à New York en MLS aux États-Unis avant de revenir à la Gantoise, où il ne s'est pas imposé. et il était prêté au Cercle de Bruges avant d'être transféré parce qu'il avait livré une bonne saison la saison dernière sous le maillot du Cercle à Dante Van Zer. Et le bon jaillissement là de Hautekeete qui va prendre le ballon devant, on n'a pas cité non plus beaucoup son nom, hein, Steve Ngoura, les deux attaquants du Cercle qui sont bien muselés par Karamoko et par Hautekeete. Ngoura qui avait marqué un des trois buts la saison dernière. Et ici, pour l'instant, on ne les voit pas, ni Van Zer, ni Ngoura. Et c'est surtout à cause de ou grâce à Hautekeete à nouveau de la tête, ou Karamoko. Et Karamoko, Manier, qui a récupéré pour Ngoura. Et à nouveau, Trouillé, Karamoko. Et ça fonctionne bien quand même. La défense, enfin, la partie défensive de l'entrejeu et la défense du Standard est bien en place. Et ce ballon de Fossi pour Nguené qui glisse un petit peu, il parvient toutefois à récupérer Nguené face à Kondo. Ballon pour Trouillé, Karamoko. On vient de franchir la demi-heure de jeu ici à Sclessin, 0-0 toujours, et le Standard qui est à l'attaque avec Mortensen, Hautekeete, Karamoko et tous les joueurs du Cercle dans leur partie de terrain. On va aller voir côté droit avec Nguené, ça a transité par Trouillé et Nguené qui se fait subtiliser le ballon par Vali Konaté pour le capitaine Kondo et à présent Gaëtan Cook qui dégage, récupération de la tête de Trouillé pour Marlon Fossi, le centre de Fossi avec Ayensa, ouais, mauvais contrôle d'Ayensa qui n'y est pas vraiment, hein, je trouve, Denis Ayensa. C'est récupéré par Trouillé avec Fossi, le centre de Kasper Nielsen et Cook qui se trouve un petit peu, c'est assez spectaculaire son intervention. Je croyais qu'il allait s'emparer du ballon ou boxer, bah, c'est assez approximatif. C'est récupéré par Abid qui s'écroule dans le rectangle, que dit Monsieur Vergoot. Eh bien non, il siffle une faute et il donne, ah oui, c'est de la simulation ici. Et un carton jaune pour Adnan Abid tout à l'heure, c'était pas de la simulation de Mortensen, c'est un accrochage, il n'y a pas de faute. Ici, ben manifestement, d'après M. Vergoot, qui était bien placé, il estime qu'Abid a fait de la simulation. Carton jaune pour le joueur du Standard, il faudrait revoir ça. Alors, ouais, ben non, il n'y a rien du tout. Hein. Effectivement, bien vu de la part de M. Vergoot, pas de faute de Kaku. Et un coup franc pour le Cercle de Bruges et carton jaune au passage. Donc, ça ne plaît pas aux supporters du Standard, vous l'entendez. Carton jaune brandi par M. Vergoot et distribué à Adnan Abid. Et un coup franc qui va être donné par le gardien Gaëtan Cook. 0-0 toujours. 33 minutes de jeu dans cette partie.
1: Et pas encore de but hein, donc dans cette rencontre entre les Liégeois et les Brugeois. Je vous rappelle que cette première journée hein, de Pro League, elle a débuté hier avec le succès 3-0 du club de Bruges face à Courtrai. Deux autres rencontres aujourd'hui à partir de 20h45, Saint-Tron-Lommel et Westerlo-Union Saint-Gilloise, et cinq rencontres qui sont programmées demain à 13h30 Gand-Malines. À 16h, il y a deux rencontres, Charleroi OHL et Zulte Waregem Genk. À 18h30, Sporting d'Anderlecht contre la RAL La Louvière, et à 19h15, Antwerp Beveren. Rendez-vous demain à partir de 15h sur RTB Vivacité, sur RTB Viva Sport aussi, pour suivre eh bien, la rencontre de Charleroi et puis celle du Sporting d'Anderlecht. Je vous rappelle aussi du côté du Tour de France Femmes, eh bien, ça a changé avec la victoire d'étape dans cette 8e étape pour Demi Vollering, la néerlandaise qui eh bien, porte dorénavant le maillot jaune pour la dernière étape qui aura lieu demain entre Nice et Nice. Un tout petit peu moins de 100 km et à peine 8 petites secondes d'avance sur la Polonaise Niewiadoma. Donc il y aura encore beaucoup de suspense du côté du Tour de France Femmes. 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Avant de filer vers le journal, eh bien, on va évidemment retourner d'abord vers cette rencontre entre le Standard et le Cercle de Bruges.
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1: Et on a justement un coup de coin pour les Liégeois, Pierre.
0: Exactement, on ne peut rien vous cacher. Nouveau coup de quoi pour le Standard qui va être donné par Kasper Nielsen. C'est suite à un centre de l'autre Danois, de Mortensen, qui a été contré par un défenseur du cercle. Et donc, nouveau corner pour les Liégeois. 35 minutes de jeu, voilà, c'est donné par Kasper Nielsen. On la joue court avec Abid qui lui remet le centre du Danois pour la tête d'Nguyen. La sortie de Gaëtan Cooktel, un kamikaze devant Denis Ayensa, qui n'est pas vraiment dans son match. Moi, je trouve Denis Ayensa, je le répète, et le cercle qui va repartir avec Kaku, le ballon en direction de Mondel qui lui remet. Et maintenant, Gaëtan Cook sur la gauche avec Kondo pour Martens qui laisse passer avec Ngoura. Et c'est le défenseur Karamoko qui cède à Mathieu Epolo, qu'on ne serait pas loupé, hein, avec un maillot tout flashy, fluo, qu'on voit à des kilomètres. Ça peut peut-être aussi déstabiliser les attaquants adverses. Allez savoir, comme ici, avec Van Zer, le mauvais choix. Ah, il y avait Martens, on ne s'est pas compris. Et on peut souffler du côté du Standard, hein, parce que c'était vraiment une belle possibilité pour le cercle. Mais on ne s'est pas compris entre Dante Van Zer et Viggo Martens. Le ballon qui est donc sorti. Et je pense même qu'il y a peut-être même un hors-jeu d'ailleurs. Oui, Viggo Martens, à ne pas confondre avec Viggo Mortensen, l'acteur danois, parce qu'il y a un Mortensen aussi au Standard, mais c'est Gustav, hein, l'arrière-gauche liégeois. Ça peut prêter à confusion, hein, pour les amateurs de foot et les cinéphiles. Allez, il reste un peu moins de 10 minutes dans cette première période, et c'est le cercle ici à l'attaque. Van Zer qui centre. C'est un bon ballon qui avait été donné dans un premier temps ouais, c'était par Martin, je crois, et le centre qui a été contré, c'était Van Zer plutôt, et le centre qui a été contré, le centre de Gary Magnier qui va donner le coup de coin. Et 8 minutes encore à jouer dans cette première période, et tous les joueurs du Standard regroupés dans le rectangle. Le coup de coin de Gary Magnier, la sortie d'Epolo qui capte sans aucun problème le ballon. Oh, alors qu'il y a une faute qui a été commise par Konaté, un coup de coude en direction d'Abid, et il prend un carton jaune. Ah, ça c'est pas très malin de la part du joueur ivoirien Vali Konaté, qui prend un carton jaune et il s'en sort. Mais là, on a même pu se faire exclure un coup au visage de Abid, qu'elle a peut-être ajouté un petit peu, allez savoir. En tout cas, carton jaune. Voilà, il a été alerté par son juge de ligne, monsieur Vorgo, qui n'aurait pas pu voir cette faute. Et pour en revenir, bah, belle prise de balle, hein, de Mathieu Epolo, maître dans son rectangle. Bonne prise de balle devant le Français Steve Ngoura. Kasper Nielsen en retrait à Karamoko qui fait sauter le ballon en direction d'Ayensa. Est-ce qu'il y a une faute? Oui, avec cette poussée fautive de Geoffrey Kondo. Ce sera un coup franc pour le Standard dans le camp liégeois à proximité de la ligne médiane. On va bientôt entrer dans les 5 dernières minutes de cette première mi-temps, toujours 0-0 entre le Standard et le cercle de Bruges. Le Standard qui n'a pas l'excuse pourtant de dire que c'est une nouvelle équipe, il y a beaucoup de nouveaux joueurs, mais qui sont sur le banc ou qui ne sont pas encore prêts. Et le seul nouveau, et il tire remarquablement son épingle du jeu selon moi, c'est Alexis Trouillet. Ouais, le Standard qui a transféré, donc qui était assez actif, hein, sur le marché des transferts durant ce mercato, en enrôlant 7 nouveaux joueurs. Et il y a eu 4 départs. Je vais revenir dans quelques instants parce qu'il y a un centre là-bas de Martens pour le cercle. Une reprise qui passe à côté. Une reprise de Vali Konaté. Donc le Standard qui a enrôlé 7 joueurs pour 4 650 000 euros et qui a transféré. Qui a enrôlé 7 joueurs, pardon, pour 4 650 000 euros et qui a transféré 4 joueurs qui sont partis pour 12 millions et demi d'euros. Donc la balance est quand même favorable et bénéficiaire pour le Standard de Liège. Mais c'est pas terminé, hein, le mercato n'est loin d'être clôturé. Il reste encore quelques semaines avant la fin de ce mercato estival. Et parmi les joueurs qui sont partis, ben, il y avait un seul titulaire, hein, c'est Rafiki Saïd, qui est parti à Wolverhampton pour pratiquement 10 millions. Et c'est 0-1. 0-1 contre le cours du jeu pour le Cercle de Bruges. Ah, c'est un coup de froid là, du côté de Sclessin, avec ce but tombé de nulle part. Et c'est Lucas Mondel, me semble-t-il, qui a marqué ce but alors qu'on approchait de la mi-temps. Le Cercle n'a pas été très dangereux. Voilà une contre-attaque. Et ce but ici qui surprend tout le monde. La défense du Standard en premier lieu. Et également Mathieu Epolo. C'est un long ballon là-bas. Il y avait une perte de balle au départ à l'origine du Standard. Je crois que c'est Kasper Nielsen. Viggo Martens qui s'empare du ballon. Il voit sur sa droite, et c'est pas mal joué du tout, Dante Van Zer, le centre qui est repris en un temps. Et c'est le but de Lucas Mondel. Je pense que c'est lui qui conclut de près. C'est bien cela, c'est Lucas Mondel avec cet assist de Dante Van Zer. Pré-assiste de Viggo Martens et perte de balle à la base de Kasper Nielsen. C'est 0-1 ici pour le Cercle de Bruges, alors qu'il reste un peu moins de 4 minutes à jouer dans cette première mi-temps.
1: Exactement, le Standard de Liège mené donc par le Cercle de Bruges, 0-1. Dans quelques instants, on va s'informer avec Hugo Dewar. On reviendra ensuite naturellement vers le foot. Ne bougez pas, à tout de suite.
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0: Il est 19h. Bonsoir à tous, bienvenue dans ce flash à la une. Ce soir, la Bulgarie annonce à l'instant convoquer l'ambassadrice ukrainienne après qu'un drone ait explosé non loin d'un gazoduc bulgare ce matin. Mais alors que tous les regards étaient tournés vers la Russie après cette nouvelle incursion dans l'espace aérien européen, il se pourrait en réalité que l'Ukraine soit derrière cette attaque. L'engin employé était en tout cas un drone largement utilisé par les forces armées ukrainiennes, selon le ministre de la Défense bulgare. L'Ukraine a déjà réagi à cet événement et affirme n'avoir lancé aucun engin délibérément. Kiev promet aussi de clarifier les circonstances de cet incident. Chez nous, je vous rappelle cette 25e édition du Marathon de la Vitesse. Des radars fixes automatiques et des radars mobiles sont déployés sur l'ensemble du territoire jusque demain matin. Objectif, inciter les automobilistes à lever le pied et à respecter les limitations. En cyclisme, victoire néerlandaise sur les routes du Tour de France. La coureuse Demi Vollering a remporté la 8e et avant-dernière étape entre Sisteron et Nice. C'est la 2e victoire d'étape de la championne d'Europe qui fait coup double en s'emparant du maillot jaune à la veille de l'arrivée finale. La Belge Lotte Kopecky termine 5e. Demain, la dernière étape longue d'un petit peu moins de 100 km se déroulera autour de Nice, avec notamment 4 ascensions du col d'Aize. Et puis en football, coup d'envoi de la saison 2026-2027 pour le Standard de Liège. Les Rouches reçoivent le Cercle de Bruges dans leur stade de Sclessin. On le retrouve Pierre Capard. Bonsoir Pierre.
1: Bonsoir Hugo.
0: Pierre, vous suivez ce match pour nous, la mi-temps se rapproche et le standard est mené.
1: Oui, effectivement, le Standard qui est mené au score, c'est 0-1, un but tombé à la 41e minute de jeu, alors que le Standard dominait cette première mi-temps, s'était créé quelques occasions, pas encore de tir cadré, mais des frappes de Fossi, de Trouillet, également d'Abid, mais en contre-attaque, suite à une perte de balle aussi de Kasper Nielsen, à 4 minutes du repos, Martens a isolé sur le flanc droit Van Zer, qui a centré, et Lucas Mondel était à la réception de ce centre, et il a trompé de près le gardien Mathieu Epolo qui ne pouvait pas faire grand chose sur ce coup-là, et donc le Standard qui est mené contre toute attente 0-1 alors qu'il reste encore une poignée de secondes à jouer dans cette première mi-temps.
0: Merci Pierre Capard en direct du Standard de Liège. On vous retrouve dans une heure pour l'évolution du résultat et vous restez évidemment en direct sur les antennes de RTBF Vivacité. Fin de ce flash, belle soirée à notre écoute.
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3: Il info, un point sur vos conditions de circulation avec Armel Delmel. Rebonjour Armel, vous nous emmenez sur la E40.
4: Oui, effectivement, avec cet accident qui a eu lieu entre Aix-la-Chapelle et Liège, c'est à hauteur de Baleine, donc en direction de Liège et de Bruxelles. La chaussée est partiellement obstruée par de nombreux débris sur les deux voies de circulation. Le véhicule est immobilisé en bande d'arrêt d'urgence et on nous signale des fils sur cette bande d'arrêt d'urgence. Du côté du ring de Bruxelles, vous êtes toujours ralenti entre Woluwe, Saint-Etienne et Zaventem. 10 petites minutes de perdu.
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3: Reprise de la Pro League donc ce week-end, le Standard de Liège qui reçoit depuis 18h15 le Cercle de Bruges, 0-1 pour les brugeois. On est dans les arrêts de jeu, on poursuit donc et on termine cette première période avec Pierre Capard.
1: Ah oui Maxime, et un air de déjà vu hein, ici à Sclessin avec le cercle qui mène au score et un nouveau coup de coin pour les brugeois et cette reprise de la tête de Mondel, encore lui, non c'est Ngoura cette fois-ci qui passe juste au-dessus du but défendu donc par Mathieu Epolo et le dégagement de Epolo précisément. Bah, le Standard qui n'y est plus, hein, le Standard qui est un peu dans les cordes ici hein, depuis le but brugeois, le Standard qui avait quand même dominé de manière stérile hein, mais territorialement cette première mi-temps avec quelques frappes intéressantes hein, de Fossi, de Trouillet, il y a eu Adnan Abid aussi tout à l'heure avec un joli centre de Fossi le capitaine et cette reprise du joueur du Standard et une faute sur Abid là, alors que M. Van Rutte laisse jouer étonnamment et le cercle qui peut s'emparer du ballon avec à nouveau N'Goura pour Van Zer sur la droite. Le cercle qui a retrouvé des couleurs éclatantes dans ces 5 dernières minutes ici. Il y a eu ce but et puis il y a eu juste après un coup de coin bien capté par le gardien Mathieu Epolo. Et puis il y a eu encore et ce but aussi tout à l'heure de Lucas Mondel effectivement. Et le cercle qui est finalement au bout du compte se sera montré aussi dangereux même avec un tir cadré et un but que le Standard, donc 0-1, le Standard qui est à nouveau victime, j'ai l'impression, de ce syndrome ici quand les Liégeois aient voulu à Sclessin. On est loin de l'enfer de Sclessin qu'on a connu auparavant et qui paralysait parfois les équipes adverses la saison dernière. Sur les 20 matchs joués à domicile, en ceux y compris les playoffs 2, les Europe playoffs, le Standard n'a gagné que 4 fois en 20 matchs la saison dernière à domicile. C'est beaucoup trop peu, évidemment. Peut-être l'égalisation, la frappe. Pas de chance pour le Standard. Cette frappe de Nguyen qui s'écrase sur la barre transversale. C'est pas terminé. Nielsen qui récupère pour Ayensa. Et le ballon qui est sorti cette fois-ci en coup de pied de but. Pas de chance là pour Bernard Nguyen. Cette jolie frappe qui s'écrase sur à la 48e ici parce qu'il y a 5 minutes de temps additionnel. Qui s'écrase sur la barre transversale de Gaëtan Cook qui était battu sur ce coup-là. Jolie frappe de l'ex-niçois Bernard Nguyen. Le Standard qui aurait pu donc égaliser sur cette action. Frappe puissante qui s'écrase véritablement sur la barre du but du cercle. La tête de Fossi sur ses entrefaits. Eh bien, on est déjà à la 49e ici. On est entré dans la dernière minute du temps additionnel. Ballon pour Abid qui éprouve toutes les difficultés face à Kaku. Un défenseur très puissant. C'est Emmanuel Kaku, c'est l'égalisation. Voilà l'égalisation qui tombe ici à la 49e. Et c'est Denis Ayensa. Ben oui, on n'avait quasiment pas vu, je vous le disais tout à l'heure. Il passait à côté de son match et il est là pour rétablir l'égalité. Eh bien voilà, un but partout, ce but de Denis Eckert Ayensa, alors que l'arbitre, M. Vergoot, allait siffler dans quelques instants la fin de cette première mi-temps. Et le Standard qui égalise, eh bien, un moment très important sur le plan psychologique juste avant le retour au vestiaire. Un but partout avec Denis Ayensa qui était à la Coupe du Monde lui aussi avec l'Iran, pas avec l'Allemagne ni avec l'Espagne mais avec l'Iran parce qu'il avait des origines aussi iraniennes dans sa famille. C'est un bon ballon d'Abid vraiment qui surmonte Kaku et Kondo aussi et Ravic et qui est là à la réception. C'est Denis Ayensa qui de la tête et de très près marque et trompe donc Gaëtan Cook. Les deux buts qui sont tombés dans les 5 dernières minutes. 41e, 0-1 pour le cercle avec ce but de Lucas Mondel. Et puis 45e, enfin c'est même la 49e, dans les arrêts de jeu de cette première mi-temps. L'égalisation de la tête signé Denis Ayensa. Et bien voilà, on attendait les buts et ils sont tombés un peu tard. Ça promet, en tout cas on l'espère, une belle seconde période. C'est pas encore fini, monsieur Vergoot a dû siffler à la bouche, il va laisser peut-être se terminer, même pas, l'attaque du Standard. Il met un terme à cette première période sifflée sur la marque d'un but partout. 0-1 pour le cercle à la 41e, but de Lucas Mondel avec un assist de Dante Van Zer et puis l'égalisation du Standard dans les arrêts de jeu, un but de la tête de Denis Ayensa et cette fois-ci l'assist venait du pied d'Adnan Abid. 1-1 ici au Standard face au cercle de Bruges à la mi-temps, mon cher Maxime.
3: Merci beaucoup Pierre Capard donc pour le commentaire de cette rencontre entre les Liégeois et les Brugeois, un partout donc, alors que les joueurs retournent vers les vestiaires. On rappelle le résultat d'hier, le match qui a lancé cette reprise, cette première journée de Pro League. Et bien c'était l'autre équipe brugeoise qui a gagné, le club qui a gagné 3-0 face au KV Courtrai. On va suivre aussi à partir de 20h45 aujourd'hui Westerlo Union Saint-Gilloise, un match qui nous sera commenté par Ebi Brouzakis et on aura un œil un petit peu moins attentif.

0: pour d'abord le match entre Charleroi et OHL, et puis dans la foulée celui entre le Sporting d'Anderlecht et la RAL Louvière. Bah oui, on se met bien, on se met tranquille pour cette reprise. Donc du côté de la Pro League, on vous rappelle que tous les résultats, toutes les infos sont sur notre site et sur notre application RTBF Actu. Je vous propose de poursuivre en musique, on va souffler un petit peu et puis on reviendra bien sûr vers le sport. Ne bougez pas, à tout de suite.
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0: C'est un partout donc entre le Standard de Liège et le Cercle de Bruges. C'est la pause entre ces deux équipes après avoir joué 45 minutes, un petit peu plus. Ils ont l'occasion de boire un petit coup. Évidemment, on rappelle que c'est la reprise du championnat belge ce week-end avec la fin des play-offs. C'est ça l'information évidemment de cette reprise du côté de la Pro League avec 18 clubs, 34 journées. Et on retrouve un système beaucoup plus simple, à savoir que le top 4 héritera des tickets européens et les deux derniers seront purement et simplement relégués. Une info en plus pour cette saison, eh bien c'est la fin des rencontres, dans un premier temps en tout cas. On verra s'il y en a qu'il faudra rejouer à d'autres dates, mais la fin des rencontres en milieu de semaine. On avait l'habitude de jouer mardi, mercredi, jeudi. Eh bien, on met tout cela entre parenthèses donc pour cette reprise de la Pro League. On revient bien sûr vers le match entre le Standard et le Cercle de Bruges dans quelques instants, mais je vous propose d'abord de repartir un petit peu en musique. À tout de suite.

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7: Le match entre le Standard et le Cercle de Bruges qui va reprendre dans quelques instants, mais l'occasion de refaire un petit point du côté du cyclisme, puisque là aussi il se passe pas mal de choses. Tour de France Femmes, 5e édition, donc jusque demain avec la dernière étape, la 9e étape, donc demain, pour savoir qui va succéder à Pauline Ferrand-Prévot, la Française. Eh bien, ça, on a encore eu un nouveau retournement, un nouveau rebondissement ce samedi avec la victoire d'étape pour la Néerlandaise Demi Vollering, 2e place pour Elisa Longo Borghini à 17 secondes, 3e place pour Kasia Niwadoma, 17 secondes également. On note la 5e place dans cette étape, dans cette 8e étape pour la coureuse belge Lotte Kopecky. Et du côté du général, eh bien Demi Vollering qui prend la tête avec 8 petites secondes sur Kasia Niwadoma avant la toute dernière étape. Donc 3e place provisoire pour la Suissesse Marlène Rösser à 1:12. Rien n'est perdu pour elle non plus, hein, jamais, ça peut encore changer dans cette 5e édition du côté du Tour des Tour de France femmes, avec une 9e étape, une dernière étape demain entre Nice et Nice, un petit peu moins de 100 km pour savoir donc qui va remporter cette édition 2026 de la prestigieuse compétition cycliste. Les joueurs sont prêts, on va donc retourner évidemment du côté de Sclessin.
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7: Les joueurs sont prêts, je vous le disais, Pierre Capart aussi, et donc on va relancer cette rencontre. 19h24, bientôt un partout donc dans ce duel entre le Standard et le Cercle de Bruges.
8: Oui, effectivement, Maxime, les joueurs sont sur la pelouse. Alors je regarde, pas de changement du côté liégeois et du côté du cercle non plus. On prend les mains mais on recommence, donc on poursuit. L'arbitre Monsieur Vergo, tout sourire. On rappelle que c'est un but partout, les deux buts qui sont également tombés en toute fin de match. Le Standard qui a montré des choses intéressantes, qui a dominé mais de manière stérile, c'était parfois brouillon. On aurait cru certains matchs de la saison dernière, comme disaient certains de mes collègues, rien n'a changé. Effectivement, le Standard qui domine, qui ne parvient pas à marquer, hormis le but d'Ayens en toute fin des arrêts de jeu, et qui se prend en contre sur une erreur. Bah, c'est ce qui s'est passé effectivement avec ce but inscrit à la 41e par Mondel, avec à l'origine une faute, une paire de balles de Kasper Nielsen, qui était pourtant bien entré dans son match en début de rencontre, le Danois. Il avait été mis en difficulté aussi, une remise de la tête qui n'était pas calibré, et le cercle qui a pu directement orchestrer une contre-attaque partie des pieds de Viggo Martens, un centre, en tout cas une longue balle côté droit pour Dante Van Zer, qui lui a centré immédiatement en direction de Lucas Mondel, qui a trompé le gardien Mathieu Epolo. 0-1 donc, et puis le Standard qui a réagi directement avec une frappe de Nguyené sur la transversale, mais le but liégeois est tombé un peu plus tard à la 45e, mais on jouait déjà depuis 4 voire 5 minutes dans les arrêts de jeu. Un but signé Denis Ayensa, qui étonnamment n'était nulle part, on ne l'avait pas vu, il était fantomatique. On se demandait d'ailleurs ce qu'il faisait sur la pelouse, Denis Ayensa, mais il était là au bon endroit au bon moment, avec un bon ballon aussi distillé par Adnan Abid, et l'instinct du buteur, donc Denis Ayansa, entre Ravic et Kaku, me semble-t-il. Il a été placé sa tête, son front, pour tromper le gardien Gaëtan Cook, et ce score donc de 1 but partout. Alors que c'est le Standard qui repart ici avec Kasper Nielsen pour Abid. Abid qui rentre dans le rectangle, qui cède à nouveau au Danois, qui se fait prendre de vitesse quelque part par Ravic. La passe de Abid n'était peut-être pas assez appuyée, et Ravic qui écarte le danger. Kasper Nielsen qui attendait ce ballon pour frapper au but, mais la défense du cercle a eu le dernier mot. Le ballon qui est sorti avec une remise en jeu d'Emmanuel Kaku en retrait pour Ravic, précisément Christian Ravic, qui eh bien, est un élément essentiel dans cette défense du cercle de Bruges, tout comme Kondo d'ailleurs, avec Konaté pour Ngoura. C'est récupéré par Diaby avec Mondel, le buteur du cercle. Mondel en retrait où se trouve Kondo et Ravic. Le cercle qui va peut-être à nouveau laisser l'initiative au Standard et repartir en contre, comme les joueurs brugeois l'ont très bien fait en première mi-temps. Et c'est une récupération d'Ilaï Maritra avec Kasper Nielsen pour Ayansa pour le deuxième but. Oui, et c'est Denis Ayansa qui double la mise pour le Standard. Et bien voilà, hein. Denis Ayansa qui était hyper décevant en première mi-temps et qui marque deux buts. C'est un peu la beauté du foot aussi, c'est le côté paradoxal des choses. Et donc à la 48e, c'est 2-1 pour le Standard. Le Standard qui aura donc marqué juste avant et juste après le repos. Denis Ayansa qui donne raison finalement à Vincent Evrard de l'avoir titularisé. Denis Ayansa qui est un peu le chouchou aussi, comme Marlon Fossi, des supporters du Standard, en tout cas sa première saison et début de la saison dernière. Et puis son étoile a un peu pâli à Sclessin, il a été assez irrégulier la saison dernière, Denis Ayansa. Et voilà, deux buts évidemment qui vont faire remonter sa cote de popularité hein, aux joueurs allemands. Bah, il a la double nationalité, hein, espagnole et allemande, et même iranienne quelque part, puisqu'il a joué avec l'équipe d'Iran lors de la Coupe du Monde. L'ancien joueur de l'Union Saint-Gilloise. Le cercle va devoir réagir comme ici, pourquoi pas, avec Diaby. La passe n'est pas bonne, mais c'est récupéré par Adnan Abid. Toujours, qui est assez déroutant, hein. Balle au pied, il a fallu qu'il entre dans la rencontre, et puis il a montré quand même de très jolies choses. Adnan Abid, impliqué d'ailleurs dans les deux buts du Standard. Autokit pour Karamoko, et l'ambiance qui est montée de quelques crans ici dans la cuvette de Sclessin. Karamoko qui balance devant. Alors, c'est joli ce que vient de faire Kondo. Il a fait sauter le ballon au-dessus d'Ayansa, il l'a récupéré pour Ravic avec Kaku. Gary Magny maintenant sur le flanc droit. Magny attaqué par Mortensen, il a préféré céder le ballon en retrait à Ravic. Kaku loin devant en direction d'Angoura, mais c'est très imprécis, et le ballon qui va sortir en faveur du Standard. Et bien voilà la partie qui a basculé, hein. Enfin, il n'y a qu'un but d'avance en faveur du Standard, mais le Standard qui était mené à la 41e avec le but de Mondel, et puis qui a donc égalisé et renversé complètement le match juste avant le repos, et puis marque un nouveau but juste après le repos à la 45e et 48e, les deux fois par le même homme, Denis Ayansa, l'attaquant du Standard de Liège. Rappelons aussi que Bernard Nguyen a frappé sur la transversale. Bon, c'était toujours 0-1 en faveur du cercle, qui semble un petit peu accuser le coup hein, pour l'instant, avec ce deuxième but liégeois. 52e minute de jeu, et donc 2-1 en faveur du Standard, qui a trouvé les ressources nécessaires pour réagir et inverser donc la tendance. Autokit pour Mortensen avec Trouillet qui laisse passer, pourquoi pas, où se trouve Ayansa. Ouais, mais Kondo a mis le pied, et s'est récupéré par Emmanuel Kakou avec Ravish pour le capitaine Kondo. Ballon en direction de Martens, la tête de Karamoko. Fossi, Ilaima Ritra qui semble un peu mieux inspiré qu'en première mi-temps. Hein. Ilaima Ritra qui a perdu beaucoup de ballons, qui n'était pas très précieux d'ailleurs pour son équipe, mais qui, ici en deuxième mi-temps, a retrouvé des couleurs. Attention avec Kondo, Mondel pour Ngoura, Van Zer qui frappe, il se loupe un petit peu en frappant, le contre pour Mortensen qui va perdre le ballon avec Magari Magnier qui fait sauter dans le rectangle, la tête de Kasper Nielsen, c'est pas terminé, Ravish, Nielsen toujours en direction d'Ayensa, mais le capitaine Kondo a pu intervenir. Geoffrey Kondo pour Diaby à la lutte avec Nielsen. Ouais, il me semble qu'il y a une faute de Diaby. Non, dit Monsieur Vergoot. Ah oui, il y a quelques duels assez virils. Bon, on laisse jouer. C'est un match qui se déroule dans l'ensemble dans un excellent état d'esprit. Et récupération à nouveau du capitaine du cercle. Bon joueur hein, que ce Geoffrey Kondo. Joueur français d'origine congolaise, à nouveau Kondo. Mais il suffisait que je le dise pour qu'il fasse une mauvaise passe, c'est toujours comme ça. Et c'est récupéré par Trouillet directement devant pour Adnan Abid. Abid qui évite Kakou, il en fait peut-être un peu trop. Non, il conserve le ballon, le public aime ça. La frappe dans le petit filet. Donc le filet latéral, cette frappe d'Abid, oh, ça fait pas plaisir à Denis Ayensa hein, qui lui demandait de céder le ballon. Oh, il est pas content du tout, hein, Denis Ayensa. Ah ça c'est un peu le côté dérangeant hein, d'Ayensa. Ouais, voilà, c'est pas grave, le standard mène toujours, mais c'est vrai que Abid aurait peut-être pu lui céder le ballon. En attendant, c'est un dégagement pour Gaëtan Cook en direction de Magnier. Récupération de Trouillet à nouveau pour Abid, toujours avec Mortensen et Gary Magnier qui intervient à bon escient. Le ballon pour Van Zer. Et le retour d'Otekit à nouveau pour Abid. Dans tous les bons coups, Adnan Abid. Abid avec Ilaima Ritra, Kasper Nielsen pour Ayensa. Pourquoi pas Ayensa pour Fossi, la frappe de Fossi. Et le ballon qui est contré par Konaté. Et le public qui apprécie, le public de Sclessin. Ah oui, le standard qui est un peu métamorphosé dans ce quatrième quart d'heure. 10 minutes de jeu en seconde période et donc c'est désormais 2 buts à 1 en faveur du Standard avec un doublé de Denis Ayensa. Kondo, Diaby et Magnier en direction d'Ngoura, la tête de Karamoko, c'est récupéré par Trouillet qui cède à son capitaine Marlon Fossi. Ouais, j'ai l'impression que Vincent Loire a remis les pendules à l'heure durant le repos. Je le disais, le Standard qui voudrait cette saison faire meilleure figure à Sclessin que la saison dernière. Pas difficile, vous me direz, avec 4 victoires seulement en 20 matchs. C'était mal parti tout à l'heure. C'est un peu mieux maintenant pour les Liégeois qui mènent au score 2-1 face au cercle. Et la mauvaise passe là-bas, ce serait une rentrée pour le cercle de Bruges. Avec un seul nouveau venu hein, du Standard dans l'équipe, c'est Trouillet. Le Standard qui, je vous le disais tout à l'heure, a enrôlé 7 joueurs. Mais bon, Dimitri Lavallée, qui a été formé en partie au Standard avant de partir en Allemagne et à Malines et à Sturmgrass, est indisponible pour blessure. Lorenz Goumard, milieu de terrain, qui provient du Club Next, est également indisponible pour blessure. Et les autres nouveaux sont sur le banc. Il y a l'ailier bulgare Sylvester Jasper. L'ailier gambien Salieu Dramé qui est sur le banc aussi. Et le milieu de terrain marocain qui évolue à Porte, à Pau l'année dernière, Ryan Tousgar qui lui aussi est sur le banc. Alors que Bruni Nsimba, l'attaquant angolais qui était déjà en Belgique l'année passée, en Pro League d'ailleurs à Dunder, est sur le banc également. Donc le seul Alexis Trouillet, ex-joueur de Rodez, qui lui est bel et bien sur la pelouse. Et les départs, eh bien, un seul départ, je vous le disais tout à l'heure, puis j'avais été interrompu par le but du cercle. Rafiki Saïd, qui est parti à Wolverhampton. Et René Mitongo, le jeune attaquant belgo-congolais, a signé à Trabzonspor. Nayel Messatou est retourné à Courtrai. et David Bates, lui, a signé en Turquie. Et puis il y a aussi d'autres joueurs qui ne sont pas restés. Teddy Thomas, qui était en prêt, est parti à Malte, son pays d'origine. Kuavita, lui, indésirable. Il y avait une certain joueur qui était versé dans le noyau B. Kalu Bollingoli, Kuavita a signé à Beveren. Kalu Bollingoli sont partis. Steve Asengue, lui, a été prêté à Virton en Challenger Pro League. Et Thomas Henry, on ne compte plus sur lui. Il est toujours au Standard, mais il devrait quitter Sclessin avant la clôture du mercato. J'oublie encore Souleymane Doumbia, joueur excédentaire, qui a également quitté Sclessin. Voilà donc pour le mercato, qui semble en tout cas bénéficier actuellement financièrement, c'est certain, avec des rentrées de 12,5 millions et des dépenses pour 4,6 millions. Maintenant, sportivement, oui, c'est vrai que Rafiki Saïd va manquer, mais les nouveaux joueurs devraient apporter quand même également quelque chose de positif. Sans parler de Trouillet, qui lui est déjà sur la pelouse et qui a montré de belles choses dans cette partie. Attention, le centre de Konaté et Karamoko qui concèdent le coup de coin. On approche de l'heure de jeu ici à Sclessin, 58 minutes au marquoir de ce stade Maurice Dufrane. 2-1 donc pour le Standard, et un coup de coin pour le Cercle de Bruges. Attention aux phases arrêtées, évidemment. Un coup de coin qui va être donné par Vali Konaté, un des joueurs ivoiriens de cette équipe du Cercle. Il y en a plusieurs. Voilà le coup de coin, et Polo qui ne prend pas de risque, qui boxe le ballon des points. Ouais, mais il y avait une position de hors-jeu qui a été sifflée par l'arbitre. Je lisais quelques Ivoiriens dans cette formation. Emmanuel Kakou, Vali Konaté, et puis il y a encore Lazare Amani aussi, l'ancien joueur du Standard, de l'Union et de l'AS Open, mais qui est sur le banc. Le dégagement de Mathieu Epolo, qui semble ressentir une petite gêne à l'arrière de la cuisse. Et le ballon qui va revenir dans les pieds de Karamoko, qui cède directement à son gardien, qui est toujours au Standard pour l'instant, mais qui pourrait quitter le club. C'est un des joueurs bankable, comme on dit, du Standard. Et Marc Wilmots ne ferme pas la porte, mais il faudra évidemment mettre le montant souhaité par le Standard. Il ne partira pas pour rien, ça c'est une certitude. Voilà, c'est une possibilité pour le Standard de faire entrer de l'argent dans les caisses. Rappelons que le Standard avait un déficit de 25 millions il y a un an, un peu plus d'un an, qui a été réduit à 9 millions. Et l'objectif, c'est d'arriver à moins 6 millions fin de saison. Ah, le Standard qui tente de faire des économies, évidemment. Fini les prêts des joueurs qui sont transférés pour du moyen ou du long terme, avec si possible des plus-values. Parfois, on se plante aussi, hein, on l'a vu avec Thomas Henry, qui va quitter le club. Parce qu'il n'a pas réussi à se faire une place, alors qu'on comptait sur lui, évidemment, mais il n'entrait pas dans les plans de Vincent Evrard, manifestement. Allez, pratiquement une heure de jeu, on va suivre ce coup franc qui va être donné par le gardien Epolo, qui n'est pas mauvais balle au pied. Voilà un coup franc, c'est pas mal donné là en direction d'Ayensa. La tête de Kakou pour Diaby, tête de Trouillet, tête maintenant de Nilsson pour Nguyené. Intervention de Kondo, mais c'est récupéré par Elaï Maritra avec Kasper Nilsson. Nilsson sur la droite, il y a Fossé, il l'a vu, le centre de l'Américain. Voilà, c'est chose faite. La tête de Mondel et de Trouillet à nouveau. Ah, Elaï Maritra qui se fait subtiliser, ballon par Ngoura, mais il se rachète. Ballon pour Diaby avec Fossé. Ah, une bonne séquence du Standard pour l'instant. Le centre de Marlon Fossé et Kondo à nouveau, et le Cercle qui va pouvoir se dégager. Une heure de jeu pile poil ici à Sclessin, et le score qui est donc désormais de 2-1 en faveur du Standard de Liège.
7: Les Liégeois qui mènent dans cette reprise du côté de la Pro League, le championnat belge, la D1A. Donc on vous rappelle le résultat d'hier soir, c'est une victoire à domicile là aussi pour le club de Bruges, 3-0 face à Courtrai. On va encore suivre deux rencontres aujourd'hui à 20h45, Westerlo Union, et à 20h45 également, et bien bien le match entre Saint-Trond et Lommel. On aura évidemment un envoyé spécial du côté du Cueil de Westerlo pour cette rencontre face aux unionistes. Trois matchs aujourd'hui, il y en aura cinq demain avec d'abord à 13h30 Gand-Malines, à 16h à suivre en direct sur RTBF Vivacité, le match entre le Sporting de Charleroi et OHL, ainsi que la rencontre entre Zulte Waregem et le Racing Genk à 18h30, là aussi en direct, Sporting Anderlecht face à la RAL La Louvière, et à 19h15 on va boucler cette journée de reprise avec un duel entre l'Antwerp et Beveren, un autre promu, puisqu'il y a aussi Lommel et Courtrai qui sont montés dans cette saison, montés pour cette saison en tout cas, de la D1B vers la D1A. Reprise donc du championnat belge ce week-end. Je vous rappelle que les autres dates, si vous ne les connaissez pas, je suis allé voir tout cela pour vous. Bien sûr, l'Espagne va reprendre le 15 août, l'Angleterre et la France le 21, l'Italie le 22 et les Allemands, ils sont assez tranquille pour le moment, reprise le 28 août pour notamment Vincent Kompany et le Bayern Munich, champion en titre. Est-ce que Kompany va réussir, l'ancien joueur d'Anderlecht, l'ancien Diable Rouge, est-ce qu'il va réussir à faire encore mieux que la saison précédente avec les Bavarois? Réponse à partir du 28 août. Donc tous les résultats, toutes les infos sur notre site, sur notre application RTBF Actu. C'est là que vous pouvez suivre aussi le dénouement du côté du Tour de France femmes, avec pas mal de spectacles. Ça a changé aujourd'hui avec Demi Vollering, la néerlandaise, qui est allée gagner l'étape, la 8e, avec 17 secondes d'avance sur un duo constitué d'Elisa Longo Borghini, l'italienne, et de la polonaise Niwa Doma. 17 secondes de mieux, donc. 5e place de l'étape pour la belge Lotte Kopecky. Et du côté du classement général, c'est là que ça a changé. Demi Vollering qui fait coup double, qui prend la première place provisoire à Kasia Niwa Doma. 8 petites secondes derrière. Et la Suissesse qui a porté le maillot de leaduse pendant pas mal de jours, Marlène Rösser, qui est troisième à 1:12. Est-ce qu'il y aura encore un rebondissement dimanche dans la dernière étape, la 9e entre Nice et Nice, un petit peu moins de 100 km, ce sera à suivre, notamment sur notre site, sur notre application RTBF Actu, sur RTBF Ovio, sur RTBF Typique. Bref, impossible de rater cela. Donc, ne bougez pas, nous, pour l'heure, on va reprendre la route de Liège.
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7: Et on peut rassurer les supporters du Standard de Liège, c'est toujours 2-1 pour le club local.
8: Oui, effectivement, on peut les rassurer, mais le Standard, c'est souvent dans la douleur, on le sait, et les nerfs des supporters sont souvent mis et soumis à rude épreuve. On l'a encore vu aujourd'hui, c'est pas terminé, mais le Standard qui a été mené, qui a pourtant montré de belles choses en première mi-temps, puis qui a été mené contre le cours du jeu, qui a réagi, qui a pas eu de chance sur une frappe sur la transversale, qui a égalisé juste avant, quelques secondes avant le retour au vestiaire, et puis qui a marqué un nouveau but juste au retour des vestiaires. Donc bref, voilà. On est passé par toutes les couleurs de l'arc-en-ciel, l'ascenseur émotionnel ici à Ascq-les-Saints pour les supporters locaux, et c'est donc toujours 2-1, mais le cercle qui réagit avec un centre ici de Gary Manier, et bonne prise de balle de Mathieu Epolo. Alors qu'on parlait tout à l'heure de Lazare Amani, Jean Thierry d'ailleurs de son prénom, le joueur ivoirien qu'on a connu à l'Union et au Standard, il va monter au jeu dans quelques instants. Il a écouté les dernières recommandations de son entraîneur, le Danois Lars Friis. Il a retiré sa chasuble, son petit survêtement, et il est prêt à monter au jeu dans quelques instants. Mais c'est le Standard qui est à l'attaque avec Mortensen, autre Danois, contré par Emmanuel Kakou. Donc 2-1 toujours pour le Standard, avec un doublé de Denis Ayensa. Et voici le changement annoncé. Il y en aura même deux, des changements. Alors Lazare, on va noter tout ça. Lazare, lui, monte au jeu. Il remplace Martens. Et Van Zer sort également. Et c'est, Asegel Ndala qui monte. Donc voilà, deux changements offensifs. Le cercle qui est mené au score. Donc Lazare Amani, qui n'est pas un attaquant, c'est un milieu de terrain offensif, qui va remplacer Vigo Martens. Et Joël Ndala, lui, remplace, Van Zer, Dante Van Zer, donc devant, il prend place directement aux côtés de Steve Ngoura. Deux changements au cercle, pas encore de changement au standard, qui mène avec ce doublé de Denis Ayensa, mis sur orbite sur le premier but par Adnan Abid, et le deuxième c'est Kasper Nielsen autour de l'assist qui arrache le ballon dans les pieds de Konaté qui frappe Kasper Nielsen. L'intervention de Cook, on gêne un peu la frappe de Mortensen, s'est sauvé à même la ligne par un défenseur. Deuxième sauvetage, oh, pas de chance pour le Standard et pour Mortensen en l'occurrence. Deux envois qui sont stoppés à même la ligne par Kondo et par Ravish, il me semble. Alors, on est passé tout ou près du 3-1. Donc d'abord une intervention du gardien, la frappe de Mortensen, c'est Ravic, Mortensen à nouveau, et cette fois c'est Kondo. Bref, on s'y est mis, c'est du travail d'équipe hein, du côté du cercle avec Cook, Ravic et Kondo pour empêcher Nielsen et Mortensen, la Danish Connection, de frapper à nouveau. Ah, on a souffert et on souffre du côté de la défense du cercle. Pas de chance vraiment pour le Standard qui a déjà frappé hein, tout à l'heure, rappelons-le, sur le poteau avec Nguyené. Et puis ici, on se demande encore comment ce ballon n'est pas rentré. Hein. Et tout d'abord, il y a une très belle intervention de Cook sur la frappe de Nielsen. Et Nielsen qui est quand même aussi très important hein, dans le jeu du Standard. Coupable d'une erreur tout à l'heure sur le but du cercle, c'est vrai, perte de balle. Mais à part cela, quel travail. Et ici encore, il arrache le ballon, il frappe au but. Et le gardien Cook qui intervient. Et puis donc c'est Mortensen à deux reprises. Et là, Cook était battu à chaque fois, et il a pu compter sur le sauvetage de ses défenseurs hein, replié à même la ligne, Ravic et puis Kondo, pour empêcher le ballon de terminer sa course au fond des filets. C'est toujours 2-1 et on se demande bien comment le ballon n'est pas entré hein. Allez, le cercle qui repart ici avec un ballon pour un des nouveaux venus, Joël Ndala, face à Mathieu Epolo. Et pour le calmement pour Mortensen avec la perte de balle là, du Danois. Manier qui s'empare du ballon mais il se fait subtiliser le cuir. Le Standard qui repart avec maintenant Ilaï Maritra en direction d'Ayensa. Le ballon n'est pas sorti. Ayensa, la passe à Abid. Abid toujours, accroché de crochet. Abid, oh, qu'est-ce qu'il rate Nguyené, c'est incroyable. La passe était parfaite d'Abid. Il a été surpris, j'ai l'impression, Bernard Nguyené. On le voyait reprendre ce ballon. Abid, très altruiste. Il aurait pu frapper au but. Il assurait le spectacle en mettant eh bien, dans sa poche deux joueurs. La passe était parfaite pour Nguyené. Et il a tergiversé. On ne comprend pas bien comment ce joueur n'a pas pu reprendre le ballon. Enfin voilà, encore une occasion pour le Standard. Beaucoup d'occasions. Hein. On va les noter quand même. Nielsen, deux fois Mortensen. Et ici Nguyené. Et un changement maintenant du côté liégeois. J'ai l'impression. Ouais. On est mal positionné ici. Attendez, je regarde. On doit un peu se lever. Voilà, deux changements. Bon, alors, on va noter ça. Voilà, donc Dramé qui monte au jeu. Salut Dramé. Et l'autre nouveau, c'est Ryan Tousgar. Alors, c'est Trouillé, le milieu de terrain, qui cède sa place à Tousgar. Et l'autre changement, c'est Ayensa, le buteur, qui sort et qui cède sa place à Nsimba. Voilà, je pense que j'étais Drama est monté aussi. Nsimba, et il y a encore un autre joueur qui est sorti. C'est pas Kasper Nielsen, j'ai l'impression. Est-ce qu'il est toujours là, Kasper Nielsen? Lui, il est toujours là. Mais c'est trois changements et pas deux changements. Hein. Donc Nsimba est bel et bien là. Razvan, ou Ryan plutôt, Tousgar aussi. Razvan, c'était Marine, hein, l'ancien joueur roumain. Et ces deux changements, alors pas trois, je pensais qu'il y avait trois changements. Mais Dramé est monté aussi au jeu, me semble. Ah, voilà. Oui, Dramé est là aussi. Donc voilà, trois changements. C'est bien ce qu'il me semblait. Trois changements. Et c'est Nguyen qui est sorti. Voilà, le compte est bon. Trois changements effectués du côté liégeois. 72e minute de jeu. 2-1. Vous voyez, c'est un peu confus comme ça quand il y a trois changements d'un coup dans une équipe. Et parmi ces changements, je vous le disais, eh bien, trois nouveaux venus transférés durant ce mercato. Dramé, un ailier gambien qui évolue sur le flanc droit, qui évoluait la saison dernière à Lillestrøm en Norvège. Et puis on a Tousgar, le franco-marocain, dans l'entrejeu qui lui évoluait à Pau. Et le troisième, c'est donc Bruni Nsimba, l'attaquant belgo-angolais, ex-joueur de Dunder. A bien connu d'ailleurs il y a deux saisons Vincent Evrard qui était à Dunder, rappelez-vous, hein, et qui avait sauvé assez facilement Dunder pour son retour et sa première saison en Pro League. Ça s'est beaucoup moins bien passé la saison dernière pour le club flandrien qui a donc été rétrogradé en Challenger Pro League, la D2, malgré le changement de coach, l'arrivée de Yannick Ferreira, cette équipe qui a pu aussi jouer un match de barrage. Il n'y a pas de descendant direct. Et Dunder s'est incliné face à Lommel, qui a aussi décroché un ticket pour la Pro League et qui est monté avec Beveren, le champion, Courtrai, qui a terminé deuxième. Et donc Lommel qui a remporté les barrages. Retour au match ici, c'est 2-1 et c'est le standard à l'attaque avec Nielsen dans ses œuvres. Nielsen, ouais, la faute là-bas de Diaby, on laisse l'avantage. Et récupération de Ilaima Ritra avec à ses côtés Fossi pour Dramé, un de ses premiers ballons, mais il le négocie mal, hein, le joueur gambien. Et c'est le cercle qui va repartir avec Kondo. Kondo sur la gauche, le ballon pour j'allais dire Nunez, non, il n'est pas monté au jeu, c'est Steve Ngoura. Récupération de Konaté avec Mondel, et le ballon pour le gardien Gaëtan Cook qui est sorti de son rectangle. Christian Ravich à présent. Kondo toujours, Diaby qui demandait le ballon, il préfère le céder à Ravich, et on revient en direction de Cook. Dégagement du gardien. Long ballon pour Ngoura. Ngoura avec deux Standardman sur le palto. Karamoko et Mortensen. Et le ballon qui est sorti. Et ce sera un coup de coin pour le cercle. Corner qui va être donné par Gary Magnier. C'est un peu le Kasper Nielsen, toute proportion gardée. Il a beaucoup moins d'impact dans le jeu, mais le Kasper Nielsen du cercle, en tout cas en ce qui concerne les phases arrêtées, il a aussi un bon pied droit, Gary Magnier. C'est lui qui donne tous les coups de coin et les coups francs. Voilà pour la tête de Ravich. Ngoura qui reprend, mais c'est contré la frappe. Ouh, ça passe juste à côté, cette frappe de Christian Ravich. On s'est regardé du côté du standard. Grosse frayeur, vent de panique. Et ça passe juste à côté du domaine de Mathieu Epolo qui était resté figé sur sa ligne. On s'est regardé en chien de faïence et on a laissé frapper Ravich. Mais le ballon qui est passé à côté du but de Mathieu Epolo. Le cercle qui réagit évidemment. Ça va peut-être faire les affaires du standard aussi, hein, pour repartir en contre-attaque. On l'a vu tout à l'heure, notamment avec Nielsen et Mortensen. Et le ballon qui est sorti en faveur du cercle. Encore un peu plus d'un quart d'heure à jouer dans cette rencontre. Un quart d'heure pile poil, 75 minutes de jeu ici. On va quand même rester ensemble jusqu'aux infos de 20h, mon cher Maxime. C'est 2-1 pour le standard et c'est le cercle qui est à l'attaque avec son capitaine. Bon joueur, je le répète, hein, ce Geoffrey Kondo qui n'hésite pas à monter. On l'a vu tout à l'heure d'ailleurs. Et les supporters du standard qui donnent de la voix. Ils savent qu'ils ont un rôle à jouer évidemment. Hein. Le standard qui voudrait bien commencer cette saison par une victoire, surtout à domicile évidemment. L'année passée, ils avaient commencé par une victoire avec Mircea Renning, mais c'était en déplacement. Une victoire 0-2, si je ne m'abuse, sur le terrain de la Louvière, à l'Easy Arena. Premier match des promus louviérois dans ce nouveau stade. Et le Standard l'avait emporté. Puis ils ont dû déchanter, évidemment, avec des moins bons matchs, surtout ici à Ascles-les-Saints. Et le limogeage, on le disait, de l'entraîneur roumain. Alors qu'il y aura un coup franc ici pour le Standard. Qui dit coup franc dit Kasper Nielsen, le Danois, derrière le ballon. Alors que Ndala est un peu trop près, on fait reculer le joueur du cercle. Voilà le coup franc. C'est pas mal donné pour la tête de Eli Maritra qui a remis pour Otekit. Qui n'y a pas cru. Ibe Otekit qui était bien placé. Il y avait aussi, c'est pas dramé, c'était Ansimba qui était bien placé. Et encore un changement. Et même deux pour le prix d'un du côté du cercle. C'est la montée d'Ibrahim Diakité, encore un Guinéen, qui remplace son compatriote Vali Konaté. Donc Diakité pour Konaté. Et l'autre changement, je crois que c'est Ngoura qui est sorti. On va vérifier cela. J'ai bien l'impression. C'est Ngoura qui est sorti. Et qui est monté au jeu, ça m'a échappé, je vous le dirai dans quelques instants. En tout cas, Diakité, ça c'est une certitude, il est bel et bien au jeu du côté du cercle de Bruges. Et le deuxième, c'est Kouassi, voilà, le français Chris Kouassi, avec ce joueur du Havre notamment, qui est également monté au jeu. 12 minutes encore à jouer dans cette partie, 2-1. Et on a procédé à pas mal de changements au cercle de Bruges. 4 changements, 3 changements aussi côté liégeois. Et le Standard qui mène toujours au score, évidemment, dans cette partie. Ballon pour Ensimba, la belle amortie avec Dramé. Dramé toujours, il a une bonne technique en mouvement, il en fait un petit peu trop, il se fait subtiliser le ballon ici et c'est récupéré par Lazare Amani, très motivé forcément ici face à son ancienne équipe. Et Amani qui avait tapé dans l'œil des recruteurs du cercle lors du match retour l'année passée, c'était 0-3 ici au Standard. Mais au retour, le Standard s'était imposé 0-1 avec un but d'Amani, un but somptueux qui avait permis au Standard d'empocher les 3 points. Avec une frappe d'Ansimba ici et Gaëtan Cook qui a bien fermé l'angle et qui intervient. À la base de l'action, il y avait Nielsen, il y avait aussi Abid. Bon ballon d'Abid, parfaitement dosé pour Ansimba. L'angle était un peu fermé, il a frappé au but et c'est le gardien Cook qui est intervenu. Ce sera un corner pour le Standard qu'on suivra peut-être dans les infos de 20h. En attendant, c'est 2-1 pour le Standard. Il reste 10 minutes à jouer dans cette partie.
7: Yes, on va d'abord s'informer effectivement avec Hugo Dewaa. On poursuivra ensuite notre direct de cette première journée. La reprise, on vous le rappelle, du côté de la Pro League et le Standard qui met toujours 2-1 face au Cercle de Bruges. Hier soir, c'était 3-0 pour le club.
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2: Il est 20h. Bonsoir à tous et bienvenue dans ce bref résumé de l'actualité. Il s'agit d'un geste grave et honteux, les propos de la chef du gouvernement italien Giorgia Meloni qui vient de dénoncer l'action des syndicalistes belges lors des cérémonies du 70e anniversaire de la catastrophe du bois du Casier à Marcinelle. Ces syndicalistes ont tourné le dos au président du Sénat italien présent sur place lors de son discours. Ignazio La Russa, membre du parti d'extrême droite Fratelli d'Italia, est nostalgique du fascisme. Selon Giorgia Meloni, Marcinelle n'est pas le lieu pour les divisions politiques. C'est un lieu de mémoire, de respect et de dignité du travail. Ceux qui ont choisi aujourd'hui de tourner le dos ont manqué de respect à tout cela, conclut la présidente du Conseil des ministres italien. Dans le reste de l'actualité, l'Europe qui continue de brûler. Un feu s'est déclenché hier soir le long des rives du lac de Garde en Italie. Un feu que les pompiers ne parviennent toujours pas à contrôler. En France, dans la Drôme, les fortes chaleurs de ce samedi ont réactivé les flammes. Pour rappel, chez nous, l'IRM, l'Institut Royal de Météorologie, maintient un avertissement jaune à la chaleur pour ces prochains jours. Enfin en sport, le Standard de Liège lance sa saison 2026-2027. On retrouve Asclessin, Pierre Capa. Rebonsoir Pierre.
4: Rebonsoir mon cher Hugo.
2: Pierre, il y a une heure, le Standard était mené par le Cercle de Bruges, mais les Rouges ont réussi à inverser la tendance.
4: Effectivement, le Standard qui joue un peu avec les nerfs de ses supporters, le Standard qui était mené 0-1 avec un but signé Mondel pour le Cercle de Bruges à quelques minutes du repos, mais le Standard a réussi à égaliser juste avant le retour au vestiaire avec une reprise de la tête d'Ayansa, un but partout, score au repos, et puis le Standard qui est passé à la vitesse supérieure en seconde mi-temps, qui a doublé la mise toujours par le même joueur Denis Ayansa avec un assist de Kasper Nielsen, le milieu de terrain danois. 2-1 pour le Standard qui aurait pu marquer davantage de buts. Il y a une frappe de Nguyen sur la transversale. Il y a eu d'autres possibilités pour Nielsen, Mortensen et Abid. Mais en attendant, c'est toujours 2-1 ici avec pas mal de changements de part et d'autre. Il reste encore 7 minutes à jouer dans cette partie. Mais le Standard est bien parti donc pour peut-être remporter son premier match de la saison ici à Sclessin.
2: Merci Pierre. Pierre Capard en direct de Sclessin pour ce match entre le Standard de Liège et le Cercle de Bruges. Dans trois quarts d'heure, coup d'envoi de Westerlo, Union Saint-Gilloise, des rencontres à suivre en direct sur RTBF Vivacité. Fin de ce flash, merci d'être toujours aussi fidèle aux différentes antennes de la RTBF.
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7: 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On retourne donc vers Armelle Delmel. Rebonsoir Armelle.
10: Rebonsoir. Et j'arrive avec une bonne nouvelle puisque l'accident sur le 40 Aix-la-Chapelle-Liège est terminé à hauteur de Baleine. Ça vient de se libérer. Tout roule donc normalement. Et j'en profite pour vous rappeler la 25e édition du Marathon de la Vitesse qui a lieu ce week-end depuis 6h ce matin et jusqu'à demain 6h le matin également. Les contrôles routiers sont renforcés, donc soyez prudents et levez le pied.
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7: Bonsoir, rebonsoir tout le monde, j'espère que vous allez bien. Soirée foot sur RTB Vivacité ce samedi avec, dans quelques instants, on en a parlé, hein, le match entre Westerlo et l'Union Saint-Gilloise, coup d'envoi à 20h45, mais on boucle bien sûr d'abord celui entre le Standard de Liège, le Cercle de Bruges et du côté de Sclessin, eh bien nos yeux se nomment Pierre Capard. Pierre, c'est toujours 2-1.
4: Comme ça, c'est toujours 2-1 effectivement. Il reste 5 grosses minutes à jouer dans le temps réglementaire plus le temps complémentaire. À mon avis, on est parti encore pour 8 ou 9 minutes ici à Sclessin. 2-1, le Standard qui n'est toujours pas rassuré. Pourtant, ils ont eu des occasions. Oh, une grosse faute, une vilaine faute même sur Adnan Abid. Un peu de nervosité là du côté de certains joueurs du cercle. Alors qu'il y a encore eu un changement. Le cinquième et dernier changement. Ici, c'était une faute, me semble-t-il, de Diaby, alors que le Brésilien Eric Nunes est monté au jeu également. Le Standard qui n'a pas réussi encore à faire le break, hein, c'est 2-1, mais le Standard reste à la merci d'une action du Cercle qui pourrait faire mouche. Il y a de la qualité aussi dans cette équipe du Cercle, même si le Standard, au vu du match, mérite incontestablement de l'emporter, surtout au vu de la deuxième mi-temps, avec pas mal d'occasions, hein, on l'a dit tout à l'heure, avec Abid, avec Nguyené, avec Mortensen, avec Nielsen, que l'on retrouve ici sur phase arrêtée avec un coup franc du Danois. C'était pour Otokit, la frappe de Ilaï Maritrel a été contrée. Le sac va repartir en contre-attaque avec Nunes, mais il est isolé là-bas sur la droite, le Brésilien, et le ballon qui est sorti. Et donc il y a quand même la touche, c'est Tousgar, le joueur liégeois, qui a touché le ballon en dernier lieu. Voilà, on est entré dans les 5 dernières minutes ici, 2 buts à 1. Bah oui, le Standard qui pourrait donc eh bien entamer cette compétition sur une note positive ici à Sclessin, avec le centre de Manier bien capté par le gardien liégeois. Bah oui, Manier qui a changé de comment dirais-je, de flanc, hein. Il est sur le flanc gauche ici, tout à l'heure il évoluait sur la droite. C'est Diakité qui est à droite maintenant, alors qu'il avait remplacé Konaté sur la gauche. On a un petit peu changé les batteries du côté du Cercle avec ses nombreux changements. Diaby, lui, est toujours là. Évidemment, c'est Mondel qui a cédé sa place à Nunes, avec Andala ici. Andala face à Karamoko. Andala qui insiste. Le ballon avec le relais de Amani qui perd le ballon avec l'attaque de Ilaï Maritra. C'est pas terminé pour le Cercle. Kaku pour à nouveau le joueur du Standard, Manier, dont le nom m'échappait, et le centre ici a été dévié par un défenseur liégeois. Ce sera un corner pour le Cercle, et c'est Manier qui traverse le terrain sur le côté droit cette fois-ci pour aller donner ce coup de coin. Il y aura encore un peu de panique, j'ai l'impression, du côté du Standard jusqu'au coup de sifflet final. Ben, sans ça, ce ne serait pas le Standard, vous me direz. Et c'est Gary Manier qui va donner ce coup de coin. Et tous les joueurs, ils sont tous là, tous ceux du Standard dans leur rectangle. Il n'y a que Gaëtan Cook dans le rond central. Voilà le coup de coin de Gary Manier pour Diaby, avec Kaku à la lutte avec Dramé. La but, et ben voilà, la frappe et le but. C'est 2-2, 2-2, stupéfaction, stupeur et tremblement ici à Sclessin. Et c'est Ravic qui égalise. Bah oui, je vous le disais, ce ne serait pas le Standard à la 88e, alors qu'ils avaient tout en main pour l'emporter. Les joueurs du Standard, c'est pas fini, hein, c'est pas fini. Avec une kyrielle d'occasion, et voilà le Cercle qui égalise ici sur phase arrêtée, un coup de coin de Gary Manier et cette reprise de Christian Ravic qui rétablit l'égalité. Bah oui, il était tout seul, une frappe dans une forêt avec le ballon qui passe à travers une forêt de jambes. Epolo est-ce qu'il pouvait faire quelque chose? Il faut revoir cette phase. Alors on se dégage mal là, du côté du Standard, très très mal. Le contre-heureux, la frappe. Ouais, je pense qu'il est vraiment pris à contre-pied. Il avait la vue masquée aussi. C'est un très mauvais dégagement du côté liégeois. Je pense que c'est le pauvre Otokit ou Mortensen, et Ravic qui est là et qui rétablit l'égalité. 2-2. C'est un fameux coup sur la tête du Standard, hein, alors que cette équipe avait vraiment tout en main pour l'emporter. Et on est entré dans la dernière minute ici de ce match. 2-2. Et on va entamer bientôt les arrêts de jeu. C'est pas terminé pour le Standard, il va falloir réagir. Et directement, je vois que Vincent Evrard qui l'a trouvé saumâtre. Effectivement, cette égalisation va procéder à un nouveau changement avec la montée au jeu du numéro 19, qui n'est autre que Sylvester Jasper, l'ailier bulgare, transféré il y a quelques jours à peine. Joueur formé à QPR et à Fulham, donc en Angleterre, mais qui a la nationalité bulgare et qui va donc disputer ses premières minutes ici en rouge et blanc, alors que le temps réglementaire est pratiquement écoulé au marquoir du stade Maurice Dufrane, et c'est le cas maintenant. Voilà, 90 minutes de jeu. Et 3 minutes seulement, c'est pas beaucoup, hein. 3 minutes de temps additionnel et le Standard qui va devoir eh bien mettre les bouchées doubles, hein, s'il veut remporter la victoire et démarrer ce championnat par une victoire qui lui tendait les mains, hein. C'est vrai, ils ont gaspillé des occasions, les joueurs du Standard. Problème de finition, un peu de malchance aussi avec la frappe de Nguyené sur la barre. Ouais, on les sent dépités à l'image d'Abid ici. Ah voilà, le changement. Et c'est...

0: ballon est contré, il récupère. Le standard n'y est plus du tout ici. Hein. Ce but a complètement coupé bras et jambes des Liégeois. Tousgar est passé aussi à côté. Et voilà, la passe en retrait. J'espère qu'il a touché son premier ballon quand même pour le céder à Epolo qui dégage, tête de Nsimba. Bon, on a peut-être procédé à trop de changements aussi, c'est à dire certaines critiques. Mais bon, le standard était quand même bien dans son match à 2-1 là, quand il y a eu ses nombreuses occasions. Et c'est vrai qu'il y a peut-être eu trop de changements hein, du côté liégeois. Tousgar pour Otekit. Et le temps presse pour les liégeois. Tenu en échec ici. Deux buts partout. Ah, le ballon d'Abid avec Mortensen. Mortensen le centre, mais personne à la réception. Et c'est Manier qui va s'emparer du ballon et qui dégage loin devant, n'importe où, peu importe pour le joueur du cercle. On gagne un peu de temps, c'est récupéré par Karamoko et on est entré dans la dernière minute du temps additionnel. Deux buts partout toujours dans cette rencontre. Le standard à l'attaque. Et on le disait, le standard et les supporters qui sont passés par toutes les couleurs, toutes les émotions. Bah oui, 0-1, 1-1, 2-1, 2-2 finalement. Et encore une possibilité peut-être dramée pour Fossi, le centre. Oh, qu'est-ce qu'il rate, Jasper qui venait de monter au jeu, c'était lui je crois. Oui, Jasper qui venait de monter au jeu. Il aurait pu être le héros. Il reprend le ballon au-dessus du but de Gaëtan Cook. Il y aurait trop de ratés à la finition hein, du côté liégeois. Ça c'est une certitude, la conclusion qu'on peut tirer de ce match. Le standard qui aurait mérité de l'emporter largement au vu des occasions. Et finalement le standard qui va perdre 2 points. C'est terminé. Et des coups de sifflet qui émanent des tribunes. C'est une contre-performance, il ne faut pas avoir peur des mots. 2 buts partout, le standard qui avait tout en main, qui s'est créé des possibilités. Elles ont été nombreuses évidemment. Et au décompte final, c'est 2 buts partout, 0-1. Rappelons-le, contre le cours du jeu pour le Cercle de Bruges par Mondel à la 41e. Égalisation dans les arrêts de jeu de la première mi-temps par Denis Ayensa. 1-1 le score au repos. Le standard qui reprend l'avance, qui prend l'avance plutôt en début de deuxième mi-temps, toujours par Ayensa avec un bel assist de Kasper Nielsen. 2-1. Et puis le standard qui se crée énormément d'occasions, mais qui n'en profite pas. De gros ratés de Nguyené, de Abid. Il y a aussi des possibilités de Mortensen à 2 reprises. Le cercle qui a fait de la résistance en sauvant des ballons à même la ligne par des défenseurs. Le gardien aussi, Gaëtan Cook, qui a fait un gros match, qui intervient devant Kasper Nielsen. Rappelons aussi une frappe d'Nguyen en première mi-temps sur la transversale. Et alors qu'on s'orientait vers une victoire logique du standard, eh bien, à 2 minutes de la fin, sur un coup de coin de Gary Magnier, c'est Christian Ravich, le défenseur central, qui rétablit l'égalité, un but tombé un peu de nulle part. Et score final, 2 buts partout, 2 points de perdus donc pour le standard, qui entame ce nouveau championnat, cette nouvelle compétition par un partage ici à domicile face au Cercle de Bruges.
1: Merci beaucoup Pierre Capard, donc aux commentaires pour ce match entre le Standard de Liège et le Cercle de Bruges. Les Liégeois déjà frustrés hein, avec un début de saison un petit peu compliqué, puisqu'ils auraient pu eh bien commencer avec 3 unités, ce sera une seule seulement avec ce 2 partout donc entre les Liégeois et les Brugeois. On rappelle les autres résultats, eh bien il y en a eu un hier, c'était 3-0 pour le club de Bruges face au KV Courtrai. À partir de 20h45, on suivra deux rencontres, Westerlo Union et Saint-Tron-Lommel. Il y aura 5 autres matchs programmés demain à 13h30, Gand-Malines. À 16h, Zultbrugheim Genk et Charleroi OHL. À 18h30, le Sporting d'Anderlecht qui va accueillir la RAL, la Louvière. Et à 19h15, le dernier match de cette première journée, toute première journée donc de Pro League. C'est la reprise. Ce sera à 19h15 demain, donc entre l'Antwerp et Beveren. Donc voilà le programme. Je vous propose eh bien de poursuivre en musique et puis dans la foulée, nous on est ensemble jusque 23h évidemment, puisqu'on a le match Westerlo Union qui débutera d'ici 30 minutes. On va poursuivre pour l'heure en musique et puis dans la foulée on parlera des autres sports hein, puisqu'il y a le Tour de France Femmes et il y a aussi le MotoGP ce week-end. Ne bougez pas, à tout de suite.
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0: Olivia Rodrigo, Drop Dead sur RTBF Vivacité.
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0: Le direct, et je vous rappelle le partage entre le Standard de Liège et le Cercle de Bruges. De partout, on se disait eh bien, que le Standard allait parvenir à décrocher sa première victoire de la saison lors de ce tout premier match contre les Brugeois. Eh bien non, le Cercle qui a réussi à égaliser vraiment en toute fin de rencontre. De partout donc dans ce match, on rappelle que hier il y a eu l'autre club brugeois qui a gagné, le FC Bruges, 3-0 contre le KV Courtrai. À partir de 20h45, on va suivre donc d'ici une petite demi-heure, eh bien le match entre Westerlo et l'Union Saint-Gilloise, les unionistes en déplacement, et la rencontre aussi encore d'autres jaunes et bleus, et bien Saint-Tron qui va recevoir l'Omel. Coup d'envoi de ces deux matchs à partir de 20h45 donc. Mais il y a d'autres événements sportifs hein, évidemment ce week-end. Je vous rappelle, et bien on a parlé du Tour de France femmes tout à l'heure avec Demi Vollering qui a fait coup double, un très joli coup double aujourd'hui entre Sisteron et Nice sur 172 kilomètres. La coureuse néerlandaise, eh bien, qui a remporté la 8e étape et qui s'est installée en tête donc avec le maillot jaune pour 8 petites secondes face à Kasia Niewiadoma. C'est une coureuse polonaise. 3e place pour une Suissesse, Marlène Rösser, à 1:12. Bon, pour Rösser ça va être chaud, mais Niewiadoma pourquoi pas, 8 petites secondes à peine, alors qu'on disputera, enfin que les coureuses vont disputer surtout la dernière étape dimanche. Donc demain, dernière étape, 9e, entre Nice et Nice, un petit peu moins de 100 km pour savoir qui va succéder au palmarès à la française Pauline Ferrand-Prévot. Du côté du MotoGP, eh bien, on n'est pas en France, on est en Grande-Bretagne sur le mythique circuit de Silverstone, 12e manche de la saison. Les qualifs aujourd'hui avec la pole pour Jorge Martin, donc une pole position devant Fernandez et Ogura, 6e place pour Marc Marquez du côté des qualifs donc pour la course de dimanche. Et on rappelle qu'en MotoGP il y a une course sprint aussi tous les samedis, et bien là aussi Jorge Martin est en forme, c'est lui qui s'est imposé du côté du championnat. Et bien avant d'arriver ici du côté de la Grande-Bretagne, il avait 208 points, Ogura 194 et Marc Marquez 190, le champion en titre espagnol qui va donc essayer de remonter petit à petit vers la première position. Des nouvelles aussi de Barry Baltus, et bien le pilote belge en moto 2, 14e position pour durant les qualifs, donc pour la course qui aura lieu demain. Barry Baltus qui est 15e du championnat moto 2 avec 28 points. Bah, saison beaucoup plus difficile hein, pour le belge, puisque l'année passée il avait joué le titre même jusqu'au bout, il avait fini dans le top 3. Donc c'était une superbe saison pour lui. On verra s'il va réussir à remonter évidemment dans la suite de cette saison, la suite de cet exercice 2026. Tous les résultats, toutes les infos bien sûr sur notre site, sur notre application RTBF Actu. Je vous propose eh bien, de repartir en musique, et puis on reviendra bien sûr vers le football avec notamment ce match à 20h45 entre Westerlo et l'Union Saint-Gilloise. Ne bougez pas, tout de suite.

0: Everybody Isn't Ready sur RTB Vivacité.
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0: Dans quelques minutes, pardon, le coup d'envoi donc du match entre Westerlo et l'Union Saint-Gilloise, coup d'envoi aussi de Saint-Tron-Lommel. Ces deux rencontres, ce sera à partir de 20h45. Je vous rappelle le partage de partout entre le Standard de Liège et le Cercle de Bruges. Mais l'autre actualité foot de la semaine et de cette fin de semaine, eh bien, c'est la présentation de Marc Van Bommel, le Néerlandais, le nouveau coach donc des Diables Rouges. Il a 49 ans, il a signé un contrat de 2 ans jusqu'à l'Euro 2028. Il a un super CV, hein. On l'a déjà dit, évidemment, il a joué au PSV, à Barcelone, au Bayern Munich, au Milan AC, il a gagné la Ligue des Champions, il a disputé la finale de la Coupe du Monde 2010 avec les Pays-Bas, finale perdue contre l'Espagne, et du côté du championnat belge, ben on le connaissait évidemment, puisqu'il a réalisé le doublé en 2023 avec l'Antwerp. Pourquoi est-ce que la Fédération belge est allée chercher Marc Van Bommel? On a eu l'occasion d'en parler avec Vincent Manhart, le directeur sportif de la Fédé belge, on l'écoute.
2: On vient de démarrer la collaboration pour 2 saisons. Et jusqu'à maintenant, les contacts ont été positifs. Et il y a aussi un staff complémentaire. Donc ça fait qu'on a un bon sentiment pour commencer la collaboration.
0: C'est quoi la force principale de Marc Van Bommel en tant que coach?
2: La force, c'est quelqu'un qui est connu pour son people management. C'est quelqu'un qui est capable à vraiment créer un lien avec des vedettes, des individus, mais aussi de faire sorte qu'ils travaillent pour un collectif. Et donc là, c'est hyper important pour un entraîneur d'une fédération, d'une équipe nationale. Deuxièmement, c'est quelqu'un qui a des principes assez clairs au niveau de possession de ballon, perte de ballon et phase arrêtée. Pas trop en détail, mais clair. Troisièmement, c'est un leader, étant joueur, mais aussi dans ses périodes comme coach à PSV, Wolfsburg et à Antwerp. Donc, c'est quelqu'un qui a vécu le plus haut niveau comme footballeur, et il gère très bien le stress. Et quatrièmement, c'est aussi quelqu'un qui sait travailler avec des experts dans les autres domaines qui sont devenus très importants dans le football moderne.
0: C'est un entraîneur avec lequel vous aviez des contacts depuis longtemps. Vous l'aviez déjà dans le viseur. Vous saviez qu'à un moment, ça allait se faire.
2: Il faut savoir que dans mon métier, il faut se préparer, il faut être proactif. Avec Rudy Garcia, on a entamé à partir du 1er mars 2025 une collaboration à court terme. C'était bien détaillé, 18 mois, avec l'ambition finale d'être performant à la Coupe du Monde, ce qu'on a fait. Mais déjà, on savait que ce n'était pas sûr de prolonger la collaboration. Donc, c'est vrai que j'ai tenu des contacts non seulement avec Marc Van Bommel, mais aussi avec des autres candidat au profil intéressant, mais la décision finale a été prise après une évaluation de la collaboration avec Rudy Garcia, donc c'est assez récent.
0: Il y a quand même pas mal de supporters qui ont été surpris, hein, puisque les Diables Rouges, vous le savez, ont fait un quart de finale à la Coupe du Monde. C'était quoi le reproche principal ou la raison principale pour laquelle on n'a pas poursuivi avec Rudy Garcia?
2: Tout d'abord, je me répète, mais donc on a entamé la collaboration à court terme. C'était aussi un fait que Rudy Garcia avait aussi quelques conditions supplémentaires afin d'évaluer une prolongation du contrat. Et c'est vrai, on se parle entre les deux, on fait les analyses, les deux parties. Et nous, de notre côté, on a pris la décision de prendre un autre profil, un profil un peu plus jeune, parce qu'on refait ou on repart pour un nouveau cycle avec peut-être un groupe un peu plus jeune, mais n'importe ce qui se passe, on restera positif de la collaboration et de la période de l'ère de Rudy Garcia avec les Diables.
0: Dernière question sur Thibaut Courtois, évidemment, on en a parlé beaucoup dans la conférence de presse. C'est quoi l'objectif, c'est quoi le but? On essaye à tout prix de le faire continuer avec les Diables, ou qu'est-ce qu'on fait avec Thibaut?
2: Ben non, il faut attendre vraiment la conversation privée, je dirais, non seulement avec Thibaut, mais aussi avec des autres joueurs d'expérience et importantes comme Youri Tielemans. Et c'est l'idée d'organiser cet entretien. Et puis il faut voir les différents points de vue. Et à la fin, c'est le coach qui va prendre les décisions. Je trouve que l'équipe nationale, c'est quelque chose, c'est toujours une finale. chaque match, parce que maintenant il n'y a plus de matchs amicaux, ou presque plus de matchs amicaux, donc c'est ou bien la Nations League, ou bien l'Euro, ou bien la Coupe du Monde. Un joueur, ou dans le cas de Thibaut, si c'est Thibaut qui préfère de se concentrer sur son club, mais de rester sélectionnable pour les tournois, c'est son droit, mais il n'y aura pas des garanties, bien évidemment. C'est ça qu'il sait lui-même aussi. Et à la fin, ça sera une décision qui doit être prise par Marc Van Bommel et son staff en conciliation avec les joueurs.
0: Vincent Manard, donc le directeur sportif de la Fédé belge, qu'on a rencontré hier, juste après la présentation de Marc Van Bommel pour les Diables. Et bien le calendrier il sera chargé puisque la Ligue des Nations va commencer en septembre. Il y aura deux matchs en septembre, deux matchs en octobre, deux matchs en novembre. Et les adversaires, accrochez-vous bien, Italie, France et Turquie, donc du très très lourd. On va poursuivre évidemment, on va revenir vers la Pro League puisque ce match entre Westerlo et l'Union Saint-Gilloise va débuter à 20h45. On va donc filer une première fois au Kuip.
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0: Et ce match entre les Campinois et les Bruxellois, on va le vivre en compagnie d'Ebi Brouzakis. Bonsoir Ebi, comment ça va ?
3: Mais ça va très très bien, mon cher Maxime, et vous ?
0: Mais super, hein, franchement, on a déjà eu un très chouette match ici avec le Standard. Et puis on va poursuivre avec vous et il y a déjà une bonne ambiance, on entend.
3: Ah oui, mais ici c'est un peu la fête au village à chaque fois qu'il y a du football du côté de Westerlo, petit club de village, hein. Vraiment on a parfois l'impression d'arriver dans une enceinte de promotion un petit peu. Comme jadis, ce stade n'a pas vraiment évolué depuis les allers-retours de Westerlo en première division et en deuxième division à l'époque. Et bien en face de cette équipe de Westerlo, d'autres jaunes et bleus, cette équipe de l'Union Saint-Gilloise qui nourrit l'ambition de bien préparer son match retour, troisième tour qualificatif préliminaire plutôt de Ligue des Champions. Ce sera du côté de Bodø/Glimt pas plus tard que ce mardi, et il faut prendre de la confiance, il ne faut pas non plus se perdre de trop, hein, en conjoncture avec des joueurs, on va y revenir, qui sont blessés, d'autres dont on soupçonne qu'ils ne sont peut-être pas blessés mais qui ne sont pas alignés aujourd'hui par le coach David Hubert. Donc tout ceci peut générer une certaine perte de concentration du côté de l'Union Saint-Gilloise, et on sait que se déplacer ici à Westerlo, ça n'est jamais facile. C'est une équipe qui est capable de tout, vraiment, comme elle l'a prouvé la saison dernière, de temps en temps en battant le Sporting d'Anderlecht et puis en s'inclinant à domicile contre le Standard, on s'en souvient par exemple. Alors du côté de l'Union Saint-Gilloise, on reste sur ce 3-3 qui était très spectaculaire contre Bodø/Glimt avec des grosses erreurs défensives. On sait que c'est le chantier prioritaire du coach David Hubert. L'Union Saint-Gilloise qui a encaissé autant de buts que de phases arrêtées quasiment dans cette rencontre, 3 phases arrêtées et puis 3 buts concédés, 2 coups francs et un pénalty. Donc ceci il faudra gommer. L'Union doit aussi progresser sur un plan mental puisqu'elle a concédé 2 buts juste après avoir marqué dans cette rencontre face à Bodø/Glimt. Donc cette rencontre aussi face à Westerlo, ça n'est pas une rencontre amicale, soyons clairs, mais elle doit aussi permettre à l'Union de grandir et de mûrir dans la perspective de poursuivre l'aventure éventuellement sur la scène de la Ligue des Champions. En face, il y a cette équipe de Westerlo que l'on connaît forcément un petit peu moins bien. Pour se forger une opinion sur ce qu'elle vaut en ce début de saison, eh bien on va se fier au match, aux matchs amicaux que cette équipe a joué. Défaite 4-0 contre le PAOK Salonique, une équipe qui a pourtant souri peu de temps après au Sporting d'Anderlecht, et puis un but partout contre les Grecs de Kifissia, et puis alors une défaite 1-2 contre les Turcs de Samsunspor. Donc voilà pour cette équipe. Je salue mon collègue néerlandophone qui me regardait, voilà, petite poignée de main. Donc cette équipe de Westerlo qui reste sur 2 défaites et un partage à l'occasion de ces 3 dernières joutes amicales. Elle va s'aligner comment cette équipe de l'Union? Eh bien je vais vous le dire puisque vous me le demandez. Alors du côté de l'Union, Chambard est au but. On a préféré à Hervé Kofi tout simplement parce que Kofi ne sera sans doute pas alignable contre Bodø/Glimt, et donc on permet à Chambard de prendre un petit peu d'expérience, de prendre aussi des minutes et de parfaire ses automatismes avec ses défenseurs. Chambard qui a eu un match assez compliqué je trouve contre Bodo Glimt. La défense va être articulée autour de McAllister, de Silla et de Fede Leysen, qui ne s'attendait sans doute pas à jouer, lui qui n'est pas repris sur la liste transmise par l'Union Saint-Gilloise à l'UEFA cette saison. Dans l'entrejeu à droite, Patrice, Van de Perre, Scours et Niang à gauche, Zenelli en soutien de Promise David et de Florouch. Les joueurs indisponibles se nomment Khalaili, Rodriguez, Sykes et Zorgan. Khalaili n'est paraît-il pas à 100%, donc il n'est même pas sur la feuille de match. On verra si ça ne débouchera pas éventuellement, si cette absence ne débouchera pas sur un éventuel transfert. Rodriguez a été manifestement marqué par un drame familial, c'est ce qu'on nous a confié comme information, raison pour laquelle les joueurs vont monter sur le terrain avec un t-shirt pour encourager Ross Sykes, blessé lourdement contre Bodo Glimt, et puis aussi Rodriguez, blessé dans son cœur au plus profond de lui-même, de ce que l'on nous a dit. Alors Zorgan, je vous ai dit, lui est toujours indisponible. En face, il y a cette équipe de Westerlo qui va s'aligner de la manière suivante, avec le gardien Jungdahl et puis une défense articulée autour de Beauregard, Ndembi, Kimura et Lapage, comme arrière-gauche dans l'entrejeu Sakamoto avec Fofana. Sur le flanc droit de l'attaque, Saito, Bassett en pointe, Sandra, le transfuge du club de Bruges en soutien d'attaque, et puis à gauche, Dylan Ourega. Voilà donc pour les 22 joueurs qui vont s'opposer dans cette rencontre que l'on imagine passionnante. Il a fait chaud, il fait un petit peu moins chaud. On a l'impression que les conditions deviennent parfaites. L'arbitre de cette rencontre, eh bien, c'est Berput, coup d'envoi à 20h45. À tout de suite.
0: Ouais, à tout de suite. Et bien, effectivement, pour le coup d'envoi de ce match, Westerlo Union, on suivra aussi, on aura un œil sur celui entre Saint-Trond et Lommel. On rappelle le partage de partout entre le Standard de Liège et le Cercle de Bruges. Et hier soir, eh bien, le club de Bruges avait lancé le championnat 3-0 face à Courtrai. On va faire place à la chanteuse française Lynn, et puis on lancera cette rencontre entre Westerlo et l'Union Saint-Gilloise. Ne bougez pas, tout de suite.

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0: Et on est ensemble jusque 23h. On a vécu le partage entre le Standard de Liège et le Cercle de Bruges de partout. D'ici quelques instants, deux rencontres qui vont débuter. Saint-Trond-Lommel et surtout Westerlo-Union Saint-Gilloise. C'est la reprise de la Pro League ce week-end. Les joueurs sont prêts. On va donc retrouver Ebi Bourzakis du côté du Cueil, puis avec ce match qui va débuter dans quelques instants, Ebi.
2: Oui, le match va débuter à 20h45 pour être précis. Alors l'Union Saint-Gilloise va s'aligner dans sa nouvelle tenue en déplacement. Le maillot est très très beau, je pense distingué du bleu ciel au-dessus avec des liserés un peu plus foncés. Et le short et les chaussettes sont bleu et jaune. Je trouve ça absolument magnifique, alors qu'en face du côté de Westerlo, on a un peu l'impression que c'est le même maillot depuis 25 ans. Le jaune, le bleu, le jaune. Les couleurs a priori similaires à celles de l'Union Saint-Gilloise qui joue en déplacement et qui donc a dû s'adapter cette fois-ci. Alors comme prévu, les joueurs sont montés sur le terrain avec un t-shirt pour encourager Ross Sykes, blessé lourdement et de manière un peu anodine, dirais-je, d'une certaine manière, contre Bodo Glimt. Un petit coup dans le dos, une chute, il est mal retombé et il s'est luxé la clavicule. Il a été opéré, il souffrait de douleur en quittant le terrain d'Ostende et il a été opéré. Ross Sykes et son indisponibilité se chiffre en mois. Alors il y a aussi Kevin Rodriguez qui lui est manifestement victime d'un drame familial, ou en tous les cas d'un souci familial plutôt, le terme pourrait plus choisi, mieux choisi me semble-t-il. On nous a juste confié cela, qu'il ne pouvait pas s'aligner aujourd'hui parce qu'il souffrait à l'intérieur de son âme, dirais-je, d'une certaine manière. Et dès lors, les joueurs sont montés avec ce t-shirt pour les encourager. L'occasion pour moi de vous rappeler la composition des deux équipes. Du côté de l'Union Saint-Gilloise, Chambard évolue en qualité de gardien. Puis on retrouve une défense articulée autour de McAllister, de Silla et de Fedeleysen, dont on ne voulait plus trop du côté de l'Union Saint-Gilloise. Soyons clairs, il ne jouait plus du tout la saison dernière, Fedeleysen. Cette année-ci, il n'est pas mis sur la liste transmise par l'Union à l'UEFA, mais il bénéficie du départ de Burgess, bien sûr, et aussi de la blessure dont je vous ai parlé de Ross Sykes. Et le voici qui s'aligne à gauche de l'axe, notamment parce qu'il est gaucher, ce que n'est pas Avenard, le transfuge japonais qui est arrivé cette saison pour remplacer Christian Burgess. Donc Leyson retrouve du temps de jeu et peut-être, on l'imagine, on l'espère pour lui, de la confiance. Dans l'entrejeu, Patrice, Van de Perre, Skovs et Niang, Zenelli en soutien de Promise David et de Raoul Florouch, ce qui veut dire que sur les bancs, on retrouve des garçons comme Kofi Fouzeini, que l'on fait un peu souffler peut-être dans la perspective du match retour à Bodo Glimt, Biondic, qui ne joue quasiment plus, lui, depuis le début de la saison, Guilherme, que l'on ménage, Olaru, Mofokeng, Avenard, encore Krishfalusi, voire Ivan Pavlic. En face, il y a cette équipe de Westerlo avec Jungdahl au but, et puis Ndembi, qui va évoluer comme stopper. À ses côtés, Kimura Lapage, bon regard à droite, et puis on retrouve à gauche Sisse Sandra, Sakamoto, Fofana, Bassett en pointe, et Saito va évoluer comme ailier droit, puis Ourega va évoluer comme ailier gauche. Coup d'envoi vient d'être donné, la rencontre est vieille de 20 secondes, le score 0-0, bien sûr. Les Campinois tentent de se dégager avec cette première relance, le long ballon qui arrive maintenant sur la tête de McAllister avec Florouch qui va trouver Promise David. La première incursion de Promise David, elle était intéressante, mais directement marquée du saut du hors-jeu, intervention de Kimura de toute façon pour empêcher Promise David d'aller jusqu'au bout de son raisonnement, lui qui est monté au jeu brillamment sur la pelouse d'Ostende. Quelques minutes après être monté sur le terrain, il a transformé une frappe absolument magnifique en but de l'entrée du rectangle, un but à la Promise David. Il est rentré, s'est mis sur son pied droit et il a armé un ballon puissant au ras du sol qui, via le montant, avait trompé la vigilance du gardien norvégien. Dégagement maintenant pour Jungdahl. Longue balle de Jungdahl, intervention de la tête de McAllister, le capitaine, qui lui était allé à la faute contre Bodo Glimt avec ce pénalty qui était dispensable et qu'il a commis alors que le gardien Vic Chambard était sur la trajectoire de ce ballon. Massiré Silla doit lui aussi se ressaisir. Il est censé remplacer Burgess, dont on a vraiment mesuré l'importance depuis qu'il est parti contre Bodo Glimt, et notamment sur le dernier but marqué par les Norvégiens avec Burgess sur le terrain. Cet envoi n'aurait pas été transformé en but à n'en point douter. Silla n'avait rien proposé dans son élévation. Là, il avait à peine sauté, la Massire Silla, et le joueur norvégien de la tête était parvenu à transformer cette occasion-là en but. Alors, le score 0-0. On repart côté gauche avec Amando Lapage. Lapage encore, le long ballon de Lapage. Et là, il y a l'intervention de McAllister qui est pressé dans son dos par Dylan Ourega. Long dégagement de Kevin McAllister qui est en talon pur, peut-être le meilleur joueur de l'Union Saint-Gilloise. Il n'a pas été international argentin pour rien, mais qui doit quand même gagner encore par moment en lucidité. Un peu trop fougueux comme ça avait été le cas notamment contre Bodo Glimt et comme ça avait été le cas la saison dernière sur cette même pelouse de Westerlo, avec cette faute qui lui avait valu l'exclusion, qui avait précédé la défaite de l'Union Saint-Gilloise. Et ces trois points-là, ils avaient pesé très très lourd dans le décompte final. Elle rentre en touche maintenant pour McAllister. C'est un déplacement compliqué quand même pour cette formation de l'Union Saint-Gilloise qui a déjà remporté un trophée cette saison, la Supercoupe, sur la pelouse du club de Bruges. Donc c'est un signal fort que les Saint-Gillois ont envoyé à leurs rivaux brugeois. Va-t-on se diriger vers un nouveau duel entre le club de Bruges et l'Union Saint-Gilloise? L'Union Saint-Gilloise va-t-elle être à nouveau l'unique concurrent valable du club de Bruges cette saison? On en aura très rapidement la confirmation ou pas. Déjà notamment par ce déplacement de l'Union Saint-Gilloise ici en terre campinoise, alors que le club de Bruges s'est imposé lourdement hier contre Courtrai sur le score de 3-0. La rentrée en touche pour Leysen. Leysen, la rentrée pour aller chercher Skovs dans le cœur du jeu. Il y a une récupération de Westerlo, le ballon qui transite maintenant par les pieds de Lapage. Lapage titulaire, ça ne lui est pas arrivé souvent la saison dernière. Fofana. Ballon qui file maintenant côté droit. On est avec Saito. Récupération de Niang. Ousseinou Niang, le relais avec Promise David. Zeneli qui renvoie Olaru sur le banc, qui était pourtant à l'assist contre Bodo Glimt sur corner. Le centre de Skovs au ras du sol. Le ballon est contré. La défense de Westerlo peut tout doucement se dégager avec Sisse Sandra. Possibilité de contre-attaque. Attention à Patrice, pas commettre l'irréparable. Il me semble que c'est une belle faute là de Patrice, mais l'arbitre revient plutôt à la première faute commise. Et Patrice n'a pas été jugé fautif sur cette intervention-là, pourtant elle était quand même bien bien rugueuse. Ce tacle de côté, mais il touche le ballon quand même, Patrice, mais il y avait une faute commise au préalable. Ndembi. Ndembi qui va trouver Sakamoto. Sakamoto, le ballon maintenant qui passe par les pieds de Fofana. Et alors qu'il y avait là-bas, côté droit, Beauregard, le défenseur danois qui sollicitait le ballon. La récupération, ça c'était pas mal joué là pour Saito. Saito dans la profondeur, il y a ce bon débordement et l'intervention de Vic Chambard sur ce débordement de Saito. C'est la première incursion digne de ce nom dans cette rencontre vieille de 5 minutes. Le score 0-0, Leysen. Leysen avec Chambard. Chambard qui trouve une nouvelle fois fait de Leysen. Le dégagement contré là de Leysen. La rentre en touche pour l'Union Saint-Gilloise, fait de Leysen qui profite donc de la lourde blessure de Ross Sykes pour retrouver grâce aux yeux de David Hubert qui a de nouveau opéré des changements judicieux lui contre Bodo Glimt, avec notamment la montée de Promise David. De plus en plus, l'Union prouve que c'est une équipe qui gagne ses matchs, non pas à 11 mais à 15 ou 16 joueurs la plupart du temps. C'était déjà souvent le cas la saison dernière. Silla, le dégagement de Silla avec David. Le ballon pour Skovs. Skovs qui avait trouvé là-bas Camille Van de Perre. Le débordement de David. Ballon en retrait pour Jungdahl. Le long dégagement de Jungdahl. Il y a Sakamoto à la réception de ce ballon. Et puis Norman Bassett. C'est un bon joueur ce Norman Bassett que l'on avait connu du côté de Malines avant son transfert pour l'étranger. Et là il est rappelé à l'ordre par Berthut, parce qu'il est allé dire sa façon de penser à l'arbitre assistant. Et l'arbitre central est là aussi pour protéger ses assistants, ses adjoints. Le ballon pour Leysen. 0-0 toujours dans cette rencontre. Pas encore la moindre occasion. Un bon débordement. Un Campinois qui n'a pas donné grand-chose. McAllister. McAllister encore. Le ballon de McAllister dans la profondeur. Il est imprécis. La balle sort. Rentre en touche en faveur de cette équipe de Westerlo. Avec pour l'effectuer Amando Lapage. Lapage qui reçoit le soutien de Kimura à ses côtés. Il y a Sisse Sandra qui était encore titulaire avec le club de Bruges en Supercoupe contre l'Union et qui a décidé de partir à Westerlo. deux fois qu'il affronte cette équipe de l'Union Saint-Gilloise en quelques jours. Sans doute veut-il que sa carrière épouse les mêmes contours que celle de Kuiper, hein, qui était venu trouver du temps de jeu ici à Westerlo avant la suite que l'on connaît. La balle pour McAllister. Et McAllister qui va pouvoir se dégager. 7 minutes de jeu dans cette rencontre, Maxime, entre Westerlo et l'Union Saint-Gilloise. Le score 0-0.
0: Ouais, exactement, Ebi. Pas encore de but chez vous. On rappelle que le match entre le Standard de Liège et le Cercle de Bruges, et bien qu'on a suivi tout à l'heure, s'est soldé sur un 2 partout. Et à partir depuis 20h45, il y a un deuxième match. C'est celui entre Saint-Trond et Lommel. Pas encore de but dans cette rencontre. Là non plus, on rappelle aussi, Ebi en a parlé, la victoire 3-0 hier du Club de Bruges face au KV Courtrai. 5 matchs qui sont programmés demain à 13h30. Gand-Malines à 16h, Zultowarugem-Genk et Charleroi OHL à 18h30, Anderlecht contre la RAL à Louvière, et à 19h15, l'Antwerp face à Beveren. Rendez-vous à partir de 15h sur RTB Vivacité pour suivre la rencontre de Charleroi et du Sporting d'Anderlecht dans cette première journée donc du côté de la Pro League. On rappelle que il n'y a que la Pro League qui a repris, hein. Les autres championnats, je vous le disais tout à l'heure, l'Espagne le 15 août, l'Angleterre et la France le 21, l'Italie reprendra le 22 et l'Allemagne tranquillou le 28 août. Voilà donc pour les autres championnats. 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Ne bougez pas, on va reprendre tout de suite, on a encore quelques instants avant le journal, la route de la Pro League.
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0: Et encore 2-3 petites minutes, Ebi, avec vous, 0-0 dans ce match entre Westerlo et l'Union.
2: Oui, 0-0, pas encore d'occasion, ni d'un côté ni de l'autre. Une récupération maintenant côté gauche pour Ourega. Ourega encore, qui passe un homme à deuxième. Il y a une faute commise par Camille Van de Peer. On joue le coup rapidement du côté de Sandra. On repart à droite avec Beauregard, la jolie feinte là de Beauregard qui met complètement dans le vent Niang. Beauregard, le relais avec Sakamoto et la défense de l'Union qui peut se dégager avec Massiré Silla. Et puis Van de Peer qui va trouver Niang. Niang côté gauche encore, Niang qui rentre dans le jeu. Niang qui s'appuie sur Leysen. Leysen avec Silla, Silla qui vient trouver McAllister sur sa droite. McAllister de nouveau avec Silla. Silla qui vient s'appuyer sur Leysen qui avec son pied gauche doit vraiment devenir l'une des rampes de lancement de cette équipe de l'Union Saint-Gilloise. Il a cette capacité hein, de trouver des intervalles qui sont intéressantes. Le ballon qui transite maintenant par Massiré Silla. Les obliques, comme l'on dit en hockey par exemple. La balle pour Skovs avec David dans le rectangle. Et là, il doit intervenir. Le gardien, il le fait bien. Jungdahl. Intervention de Jungdahl. Le dégagement de Jungdahl. Il est intéressant pour aller chercher Bassett. Attention, Silla qui laisse le ballon rebondir. Ça profite à Bassett. Oui, c'est pas un geste sûr là de Silla. Bassett encore. Bassett, le relais avec Sakamoto. Sakamoto qui tourne sur lui-même. Pas d'occasion, mais de nouveau un comportement défensif erratique là de Massiré Silla qui peut soit laisser rebondir le ballon, soit le transmettre de la tête à son gardien. Et il a opté pour quelque chose d'un peu intermédiaire, c'est-à-dire une remise au gardien, mais pas suffisamment appuyé, qui a donc profité à Norman Bassett. Sandra, avec Lapage. Lapage encore. Lapage. En qualité d'arrière-gauche, une fois n'est pas coutume, va s'appuyer sur Bassett, le centre de Bassett au deuxième poteau. Il n'y a absolument personne à la réception de ce ballon. Il y avait un beau regard qui l'avait chassé. Donc Niang doit se défaire de ce marquage-là. Niang avec Fed Leysen. Le score 0-0, 10 minutes de jeu.
0: Oui, et la reprise donc du côté du championnat belge, pas encore de but dans cette rencontre entre Westerlo et l'Union. L'autre match, eh bien, c'est entre Saint-Trond et Lommel. 13 minutes, pas encore de but non plus. On rappelle le partage du Standard de Liège. 2 partout face au Cercle de Bruges. Dans quelques instants, le journal de 21h. Et puis, on poursuivra ensuite notre direct avec Ebi. Ne bougez pas, à tout de suite.
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0: Il est 21h. Bonsoir à toutes et tous, bienvenue dans ce flash à la une. Ce soir, rouverture de l'aéroport de Catane en Sicile. Plus aucun avion ne pouvait atterrir depuis ce matin dans l'une des principales destinations touristiques italiennes en raison d'une éruption de l'Etna, ce volcan présent sur l'île. Mais l'alerte volcanique vient de passer de rouge à orange. La reprise des opérations aériennes est donc autorisée. Dans le reste de l'actualité, je vous rappelle ces propos tenus par la chef du gouvernement italien, Giorgia Meloni, qui dénonce l'action des syndicalistes belges lors des cérémonies du 70e anniversaire de la catastrophe du bois du Casier à Marcinelle ce samedi. Ces syndicalistes ont tourné le dos au président du Sénat italien, présent sur place lors de son discours, Ignazio La Russa, membre du parti d'extrême droite Fratelli d'Italia et nostalgique du fascisme. Selon Giorgia Meloni, il s'agit d'un geste grave et honteux. Marcinelle n'est pas le lieu pour les divisions politiques. C'est un lieu de mémoire, de respect et de dignité du travail. Ceux qui ont choisi aujourd'hui de tourner le dos ont manqué de respect à tout cela. Voilà pour les propos complets de la présidente du Conseil des ministres italiens. Chez nous, je vous rappelle aussi cette 25e édition du Marathon de la vitesse. Des radars fixes automatiques et des radars mobiles sont déployés sur l'ensemble du territoire jusque demain matin. Objectif, inciter les automobilistes à lever le pied et à respecter les limitations. Enfin, en football, le Standard débute mal sa saison 2026-2027. Les Rouges n'ont empoché qu'un seul petit point dans leur rencontre face au Cercle de Bruges. Score final, 2-2. L'autre rencontre qui nous occupe ce soir, c'est celle de l'Union Saint-Gilloise qui se rend à Westerlo. On en retrouve Ebi Broussakis. Bonsoir Ebi.
1: Bonsoir Hugo.
0: Ebi, le match entre l'Union et Westerlo a débuté il y a une quinzaine de minutes et Westerlo vient de marquer le premier goal de la rencontre.
1: Oui, il est absolument magnifique ce but et ça part d'un corner pour l'Union Saint-Gilloise, corner dégagé des points par le gardien Jungdahl. Et alors là il y a Sakamoto qui gagne son duel à hauteur du rond central, contre-attaque direct, il décale Norman Bassett sur sa gauche, Norman Bassett qui de l'entrée du grand rectangle eh bien, décide d'armer une frappe qui va se loger dans la lucarne de Vic Chambard, le gardien de l'Union Saint-Gilloise qui ne pouvait pas faire grand chose pour le coup. L'Union Saint-Gilloise qui veut profiter de cette rencontre aussi pour préparer, comme vous le savez, le match retour du côté de Bodø/Glimt au troisième tour préliminaire de la Ligue des Champions. Pour l'instant, bien, l'Union, je dirais, balbutie un petit peu son football en ce début de rencontre. 14 minutes de jeu, 1-0 en faveur de Westerlo.
0: Merci beaucoup, Ebi Broussakis en direct de Westerlo pour ce match face à l'Union Saint-Gilloise. On vous retrouve dans une heure pour l'évolution du résultat et vous restez évidemment en direct sur les antennes de RTBF Vivacité. Fin de ces infos, merci de nous suivre.
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1: Bonsoir ou bonsoir tout le monde, j'espère que vous allez bien. La première journée de Pro League ce week-end, c'est la reprise donc du championnat belge. On a vécu le partage de partout entre le Standard de Liège et le Cercle de Bruges tout à l'heure. 0-0 entre Saint-Trond et Lommel et on retourne évidemment au Kuipieu avec Ebi Brousakis pour la suite de ce match entre Westerlo et l'Union Saint-Gilloise. L'Union qui lance pour le moment mal sa saison.
2: Exactement, 16 minutes de jeu, un but à zéro avec ce but marqué par Norman Bassett. Vraiment un superbe but, une contre-attaque. C'est un corner pour l'Union Saint-Gilloise et c'est allé très vite. Le gardien qui boxe le ballon des points. Et là, il y a Sakamoto qui gagne son duel dans le cœur du jeu. Et la contre-attaque va extrêmement vite et il isole sur sa gauche Norman Bassett. Ça n'est pas la première fois que l'Union est menée depuis le début de la saison. Souvenez-vous, en Supercoupe, ça avait été le cas contre le club de Bruges et l'Union était parvenue à renverser la vapeur au tir au but finalement. Donc l'Union est d'abord revenue puis s'est imposée au tir au but et puis alors face à cette équipe de Bodo Glimt, elle a été menée deux fois quand même cette formation de l'Union Saint-Gilloise. Elle est parvenue à revenir, c'est la preuve qu'elle a de la ressource mentale pour de temps en temps inverser le cours d'une rencontre qui lui est défavorable. Attention à ce ballon, McAllister qui gagne cette fois-ci son duel face à Dylan Ourega et la balle qui arrive chez Chambard qui va trouver Massireskila. Et de nouveau Chambard, on ne parlera pas d'erreur, soyons très très clairs par rapport à cela, mais il a pris le but dans son petit côté. La frappe est certes puissante, l'attaquant vient sur sa gauche, sur la gauche de l'attaquant, donc sur la droite du gardien, et là de l'entrée du rectangle il arme une frappe qui va petit côté. Même si elle est puissante, même si elle est aérienne, j'ai l'impression quand même qu'un tout grand l'aurait sorti potentiellement ce ballon, mais on le répète, on ne parlera pas d'erreur là pour le coup concernant Vic Chambard. 17 minutes de jeu, juste un peu mieux faire comme l'on dit dans ces cas-là. La balle pour Jungdahl, le gardien qui était au pré-assist alors sur ce but marqué par Norman Bassett, puisque son dégagement des points a profité à Sakamoto et la contre-attaque a donc elle permis à Norman Bassett d'ouvrir la marque dans cette rencontre. Un but à zéro alors que Raoul Florucci chasse le ballon. On vient trouver la page, McAllister, le ballon de McAllister en profondeur. Et là, Jungdahl va le geler. Il est quelque peu pressé par Promise David. Le dégagement maintenant pour aller s'appuyer sur Ndembi. Ndembi avec Sakamoto qui est très très bon. Sakamoto, alors qu'il y a aussi Cisse Sandra qui sollicite le ballon dans le cœur du jeu. De nouveau Sakamoto, voici Sandra. Sandra. Qui aère le jeu côté gauche avec Lapage qui a voulu trouver tout devant Ourega. Il n'est pas parvenu à le joindre mais la balle reste néanmoins l'apanage de cette équipe de Westerlo avec cette rentrée en touche pour Lapage. Lapage qui va trouver Saito, petit gabarit très doué techniquement, Lapage un peu plus costaud. Ah, c'était pas mal tenté, il y avait de l'idée là dans ce qu'a voulu produire Ourega, ça n'a pas fonctionné. Patrice repart. Lui, Patrice, avec ce ballon dans la profondeur pour aller chercher Florucci. Et là, il y a le bon travail défensif d'Ndembi. Ndembi qui vient trouver maintenant Lapage. Ballon sauté de Lapage. Et le joli contrôle là du coach Issam Charaï, le coach de Westerlo. Et la rentrée en touche finalement pour Westerlo. Il a 4 secondes pour l'effectuer là, Lapage. Il va être temps. Ouais, il prend son temps. Ouais, on regarde un peu, hein. Un jour viendra où l'arbitre va sanctionner le joueur qui prend trop de temps. 19 minutes de jeu, 1 but à 0 pour Westerlo. McAllister qui vient trouver Silla, son gardien Chambard. Chambard attend une solution. Il y a dans le cœur du jeu là-bas du côté de l'Union Saint-Gilloise Camille Van de Peer qui était très très bon contre Bodo Glimt, mais j'ai l'impression qu'on ne parvient pas à le joindre aujourd'hui. Mais Niang est parti maintenant côté gauche. Niang qui fait sauter ce ballon dans la profondeur et là il y a l'intervention du gardien Jungdahl, promu capitaine cette saison-ci, Andreas Jungdahl, le gardien danois. Lapage encore avec Kimura, Fofana qui va chercher Ndembi avec Beauregard, Ndembi et là il y a une solution dans le cœur du jeu avec notamment Fofana. Il y en a eu quelques-uns, là, des footballeurs qui se prénomment Fofana. Sandra, je me souviens de Youssou Fofana. La balle maintenant pour Ourega, mais il y a l'excellente intervention de McAllister. Et puis celle de Kimura maintenant. Patrice, qui laisse cette balle sortir. La rentre en touche, il y a McAllister qui vient se présenter. Khalaili n'est pas là pour apporter des solutions côté droit. On a pris le parti dans le chef de David Hubert de laisser Guilherme sur le banc aussi. On veut prémunir quelques cadres dans la perspective du match retour à Bodø/Glimt qui se jouera mardi. La balle arrive chez Fofana. Fofana encore, Florouche. Florouche qui marche quelque peu sur le ballon. Florouche repart vers l'avant. Il y a parfois des courses qui rappellent celles de Cristiano Ronaldo, je trouve, Florouche. La transversale de Camille Van de Peer pour aller joindre Niang de l'autre côté. Niang encore. Niang, Van de Peer se rend disponible. Skovs aussi. L'absence de Zorgan pèse lourd aussi pour construire, pour ratisser. Il manque Zorgan, il manque Guilherme, il manque Khalaili. Derrière, il manque Sykes qui peut aussi apporter son écho offensivement. Il a marqué quelques buts. Alors, Sykes la saison dernière, ne parlons plus de Burgess qui n'est plus là. Donc quand même pas mal de changements avec lesquels il faut composer. Et Anouar Aitelhadj qui était un authentique titulaire la saison dernière n'est même pas sur le banc parce qu'il prépare un transfert. Donc quand même pas mal de rotations, pas mal de mouvements du côté de l'Union Saint-Gilloise où on a déjà transféré 9 joueurs. 9 joueurs sont arrivés cette saison, c'était 13 la saison dernière. Donc c'est une équipe qui ne peut jamais s'appuyer sur son école de jeunes quasiment inexistante et qui est obligée de transférer à foison chaque saison, mais qui en général s'en sort très très bien. Il y a quand même très très peu de déchets dans le recrutement de l'Union Saint-Gilloise qui va parfois, comme avec Biondic, chercher des joueurs dans les divisions inférieures, division 4 allemande concernant Biondic. 21 minutes de jeu, 1 but à 0 pour Westerlo. Perte de balle, Campinoise et Skovs. Repart avec Promise David. Promise David attaqué par Kimura, il va tenter de le dépasser par la droite. David encore, David toujours, et là il n'y a pas de faute commise par Kimura. Joué, dit l'arbitre. Le dégagement de Kimura dans la profondeur, le travail de la poitrine de McAllister. Récupération dans le cœur du jeu de Saito qui est passé à gauche, il était à droite tout à l'heure, et la rentrée en touche en faveur de Westerlo. Pour l'instant, cette équipe de l'Union Saint-Gilloise, eh bien, n'y arrive pas, mon cher Maxime. C'est Westerlo qui domine ses 20 premières minutes, ses 22 premières minutes, et qui dès lors mérite son avance au marquoir, une avance d'un but, un but à zéro.
1: Exactement, 1-0 donc entre Westerlo et l'Union. C'est 0-1 à l'instant même entre Saint-Tron et Lommel, donc dans l'autre rencontre qui a débuté à partir de 20h45. Je vous rappelle aussi le partage, on l'a vécu en direct ici même sur RTB Vivacité entre le Standard de Liège et le Cercle de Bruges, de partout hier soir sur RTB Vivacité aussi. Bah oui, c'est ici que ça se passe, si vous ne l'aviez pas encore compris. Hier soir donc 3-0 pour le Club de Bruges face à Courtrai. Il y aura encore un, il y a un rendez-vous demain à partir de 15h. J'aurai le plaisir de vous accueillir ici même. Et bien avant cela, il y aura d'abord à 13h30 Gand-Malines, et nous on suivra

0: retournement de situation. La néerlandaise Demi Vollering qui s'est imposée avec 17 secondes d'avance sur un duo, l'italienne Elisa Longo-Borghini et la polonaise Kasia Niewiadoma. 17 petites secondes, mais c'est suffisant puisque Demi Vollering reprend la première place. Le maillot jaune à Niewiadoma pour 8 petites secondes. Elle a 1 minute 12 d'avance sur Marlène Rösser, la Suissesse, du côté du classement général. Et il reste une dernière étape, la 9e, demain entre Nice et Nice, à plus ou moins 100 km pour réussir à départager ces deux-là. Donc Vollering avec 8 secondes d'avance sur Niewiadoma. Ça promet évidemment un nouveau gros spectacle à suivre aussi sur RTBF Ovio, sur RTBF Typique, comme depuis le début de ce Tour de France chez les femmes. Ne bougez pas, on reprend évidemment tout de suite la route de Westerlo.
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0: Westerlo qui mène donc 1-0 face à l'Union. Et Bi, est-ce que les unionistes se réveillent un petit peu?
2: Non, en tous les cas pas dans le bon sens du terme, puisque McAllister vient de prendre un carton jaune complètement mérité à l'instant même. Il en avait déjà pris un contre Bodo Glimt après le pénalty commis. Et là, il vient complètement par derrière là, sur Sakamoto, qui réussit son geste technique. Je vous l'ai dit, McAllister, c'est un fantastique joueur, mais beaucoup trop fougueux pour le top absolu. À mon avis, ce n'est pas la première fois depuis qu'il est à l'Union Saint-Gilloise qu'il commet ce type de faute qui forcément va biaiser la suite de sa rencontre. Il est défenseur central, un peu à droite certes, mais il est quand même confronté à Norman Bassett et il ne peut plus commettre ce type de faute. Et alors que la rencontre n'est vieille que de 25 minutes, donc forcément, ça va pourrir la suite de sa rencontre. 1-0, ça c'est le score. Le but a été marqué par Norman Bassett assez tôt à la 12e sur une reconversion offensive très très rapide des Saint-Gillois, c'est des Campinois pardon, c'est parti d'un corner pour l'Union, le ballon dégagé des points par Jungdahl, Sakamoto qui gagne son duel et qui va décaler dans sa course Bassett face au gardien de l'entrée du rectangle, l'allume littéralement et met cette balle quasiment dans la lucarne. Skovs avec Florouc qui s'est créé une belle occasion, le gardien l'a stoppé mais il était de toute façon en situation de hors-jeu au préalable. La balle pour Patrice avec Massiré Silla. Et Silla encore qui vient trouver Zenelli. Et Zenelli avec Silla, Leysen. Leysen encore. Leysen qui va trouver Niang, le côté gauche. Niang avec Camille Van de Perre. Van de Perre pour Leysen. Leysen toujours. Leysen qui attend une solution. Leysen à hauteur du rond central. Et là, les faiseurs de jeu ne sont pas là. Hein. Skovs n'est pas là, Camille Van de Perre, on vous l'a dit, et l'absence de Zorgan pèse lourd et on ne parvient pas à joindre Zenelli qui est un superbe petit joueur, mais à condition de le trouver quand même de temps en temps. Besfort Zenelli, le score 1-0, 27 minutes de jeu. Le ballon qui passe maintenant par les pieds de Leysen. Leysen avec Skovs. Skovs encore, Skovs qui attend une solution, elle vient sur sa droite avec Silla. Silla pour McAllister. McAllister qui vient trouver Patrice à droite. Patrice, ballon en retrait de nouveau pour McAllister et ce même McAllister qui s'appuie sur son gardien. Il était pressé par Saito, attention à Chambard. La relance de Chambard avec Zenelli dans son dos, elle était audacieuse cette relance. Et Zenelli s'en sort très très bien. Zenelli encore, le ballon dans la profondeur pour Promise David et c'est l'égalisation. Un but partout. C'est allé très très vite ce ballon dans la profondeur de Zenelli pour Promise David à la 27e. Et c'est l'égalisation. Et là, la défense de Westerlo qui était à la rue littéralement sur cette reconversion très rapide. Zenelli qui récupère ce ballon. Il y a d'abord cette relance audacieuse de Chambard. Zenelli s'en sort très très bien dans le rond central. Et puis, balle dans la profondeur pour aller trouver Promise David qui n'est pas en situation de hors-jeu. Il file vers le but. Il n'est marqué par personne. On voit que Kimura et Ndembi ne sont pas au marquage. Il arrive seul face au gardien et il place cette balle hors de portée de Jungdahl. C'est l'égalisation donc pour l'Union Saint-Gilloise à la 28e. Un but partout alors que Westerlo semblait bien dans cette rencontre. Mais il y a du talent du côté de l'Union Saint-Gilloise. C'est le deuxième but en l'espace de quelques jours là pour Promise David. L'assist de Zenelli quasiment aussi jolie que la finition. Cette balle vraiment pure dans la profondeur entre deux défenseurs campinois qui n'étaient pas pour le coup commis au marquage de Promise David. Égalisation, un but partout, 28 minutes de jeu et on repart déjà avec cette balle pour Sakamoto. Ndembi avec Kimura. Kimura encore, Kimura pour Sandra.

0: Sandra Kimura, la balle de Kimura dans la profondeur. Je vous l'avais dit tout à l'heure, l'Union est souvent menée mais jamais battue depuis le début de la saison. Ça a été le cas contre Bruges en Supercoupe, ça a été le cas deux fois contre Bodo Glimt et ça a été le cas ici du côté de la Campine. David avec ce ballon qui arrive maintenant dans les pieds de Patrice. Patrice s'en sort bien. Patrice avec Zenelli. Zenelli qui vient s'appuyer sur Niang côté gauche. Niang encore, Niang. Le petit ballon de Niang peut-être. Il va trouver dans la profondeur fait de Leysen. Et là, il y a l'intervention du gardien. 30 minutes de jeu. Le score, un but partout. Et le dégagement pour Ljungdahl. Ljungdahl qui a des solutions rapprochées avec Ndembi sur sa droite. Et puis sur sa gauche, Kimura. Ils sont tous les deux à l'angle du petit rectangle. Il faut donner ce coup de pied de but. Voilà, ça va être le cas maintenant avec le gardien Ljungdahl qui est directement pressé par Floruc. On va chercher Kimura. Et Kimura qui fait sauter cette balle. Il y a l'intervention là de McAllister. Celle de Lapage aussi. Lapage, McAllister encore. Et McAllister en retrait pour Sylla. Sylla encore. La transversale de Sylla, elle est imprécise. J'arrive pas toujours à comprendre ce qu'il veut produire, Massiré Sylla, dans cette rencontre. Ça avait déjà été le cas contre les Norvégiens sur la scène de la Ligue des Champions. Et la balle qui arrive maintenant dans les pieds de Sandra. Sandra encore avec Lapage. Lapage pour Kimura. Kimura avec Amando Lapage. Lapage, Kimura. De nouveau Lapage. On repart à gauche avec Saito. Et Saito, Sandra. Sandra, le relais de Sandra avec Ourega. Et dans la profondeur, on a voulu aller trouver là-bas Sakamoto. On n'y est pas parvenu. La balle arrive dans les bras de Chambard qui repart avec Camille Van de Peer. Van de Peer encore. Et Van de Peer toujours dans le rond central. On ne le presse pas. Il a Leysen sur sa gauche. Van de Peer, tant qu'on n'attaque pas, il y va. Maintenant, il s'appuie sur Leysen. Sylla. Sylla avec Skovs. Skovs qui se rend disponible. Skovs attend une solution à gauche avec Niang. L'idée était belle, on l'a vu directement. L'intention c'était d'aller le trouver entre deux joueurs. Sans doute que le coach David Hubert et son staff ont décelé une faille dans la défense de Westerlo entre les défenseurs qui parfois bien, donnent l'impression de ne pas savoir lequel des deux concernés doit aller sur le joueur. 32 minutes de jeu, le score un but partout. La balle pour Kimura avec son gardien. Le dégagement de Ljungdahl. Longue balle dans la profondeur, McAllister qui gagne son duel de la tête. La balle qui arrive sur celle de Norman Bassett, buteur tout à l'heure. Et c'est Promise David qui a répondu à Norman Bassett pour l'égalisation. Lapage, il est parti Lapage, côté gauche. Lapage encore, le centre de Lapage. Leysen intervient bien. Il y a maintenant l'intervention de Fofana. Et Fofana avec Beauregard. Las Flo Beauregard, dont on aurait pu croire qu'il était norvégien. Ce n'est pas le cas, il est danois. Kimura pour Lapage à gauche. Lapage dans la profondeur va chercher Ourega. Ourega se retourne. Ourega encore. Ourega ne perd pas l'usage du ballon. Lapage est toujours là. Ourega encore tente de passer entre deux joueurs. Et Lapage qui se bat toujours. Il ne commet pas la faute, si finalement. Faute commise par Amando Lapage. Et la réaction de Floruc, ça ne va pas. La faute de Lapage, elle aurait pu lui valoir la carte jaune. L'arbitre a estimé que non, mais la réaction de Floruc lui a valu directement la carte jaune. Et il y a un joli geste là entre Amando Lapage et David Hubert. Ils se sont connus à Anderlecht, hein. On s'en souvient. Et l'intervention de Floruc, sa réaction, lui a valu la carte jaune. Et je pense qu'une fois encore, c'est une bonne décision prise par Bert Putt qui explique cette décision à McAllister, l'autre joueur jauni depuis le début de cette rencontre. Alors que McAllister dit à l'arbitre, oui, mais lui aussi, il aurait dû prendre une jaune pour sa faute. Ok, l'arbitre a estimé que non. Et la réaction de Floruc, eh bien, était absolument répréhensible. Ouais, même encore, la faute de Lapage, elle n'est pas dingue non plus, hein. Et après, il y a ce coup d'épaule là de Raoul Floruc. Carte jaune donc pour l'attaquant autrichien. C'est très très bien arbitré, très très bien sifflé. L'intervention de Lapage n'aurait pas dû lui valoir la carte jaune, donc c'est bien vu, je trouve, de la part de Monsieur Putt. 33 minutes de jeu, le score un but partout, et on repart avec Leysen côté gauche. Leysen encore, la transversale de Leysen avec Floruc qui laisse cette balle rebondir. Elle va sortir des limites du terrain. Non, oui, finalement elle sort de cette balle et la rentre en touche en faveur de Westerlo pour Amando Lapage qui livre une belle prestation. Il n'est pas spécialement sur son bon pied, hein. Il est droitier, il joue arrière-gauche dans cette défense campinoise. Le joueur formé au Sporting d'Anderlecht qui pour l'instant s'en sort très très bien à cette position. Lapage, il y a longue rentrée de Lapage avec Sakamoto peut-être. Nyang, le relais, Florouch, et boum, le dégagement de Lapage qui avait décidé là, de ne pas trop rigoler. La balle qui arrive dans les pieds de Nyang. Nyang côté gauche, Nyang avec Camille Van de Peer. Van de Peer encore se retourne. Attention, il met Nyang dans la difficulté et ça va valoir la jaune à mon avis à Cisse Sandra. Voilà la carte jaune pour l'ancien joueur du club de Bruges qui est arrivé complètement en retard dans son intervention. Un but partout Maxime dans cette rencontre, 34 minutes de jeu.
1: Exactement, bientôt les 10 dernières minutes donc de cette première période. Dans l'autre match qui a débuté à 20h45, on vous rappelle qu'il y a une deuxième rencontre, hein. C'est celle entre Saint-Trond et Lommel, et Lommel est passé devant à la 24e. On joue depuis 37 minutes à présent, mais à la 24e, et bien sur un pénalty de Sun Tiens qui a été converti. Donc on aurait pour le moment un pénalty pour Saint-Trond. Ça demande confirmation, mais on verra tout ça évidemment dans quelques instants. On vous confirme par contre le partage du Standard de Liège lors de cette première journée du championnat, de partout face au Cercle de Bruges, et hier soir la victoire du club de Bruges 3-0 face à Courtrai. Il y aura encore quelques matchs demain à partir de 13h30, Gormaline. À 16h, il y en aura deux, Charleroi-OHL et Zulte-Waregem-Genk. À 18h30, Anderlecht face à la RAL La Louvière, et à 19h15, Lantwerp face à Beveren. Rendez-vous RTB Vivacité bien sûr à partir de 15h. On vous plantera le décor et puis on suivra le match de Charleroi à la maison contre OHL et le match d'Anderlecht à la maison là aussi face à la RAL La Louvière pour cette reprise donc du côté du championnat belge, avec un retour à une ancienne formule. Vous avez sans doute suivi tout cela. 18 clubs, 34 journées, la fin des playoffs, ça c'est évidemment l'élément le plus marquant. Le top 4 à la fin de la saison qui accédera à un ticket européen, et les deux derniers seront purement et simplement relégués. C'est fini les playoffs 1, c'est fini les playoffs 2, c'est fini les playoffs 3, c'est fini aussi, à moins qu'il y ait des rencontres à replacer, les matchs en milieu de semaine, ça a priori c'est terminé. Voilà pour la nouvelle mouture de la Pro League. C'est un petit peu l'ancienne mouture d'il y a une dizaine d'années qu'on a relancée ici pour cette saison donc 2026-2027. Si vous aviez appris à apprécier les playoffs, eh bien c'est terminé dorénavant avec la saison dernière. On rappelle le titre du club de Bruges, c'était devant l'Union Saint-Gilloise. Et bien on parlait tout à l'heure de ce duel entre ces deux équipes, et bien on verra si cette saison elles vont nous livrer la même chose, donc les Brugeois d'un côté, les unionistes de l'autre. Il est 21h25, et bien c'est l'heure de reprendre la route de la campine.
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1: Et les dernières minutes, évidemment, de cette première période, toujours avec Ebi Brouzakis.
0: Le score, un but partout dans ce match. Les buts marqués par Norman Bassett et par Promise David. L'Union Saint-Gilloise qui tente maintenant de passer devant cette formation de Westerlo, mais elle est bien en place à l'exception du but concédé. Pour l'instant, pas beaucoup de failles observées dans le secteur défensif campinois, alors que je trouve que la défense de l'Union Saint-Gilloise, ça avait déjà été le cas contre Bodø/Glimt, n'est pas extrêmement rassurante non plus. Il y a eu des cartons jaunes aussi pour Sandra, pour Florouch, pour McAllister. Cette fois-ci, c'est Massiré Silla qui s'en prend un petit peu à Norman Bassett. Le geste avec Van de Peer est sympa, parce que Van de Peer dit à Bassett, va au moins présenter tes excuses. Ok, dit l'autre, et il va présenter ses excuses à Massiré Silla. Match bien arbitré aussi, ça c'est bien, faut le souligner, par Bert Putt. Un but partout, 38 minutes de jeu dans cette rencontre. Le dégagement à venir pour Chambard, il a une solution sur sa droite avec McAllister, passe maintenant par Van de Peer. Van de Peer encore, Leysen avec Silla toujours, Silla pour de nouveau son métronome. Camille Van de Peer, on repart à gauche. Zenelli qui était à l'assist intervient bien, la balle de Camille Van de Peer, et là il y a le bon travail d'Endembi. Il y a Dembi qui s'appuie sur Jungdahl, le long dégagement de Jungdahl, la balle qui arrive chez McAllister. Ballon pour Bassett maintenant dans la profondeur. Et Massiré Silla qui récupère cette balle. Silla avec McAllister sur sa droite. Il est quelque peu chambré par le public campinois pour son intervention précédente. Et Sandra, bien pris cette fois-ci par Patrice. La rentrée en touche en faveur de Westerlo. Alors c'est un coup franc. Je ne sais pas ce qu'indique l'arbitre. Oui, c'est un coup franc pour les Westerlo. Je pensais que c'était une rentrée en touche. David Dubert se demande ce que l'arbitre a sifflé. C'est un peu échappé à tout le monde. Il a estimé que le contact était un petit peu trop rugueux là, entre lui, Patrice, et son opposant direct, Sandra en l'occurrence. Pour donner ce coup franc, on retrouve Dylan Ourega. 40 minutes de jeu, un but partout. Ourega à gauche dans le sens de l'attaque des Campinois, le ballon quasiment collé à la ligne. Alors il y a du monde évidemment pour répondre hein, aux attaquants Westerlo. Il n'y a plus Burgess, il n'y a plus Sykes, mais il y a du lourd quand même derrière. La balle qui arrive sur cette tête finalement et l'intervention du gardien Chambard qui peut repartir. Je me demande si ça n'est pas Fofana là, qui a effectué cette tête, et on peut repartir avec Scoffs. Scoffs qui trouve Camille Van de Peer pour McAllister. McAllister encore, McAllister, le petit crochet de McAllister avec Silla. Silla encore, Silla avec Camille Van de Peer. Van de Peer qui perd cette balle. Bassett est parti, va vite Bassett. Le crochet maintenant de Sakamoto. Sakamoto qui voit Beauregard arriver sur sa droite, mais c'est Saito qui est au ballon, et heureusement pour l'Union Saint-Gilloise, il y a cette intervention défensive là, de Camille Van de Peer, qui était venu prêter main forte à sa défense, mais c'est un corner néanmoins pour l'Union, pour Westerlo pardon, un but partout donc dans cette rencontre. Et pour donner ce corner, eh bien, on retrouve Shunsuke Saito. Je pense que de toute façon le joueur de Westerlo était en situation de hors-jeu. Corner néanmoins pour les Campinois, avec Saito qui vient se placer derrière cette balle. 4 minutes encore et puis nous serons dans le temps additionnel. Saito qui va imprimer au ballon une courbe qui sera rentrante. Alors les grands formats sont montés. Marquage en zone, dirait-on, là du côté de l'Union Saint-Gilloise. Il y a quelques joueurs qui sont libres là, du côté campinois. Et Saito qui a à ses côtés le soutien de Sakamoto. Saito, premier poteau. Attention à ce ballon, deuxième montant finalement. Et il faut l'intervention de Vic Chambard. On réclame quelque chose, mais je ne sais pas quoi. C'était très très brouillon cette manière de donner ce corner et cette manière de défendre. Il n'y avait rien qui allait sur cette phase. Mais l'Union repart avec Fed Leysen. Un but partout toujours. Leysen encore, Leysen. Ballon imprécis là de Leysen. Sakamoto, quel beau joueur. Quel beau joueur ce Sakamoto qui a vu l'appel de balle d'Ourega. Il ne va pas dribbler tout le monde comme cela, Sakamoto. Finalement, il a été un peu trop gourmand, trop présomptueux. Ce ballon passe à côté du but. Défendu par le gardien Vic Chambard. Chambard qui va donc pouvoir se dégager. Un but partout. C'est une première mi-temps très équilibrée avec du rythme de part et d'autre. Et déjà deux buts marqués dans cette rencontre. Jungdahl. Jungdahl qui a Silla à ses côtés. Le dégagement à venir pour Jungdahl dans les prochaines secondes. Longue balle. Il y a l'intervention là, de Patrice avec celle de Promise David, buteur aujourd'hui. Ourega côté gauche. Ourega, la balle est sortie. Rentre en touche pour l'Union Saint-Gilloise à hauteur quasiment de la ligne médiane. Et c'est McAllister qui est derrière cette balle pour effectuer cette rentre en touche. Dans 3 minutes, l'arbitre sifflera la fin de cette première période. Il y aura quand même quelques ajouts. Promise David qui va judicieusement trouver Niang côté gauche. Niang encore. Niang qui se met sur son pied droit. Le crochet, Niang toujours. Niang qui tourne sur lui-même, ne parvient pas à se défaire du marquage dont il fait l'objet. Ballon en retrait pour Scoffs. Et Scoffs lui-même en retrait pour Leysen. Le centre de Leysen. Ce ballon qui arrive dans le grand rectangle. Et ce n'est pas terminé avec potentiellement une frappe peut-être de Van de Peer. David à droite. Promise David encore. Le centre de Promise David. Ça arrive chez Silla. Silla avec McAllister. McAllister toujours à droite. Camille Van de Peer. Van de Peer pour Silla. Et Silla toujours. Silla avec Patrice. Patrice, le petit centre de Patrice, il n'aboutit pas. Dégagement maintenant de la tête, Sakamoto, Bassett. Il n'y a pas de faute commise sur Norman Bassett. Et bam, Patrice qui gagne un énième duel à droite. C'est très très brouillon. Le centre de Promise David et la déviation corner. Ah non, rentre en touche pour l'Union Saint-Gilloise. Quasiment à l'angle du terrain, côté droit. Mais l'Union a le mérite d'appuyer, ça c'est une évidence. mais ça reste assez brouillon, je trouve, en zone de finition. Un but partout, 44 minutes de jeu. La rentrée en touche pour McAllister, elle va être longue. Cette rentrée, c'est quasiment un corner qui va être donné à la main là pour McAllister. Trois pas d'élan. C'est quand il veut, en ce qui me concerne, McAllister. Voilà, elle est effectuée quasiment jusqu'à hauteur du point de pénalty. Niang à la réception de ce ballon et il est dévié de nouveau en corner. De l'autre côté, cette fois-ci, corner toujours pour l'Union Saint-Gilloise. Alors qu'on approche de la fin de cette première période. Oui, ça discute très fort entre Issam Charaï et son staff. On imagine qu'il discutait avec son entraîneur, celui qui est préposé, son entraîneur adjoint, celui qui est préposé aux phases arrêtées. Parce que là, c'est un peu brouillon la manière de défendre aussi côté campinois. Un but partout, c'est le score. Et dans quelques secondes, le temps additionnel, le corner de Zenelli, déjà l'assiste tout à l'heure, la tête de McAllister qui passe loin à côté du but, défendu par Jungdahl. Et dans quelques secondes, donc à mon avis 2 ou 3 minutes de temps additionnel, à mon avis 2, pas davantage. Et le dégagement à venir pour Jungdahl, première mi-temps assez équilibré avec cette équipe de Westerlo qui a ouvert la marque par Norman Bassett sur une contre-attaque initiée par le gardien, corner pour l'Union. Le gardien dégage le ballon des points, ça arrive chez Sakamoto. Sakamoto gagne son duel dans le cœur du jeu et lance dans la profondeur Bassett qui arrive face au gardien seul, mais il est loin quand il tente sa chance de loin. Et cette frappe va se loger quasiment dans la lucarne. 2 minutes de temps additionnel alors que la réaction saint-gilloise, eh bien, elle était marquée du saut de Promise David comme d'habitude sur un ballon judicieusement adressé par Zenelli. Il est arrivé seul face au gardien, il a ouvert son pied droit. Et avec toujours cette impression de fausse nonchalance, eh bien, il est parti mettre cette balle au fond des filets. Et il a permis donc à l'Union saint-gilloise d'égaliser dans cette première période. Un but partout toujours, la rentrée en touche pour Beauregard avec Demby. Et Dembi encore, Fofana qui vient joindre maintenant la page, Fofana se retourne encore, la transversale de la page à droite pour aller chercher Dembi, le ballon de Dembi dans la profondeur, Saito, et c'est McAllister qui doit protéger son gardien, et McAllister qui se dégage du pied gauche avec Leysen, la longue balle de fait de Leysen dans la profondeur, Kimura de la tête avec Beauregard, côté droit. 50 secondes encore dans cette première période, temps additionnel inclus. Silla avec Leysen pour Niang qui perd son duel là avec Dembi, et la balle qui arrive néanmoins dans les pieds de Camille Van de Peer qui tourne un petit peu sur lui-même. Van de Peer toujours, Van de Peer avec à gauche Niang, le crochet de Niang, la transversale de Niang, David, et là la page avec beaucoup de sérénité qui vient trouver Saito, Silla de la tête, Silla avec Kimura. Et dans quelques secondes, eh bien, l'arbitre sifflera la fin de cette première période sur ce score d'un but partout. Pas mal de choses à redire quand même du côté de cette équipe de l'Union Saint-Gilloise. Elle n'est pas encore prête. Elle a de nouveau encaissé, comme ça avait été le cas contre Bruges en Supercoupe, comme ça avait été le cas 3 fois contre Bodø/Glimt. Attention à McAllister qui trouve David et ses buts. Juste avant la pause, situation d'hors-jeu. Indiqué par l'assistant de l'arbitre Berput. C'est un but magnifique, hein. Ça part de McAllister qui trouve dans la profondeur Promise David qui dit qu'il n'est pas en situation de hors-jeu avec son beau sourire large et ses tresses multicolores. On va revoir cela. Oui, il est très nettement hors-jeu. Il dit qu'il ne l'est pas. Il est 50 cm hors-jeu, Promise David. Et la finition était parfaite, chirurgicale, avec un envoi qui était parti via la barre transversale, se loger dans le but défendu par Jungdahl, mais à non point douter, il va être sanctionné d'un hors-jeu. Ce but, c'est une certitude. On a eu droit à un ralenti assez clair. Ça prend du temps pour une raison mystique, parce que là, sincèrement, il était 80 cm, voire 1 mètre hors-jeu, le Promise David, quand il a reçu cette véritable offrande de la part de McAllister. Un but partout, ce sera donc le score à la pause, même si l'arbitre, eh bien, traîne un peu avant de nous indiquer ce que l'on avait compris en 20 secondes. Un but partout, c'est le score à la mi-temps. À tout à l'heure.
1: À tout à l'heure, Rémi, effectivement. Un partout entre Westerlo et l'Union Saint-Gilloise. La suite donc de cette toute première journée du championnat belge. On rappelle qu'il y a un autre match qui est en cours. C'est bientôt la pause. Eh bien, c'est la pause à l'instant même entre Saint-Tron et Lommel. 0-1 1 donc pour les joueurs de Lommel sur un pénalty. Saint-Tron pensait obtenir un pénalty aussi, mais visiblement le VAR est passé par là et l'a annulé. On rappelle aussi, on l'a vécu tout à l'heure, ce match entre le Standard de Liège et le Cercle de Bruges. De partout, les Liégeois rejoints en toute fin de rencontre. Hier, le match, le résultat de la première journée qui avait lancé donc cette journée inaugurale du côté de la Pro League, c'était le match entre le Club de Bruges et le KV Courtrai. Pas de discussion. 3-0 donc. 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Je vous propose de poursuivre notre soirée en musique. On reviendra ensuite, bien sûr, vers le sport. Je vous rappelle qu'on est ensemble, évidemment, jusque 23h.

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1: Clément Chevalier à vif sur RTB Vivacité.
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1: Et c'est la mi-temps donc entre Westerlo et l'Union Saint-Gilloise, un partout donc au terme des 45 premières minutes. C'est Westerlo qui a inscrit le premier but avec Norman Bassett, un joueur gaucher, une bonne grosse praline dans le plafond du but. On est en train de la revoir justement ici avec les différents ralentis, difficile pour le gardien de l'Union d'aller la chercher évidemment. Et puis de l'autre côté, c'est un autre attaquant, un autre buteur, David Promise, qui a été égaliser donc le joueur canadien qui a participé à la dernière Coupe du Monde, qui a fait un partout donc pour l'équipe bruxelloise. On verra en deuxième mi-temps évidemment ce que ça va donner. Dans l'autre match qui a débuté à la même heure, et bien c'est Saint-Tron qui reçoit Lommel. Saint-Tron qui a été une des surprises de la saison dernière, qui a livré une superbe saison. Et de l'autre côté, et bien Lommel, c'est une formation promue qui monte donc de la D1B vers la D1A, et pour le moment, et bien c'est le promu qui mène sur le terrain de la surprise. 0-1 donc pour Lommel sur le terrain de Saint-Tron. On vous rappelle aussi, on a vécu cela en direct, 2-2 entre le Standard de Liège et le Cercle de Bruges. Et hier soir, eh bien, la rencontre inaugurale, c'est le champion en titre qui a officiellement remis sa couronne en jeu. Et pour le moment, tout roule pour le club de Bruges qui s'est imposé 3-0 face à Courtrai. Encore 5 matchs demain, avec ça commencera à 13h30 avec Gand-Malines. À 16h, vous pourrez suivre Zultowaregem Genk et Charleroi OHL. À 18h30, le Sporting Anderlecht qui va recevoir la RAL, la Louvière. Et à 19h15, l'Antwerp contre Beveren. On suivra ensemble. J'aurai le plaisir de vous retrouver à partir de 15h jusqu'à 20h, 20h15, 20h30, quelque chose comme ça. Ça dépendra évidemment de la fin des différentes rencontres, mais on plantera le décor de la suite de cette première journée du championnat belge. Et puis on vivra en direct, eh bien, le match entre Charleroi et OHL avec un œil sur Zultowaregem Genk. Et dans la foulée, on suivra naturellement aussi l'autre Sporting, celui d'Anderlecht, qui va recevoir la RAL, la Louvière. 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Je vous propose de repartir en musique puisqu'on a encore un petit peu de temps. On va se faire plaisir avec Pierre Demar notamment. Et puis on reviendra vers le foot et on lancera la deuxième période entre Westerlo et l'Union Saint-Gilloise. Un partout donc à la pause. Ne bougez pas, à tout de suite.

0: Taylor Swift, The Fate of Ophelia, le destin d'Ophélie sur RTB Vivacité.
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0: Et le destin de l'Union, c'est pas tout de suite, mais la suite de ce match, en tout cas, entre Westerlo et l'Union Saint-Gilloise. On a repris il y a quelques instants, donc on retourne au Cueil Pieux et on retrouve évidemment notre Ebi Brousakis National. Rebonsoir Ebi.
2: Rebonsoir Maxime, un but partout. C'est le score à la pause avec des buts marqués par Norman Bassett et Promise David. Et on a obtenu la certitude que Adnan Khalaili n'est pas blessé. C'est ce qu'on nous avait dit, qu'il n'était pas à 100% mais qu'il négociait bel et bien un transfert. Et c'est ce qui nous a finalement été confirmé en principe. La balle pour Fay de Leysen. Il n'y a pas eu de changement ni d'un côté ni de l'autre. Et on repart avec Van de Perre qui vient trouver Niang à gauche. Le centre de Niang au deuxième poteau, là où se trouve Florouc. Il n'a pas pu récupérer ce ballon. Florouc, Patrice aussi se bat, s'arrache, mais il y a le bon travail de Sandra, McAllister, le long ballon de McAllister, l'intervention de Kimura. Et c'est Florouc qui récupère encore à 25 mètres. Il va armer Florouc, il est bien pris cette fois-ci. L'attaquant autrichien, Zenelli. Zenelli qui vient joindre Niang à gauche. Le centre de Niang du pied droit, c'est imprécis. Il y a un duel gagné là par Promise David. Et finalement, l'arbitre revient à la faute. Commise par l'attaquant canadien, très présent dans cette première période avec un but marqué, puis un autre invalidé pour une situation de hors-jeu qui était bel et bien réelle, hors-jeu d'un petit mètre quand il avait filé vers le but défendu par Jungdahl. Il avait armé une frappe solide qui via la barre transversale était rentrée et l'arbitre a suivi son assistant à juste titre. Il y avait bel et bien une situation de hors-jeu. Sakamoto avec Van de Perre, Zenelli qui tourne sur lui-même, Zenelli encore, Zenelli pour Scoffs. Scoffs toujours, Scoffs avec Leysen. Leysen qui vient joindre Van de Perre à gauche. Van de Perre toujours, Van de Perre avec Niang. Sakamoto, Fofana, de nouveau Sakamoto. Et là, il y a Massiré Silla qui récupère cette balle, qui vient joindre maintenant McAllister. Le long dégagement de McAllister pour Patrice. Et Patrice encore, Patrice avec Florouc. Patrice va-t-il gagner son duel? Oui, c'est bien joué de la part de lui, Patrice. Florouc aussi qui tente de s'arracher là-bas côté droit. En vain. Possibilité de contre-attaque, mais Silla intervient bien et rend la balle à son gardien. Vic Chambard. Le dégagement de Chambard. Je pense que David Hubert aurait souhaité une relance au ras du sol pour repartir proprement. Et il n'a pas été écouté là par son gardien. Alors que Jungdahl demande à ses équipiers de mettre cette balle en dehors des limites du terrain, puisqu'il va falloir soigner Demby aux prises avec Patrice dans ce duel finalement, douloureux pour Demby. Ah oui, il y a Patrice qui lui a marché sur la malléole. C'était involontaire, ça c'est une certitude. Il ne regarde pas, il veut toucher le ballon, mais il avait écrasé ses studs sur la malléole de Demby qui finalement a pu se relever sans la montée des soigneurs sur le terrain. Le dégagement pour Jungdahl. Jungdahl encore avec Demby côté droit. Demby encore. Il attend du soutien. Il y a Sakamoto qui vient. Il préfère passer par Kimura. Kimura encore avec sur sa gauche maintenant Armando Lapage. Lapage avec Demby. Demby encore. Demby qui vient s'appuyer sur Beauregard. Beauregard. Et là, il avait voulu trouver Norman Bassett. Il n'y est pas parvenu. On repart avec Promise David. David avec Florouc. Cette fois-ci, il était temps d'intervenir là, dans le chef de Lapage. De nouveau cette intervention de Demby et Beauregard qui commet la faute. Et ça va donner un bon coup franc à l'équipe de l'Union Saint-Gilloise à 25 mètres du but défendu par le gardien Jungdahl. David Hubert dit mais pourquoi là on ne donne pas la carte jaune. L'arbitre a estimé que cette faute était certes solide, mais ouais, je pense qu'il aurait pu la prendre quand même là, Beauregard, la carte jaune pour cette intervention. Il est en retard là sur Ousseinou Niang qui avait réussi son contrôle. 49 minutes de jeu et un coup franc donc pour Besfort Zenelli. Un but partout, c'est le score. Il y a Scoffs aussi qui est derrière ce ballon. On est un petit peu à gauche dans le sens de l'attaque des Saint-Gillois, excentré quelque peu à 25 mètres du but défendu par Jungdahl. Zenelli avec Scoffs. Scoffs qui met ça au deuxième poteau. Jungdahl décide de ne pas intervenir. C'est Silla puis Florouc qui tente leur chance. Leurs deux envois sont contrés. Camille Van de Perre. Van de Perre qui garde le ballon. La balle sautée là de Van de Perre pour aller chercher dans la profondeur Patrice. Et là, il y a le bon dégagement cette fois-ci de Fofana. Alors que David Hubert envoie plusieurs joueurs à l'échauffement, dont Guilherme, Biondic, et puis aussi la pépite sud-africaine Releboil Mofokeng, véritable star sur les réseaux sociaux dans son pays, vraiment suivi par des millions, on pèse nos mots, de followers, là, comme on dit, sur les réseaux. La rentrée en touche pour l'Union Saint-Gilloise, la balle qui arrive jusqu'à hauteur du point de pénalty, c'est dégagé finalement par Dylan Ourega. La longue balle d'Ourega et finalement coup de pied de but pour le gardien Jungdahl. Long dégagement de Jungdahl, il n'y a pas de situation de hors-jeu, Leysen doit intervenir. S'il a aussi, il le fait bien, finalement hors-jeu. Hors-jeu là de Saito sur ce long dégagement du gardien Jungdahl. 50 minutes de jeu, le score toujours un but partout dans ce match. Et attention, il y a l'un des assistants là de Issam Sharaï qui s'en prend au quatrième arbitre. Et ils doivent rester flegmatiques et respectueux parce que sinon ils vont être jaunis. Attention à ce ballon dans la profondeur pour Florouch. Florouch encore côté droit, le centre en retrait de Florouch et cette balle qui passe juste à côté. J'ai cru que c'était but parce que cet essai de Plomis David eh bien a secoué les filets, mais côté extérieur, ne dirais-je, alors que j'ai cru dans un premier temps que cette balle terminait sa course au fond des filets. Il n'en est rien, l'Union va beaucoup mieux depuis la reprise et vient de se créer là une très très nette occasion. Un but partout, c'est le score à la 52e.
0: Ouais, un partout chez vous et toujours 0-1 entre Saint-Tron et Lommel dans l'autre match qui avait débuté à 20h45. On va s'informer dans quelques instants, ce sera avec Hugo Dewa et la suite de ce match entre Westerlo et l'Union, ce sera juste après. Ne bougez pas, tout de suite.
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0: les 22h. Bonsoir à toutes et tous, bienvenue dans ce bref résumé de l'actualité. Un homme de 37 ans a perdu la vie cet après-midi au festival Antilians, un festival de musique à Hoogstraten, tout au nord du pays. L'homme a été retrouvé inconscient dans sa tente, les secours sont intervenus rapidement, mais malheureusement il était déjà trop tard, explique la bourgmestre de la commune. Les circonstances exactes et la cause du décès ne sont pas encore connues. Le parquet enquête sur l'affaire, les concerts se poursuivront ce soir et demain comme prévu. Autre accident dans un festival en Allemagne, cette fois 10 personnes ont été blessées suite à l'explosion d'un réchaud. 8 festivaliers ont dû être hospitalisés. À peine entré au pouvoir, le nouveau président de la Colombie, Abelardo de la Espriella, fait déjà face à des mouvements violents qui gangrènent le pays depuis de longues années. Des dissidents de la guérilla des FARC ont détruit avec des explosifs un péage sur une route près de la ville de Cali, où le nouveau président colombien venait à peine de prendre ses fonctions. Abelardo de la Espriella, qui avait justement promis de combattre sans répit le narcoterrorisme et toutes les organisations criminelles, et que le dialogue avec les différents groupes armés présents en Colombie n'était plus envisageable. Enfin, en football, coup d'envoi de la nouvelle saison de la Pro League ce week-end. Plus tôt dans la soirée, le Standard a partagé la mise face au Cercle de Bruges, score final 2-2. Et puis l'Union Saint-Gilloise dispute en ce moment son premier match de championnat face à Westerlo, où on vous retrouve, Ebi Brozakis. Rebonsoir Ebi.
1: Bonsoir.
0: Et bien la deuxième mi-temps a repris il y a quelques minutes entre l'Union et Westerlo.
1: Exactement, 54 minutes de jeu écoulées, le score 1-2. Début marqué par Norman Bassett en faveur de Westerlo tout à l'heure sur une belle reconversion offensive très rapide des Campinois. Puis l'égalisation par Promise David. Promise David qui a encore marqué un but, mais cette fois-ci invalidé pour une situation de hors-jeu qui était bien réelle. Et en début de deuxième mi-temps, il s'est encore forgé une très très nette occasion, l'attaquant canadien de l'Union Saint-Gilloise. Mais son envoi est passé juste à côté du but, défendu par le gardien de Westerlo. Le score de 1-2 reflétait bien la physionomie de cette première période, mais depuis la reprise, on a l'impression que l'Union se montre un petit peu plus dangereuse que les Campinois. Le score, 1-2.
0: Merci Ebi Brozakis en direct pour ce match entre Westerlo et l'Union Saint-Gilloise. Fin de ces infos, je vous donne rendez-vous dans une heure pour le grand journal de 23h et un large résumé de l'actualité de la journée.
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1: La suite de la première journée de Pro League, la reprise du championnat belge avec la grosse ambiance. Évidemment, je vous rappelle qu'on est ensemble jusque 23h pour la suite et la fin de ce match entre Westerlo et l'Union Saint-Gilloise. On a vécu le partage entre le Standard de Liège et le Cercle de Bruges 2-2. Et ici, on a un partage provisoire entre les Campinois et les Unionistes. On retourne au Kuipje naturellement pour retrouver Ebi Brousakis. Ebi, bah, pour le moment, l'Union qui est dans une opération, ce serait pas terrible hein, finalement, prendre 15 le point pour cette première rencontre du championnat.
2: Exactement, d'autant plus qu'il n'y a plus de play-off. Hein. Donc les points que vous perdez maintenant, vous les perdez vraiment avec les play-offs. On sait que voilà, on divisait l'avance. Celui qui était le chassé, eh bien, voyait son avance fondre comme neige au soleil s'il s'inclinait après une journée. Ici, ça n'est plus le cas. Les points que vous perdez maintenant, il faudra les assumer, il faudra aller les rechercher d'une autre manière. Il va y avoir deux changements du côté de l'Union Saint-Gilloise avec Fouzaini qui va monter au jeu et puis aussi Mofokeng, le Sud-Africain. En attendant, Florouche est parti. Florouche encore, l'envoi de Florouche et ses buts. Un but à deux avec ce tir de Raoul Florouche qui est dévié. Cette déviation bien trompe de la vigilance du gardien Jungdahl. Un but à deux. On va accorder ce but à la Florouche puisque le ballon était cadré. Un peu de réussite pour Raoul Florouche qui, au passage, inscrit quand même son troisième but en l'espace de quelques jours. Il est métamorphosé, Florouche, par rapport à la saison dernière où il marquait très peu. Cette saison-ci, deux buts contre Bodø/Glimt, un but aujourd'hui. Et normalement, il fête ses buts avec l'une des assistantes de David Hubert. Ça avait été le cas contre Bodø/Glimt. Je pensais que ça allait être la même chose ici puisqu'il se dirigeait vers le banc de l'Union Saint-Gilloise. Union qui mène donc un but à deux avec cet envoi de Florouche dévié par un pied campinois et donc l'Union Saint-Gilloise qui passe devant. Et un but à deux, je vous avais dit que à la lecture de ce qui s'était produit depuis la reprise, eh bien c'est mérité cette avance au marquoir de l'Union Saint-Gilloise qui donnait l'impression d'être passé devant cette équipe de Westerlo. À la pause, le score d'un but partout était assez logique au vu de la physionomie de la première mi-temps. Un but à deux, le but donc de Raoul Florouche qui succède à celui marqué par Promise David. Mofokeng va monter au jeu, Fouzaini va mener sa vitesse d'exécution, la verticalité aussi, et on repart avec Sandra qui trouve maintenant côté gauche la page avec la volonté d'aller trouver Ourega. Il n'y est pas parvenu. Le dégagement, la balle qui revient néanmoins chez la page. Et la page, une fois encore, ce ballon pour Kimura. Et Kimura encore. Et Kimura avec Saito. Saito, Fofana. Fofana encore. Fofana qui repart sur la droite avec Nakamura. Non, pas Nakamura. Qu'est-ce que je raconte là? Oui, ça n'était pas. C'était Sakamoto, pardon. Sakamoto. Et la récupération de Florouche. Florouche encore avec Louis Patrice. Et là, il y a une faute en faveur de l'Union Saint-Gilloise. Et Louis Patrice va donc pouvoir se dégager. Bon petit match de Louis Patrice qui n'est pas toujours titulaire. Bah, barré par Khalaili. Mais si Khalaili part, eh bien, on va certainement lui trouver un successeur là, du côté de l'Union Saint-Gilloise. En attendant, c'est Louis Patrice qui va évoluer cette position de demi-droit. Une défense à 3 derrière lui. Il doit arpenter le couloir, défendre, attaquer. Florouche est parti. Côté droit, là il y a l'intervention maintenant de Camille Van de Peer avec Promise David. Récupération de Patrice. Là, l'Union beaucoup mieux en jambes là, depuis la reprise. Skos avec fait de Leysen. Leysen pour Van de Peer. Leysen encore. Leysen pour Niang. Niang côté gauche. Niang toujours. Niang, petit ballon en retrait pour aller s'appuyer sur Leysen. Il y a la balle qui sort en faveur de Westerlo avec Beauregard qui effectue cette rentrée en touche. Mais d'abord les changements du côté de l'Union Saint-Gilloise avec la sortie de Promise David, buteur tout à l'heure. On le ménage quelque peu dans la perspective du déplacement à Bodø/Glimt. Il sort quasiment en dansant. Puis Florouche aussi qui sort, les deux attaquants. Mais Florouche, c'est la deuxième fois qu'il sort plus ou moins à l'heure de jeu. Alors qu'il avait marqué deux fois contre Bodø/Glimt, il a marqué une fois ici, on le sort à l'heure de jeu. Et c'est Mofokeng et Fouzaini qui montent au jeu pour la dernière demi-heure. Pas de Biondic, il y a de la concurrence désormais là du côté de l'Union Saint-Gilloise, quasiment à tous les postes. Le ballon qui arrive dans les pieds de Beauregard, la longue transversale de Beauregard, Silla de la tête, Massiré Silla avec Mofokeng, peut-être, on l'a connu à la Coupe du Monde, Mofokeng, ballon dans la profondeur pour aller chercher Fouzaini, bien remis de ses émotions extrasportives manifestement, Fouzaini avec le pied droit de Fouzaini directement dans les bras de Jungdahl, premier envoi cadré pour Fouzaini, 60e, le dégagement de Jungdahl avec Kimura, Kimura encore, Kimura qui va chercher la page. La page avec Kimura. Kimura qui s'appuie sur Ndembi. Ndembi pour Beauregard. Perte de balle de Beauregard avec Zenelli. Zenelli qui vient trouver Niang. Le centre de Niang au deuxième poteau. Et c'est Mofokeng qui vient récupérer ce ballon. Mofokeng encore. Mofokeng, petit ballon en retrait pour McAllister. Avec Skovs. Skovs toujours. Skovs qui revient sur ses pas. Donne cette balle à Silla. Silla avec c'est Van de Perre qui perd ce ballon et finalement Westerlo qui peut repartir vers l'avant. Silla gagne son duel, bien joué de la part de Silla. Silla qui trouve McAllister. McAllister encore, McAllister revient sur ses pas. Massiré Silla avec son gardien Jungdahl. Jungdahl encore, il a Leysen sur sa gauche. Le dégagement là de Jungdahl, long ballon, va chercher sur la gauche Niang. Il y a la récupération de Sakamoto. Sakamoto avec Fofana. Fofana encore. Sandra. Sandra qui trouve Beauregard. La balle est-elle sortie? Oui. Elle est sortie des limites du terrain. La rentre en touche pour l'Union Saint-Gilloise à hauteur de la ligne médiane. Juste devant le banc d'Issam Charaï, le coach de Westerlo. Moi qui dois être particulièrement déçu du déroulé de cette rencontre. Il a vu son équipe menée, malmenée. Aussi cette équipe de l'Union Saint-Gilloise et finalement bien l'Union revient dans un premier temps par promise dévide et puis émerge grâce à Raoul Florouch et ce ballon dévié, le long dégagement. Il y a l'intervention de Kimura et puis Amando Lapage qui vient s'appuyer sur son gardien Jungdahl. Jungdahl avec Ndembi. Ndembi encore. Ndembi, on va chercher à gauche Lapage. Un but à deux en faveur de l'Union Saint-Gilloise. Le long ballon dans la profondeur pour Norman Bassett. Bassett encore. Et là, il y a une faute commise par Bassett. Faute offensive. Et coup franc en faveur de l'Union à la 63e. 63 minutes de jeu dans cette rencontre. Maxime ici au Cueil. Puis entre Westerlo et l'Union Saint-Gilloise. Le score, un but à deux. Bassett a marqué. Puis promise David. Et Raoul Forouch ont permis à l'Union Saint-Gilloise de passer devant à 2.
1: Yes, les unionistes donc devant dans cette rencontre entre deux équipes qui jouent d'habitude en jaune et bleu. Les jaunes et bleus de Saint-Tron, eh bien, ils jouent aussi ce soir 64 minutes. Ils accueillent l'Omel, une formation promue. Et jusqu'ici, eh bien, c'est le promu qui pose des problèmes à la formation de D1A. La formation historiquement de D1A, c'est 0-1 donc pour l'Omel face à Saint-Tron. On vous rappelle aussi, si vous n'avez pas suivi cela, on vous en veut pas de problème si vous n'étiez pas avec nous. 2-2 entre le Standard de Liège et le Cercle de Bruges. C'est un match qui avait débuté à 18h15 et le résultat d'hier, eh bien, c'est 3-0 pour le Club de Bruges, l'autre formation brugeoise qui a laissé peu de chance, laissé seulement les miettes à Courtrai. 3-0 donc, alors qu'à l'instant même, eh bien, Saint-Tron fait un partout face à l'Omel, donc dans l'autre rencontre qui a débuté. Et on revient ici à Westerlo puisqu'on a un but.
2: Oui, oui, voilà, un but à 3.
0: Ah,
2: voilà.
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1: Ouais, on vous écoute, et bien, il y a un but.
2: Un but à 3 avec Mofokeng, son premier but en championnat de Belgique pour le Sud-Africain qui avait déjà marqué le tir au but décisif contre le Club de Bruges. Là, c'est une action rondement menée là, des unionistes avec cette balle de Skovs dans la profondeur pour Mofokeng, véritable star dans son pays, on l'a dit, on l'a répété, et qui de l'extérieur du pied droit.

Et la page encore, la page, il attend du soutien à la page. Oui, il n'y a plus d'idée du côté de Westerlo. Cette équipe a été douchée dans ses ambitions avec l'égalisation d'abord et puis la prise de pouvoir de l'Union Saint-Gilloise. Et je dirais cette prise de pouvoir confirmée, la confirmation de cette prise de pouvoir avec le but marqué par Mofokeng. Et les Campinois n'y sont plus du tout et ils vont se prendre maintenant Guilherme notamment. Donc ça ne va pas aller nécessairement en s'améliorant. On repart à gauche avec Sandra. Sandra. Le long ballon pour tenter d'aller chercher Sakamoto. Et là, il y a la récupération de Zenelli. Zenelli qui va sans doute sortir pour Olarouge, j'imagine. Alors que Guilherme, ce sera vraisemblablement pour Niang. Ce sont en général les changements qu'opère le coach David Hubert. Le ballon pour Silla. Mais tout va bien pour l'Union après une première mi-temps un petit peu compliquée. Elle finit par gagner assez facilement et elle permet à son coach de faire souffler quelques cadres. Donc pour l'instant, c'est tout bénef. Et la récupération de Jungdahl. Jungdahl qui vient s'appuyer sur la page. La page encore avec Fofana. Fofana, le ballon de Fofana dans la profondeur pour Sakamoto. Ndembi. Ndembi encore. Ndembi avec ce ballon-là qui était récupéré par Saito. Saito avec la page. La page côté gauche. J'attends du soutien là. Le ballon qui arrive maintenant de nouveau dans les pieds de Sandra. Sandra avec Ndembi. Ndembi qui repart complètement à droite où se trouve Beauregard. Beauregard, le centre de Saito, le dégagement de Massiré Silla. Et là, il y a l'intervention de nouveau de Ndembi à la 67e. Ndembi encore, Ndembi pour Beauregard. Trois changements du côté de Westerlo. On se rend bien compte que plus rien ne fonctionne en cette deuxième période. D'abord les changements bruxellois avec donc la sortie de, enfin d'abord la montée de, oui c'est bien cela, la sortie de Zenelli pour Olarouge, ça on l'attendait quelque peu, et puis la sortie aussi d'Oseinu Niang remplacé par Guilherme. Des changements poste pour poste, on sait qu'il aura besoin de tout le monde ce mardi, David Hubert, pour aller chercher l'exploit d'une certaine manière du côté de Bodø/Glimt, une équipe qui avait brillé la saison dernière sur la scène de la Ligue des Champions, demi-finaliste la saison d'avant en Europa League. C'est du solide quand même cette équipe norvégienne et l'Union Saint-Gilloise a eu beaucoup de mérite de la faire douter de la sorte. 3-3 à l'issue du match aller. Il faut espérer pour les Bruxellois qu'ils ne payent pas trop lourdement ce dernier but marqué par les Norvégiens dans les ultimes secondes. Alors du côté de Westerlo, la montée de Mbamba et puis aussi la montée d'Amenyagio. Compliqué là. David Amenyagio, voilà, Amenyagio qui monte au jeu aussi, la sortie de Lapage et la montée de Lalaoui. Lalaoui, bon, pas les patronymes les plus faciles à prononcer. Donc trois changements là du côté de Westerlo pour tenter de répondre à ce que proposent les Saint-Gillois depuis quelques minutes. Un but à trois donc, le ballon maintenant pour Leysen. Leysen encore, Leysen qui vient trouver Olarouge. Olarouge encore, la balle sort, elle la rentre en touche en faveur de l'Union Saint-Gilloise. C'est Fed Leysen qui va venir s'y coller. Leysen derrière ce ballon. Leysen avec Silla. Silla encore, Silla. Silla qui vient s'appuyer sur son gardien, Vic Chambard. Le long dégagement de Chambard. La balle qui est directement récupérée, et notamment par Lalaoui. Lalaoui, possibilité de contre-attaque toujours pour Saito. Saito à 25 mètres du but adverse, le crochet de Saito. Et là, il était bien pris cette fois-ci par Olarouge. La balle passe par les pieds de Fofana. Fofana en repart complètement côté gauche. On va chercher de nouveau Lalaoui. Lalaoui encore. Lalaoui, il attend une solution. Revient sur ses pas. Vient trouver un cran derrière lui, Kimura. Kimura avec Lalaoui. De nouveau Kimura. Attention, si Westerlo parvient à marquer dans les prochaines secondes, eh bien elle pourra peut-être cette équipe faire douter cette formation de l'Union Saint-Gilloise qui pour l'instant est sur le velours dans cette deuxième mi-temps. La balle passe par les pieds de Kimura. Le Kimura avec Amenyagio, toujours au ballon. Amenyagio avec Kimura. Kimura qui passe maintenant par Dembi. Dembi qui vient chercher Sandra à côté droit. Sandra encore avec à droite Beauregard. De nouveau, il y a cette récupération de Saito. Saito avec Beauregard. Beauregard pour Fofana. Lalaoui. Lalaoui, Fofana. Fofana, petit ballon en retrait maintenant. Pour aller s'appuyer sur Ndembi. La balle d'Ndembi dans la profondeur. Et là, il y a la bonne intervention du gardien Vic Chambard. 70 minutes de jeu, Maxime, dans cette

0: cette rencontre entre l'Union Saint-Gilloise et Westerlo, un but à 3. On a quand même le sentiment que les Bruxellois ont fait le plus difficile. 1-3.
1: Ouais, effectivement, 2 buts d'avance à présent pour les unionistes sur le terrain des Campinois dans l'autre match hein, qui a débuté à 20h45. Eh bien, c'est beaucoup plus disputé puisque c'est un partout entre Saint-Tron et Lommel. Les joueurs de Lommel qui avaient fait 0-1 à la 24e minute sur un pénalty de Suntiens et Saint-Tron qui est parvenu à égaliser à la 64e avec un but de Sebaoui. Donc un partout, il reste là aussi plus ou moins 20 minutes. On vous rappelle le match tout à l'heure qu'on a vécu en direct, et bien celui entre le Standard de Liège et le Cercle de Bruges, 2-2 donc dans cette rencontre. Hier soir, il y a eu la victoire du club de Bruges 3-0 face à Courtrai, donc les dernières rencontres à disputer ce week-end, et bien ce sera demain à partir de 13h30 Gand-Malines, à 16h Charleroi OHL et Zultebrugge Genk, à 18h30 Anderlecht face à la RAL à Louvière, et à 19h15 et bien l'Antwerp qui va recevoir Beveren. On suivra ici même sur RTB Vivacité à partir de 15h les rencontres de Charleroi et puis celle aussi du Sporting d'Anderlecht. La reprise donc du côté de la Pro League ce week-end. On vous rappelle le principe, hein, retour à une ancienne formule, un retour vers le futur, si on peut l'exprimer ainsi, puisque c'est fini les playoffs, c'est ça l'élément central évidemment. On est avec un championnat avec 18 clubs, 34 journées, et une lecture un petit peu plus simple, hein. C'est fini les playoffs 1, c'est fini les playoffs 2, c'est fini les playoffs 3, un format beaucoup plus classique. Les 4 premiers qui accéderont au ticket européen et les 2 derniers qui seront purement et simplement relégués. C'est la fin aussi des rencontres disputées en milieu de semaine. Voilà pour le planning, le programme en tout cas du côté de la Pro League. 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Je vous propose de reprendre tout de suite la route de Westerlo pour poursuivre ce match entre les Campinois et les Bruxellois de l'Union Saint-Gilloise.
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1: Et on a eu une grosse occasion ici, Ebi, pendant l'explication des résultats. Grosse occasion pour l'Union Saint-Gilloise.
0: Oui, un but à 3, ça c'est le score. Et Fouzeini seul face au gardien, il le dribble. Et puis après, il tergiverse quelque peu. Puis rate sa frappe. La balle arrive chez Olaru qui tire. Et là, sur le deuxième ballon, il y avait un joueur, en l'occurrence Luka Mbamba, qui était là pour empêcher cette équipe de l'Union Saint-Gilloise de prendre le large davantage encore. La balle pour Olaru. Olaru encore avec Guilherme. Guilherme qui est passé côté gauche. Guilherme avec Fouzeini. Et puis finalement, il y a ce tir qui passe à côté du but. Défendu par le gardien Jungdahl, qui en profite pour dégager rapidement. Attention à Silla qui laisse une nouvelle fois rebondir ce ballon. Ça va donner une occasion. Oh, il a fallu un superbe retour là de McAllister, me semble-t-il, pour empêcher l'attaquant de l'Union Saint-Gilloise d'aller mettre cette balle au fond des filets. De nouveau, Massiré Silla qui a laissé rebondir ce ballon, qui a failli profiter à Dylan Ourega, l'attaquant campinois, qui a pris le parti de tirer en première intention. Et c'était même Amenadjo Amenadjo qui s'est procuré cette belle occasion. Néanmoins, les Campinois sont au ballon avec Kimura. Lalaoui encore, Kimura derrière. Et Kimura qui met cette balle en dehors des limites du terrain. La rentrée en touche pour l'Union dans son camp. Là-bas côté droit pour lui Patrice. Patrice encore derrière cette balle pour effectuer cette rentrée en touche. Il y a McAllister qui est là lui aussi. McAllister avec Silla dans son dos. McAllister, elle est longue cette rentrée, trouve Patrice avec Fouzeini maintenant qui a voulu s'appuyer sur Mofokeng. Il n'est pas parvenu à le joindre. Releboile Mofokeng, l'attaquant drivé, coaché par Hugo Broos lors de la dernière Coupe du Monde. Il avait joué quelques minutes par-ci par-là, la longue rentrée en touche. Maintenant, on va aller chercher Amenadjo. Amenadjo et ballon de Silla en retrait pour son gardien. Le dégagement de Chambard, la longue balle de Vic Chambard qui n'est plus inquiété lui depuis le but marqué par les Campinois. Fouzeini, il n'était pas hors jeu. Et ça permet donc à cette équipe de Westerlo de repartir avec Bamba, la longue transversale. Guilherme doit travailler maintenant, il est bien pris par Saito. C'est une rentrée en touche en faveur de Saint-Tron pour Saito. Saito qui a sur sa droite Beauregard. Saito encore avec peut-être Sandra, préfère revenir tout derrière, là où se trouve Dembi. Dembi avec Kimura. Kimura encore. Dembi. Dembi avec Sandra. Sandra au ballon. Perte de balle là de Fofana. Et Olaru tente de repartir côté gauche. Olaru encore, le centre d'Olaru du pied gauche avec Skovs à l'assiste tout à l'heure. Skovs, et là il y a l'excellent dégagement de Miché Ndembi. Ndembi, Patrice récupère néanmoins le ballon côté droit, le centre de lui Patrice, et le ballon qui est dévié de la tête là, par Ndembi de nouveau. Et c'est un corner pour cette équipe de l'Union. Vavane de Père qui discute le coup avec l'arbitre, qui s'est passé quelque chose en amont, mais manifestement ça a échappé à... au trio arbitral. 76 minutes de jeu, 1-3 toujours dans cette rencontre. Le corner pour Olaru, le milieu de terrain roumain qui nous vient du Steaua Bucarest. Le corner va être rentrant, Olaru, alors qu'on place quand même une sentinelle en retrait, la Patrice qui vient marquer Saito, qui faisait mine d'aller boire pour pouvoir échapper à tout marquage là, mais on a bien compris ce qu'il faisait là du côté de l'Union. Et il y a cette tête maintenant qui passe à côté du but, défendue par le gardien Jungdahl, qui va pouvoir se dégager. Jungdahl encore, Jungdahl, il a une solution à droite s'il joue le coup rapidement avec Sandra, préfère repartir sur sa gauche là-bas où se trouve Mbamba. Mbamba encore, Mbamba avec Sakamoto, mais Sakamoto toujours, le ballon de Sakamoto pour Mbamba. Mbamba qui attend du soutien, ça vient avec notamment Amenadio. Amenadio, ballon en retrait pour Dembi. Dembi qui va trouver Beauregard à droite, 77 minutes de jeu, 1-3. Sandra avec Fofana, la balle de Saito pour Beauregard. Beauregard encore avec Saito. Le crochet là de Beauregard, le centre de Beauregard au deuxième poteau, c'était pas mal joué. Il y a eu là une belle intervention de McAllister. Et Mofokeng peut repartir en contre-attaque et ça peut aller très très vite. Il est pressé par Fofana et du coup il revient sur ses pas et transite maintenant par Van de Peer. Van de Peer avec Skovs. Skovs qui attend du soutien, ça vient à gauche avec Guilherme. Guilherme, tête basse vers l'avant. Guilherme qui vient trouver Olaru. Le centre d'Olaru, Fouzaini peut-être avec Mofokeng. Et on peut repartir avec Lalaoui. Lalaoui qui vient trouver complètement de l'autre côté à droite Saito, alors qu'il va y avoir un dernier changement du côté de Westerlo avec la montée de Karol Boris, le Polonais. La balle qui arrive derrière là maintenant, qui passe par les pieds d'Ndembi. Ndembi pour Beauregard. Beauregard encore. Beauregard. Pas de solution là pour Westerlo. Du côté de l'Union, on bouche tous les angles littéralement. Et Kimura encore. Kimura qui repart à gauche. Kimura avec Lalaoui dans la profondeur. Et là, il y a Massiresi là, qui a gagné quelque peu en sérénité dans cette deuxième période, à mesure que l'Union Saint-Gilloise augmentait aussi la qualité de son football. Là, il y a la récupération qui profite maintenant à Saito. Saito à 25 mètres du but adverse. Saito pour Beauregard. Beauregard encore avec Saito. Saito, Beauregard. Beauregard attend du soutien. Ça revient derrière avec... Ndembi Kimura. Kimura côté gauche. Kimura encore. La balle pour Fofana. On revient derrière. Kimura. Kimura avec Ndembi. Ndembi de nouveau. Ndembi au ballon avec Lalaoui qui se tourne bien. C'est bien joué de la part de Lalaoui dans le rectangle avec Amenadio. Le tir et l'arrêt. Un bel arrêt là de la part du gardien Vic Chambard sur cette frappe de Amenadio, au nom imprononçable, mais à la qualité très certainement. David Amenadio, ce tir puissant qui a sollicité une belle intervention des points de la part du gardien. Tout dernier changement avec la montée de Karol Boris. Et Boris qui vient remplacer Saito. Alors le corner qui va être délivré précisément par Boris, et bien, il vient de monter au jeu. Et c'est lui qui vient délivrer ce corner à la 80e, 1-3, toujours en faveur de cette équipe de l'Union Saint-Gilloise. Boris pour brosser cela du pied gauche, ça va donc être rentrant. La balle arrive au deuxième poteau. Ça revient chez Sandra. Sandra qui joue ça en deux temps. avec de nouveau Boris qui se met sur son pied gauche, le ballon brossé de Boris et puis la frappe qui part des 25 mètres du pied d'Ibrahim Fofana qui passe loin au-dessus du but, défendu par le gardien Vic Chambard. Le score ici en Campine à la 80e, 1-3 toujours en faveur de l'Union Saint-Gilloise. Je rappelle que les buts ont été marqués par Bassett, par David, par Florouch et par Mofokeng. 1-3, 80 minutes de jeu écoulé.
1: Exactement, 1-3 chez vous et toujours 1 partout entre Saint-Tron et Lommel dans l'autre rencontre qui nous occupe ce samedi soir. On rappelle aussi évidemment le partage du Standard de Liège, 2 partout face au Cercle de Bruges. Et hier soir, eh bien, l'autre formation brugeoise, le club, a gagné 3-0 face à Courtrai. On retourne à Westerlo puisqu'on a un nouveau but, Ebi.
0: 1-4 avec Guilherme qui vient de marquer un but absolument magnifique. En fait, j'ai remarqué que depuis le début du match, il y a eu un but dans le journal d'Hugo de Haha et 2 autres pendant que vous parliez, Maxime. Je suis quand même pas très verni aujourd'hui, mais reste que le but est absolument magnifique. Guilherme qui part à gauche, se met sur son pied droit, voit que le gardien est un petit peu avancé et brosse une frappe de l'intérieur de son pied droit et le ballon va se loger quasiment dans la lucarne du gardien Jungdahl qui ne pouvait pas faire grand-chose. C'est très très joliment fait de la part de Guilherme. Je me demande si le ballon n'a pas été dévié quand même. On va peut-être en avoir la certitude maintenant. En tous les cas, c'est un très très joli but, un but PlayStation. Ça n'est pas le premier dans cette rencontre. L'Union qui a été menée est occupée à s'imposer dans les grandes largeurs. 1-4 à tout de suite. Je vous laisse terminer quand même ce que vous disiez.
1: Ouais, je vous remercie. J'espère que je ne serai pas coupé une nouvelle fois. Effectivement, 1-4 pour l'Union. Toujours 1 partout entre Saint-Tron et Lommel. On rappelle donc le 2 partout entre le Standard de Liège et le Cercle de Bruges. Et la victoire hier soir du club de Bruges, 3-0 face à Courtrai. Et d'une certaine manière, eh bien, l'Union qui répond déjà à sa manière au club brugeois. Donc les deux formations qui ont terminé Bruges la saison dernière étaient champions et l'Union était deuxième du championnat. Il y a d'autres sports aujourd'hui et ce week-end, hein, par le foot évidemment, du côté du Tour de France Femmes 5e édition et un bouleversement aujourd'hui dans la 8e étape avec la néerlandaise Demi Vollering qui est allée chercher l'étape tout d'abord avec 17 secondes d'avance sur Elisa Longo Borghini et 17 secondes aussi sur Kasia Niwadoma. 5e place aujourd'hui pour Lotte Kopecky. Je le disais donc, l'étape d'un côté et le général de l'autre. Superbe opération pour la coureuse néerlandaise. Elle a 8 petites secondes d'avance, Vollering, sur Niwadoma avant la toute dernière étape, la 9e donc. Qui va se tenir naturellement ce dimanche. Marlène Rösser, la Suissesse, est toujours troisième du classement général. Elle a 1 minute 12 de retard. Ça paraît compliqué. Ça va plus que probablement se jouer donc entre Vollering et Niwadoma. 9e étape entre Nice et Nice. Plus ou moins 100 km donc, et un départ à 15h55. 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Et si vous avez un peu de temps aussi, le MotoGP est en Grande-Bretagne avec la 12e manche de la saison. Jorge Martin est leader du championnat. Il a gagné la course sprint aujourd'hui et il a dominé la séance qualificative. On verra demain du côté de Silverstone sur le mythique et somptueux tracé de Silverstone s'il va parvenir à aller chercher une victoire dans cette 12e manche de la saison. Je vous propose de souffler un petit coup en musique et puis on reviendra bien sûr vers la fin de ce match. Mais avant cela, on va retourner à Westerlo. On a un nouveau but, Ebi.
0: Mais c'est pas vrai, vous le faites exprès quand même aujourd'hui. Maintenant, c'est 2 buts quasiment dans la même intervention. J'ai l'impression que c'est vous qui commentez le match. C'est 1-5. Oui, 1-5 avec un but magnifique d'Olaru, le milieu de terrain roumain là, en provenance du Steaua Bucarest, qui récupère un ballon à l'entrée du grand rectangle et qui frappe du pied gauche en première intention et qui marque 1-5. Et donc je vous laisse mettre le disque que vous vouliez lancer là, parce qu'avec ce score-ci, il n'y a plus vraiment beaucoup de suspense. 1-5, on se dirige vers un succès probant de cette équipe de l'Union Saint-Gilloise qui a douté pendant la première mi-temps puis qui a déroulé en deuxième période.
1: Oui, mais j'hésite à peine, j'hésite aussi à lancer le disque parce qu'il vaut comme encore aller nous planter un but. Ah oui, bon, ça... on prend le risque, Ebi. On part en musique et puis on vit la fin de ce match entre Westerlo et l'Union Saint-Gilloise. Ne bougez pas, à tout de suite.

0: Laetitia, les enfants difficiles sur RTB Vivacité.
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0: Et le direct, la suite et la fin de ce match entre Westerlo et l'Union Saint-Gilloise. 1-5 toujours, Ebi, dans ce match.
2: J'ai cru que vous alliez dire 1-7. Vous aviez dit 1-5, hein.
0: 1-5 et non 1-7.
2: Ah oui, d'accord.
0: On peut dire les deux.
2: Le long dégage. On peut dire les deux, oui. Le long ballon et Olaroux qui passe en dessous de celui-ci, auteur d'un très très joli but avec cette frappe du pied gauche. Le but aussi de Guilherme était magnifique. Voilà, des joueurs qui marquent en venant du banc, à l'exception du but concédé en début de rencontre par l'Union Saint-Gilloise. Eh bien, c'est la copie parfaite en deuxième période. L'Union qui a mis 45 minutes à se trouver. Et l'Union qui envoie donc un signal fort au club de Bruges, qui a triomphé hier contre Courtrai. Et l'Union, dans les chiffres, avec la manière essentiellement en deuxième période, eh bien, se balade ici du côté de Westerlo pour s'imposer. 88 minutes de jeu. J'imagine que l'arbitre ne va pas s'éterniser hein, quand le score prend de telles largesses ou largeurs. Et en général, il siffle assez rapidement à la fin de la rencontre. Le ballon pour... McAllister, le centre de McAllister au deuxième poteau. On a voulu trouver Krishfal aussi. Oh, à nouveau cette frappe là. C'était Olaroux, pied droit cette fois-ci, et l'arrêt des points, alors que Fouzaini s'était créé une grosse occasion juste avant. Elle avait nécessité la solide intervention de Jungdahl. Le dégagement de Jungdahl. On repart avec Mbamba avec Kimura. Kimura, comment une formation peut s'effondrer de la sorte? La Westerlo qui était vraiment pas mal en première période avec ce score de 1 but partout, et finalement bien en deuxième mi-temps elle a encaissé quasiment sur chacune des occasions bruxelloises. La balle pour Mbamba à droite, Luca Mbamba avec Fofana, Sandra, de nouveau Fofana, il attend du soutien, ça vient avec Sakamoto dans la profondeur et l'intervention de Vic Chambard. On arrive tout doucement à la 90e, temps additionnel, je pronostique 3 minutes, pas davantage. La balle pour McAllister avec son gardien, Jungdahl, le long dégagement de Chambard, pardon, autant pour moi, Chambard, avec, vous voyez aussi... Mofokeng qui a marqué en venant du banc. Ça fait 3 buts marqués par des joueurs qui sont sortis du banc pour l'Union Saint-Gilloise. 2 minutes de temps additionnel. Le ballon qui arrive sur le pied d'Olaroux. Et puis on repart avec Fed Leysen. Leysen qui vient trouver sur sa gauche Guilherme avec Mofokeng. De nouveau Guilherme. Guilherme encore. Guilherme qui tente de passer un joueur et puis un deuxième. Là il y a Beauregard qui intervient bien. Et là il y a le bon travail cette fois-ci d'Olaroux. Avec Leysen qui fait sauter cette balle avec Fouzaini qui gagne de nouveau son duel. Fouzaini en 1-1. Fouzaini, pied gauche de Fouzaini, l'intervention du gardien Jungdahl. 1 minute et 30 secondes encore. Le score 1-5. Qui a marqué dans ce match? Eh bien, il y a eu Bassett, puis David, et puis Mofokeng, Florouch, Guilherme et Olaroux. Je pense que je les ai donnés dans le désordre. Voilà pour les buteurs. Et l'Union qui va prendre donc la tête de ce classement, la différence de but. La longue balle maintenant dans la profondeur du côté de Westerlo où on va aller trouver côté gauche Lalaoui. Ballon perdu. Et la rentrée en touche néanmoins pour les Campinois. Elle va être effectuée par Lucas Mbamba. Mbamba, petit ballon en retrait pour Kimura. Kimura qui vient trouver Miché Ndembi. Ndembi avec Sandra. Qui doit se demander dans quelle pièce il joue, hein. Lui qui était encore opposé à l'Union sous la vareuse du club de Bruges en Supercoupe la semaine dernière. 92 minutes. Donc on arrive tout doucement au terme de cette rencontre. 1-5, l'Union Saint-Gilloise mais qui fait le plein de confiance avant d'aller du côté de Bodø/Glimt. L'Union encaisse hein, pas mal de buts depuis le début du championnat. Supercoupe, 1 but concédé. 3 contre cette équipe de Bodø/Glimt, mais l'Union a la quasi-certitude de toujours marquer plus que l'adversaire. Parce que c'est une équipe qui peut se targuer d'avoir des attaquants qui sont polyvalents, qui sont complémentaires et qui ont des styles absolument différents. La prise de profondeur avec Fouzaini, à peu près tout avec Promise David, Florouch gaucher aussi, alors que sur le banc il y a aussi Biondic qui peut être une solution, donc une victoire absolument méritée de l'Union Saint-Gilloise sur le score de 1-5. À très bientôt mon cher Maxime.
0: À très bientôt Ebi, merci pour la soirée et évidemment bon retour pour vous aussi. On rappelle cette victoire donc nette et sans bavure, même s'il y a une petite bavure puisque Westerlo menait 1-0, mais donc 1-5 pour l'Union Saint-Gilloise du côté de la Campine. Dans l'autre match, eh bien, qui a débuté lui aussi à 20h45, Park entre Saint-Tron et Lommel. Eh bien, Lommel a mené 0-1. Saint-Tron a fait 1 partout. Et ici, dans les arrêts de jeu, les Trudonnaires ont pensé inscrire le 2-1. Mais le VAR est passé par là. Il y avait une faute de main, a priori. Et donc, toujours 1-1 entre Saint-Tron et Lommel. On est dans les arrêts de jeu. Les autres résultats, pardon, on vous rappelle celui cet après-midi entre le Standard de Liège et le Cercle de Bruges. J'espère que vous étiez avec nous. C'était assez sympa comme match là aussi, même si le résultat est fâcheux pour les Liégeois. 2-2 donc entre la formation de Sclessin et le club de la Venise du Nord, donc le Standard de Liège et le Cercle de Bruges. 5 autres matchs demain, avec notamment à partir de 16h en direct sur RTB Vivacité, le match entre le Sporting de Charleroi et OHL, et à 18h30 là aussi en direct je vous attends, le match entre le Sporting d'Anderlecht, l'autre Sporting, et la RAL La Louvière. On est ensemble jusque 23h. Je vous propose donc de poursuivre un petit peu en musique, et puis on reviendra encore un petit peu vers le sport aussi, puisqu'on a encore quelques instants ensemble. Ne bougez pas, à tout de suite.

0: On with come Kingdom of Fear sur RTB Vivacité.
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0: Victoire donc de l'Union Saint-Gilloise 1-5 sur le terrain de Westerlo, alors que ce sont les Campinois qui avaient ouvert la marque. Un partout entre Saint-Trouin et Lommel. Il est fini ce match-là également. Et on rappelle le partage entre le Standard de Liège et le Cercle de Bruges. 2-2 du côté des réactions. Eh bien, notre commentateur de l'après-midi, de la fin de soirée, Pierre Capard, est allé tendre son micro à Adnan Abid.
2: Voilà, forcément, on est déçus, 2-2, on a vu des buts, mais c'est un résultat qui ne satisfait pas du tout le Standard.
3: Ouais, non, exactement, je pense qu'on devait mettre beaucoup plus que 2 buts, et je pense pas qu'ils aient été si dangereux dans ce match. Voilà, ils ont été très efficaces aussi. C'est frustrant malheureusement, mais voilà, à nous de réagir la semaine prochaine directement face à Malines.
2: Ouais, parce que le Standard s'est créé plein d'occasions, on se demande comment vous n'avez pas marqué davantage de buts.
3: Ouais, je pense que ça aurait été plus inquiétant si on ne se crée pas d'occasion justement, comme ça a pu l'être lors de la première phase du championnat la saison passée. Mais je pense qu'on s'est créé pas mal d'occasions. Je pense que le résultat est pas juste. Mais bon, à nous de travailler sur la finition pour marquer encore plus de buts lors des prochaines semaines.
2: Ouais, c'est un problème de finition, vraiment, c'est récurrent, hein, ce problème.
3: Ouais, c'est clair. Voilà, il y a plusieurs matchs où on a pu manquer de finition. Mais voilà, je pense qu'aujourd'hui, comme je l'ai dit, on doit mettre plus que 2 buts et on ne doit pas encaisser 2 buts. Donc voilà, c'est le football, à nous de travailler pour changer la donne la semaine prochaine.
2: Il y a quand même des motifs de satisfaction à retirer de ce match-ci ?
3: Ouais, non, bien sûr. Je pense qu'on avait un bon standard. Voilà, avec le ballon, beaucoup d'occasions créées, beaucoup de mouvements. Voilà, c'est ce qui nous manquait. Maintenant qu'on se connaît mieux, c'est plus facile de jouer ensemble. Donc voilà, à nous de continuer comme ça et les buts vont venir naturellement.
2: Par rapport à la saison dernière, le Standard est plus compétitif, vous trouvez ?
3: Ouais, je trouve que forcément, on est à l'année 2 maintenant et je pense que ça se voit plus, les automatismes sont plus réels. Voilà, c'était compliqué l'année passée quand tu connais pas, quand il y a 15 nouveaux joueurs, mais là, je pense qu'on s'est bien préparé et les automatismes montent et je pense qu'ils vont monter au fur et à mesure du championnat.
2: Avec pas mal de nouveaux joueurs aussi, on les a vus aujourd'hui à l'œuvre, en tout cas certains.
3: Ouais, non, voilà, maintenant on a plus d'options aussi sur le banc, donc c'est positif, ça pousse tout le monde vers le haut. Donc c'est que du positif.
2: En attendant, on peut dire que pour démarrer ce championnat, le Standard a quand même perdu 2 points aujourd'hui.
3: Ouais, exactement, voilà. On sait que c'est un point à travailler de la saison dernière, les matchs à Sclessin, et c'est cruel comment on perd des points à chaque fois sur des petits faits de match comme ça. C'est dommage, mais voilà, à nous de changer ça lors des prochains matchs.
2: L'ambiance n'était pas trop lourde, pesante à la fin du match dans le vestiaire d'avoir été rejoint comme ça juste à quelques minutes de la fin?
3: Ah, forcément, on est des compétiteurs et voilà, on n'est pas content d'un match celui-là à domicile face au Cercle de Bruges. Donc voilà, forcément, il y avait beaucoup de frustration. Mais voilà, la frustration, c'est pour aujourd'hui. Et à partir de lundi, on retravaille pour la semaine prochaine.
4: Ton assist pour Denis, comment tu le vois la passer derrière? Parce qu'elle est millimétrée et il est derrière quasiment les 2 lignes de défense et elle tombe en plein sur sa tête. Super bien touché. Tu le vois passer, tu la déposes vraiment dessus?
3: Non, c'est plus facile quand je pars de la gauche. Voilà, c'est forcément. Je pense que les bouts de match que j'ai joué sur la gauche la saison dernière, j'ai fait beaucoup avec peu. Voilà, là, je commence dès le début de saison à gauche et forcément, c'est plus facile pour moi. Je peux plus explorer ma palette et je peux plus. Alors, j'ai tellement d'options quand je joue à partir du côté gauche. Donc voilà, je l'ai vu partir et le reste s'est fait naturellement. Donc voilà, il fait aussi un bel appel et je le vois directement et je réfléchis pas. Et je lui mets un bon ballon et sa tête aussi est très bonne. Donc
5: c'est ce que tu lui offres le but. Il a entre guillemets plus qu'à mettre la tête.
3: Ouais, il me l'a dit dans le vestiaire quand il est rentré. Mais ouais, et puis je trouve que aussi sa tête est bien placée. Donc voilà, c'est un travail de deux joueurs, pas que de moi. Donc voilà, mais à nous de répéter ça plus souvent cette saison et les buts vont venir. Et que ce soit moi pour lui ou lui pour moi, on travaille pour l'équipe, peu importe qui marque au final. Mais on est très content d'être décisif aujourd'hui.
5: Tu as un peu de chance, tu mets même 2 ou 3 assists aujourd'hui parce qu'il y a Pouane Guéné aussi à un moment, enfin il y a un autre centre. C'est un peu pour tes statistiques, ça, voilà.
3: Ouais, non, forcément, c'est plus frustrant quand ça rentre pas, voilà. Mais voilà, le plus important, c'est de créer plus. Et comme je l'ai dit, avec le fur et à mesure des matchs, au fur et à mesure des matchs, ça va rentrer. On va marquer de plus en plus de buts, je l'espère. Donc à nous de travailler ce petit détail et d'être encore plus efficace aussi défensivement. Et je pense qu'on peut faire de belles choses.
0: Adnan Abid, donc après le partage du Standard de Liège de partout face au Cercle de Bruges. On rappelle les autres résultats du soir. Eh bien, 1-1 entre Saint-Tron et Lommel et 1-5 la victoire significative de l'Union Saint-Gilloise sur le terrain de Westerlo. 5 matchs qui sont programmés demain. On vous le rappelle, à 13h30, Gand-Malines. À 16h, il y aura 2 rencontres. D'abord, Charleroi, OHL et aussi Zulte Waregem face au Racing Genk. Et à 18h30, le Sporting d'Anderlecht va recevoir la RAL, la Louvière. À 19h15, on bouclera cette toute première journée du championnat avec le duel entre l'Antwerp et Beveren. Si vous avez oublié, eh bien, comment ça se fait qu'on en est à la toute première journée? Ben, c'est surtout qu'on est revenu à une ancienne formule avec 18 clubs, 34 journées et l'élément central, eh bien, c'est la fin des playoffs. Fini les playoffs 1, fini les playoffs 2, fini les playoffs 3. Le top 4 à la fin du championnat accédera au ticket européen et les deux derniers, eh bien, pas de discussion, pas de barrage éventuel contre quelqu'un d'autre, non. On descendra tout simplement en D1B. Rappel aussi du côté du Tour de France Femmes, ben là, pas mal de spectacles avec le coup double aujourd'hui pour la néerlandaise Demi Vollering. Elle prend l'étape et le général avec 8 petites secondes seulement sur Kasia Niewiadoma, la polonaise. 8 secondes et la dernière étape demain à suivre sur RTBF Ovio, sur RTBF Typique. Et évidemment, tous les résultats, toutes les infos sur notre site, sur notre application RTBF Actu. On va faire place à Olivia Dean et puis on filera bien sûr vers le journal de 23h. Ne bougez pas, à tout de suite.

0: Jeremy sur Rhythm of Life sur RTB Vivacité. Merci beaucoup pour votre fidélité. Merci à Christophe et Quentin aux manettes ce soir. Dans quelques instants, la météo, puis le journal avec Hugo Dewaa. Rendez-vous demain dès 15h pour la suite de la Pro League avec notamment Charleroi et le Sporting d'Anderlecht. Bonne soirée, bonne nuit, bye bye.
1: Madame, Monsieur, bonsoir. La nuit s'annonce bien étoilée avec quelques voiles d'altitude. Les températures nocturnes s'établiront de 14 à 17 degrés. Demain, dimanche, en matinée, quelques voiles d'altitude. L'après-midi, un soleil plus voilé, un ciel plus laiteux au sud du Sion-Sambre-et-Meuse, alors que le soleil sera dominant ailleurs. Il y aura un petit risque orageux, très marginal, vers la botte du Hainaut. Et puis cette chaleur qui s'intensifiera de 28 à 32 degrés pour vous accompagner dimanche après-midi. Pour la semaine prochaine, beaucoup de soleil, toujours pas une goutte de pluie en vue. Et au niveau des températures, petite baisse lundi et mardi. Après, c'est un net retour à la hausse dès mercredi. Les températures maximales pourraient plafonner jusqu'à 35-36 degrés vendredi ou samedi prochain.
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0: Il est 23h. Bonsoir à tous, soyez les bienvenus dans votre dernier large résumé de l'actualité de ce samedi. Les commémorations du tragique accident du Bois du Cazier à la une de cette édition. Certaines familles de victimes se rendaient pour la première fois sur les lieux du drame. Vous les entendrez. Nous prendrons ensuite la direction d'Anvers où la Pride, la marche des fiertés, s'est déroulée sans accroc ce samedi. Malgré un contexte particulièrement tendu, contexte tendu aussi entre l'Espagne et l'Italie. Retour à l'âge de pierre entre Rome et Madrid où il n'est plus possible de voyager librement d'un pays à l'autre. Nous demanderons aussi qui est à l'origine de cette attaque de drone en Bulgarie dans ce journal. À la surprise générale, c'est l'Ukraine qui pourrait être derrière cet incident. Et puis le sport et le football. Début de saison et déjà début des ennuis pour le Standard de Liège. Voilà pour les titres, c'est parti pour le journal de 23h. Giuseppe, Louis, Mario, Antonio ou encore Roberto, les noms des 262 mineurs décédés dans la catastrophe du Bois du Cazier il y a 70 ans ont retenti les uns après les autres ce samedi à Marcinelle dans la région de Charleroi. Pour une journée de commémoration où les descendants de nombreuses de ces victimes étaient sur place. Récit de ce moment d'histoire avec Nicolas Rondelet.
1: Art Ferdinand.
2: Pendant 20 minutes, 20 minutes empreintes d'émotion et de respect, la cloche a sonné 262 fois et les noms des 262 victimes ont été cités. Dans l'assistance, les familles des victimes. Si elle porte son prénom, ce n'est pas un hasard. Dantina Di Quilio n'a pas connu son père.
3: Je suis née 42 jours après sa mort.
2: Pire, il faisait partie des 14 victimes anonymes et n'a été identifié qu'il y a 14 ans. Depuis, elle vient chaque année.
3: J'ai retrouvé une identité, quelque chose qui m'appartenait. Plus le temps passe et plus il faut se souvenir.
2: Bruno Piccolo a 52 ans, il n'a jamais connu son grand-père. Bruno vit au Québec, il ne vient pas chaque année, mais cette année, il lui semblait essentiel d'être là.
4: D'abord mon grand-père qui est arrivé dans les années 40 et puis la famille a suivi et puis c'est ça, ce sont mes origines. C'est absolument nécessaire, en tout cas pour moi et j'imagine pour beaucoup de gens qui sont ici à la commémoration d'être présents et de se souvenir d'où on vient. Oui.
2: Une fois les noms des 262 victimes égrenées, la cloche du Bois du Cazier a sonné à toute volée dans le respect et le souvenir.
0: Et durant ces commémorations, des syndicalistes belges ont fait le choix de tourner le dos au discours du président du Sénat italien présent sur place. Ignazio La Russa, membre du parti d'extrême droite Fratelli d'Italia et nostalgique du fascisme. Un geste grave et honteux pour Giorgia Meloni, chef du gouvernement italien. Marcinelle est un lieu de mémoire, de respect et de dignité du travail. Ceux qui ont choisi aujourd'hui de tourner le dos ont manqué de respect à tout cela, ajoute la présidente du Conseil des ministres italien. Ils étaient donc 170 000 aujourd'hui à Anvers pour célébrer la Pride, la marche des fiertés et défendre les droits des personnes LGBTQIA+. Un défilé sans incident mais sous surveillance renforcée, quelques semaines après l'attaque qui a visé la Pride de Berlin faisant un mort et 29 blessés. Je vous propose d'écouter quelques témoignages recueillis sur place.
5: Pas avoir de peur, est-ce que c'est important? Oui, parce qu'on sent aussi bien que dans le monde, les tendances changent. Le monde bouge un peu dans des extrémités et il faut veiller que des gens ils gardent tous leurs droits qu'ils ont obtenus.
6: Comme ça, on défend nos droits. Pouvoir exister surtout, pouvoir se marier, pouvoir adopter, pouvoir vivre en toute liberté et sans être jugé constamment par les autres.
7: Si on montre notre peur, ça veut dire qu'ils ont gagné. On ne peut pas les laisser gagner.
8: Oui, c'est important d'être là. Surtout avec ce qui s'est passé à Berlin il y a quelques semaines. Mais sinon, pour moi, ce qui compte, c'est un peu faire la fête, regarder ce qui se passe.
0: Voilà pour les échos de la Pride à Anvers au micro de Michel Gasset et Jonas Verrecken. Et puis si vous écoutez ce journal de 23h dans votre voiture, n'oubliez pas de lever le pied, 25e édition du Marathon de la Vitesse. Radar fixe automatique et radar mobile déployés sur l'ensemble du territoire jusque demain matin. Objectif, inciter les automobilistes à lever le pied et à respecter les limitations de vitesse. On peut donc le dire, le torchon brûle entre l'Espagne et l'Italie. Les deux pays ont décidé de s'imposer mutuellement des contrôles à leurs frontières. Concrètement, les voyageurs provenant d'Espagne sont contrôlés pour entrer en Italie et vice-versa, une pratique qu'on n'avait plus connue depuis bien longtemps entre deux pays membres de l'Union européenne. Des tensions qui font suite à cet afflux massif de migrants à Ceuta. La semaine dernière, ils étaient 72 000 à avoir franchi la frontière depuis le Maroc vers cette enclave espagnole. Et depuis lors, les deux pays se critiquent mutuellement quant à leur politique migratoire. Des tensions qui se répercutent, je vous le disais, directement sur les passagers, désormais contrôlés parfois même avant de descendre de l'avion. C'est ce qu'a vécu cette voyageuse arrivée aujourd'hui à Madrid.
9: Je viens d'Italie, de Bologne, et oui, les contrôles de la garde civile ont été très particuliers parce qu'ils nous ont contrôlé les passeports dans l'avion. Nous savions qu'il y avait ces contrôles et qu'il n'y avait pas de problème, mais c'est un peu particulier parce que nous ne sommes pas habitués aux contrôles à l'intérieur de l'Union européenne.
0: 23h05 sur les différentes antennes de la RTBF. Et cette question, d'où provenait ce drone qui a explosé en Bulgarie, tout près d'un gazoduc stratégique, alors que tous les regards étaient tournés vers la Russie après cette nouvelle incursion dans l'espace aérien européen? Il se pourrait en réalité que l'Ukraine soit derrière cette attaque. L'engin employé était en tout cas un drone largement utilisé par les forces armées ukrainiennes, selon le ministre de la Défense bulgare. L'Ukraine a déjà réagi et affirme n'avoir lancé aucun engin délibérément. Kiev promet aussi de clarifier les circonstances de cet incident. Un incident que vous raconte notre correspondant sur place, Simon Rico.
10: Il était 8h10 ce samedi matin quand un drone chargé d'une importante quantité d'explosifs a pénétré dans l'espace aérien de la Bulgarie avant d'exploser tout près du gazoduc transbalkanique. Ce gazoduc qui relie la Turquie à l'Ukraine en longeant la mer Noire était auparavant utilisé par Gazprom du nord vers le sud, mais fonctionne désormais surtout en sens inverse pour acheminer du GNL ou du gaz d'Azerbaïdjan. Le premier ministre bulgare, Roumen Radev, connu pour ses positions pro-russes, s'est très vite adressé à la nation en se voulant rassurant.
11: Nous avons réagi immédiatement. Le ministère de la Défense a renforcé ses capacités de surveillance dans cette région frontalière et déployé les ressources nécessaires pour combattre les cibles aériennes volant lentement à basse altitude.
10: Depuis plusieurs mois, les violations de l'espace aérien se multiplient sur le flanc est de l'OTAN et semblent s'aggraver cet été. Fin juillet, la Roumanie a abattu 3 drones russes, tandis qu'en Pologne, des avions de l'Alliance Atlantique ont dû décoller après qu'un missile russe s'est écrasé sur son sol. Pour l'instant, rien n'a réussi à stopper ces incidents.
0: Les explications de notre correspondant Simon Rico. C'est donc un début de saison idéal pour l'Union Saint-Gilloise qui a parfaitement débuté son championnat. Les Saint-Gillois sont allés s'imposer 1-5 du côté de Westerlo. Moins de réussite, je vous le disais en titre, pour le Standard qui fait déjà la grimace. Les Liégeois ont été tenus en échec 2-2 face au Cercle de Bruges après avoir galvaudé de nombreuses occasions. Un résultat frustrant pour le Liégeois Adnan Abid.
12: On devait mettre beaucoup plus que 2 buts. Je pense pas qu'ils aient été si dangereux dans ce match. Voilà, ils ont été très efficaces aussi. C'est frustrant malheureusement, mais je pense que ça aurait été plus inquiétant si on ne se crée pas d'occasion justement, comme ça a pu l'être lors de la première phase du championnat la saison passée. Mais je pense qu'on s'est créé pas mal d'occasions. Je pense que le résultat est pas juste. Mais bon, à nous de travailler sur la finition pour marquer encore plus de buts lors des prochaines semaines. Comme je l'ai dit, on doit mettre plus que 2 buts et on doit pas encaisser 2 buts. Donc voilà, c'est le football. À nous de travailler pour changer la donne la semaine prochaine.
0: Abnan Abid, au micro de Pierre Capard. Demain, ce sera au tour des deux Sporting, celui d'Anderlecht et celui de Charleroi, de lancer leur saison. Je vous rappelle enfin cette victoire néerlandaise sur le Tour de France. Demi Vollering a remporté la 8e étape et avant-dernière étape entre Sisteron et Nice. C'est la 2e victoire pour la championne d'Europe qui fait coup double en s'emparant du maillot jaune à la veille de l'arrivée finale. Demain, la dernière étape longue d'un petit peu moins de 100 km se déroulera entre Nice, autour de Nice, avant notamment 4 ascensions du Col d'Aise. Voilà, on en a fini pour le journal de 23h. Belle soirée à l'écoute de la RTBF.
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0: Il est minuit.
1: Bienvenue dans ce bref résumé de l'actualité. Il s'agit d'un geste grave et honteux. Les propos tenus par la chef du gouvernement italien Giorgia Meloni, qui dénonce l'action des syndicalistes belges lors des cérémonies du 70e anniversaire de la catastrophe du bois du Casier à Marcinelle hier. Ces syndicalistes ont tourné le dos au président du Sénat italien, présent sur place lors de son discours. Ignazio La Russa, membre du parti d'extrême droite Fratelli d'Italia, est nostalgique du fascisme. Selon Giorgia Meloni, Marcinelle n'est pas le lieu pour les divisions politiques. C'est un lieu de mémoire, de respect et de dignité du travail. Ceux qui ont choisi aujourd'hui de tourner le dos ont manqué de respect à tout cela, conclut la présidente du Conseil des ministres italien. L'Italie, encore au cœur de l'actualité pour cet incendie qui s'est déclenché vendredi soir le long des rives du lac de Garde. Un feu que les pompiers ne parviennent toujours pas à contrôler. En France, dans la Drôme, les fortes chaleurs d'hier ont réactivé les flammes d'un incendie qui était pourtant fixé par les pompiers. Pour rappel, chez nous, l'IRM, l'Institut Royal de Météorologie, maintient un avertissement jaune à la chaleur pour ces prochains jours. Je vous rappelle aussi cette 25e édition du Marathon de la Vitesse. Des radars fixes automatiques et des radars mobiles sont déployés sur l'ensemble du territoire jusque ce matin. Objectif, inciter les automobilistes à lever le pied et à respecter les limitations. Enfin en sport, début de la nouvelle saison de Pro League ce week-end. L'Union Saint-Gilloise s'est facilement débarrassée de Westerlo hier, victoire 5-1. Match plus compliqué en revanche pour le Standard de Liège, accroché par le Cercle de Bruges, 2-2. Ce dimanche, les deux Sporting d'Anderlecht et de Charleroi lancent à leur tour leur saison. Et puis sur les routes du Tour de France, dernière étape pour les coureuses, étape de 100 km autour de la ville de Nice. La néerlandaise Demi Vollering fera tout pour conserver son maillot jaune. Fin de ce flash, très belle nuit à notre écoute.
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0: Il est 1h.
1: Bienvenue dans ce bref résumé de l'actualité. Il s'agit d'un geste grave et honteux. Les propos tenus par la chef du gouvernement italien Giorgia Meloni, qui dénonce l'action des syndicalistes belges lors des cérémonies du 70e anniversaire de la catastrophe du bois du Casier à Marcinelle hier. Ces syndicalistes ont tourné le dos au président du Sénat italien, présent sur place lors de son discours. Ignazio La Russa, membre du parti d'extrême droite Fratelli d'Italia, est nostalgique du fascisme. Selon Giorgia Meloni, Marcinelle n'est pas le lieu pour les divisions politiques. C'est un lieu de mémoire, de respect et de dignité du travail. Ceux qui ont choisi aujourd'hui de tourner le dos ont manqué de respect à tout cela, conclut la présidente du Conseil des ministres italien. L'Italie, encore au cœur de l'actualité pour cet incendie qui s'est déclenché vendredi soir le long des rives du lac de Garde. Un feu que les pompiers ne parviennent toujours pas à contrôler. En France, dans la Drôme, les fortes chaleurs d'hier ont réactivé les flammes d'un incendie qui était pourtant fixé par les pompiers. Pour rappel, chez nous, l'IRM, l'Institut Royal de Météorologie, maintient un avertissement jaune à la chaleur pour ces prochains jours. Je vous rappelle aussi cette 25e édition du Marathon de la Vitesse. Des radars fixes automatiques et des radars mobiles sont déployés sur l'ensemble du territoire jusque ce matin. Objectif, inciter les automobilistes à lever le pied et à respecter les limitations. Enfin en sport, début de la nouvelle saison de Pro League ce week-end. L'Union Saint-Gilloise s'est facilement débarrassée de Westerlo hier, victoire 5-1. Match plus compliqué en revanche pour le Standard de Liège, accroché par le Cercle de Bruges, 2-2. Ce dimanche, les deux Sporting d'Anderlecht et de Charleroi lancent à leur tour leur saison. Et puis sur les routes du Tour de France, dernière étape pour les coureuses, étape de 100 km autour de la ville de Nice. La néerlandaise Demi Vollering fera tout pour conserver son maillot jaune. Fin de ce flash, très belle nuit à notre écoute.
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